0: le trio de Carlson, du jeune Leo Carlson, a 28 points. Fait que c'est pas là que ça joue, c'est devant le filet.
1: Oui.
0: Parce que Dostal a seulement 878 de pourcentage d'efficacité, alors que
1: Hart est
0: Carter
1: solide.
0: Hart a 910 depuis le début. C'est pas la seule affaire, là. Mais il faut que tu regardes des deux côtés de la médaille.
1: Merci. On va s'arrêter pour quelques messages. Le Canadien tire de l'arrière 2-1 face au Sabres de Buffalo. Après les messages, la deuxième période.
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4: On est prêt à commencer cette série. Bon match! Interception de Demi Dodd. On tente de remettre à la pointe. Hudson s'avance, près de l'enclin, vient de mener le lance. Touche le poteau. On l'achète de Hudson, provoque une ouverture. Deux contre un maintenant, les sabres attaquent. Fin de tir. Un tir passe. Un revirement après la chute de Hudson. Et c'est 1-0 les sabres. Ça remonte de Benson à Quinn. Quinn maintenant revient près d'enclin. Il lance. Ça a été bloqué. Donc le retour dans l'enclin. N'arrive pas à tirer. On peut tirer. McCloud à la porte gauche. La rondelle est sortie de l'enclin. Et Dobesch est invulnérable. 2-0 les sabres. En avantage numérique. Ensuite au cercle gauche. C'est pour Demida. Dans l'embouchure du filet. Stankowski s'approche du but. Dans l'enclin. Tiens. Bon! Nick Suzuki. Et le Canadien brise la glace. Nous sommes de retour maintenant pour entamer la deuxième période. Vous avez entendu le montage d'effets saillants dont on a brisé la glace pour les sabres en début de première. McLeod a ajouté lors d'une pénalité imposée à Nick Suzuki. Et Suzuki s'est relevé les manches pour marquer à la fin de cette première en avantage numérique. On est prêt à reprendre les hostilités. Norris au centre contre Dano et c'est parti pour la deuxième. Premier enjeu gagné par Dano. Il va la Matheson. Dégage avec la complicité de Texier. Ça a été intercepté. Ça revient devant le banc du Canadien. Matheson va lancer à la gauche du gardien. Lyon intercepte. Il a un but pour travailler. Il rejoint Dalin. Une passe de sortie maintenant en territoire neutre. C'est repris aussitôt. L'entrée zone est faite par les sabres. On a Benson. Tire au filet. Bloqué par Dobesch. Retour dans l'enclave. C'est raté par Dalin qui suivait la vague d'attaque. Dalin intercepte habilement. Descend au cercle droit. Transversal. Intercepté par le Canadien. Texier maintenant se sert de la bande pour rejoindre la zone offensive. Premier rendu, c'est Dawn. Il a un but, une passe, lui, en première période pour les sabres de Buffalo. Remise latérale pour Dalin. Dalin, maintenant, est en territoire central, choisit de faire demi-tour. L'entraîneur désire faire des changements. Dalin revient, attendu par Stankowski. Remet à Byram, qui vient fraîchement de sortir du banc. Remise devant les bancs. Thompson fait dévier, devient une entrée de zone. Tant au filet, personne pour recevoir. Il s'est repris par Kratz au cercle droit, fait circuler la rondelle. Ça remonte à la pointe gauche. Power est descendu, passe interceptée. Et Texier et Carrier maintenant prépare la sortie. Rejette du revers, c'est Gueye au vol par Warren Byram qui revient sur ses pas en son territoire central pour Slavkovski. L'intercept est remis à Lane Hudson. Hudson au cercle gauche devant les bancs pour Caulfield. En retrait à l'autre défenseur. Et voilà Dobson. Dobson s'amène en zone neutre. Passe devant son banc, rebond de bande, cueilli par Slavkovski. Dégage derrière le filet. Ça ira derrière Lyon. Byram est le premier rendu. Passe de sortie pour Tuck. Tuck maintenant patine au centre. Passe devant les bancs de pénalité. Attaque à point droit. On vient à Krebs. S'installe au cercle gauche.

0: offensif pour le Canadien. 2-1, les Sabres mènent.
1: Écoute, Martin, le trio de Nick est permissif, là. Et encore une fois, Tage Thompson a un tir du haut de l'enclave. On est permissif, là. Ça prend du temps. Cole était derrière, il était pogné avec Byron, mais pendant ce temps-là, il y a un trou là, dans l'enclave, il manque un joueur. Alors, ces éléments-là sont extrêmement importants, il faut être vigilant.
0: On est prêt à reprendre avec Evans en zone offensive pour la mise en jeu. Face à McLeod, c'est gagné par ce dernier. Derrière le filet maintenant, Timmins avec une passe au cercle droit de dégagement. Des Sabres viennent en zone neutre. Jack High latéral le long de la ligne rouge. C'est pour Evans devant les bancs de pénalité. Lance la rondelle dans le fond de la zone. Timmins est pourchassé par Demidov. Demidov qui a eu une bonne chance en première période. Déviation jusqu'à l'autre bout de la patinoire. Goulet s'en charge. S'en va derrière son gardien de but. Évite la pression exercée par McLeod. Il passe au cercle gauche à son partenaire. Voilà Jack High. Vraiment en territoire central, devient plus que ça un dégagement. À l'autre bout de la glace, c'est refusé par les juges de ligne. Le Canadien va subir une mise en jeu dans sa zone. Il tire de l'arrière 1-2. La glace est fraîche. Début de deuxième.
1: Première période, 47% d'efficacité dans le sac de mise en jeu pour le Canadien. Un peu à la remorque. Ça me surprend. Je m'attendais à une domination plus évidente. 60% pour Jake Evans, 50% pour Dano. Plus difficile pour Nick Suzuki. 1 et 4, 20% seulement d'efficacité. Et il y a des joueurs qui ont du succès, dont Norris.
0: Norris Evans, justement, à la droite du gardien Dobesch. Les Sabres attaquent, le Canadien se défend. La rondelle tombe, on bagarre, c'est gagné par Buffalo. Benson a remis la pointe. Voilà Dalin. Fin. Revenu dans l'enclave. Interception de la part de Goulet. Passe au centre. Et voilà Demidov. Attaque devant les bandes pénalitaires. Été par Baume. Contre-attaque aussitôt. Entrée de zone réussie. Voilà Benson. Benson au cercle droit. Coupe devant. Arpanage du gardien réussi. Goulet à la relance. Revenant en territoire central. C'est perdu par Carrier. Dawn patine devant lui. Rejette le disque dans le territoire du Canadien. Danny, le trio de Dawn est partout depuis le début de cette rencontre. Carrier remet derrière le filet pour Caden Goulet. Goulet maintenant avec une contre-attaque. Transporte le jeu en territoire central. La passe d'entrée réussie. Voilà Bolduc. Remet au cercle. Tire de Bellino. Va circuler derrière le but. Dak est là. S'installe à la droite du gardien de but. Remet derrière le filet. Ça remonte presque à la pointe gauche. Carrier laisse filer. Intervient derrière. Bellino change en défenseur. Remet ensuite à la pointe droite pour Matheson. Garde l'attaque en vie. Voilà Kirby Dak, le long de la rampe. Ennuyé par Benson. Norris, il va d'une rondelle libre qu'il ramasse et dégage du revers en territoire ennemi. Vellino revient chez lui. Il s'échange avec Matheson au cercle gauche. On passe devant le banc. Ça a touché Bolduc. Ça revient chez les Sabres. Sam Wilson remet en territoire offensé. Voilà Greenway. Greenway attaque au cercle droit. Il lance et tombe. Et ça provoque le hors-jeu à l'entrée de zone. Deux buts de retard à nouveau pour le Canadien. Avec le premier de Greenway qu'on va confirmer dans un instant.
1: Oui. Greenway qui a été bon là-dessus. Martin s'est servi quand même d'Alex Carrier comme écran. Alex a tenté de se placer dans la ligne de tir, ce qu'il a réussi, mais n'a pas réussi à bloquer le tir.
0: Absolument.
1: Alors, évidemment, Greenway qui bat gardien du côté du gant, le tir a effleuré la mitaine, au risque de me répéter, de Dobesch là-dessus.
0: Allô, gagne la mise en jeu. C'était devant le joueur de centre des Sabres. En fait, Dole qui remplaçait, Krebs qui remplaçait son joueur de centre. Dégagement refusé. Au Sabre de Buffalo, le Canadien aura une mise en jeu en territoire offensif. Nous sommes en début de deuxième période. C'est maintenant 3-1 Buffalo. On va reprendre tout près d'Alex Lyon.
1: Tu peux l'adversité, Martin, pour Dobesch. C'est bien. En ce début de série, la série est jeune. Alors, c'est important pour lui de se battre, là, de se battre dans les circonstances.
0: Suzuki à la mise en jeu.

0: le territoire offensif. Et Gang s'est repris par Hudson, cercle droit. Le tir sur réception. Arrêt du gardien. Bell est devant le filet. Et c'est Lyon qui intervient avec la mitaine. Il y a un petit commencement de bousculade. On n'ira pas plus loin avec tout ça. On va reprendre tout près d'Alex Lyon, qui vient de recevoir un 11e lancé. Et son équipe lui a donné 2 buts d'avance en ce début de deuxième, 3-1.
1: Oui, zone de confort pour lui, Martin. Maintenant, 2 buts, comme tu le mentionnes, pour travailler. La rondelle est là dans l'enclave. Une première tentative pour Nick, pas en mesure de saisir, d'avoir du poids sur son bâton. Le gardien fait l'arrêt, réussit à contrôler la rondelle. Excellent là-dessus.
0: On va reprendre tout près d'Alex Lyon. Suzuki s'amène à la mise en jeu. Contre Norris, on est prêt. On retombe, c'est gagné par Suzuki. Seul marqueur d'ici, un rebond à la pointe pour Hudson. Hudson maintenant se déplace à la pointe droite. Un lancé, rebond bande derrière le filet. Slavkovski intervient. Slavkovski tente de remonter. Bagarre pour cette rondelle. Confirmé le but de Greenway, qui porte le compte 3-1. Pendant ce temps, les Sabres attaquent à nouveau. Une passe au cercle gauche. Raté par Doe. Ça revient long de la rampe. C'est maintenu là par l'intervention de Benson, doublé de Norris. Norris à la rondelle. Norris devant son banc. Rejoint Benson. Chute devant Hudson. Hudson fait circuler la rondelle derrière son filet. Et c'est repris au cercle droit par Dobson qui va sortir. Passe maintenant pour Slavkovski. Slavkovski, le long de sa ligne 2. Rejoint Hudson qui fait dévier dans le territoire offensif. Martin Saint-Louis amène des forces fraîches. Longue passe de Dalin. Rejoint Tuck à la pointe droite. Voilà Tuck, attaque. Laisse derrière. Voilà Thompson. Dans l'enclave. Dans le dos de Tuck. La passe est ratée. Newhook reprend contrôle de son territoire. Arrive devant le banc des Sabres. Résiste au plaqué. Et rejoint la rondelle. Rejoint Hudson, dis-je bien, avec la rondelle. Passe latérale à Dobson. C'est dévié par Evans à la pointe gauche. Ça ira derrière le gardien de but. Premier rendu. Newhook, il est contré par Byron. Ça revient le long de la rampe et c'est repris par Buffalo. Contre-attaque organisée par Krebs. Il passe devant les bancs de pénalité. Rentre à la pointe droite. Ça vient dans le dos de Carrier pour Matheson, son partenaire. Ennuyé par Tage Thompson derrière le filet du Canadien. Voilà Newhook qui vient aider ses défenses. Newhook travaille à la droite de Dobesch qui a cédé 3 fois jusqu'à maintenant. La passe de sortie est bonne. C'est repoussé vers David Dobb devant les bancs de pénalité raté par Carrier. La rondelle a quitté la surface à la hauteur de la ligne 2 du Canadien. On va reprendre au centre de la glace. 14-18 à faire en deuxième. 3-1 les locaux.
1: Il faut éviter absolument, Martin, l'immobilisme en zone neutre. Donc, les attaquants doivent, 2 des 3 attaquants doivent revenir. On a un joueur qu'on appelle Postman, le gars qui est en haut complètement, là, qui est caché, stretch, appelle ça comme tu veux, qui est derrière lui, pas de problème. C'est une option de passe pour le long jeu. Mais 2 joueurs doivent revenir plus profondément pour créer de la vitesse.
0: Alors, McLeod va céder sa place à Zucker devant Philippe Dano, face au banc de pénalité devant la Ligue 2 du Canadien. Remise en jeu gagnée par Dano, ça va à Jack High. Au cercle droit, une remise latérale à Goulet. Goulet devant les bancs, Texier étant de remettre le disque en zone offensive, c'est raté. Contre-attaque se dessine pour Buffalo. Quinn rentre avec une passe qui a frappé la Bivitro au cercle droit chez le Canadien. Derrière le filet, McLeod est là, fait circuler à Zucker. Zucker installe l'attaque à la pointe maintenant. La passe est perdue par Stanley, hors jeu. À retardement, l'arbitre siffle alors que Quinn se bouscule avec Jack High. Et les arbitres sont approchés. Il n'y aura pas de suite à tout ça. On va reprendre à l'extérieur de la zone du Canadien. À nouveau en territoire central, 3-1 pour les Sabres.
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10: On va reprendre devant les bancs de pénalité face à la ligne bleue du Canadien de Montréal. Philippe Dano s'installe à la mise en jeu. Le but de Greenway sur une passe de Sam Wilson à 3:32 a porté le compte 3-1 en début de deuxième. McLeod à la mise en jeu pour les Sabres de Buffalo. Un peu de pression sur le Canadien, Danny, avec encore une fois deux buts de retard.
11: Oui.
10: Remise en jeu par Dano, gagné par Dano, ça va à Dobson. Dobson est dans le fond de son territoire, transfert la rondelle vers la pointe gauche, annulé rapidement par Timmons. On a Dano maintenant. On met Dobson, Dobson devant les bandes pénalités, c'est dévié par Anderson, il regarde la défense adverse. On est rendu, le défenseur des Sabres, Connor Timmons. On tente sa sortie par la pointe droite. Joker échappe la rondelle, c'est libre pour le Canadien. La passe de Dano maintenant, vers Texier. C'est rabattu ensuite, aussitôt par Timmons. Devient une passe en territoire central. On met ça en attaque à 2-1 avec Quinn. Quinn est seul, le tir frappe le poteau. Il avait déjoué le gardien sur ce jeu transversal. C'est repris par Quinn à la gauche du filet. Derrière le but. Tente de faire son chemin, revient. Coupe dans l'enclave. Il a été intercepté à l'embouchure. Ça revient à la pointe. Dallin maintient l'attaque en vie. Rejoint Stanley, le tir qui rate à la gauche du filet de Dobesh. Dallin maintenant reprend devant Anderson. Dallin, le long de la ligne bleue, remet au cercle droit. Voilà Quinn qui vient frapper le poteau. Garde la rondelle. À la droite au cercle, il en garde le contrôle. Remonte la zone, c'est le Canadien. Quinn toujours. Quinn déjoue dans l'enclave. Dobson, pénalité retardement encore contre le Canadien. Quinn à la rondelle. Quinn tire. Ça touche le gardien pour dévier à sa gauche. Stanley reprend la rondelle. Il passe à la pointe. Pénalité retardement contre le Canadien lorsque Texier touche au disque. Le sifflet de l'arbitre. Les Sabres ont de nouveau un avantage numérique. Oui, le joueur chassé, c'est Caden Gourley. Danny, c'est bien ça?
12: Un double échec.
10: Double échec.
12: Oui. Ben écoute, jusqu'à maintenant, là, l'histoire du match, c'est les mauvaises décisions. Là, c'est Dobson qui entre en territoire, se fait prendre sur un jeu alors qu'il perd la rondelle. Et ça provoque une situation à 2-1. Dano revient, mais il est tardif sur la séquence. Quinn a une chance en or, il va frapper la barre horizontale.
10: C'est presque parfait. Et oui. Les Sabres ont marqué un avantage numérique. Et la mise en jeu se fera à la droite de Dobesh. Evans contre Norris. C'est gagné par le Canadien, c'est repoussé par le gardien derrière son filet. Ça revient au cercle droit. Evans est là, fait circuler derrière son propre but. Ça va sortir à la gauche. Premier rendu, Zegno qui va dégager à l'autre bout de la patinoire. C'est à recommencer jusqu'à Alex Lyon. L'avantage numérique commence pour Buffalo. Un moment capital en ce début de deuxième période. Il mène déjà 3-1. Voilà Darlene. Remet à la remorque. Remise en territoire central. Zucker rejoint Dallin. Fonce au filet. Tire. Frappe. Le poteau encore une fois. Récupération à la pointe. Ah, c'est récupéré. En zone offensive par Thompson. Remet dans l'autre zone. La passe est ratée. Et l'attaque à bas. Dallin revient en territoire central. Il est sur la ligne rouge. Dallin maintenant cherche à attaquer la ligne bleue. La passe à Toc. Elle s'est rendue tant bien que mal. Dallin tente de reprendre. Il a perdu. Adiouk, le dégagement réussi par Evans. Il rentre jusqu'au gardien. Il décide de recommencer. Zucker va aller chercher la rondelle. Ils sont en avantage numérique pour 1 minute 7. Voilà Zucker, attaque la ligne bleue, rentre en zone, à la gauche du gardien, va s'installer haut de la zone, interception réussie, Dano va sortir, pousse le disque en territoire central. C'est revenu vers Byron qui retraite à la ligne bleue. Byron maintenant, pendant qu'il y a des changements chez lui, remet derrière. La deuxième unité est sur la patinoire, c'est eux qui ont marqué tout à l'heure. Voilà Dome, à 2 points jusqu'à maintenant, rentre en zone. La passe de Benson est reprise par Byron. Byron s'installe au cercle droit, à la ligne bleue du Canadien. Benson maintenant, Benson dribble. Descend au cercle droit. Benson remet derrière lui. C'est Quinn maintenant à gauche sur droite. Benson s'approche du gardien de but. Tente de revenir. Il est contré. Carrier n'arrive pas à dégager cependant. Derrière le filet, ça rejoint McLeod qui a marqué en première période. À la pointe gauche du filet, s'échange avec Benson. McLeod à la pointe. Byron à la pointe gauche. Hésite. Tire. Arrêt du gardien. Immobilisation ensuite. La fin de la pénalité à Gourlay dans 20 secondes. Commencement de dispute après le sifflet. C'est bref. Anderson McLeod, on va reprendre en zone offensive pour Buffalo.
12: Oui. Et écoute, ça fait plusieurs fois que le Canadien récupère la rondelle, Martin, puis n'est pas en mesure de dégager le territoire. Là, c'est Carrier qui a récupéré cette rondelle très rapide. Donc, on lui rend crédit là-dessus, mais les Sabres sont partout. Alors, très rapidement, on est arrivé vers lui. On l'a empêché de dégager la rondelle.
10: On va reprendre à la gauche de Dobesch. Les Sabres attaquent à l'avantage numérique. Philippe Dano va se mesurer à McLeod. Il reste 11 minutes 7 à la deuxième. 3 à 1. Il s'agit d'un moment important pour le Canadien. La rondelle tombe, c'est gagné par Dano. Voilà Matheson. À l'embouchure gauche de son filet. Dégagement intercepté au vol, presque. McLeod maintenant. Byron descend en enclave. Il tire et coupe. Bowen Byron en avantage numérique. C'est 4 à 1. Est-ce qu'on changera de gardien, Danny?
12: Peut-être qu'on attendra la fin de la période. J'en sais trop rien, mais à mi-chemin comme ça. C'est embêtant. Écoute, mais là, une chose est sûre, il est branlé. Parce que les buts de là, c'est un des rares buts qu'il donne de cette distance. Du haut de l'enclave, il a été impeccable depuis le début des séries. Et là, il vient d'en donner un.
10: Et c'est le quatrième but dans les séries de Byron. Je pense qu'il a touché un bâton et Doan a fait office d'écran devant le gardien Dobesch. C'est l'avance la plus importante que le Canadien aura surmontée depuis le début de ses séries. Suzuki au centre de la glace. Devant Kozak, c'est gagné par le Canadien et la rondelle est prise par Dobson. Latéralement pour Hudson. Dégagement ensuite provoqué par la déviation de Corville, c'est un derrière but. On est rendu, c'est le défenseur Timmins qui fait de l'arbitre. Ça a été touché plus haut que la hauteur permise. On est à mi-chemin dans le match et les Sabres mènent 4 à 1.
12: Un autre dégagement du territoire raté, c'est Matheson qui a la rondelle.
10: Oui. Oh, il y a une pénalité mineure pour un bâton élevé, Danny.
12: Oui.
10: La pénalité est appelée à Ballenstein. Alors là, le Canadien aura l'avantage numérique. Ils ont marqué leur seul but en avantage numérique, Danny. La porte est peut-être ouverte pour resserrer l'écart à deux buts. Des jeux tout près du gardien.
12: Pardon, Martin. Tout à l'heure, c'est McLeod qui a intercepté cette rondelle au vol.
10: Oui.
12: Alors, quand même, pour lui rendre crédit, là, c'est un superbe jeu. Là.
10: On est prêt. Remise en jeu. Gagné par Suzuki. L'avantage numérique se déploie. Hudson s'échange avec Davidom. Passe interceptée. McLeod n'arrive pas à dégager. Derrière, on va le faire pour lui. Remise en territoire offensif pour les Sabres. Récupération de Davidom. Davidom au cercle droit va préparer la contre-attaque. Le Canadien a l'avantage numérique à mi-chemin dans le match. Il tire de l'arrière 1-4. Remise à la remorque pour Suzuki. Il a marqué le seul but de son club. Attaque la ligne bleue. Temps de rejoindre Caulfield, c'est fait à la pointe de justesse. Hudson garde le jeu en vie. Au cercle droit, c'est Slavkovski. Tente une passe, ça lui revient. Slavkovski dans l'enclave. Son jeu est intercepté. C'est repoussé au centre par Sermonson. Entrée de zone de toc. C'est raté la passe. Hudson reprend. Revient au centre à Slavkovski. Alors confirmé le but des Sabres qui porte le compte 4-1. L'attaque à 5 se poursuit pour le Canadien. Le tir qui a raté à la gauche du gardien de but. Récupération au cercle. Et voilà maintenant Slavkovski. Remonte la zone. Slavkovski avec un lancé passe. À l'embouchure droite. Caulfield maintenant à la pointe. C'est pour Hudson. Hudson vers Caulfield. Toujours au cercle droit. Embouchure droite. Suzuki à la rondelle. La passe à travers l'enclave. Ça rejoint Hudson. Il n'y a pas eu de tir. Hudson reprend et se retire à la pointe gauche. L'attaque se poursuit. Caulfield au cercle droit. Embouchure droite. Suzuki. Il dribble. Suzuki remonte. Permute avec Caulfield. Suzuki toujours à la pointe pour Hudson. Hudson maintenant. Lancé passe. Intercepté. Dévié. Caulfield garde l'attaque en vie encore pour Suzuki. Cercle gauche est loin un peu, mais Stankowski récupère le long de la rampe. Protège la rondelle. Rejoint maintenant Davidov à la ligne début, à la gauche du gardien. Remet à la pointe. Hudson maintenant, pas de ligne de tir. Remet au cercle droit. C'est pour Suzuki. Vers Hudson encore. Hudson, cercle gauche. Davidov lance au but. Déviation tentée par Stankowski. Ça aurait pu réussir. Caulfield à la droite du but. Dagar maintenant le long de la rampe contre Greenwick qui a marqué tantôt. À la pointe droite. Encore. Hudson à la rondelle, se déplace à la pointe gauche. Hudson remet au cercle droit. Suzuki le tire du haut de l'enclave. Davidov. Arrêt du gardien. Cette rondelle est allée dévier dans le filet protecteur.
12: Oui.
11: Oui.
13: Elle a bien touché Lyon, Danny, je pense bien.
11: Oui. J'ai l'impression qu'elle a dévié sur lui, mais il n'a pas fait l'arrêt complètement. Là, mais écoute, il se bat. Et Lyon, c'est un combatif, hein? Et jusqu'à maintenant, là, sur chacun des tirs, là, il y avait présence dans l'enclave. J'ai bien aimé le positionnement de Slavkovski qui a fait dévier une première chance. Et sur la deuxième séquence, celle de Demidov, la rondelle a dévié sur son défenseur.
13: Oui. On va reprendre à sa droite. Fin d'avantage numérique pour le Canadien de Montréal. 6 secondes seulement. Premier enjeu gagné par le Canadien, mais c'est saisi. Et ensuite, la sortie est provoquée par Benson qui a acheté la rondelle chez l'adversaire. En fond de la zone brûlée, la pénalité est terminée. Les Sabres ont eu le coup. Mais toujours 4-1. Dabson au centre dans la Bolduc devant les bancs de pénalité. Fait circuler gauche droite derrière le filet. Ça revient au cercle droit. Le long de la rampe, Power a perdu la passe de tac dans l'enclave. Réception ratée de la part de Bolduc. Et les Sabres prennent la rondelle pour attaquer. Remise avec Dome maintenant. Rejette chez le Canadien. Interception de Goulet, remet à son partenaire au cercle gauche, Dobson au centre, et c'est pour Newhook. Newhook devant les bandes pénalité, lance la rondelle derrière le but, ça va circuler à la droite du filet. Owen Power, plaqué, remet le long de la rampe, et la rondelle est saisie par Norris. Norris attaque le centre, rentre en zone du Canadien. Norris maintenant, il va s'installer au cercle droit, chez le Canadien toujours, talonné par Dano, remet à la pointe, Dallin descend dans l'enclave, Dallin lance, arrête avec la mitaine. Dobesch va tenter de se rebâtir. On va reprendre à la droite du gardien du Canadien. 8-0-7 à faire à la deuxième période. 4-1, Buffalo même. 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
13: 8 minutes 7 à faire à la deuxième période. 4-1 les Sabres. Danny, ton sujet d'éditorial au deuxième entracte sera...
11: Il y a des transactions que les organisations aimeraient refaire. Et je vais parler bien sûr de Bowen Byron parce que c'est un des joueurs clés dans cette série.
13: On est prêt avec Suzuki, le seul marqueur du Canadien à la fin de la première en avantage numérique contre Peyton Krebs à la mise en jeu. Les Sabres attaquent, le Canadien se défend là-dessus. 3 buts de retard. Ce n'est jamais arrivé pour le Canadien depuis le début des séries. Avertissement pour le juge de ligne. Remise en jeu gagnée par Suzuki. Ça va à Batterson, fait circuler à la gauche de son gardien. Rejoint Carfier devant les bancs, fait dévier. Dome bien cherché. Dallin a reculé chez lui. Remise latérale pour Byron qui vient juste de marquer. Ça revient à Dallin. Dallin contrôle sa zone attendue par Suzuki. Rejoint Byron. Byron au cercle gauche. Remet en territoire central pour Krebs. Entrée de zone ratée. Slavkovski intercepte. Rejoint Caulfield. La passe à Matheson devant les bancs. Rejette le disque en territoire offensif. Dallin le premier rendu derrière le gardien Lyon. Longue passe pour Dome devant le banc du Canadien. Latéral cherche à rejoindre Krebs. Krebs a raté l'entrée de zone. Slavkovski reprend. Remet au cercle gauche à son défenseur Matheson. Matheson derrière pour Slavkovski. Attaque le centre. Franchit la ligne bleue avec un rejet derrière la défense. Premier rendu d'Alin, devancé par Slavkovski de justesse. Transfert raté de la part du Canadien. Dallin intercepte, remet le long de la rampe. C'est maintenu là. Les Sabres ont gardé le contrôle. Dallin fait circuler derrière son gardien. À la pointe gauche, Hudson intervient, prend la rondelle, remet dans l'enclave. Réception ratée de la part de Texier. Et le dégagement des Sabres, Dallin va rejoindre la zone offensive. C'est refusé par les arbitres. Le Canadien aura mise en jeu en zone alors que les Sabres ne pourront faire de changement. 7-0-5 à faire à la médiane. 4-1 toujours. L'équipe locale mène.
12: C'est difficile. Écoute, des gars comme Texier, il y a des joueurs de soutien qui ne sont pas au rendez-vous, Martin. Ouais. C'est ce qui donne énormément de difficultés aux Canadiens parce qu'à un moment donné, là, tu dois avoir un petit peu de rythme créé par ces joueurs-là. De l'autre côté, évidemment, il y en a du rythme créé par les joueurs de troisième et quatrième trio. Et ça fait toute une différence là, depuis le début du match.
13: On a l'impression, Denis, que le Canadien n'est même pas capable de donner une mise en échec.
12: Non, on est en retard sur le jeu presque partout. Là.
13: Mise en jeu gagnée par Montréal. Hudson au cercle. Voilà Demidov qui lance. Il a raté la cible. Cette rondelle revient au cercle gauche. Voilà Texier encore. C'est-à-dire Thompson. Robin Long de la rampe. Hudson a raté la réception. Dégagement des centres. Tage Thompson devant le banc du Canadien immobile. Entre deux joueurs, il a gardé possession. On a ensuite à Byron. Byron attaque la pointe droite. Descend en zone offensive. Fait circuler la rondelle derrière Domèche. Ça revient au cercle gauche. McLeod qui a marqué en première. McLeod travaille derrière le filet ou presque à la gauche du gardien ensuite. Lagarde contre Newhook. Newhook cherche à prendre le contrôle de la rondelle. Elle est sautillante. Demidov est là. Dégagement intercepté. La passe de Sam Wilson à son joueur de pointe. Power qui a raté son tir. Poursuit sa rondelle. Power derrière le filet. Va sortir à l'embouchure gauche. Contrôle de la zone du Canadien. Remet derrière lui. Zucker. Cercle gauche. Il lance. Touche le gardien. Et ça va dévier pour revenir à Zucker. Zucker derrière le filet. Un contre un. Contre Newhook. Zucker remonte. Il est au cercle gauche. Les Sabres attaquent maintenant. Voilà Quinn. Tire du haut de la zone, touche la vitesse, gardé retour devant, c'est rabattu au cercle. Quinn a repris, il est derrière le filet du Canadien. Jeu tourniquet, revient au cercle droit. Revient au cercle gauche, McLeod dans la rondelle, à la pointe. Quinn avec un lancé qui rate considérablement. Rebond de la bande, cueilli par Zucker. Zucker revient au cercle droit. Les Sabres tournent chez le Canadien, là. Ils ont plein contrôle de la zone offensive. Quinn maintenant revient à la pointe. Power is it. Au cercle gauche, pas de ligne de tir. Laisse la rondelle derrière. C'est raté. On va revenir en territoire central pour plus de sûreté pendant qu'il y a des changements. La foule apprécie. Les Sabres contrôlent complètement leur patinoire. Power cherche à attaquer. Demidov lui enlève la rondelle, mais derrière, on était là. Greenway. Même lui, Danny, a l'air d'un scientifique.
12: Oh my God.
13: Jette la rondelle dans le fond de la zone. Bagarre un contre un. Assez gagné par les Sabres. Greenway revient dans l'enclave. Le tir de Danil. En rame tourbèche. Se bat encore. Mais l'équipe. Danil frappe la rondelle. Un autre avec la jambière. Là, il vient de sauver le cinquième but. Dégagement d'Anderson avec un rejet en territoire offensif. Byron qui a marqué tantôt, vient chercher la rondelle. Attendu par Texier, va derrière son gardien. Fran maintenant, remet à la gauche du filet pour Greenway. Longue passe devant les bancs. C'est raté par Marlenstein. Carrier intervient, il est plaqué par Dalin. Et ensuite, ce rejet qui ira derrière Dobesch. Et bien là, Danny, Dobesch a sorti deux bons arrêts pour empêcher le cinquième but des Sabres.
12: Encore le quatrième trio.
13: Territoire central, ça revient à Goulet. Goulet s'échange avec Carrier latéralement derrière la ligne bleue. Voilà Texier. Sa passe est ratée. Elle est reprise cependant par Carrier à la ligne bleue adverse. Josh Anderson place sa rondelle derrière les défenses. Le gardien intervient. Dole est le premier rendu. Un but, une passe jusqu'à maintenant pour le jeune Dole. Byron est là à la rondelle. Attend l'arrivée de force fraîche dans la mêlée. 4 minutes 30 à faire à la deuxième. 14-14 les tirs. Mais les tirs du Canadien viennent de loin. Byron va contre-attaquer. Byron maintenant, près des bancs de pénalité. Jette le disque chez l'adversaire. C'est repoussé maintenant par Benson. Goulet, là, cercle droit, rejoint Carrier. Ça lui revient. Goulet patine près des bancs. La passe d'entrée est bonne. Voilà Vellino, chassé croisé. Tire dans la vitesse de l'arrière, il n'y aura pas de retour. Commencement de dispute après le sifflet. Et là, ça brasse. Après le sifflet, intervention de Kirby Dach. Ça se gâte, là. Fallait peut-être s'y attendre avec les circonstances. Là, c'est Norris qui est aux prises le long de la rampe alors que Bolduc, lui, a accroché un autre adversaire.
12: Ouais.
13: Tout le monde semble vouloir se calmer, du moins. Non, pas du tout. Stanley derrière son filet. En allant à dire, il tire fort sur le chandail de Dach. Les arbitres sont intervenus. On va s'arrêter pour une pause. 4-1 Buffalo. On est dans le dernier droit de la deuxième, ici, à New York.
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13: On va reprendre en zone offensive pour le Canadien. À la droite du gardien Lyon qui a 3 buts pour travailler. 4-0-9 à faire à cette deuxième. Le but de Byram et de Greenway ont fait mal aux Canadiens jusqu'à maintenant dans cette période médiane. On va ramener le trio de Kirby Dach qui était là avant la pause publicitaire.
12: Les Canadiens sont habitués à des meilleurs deuxièmes que ça, Martin, dans la première ronde.
13: C'est sûr. Là, on a des difficultés à organiser des choses, Danny, vraiment. Là.
12: Ouais, c'est une mauvaise journée au bureau pour nous. Là,
13: ça ressemble à ça.
12: Ouais.
13: Dorino contre Thompson. Thompson défend. Dorino gagne la mise en jeu. À la pointe droite maintenant. Hudson descend. Au cercle, tire au filet. Arrête Lyon. Et il n'y aura pas de retour. Un petit commencement de bousculade après le sifflet. On n'ira pas plus loin avec tout ça. On va reprendre tout près d'Alex Lyon.
12: Et Martin, on savait avant cette série que la... Le deuxième, troisième trio des Sabres, c'était des trios quand même qui étaient capables de générer de l'attaque. Mais ce soir, ce qui est la surprise, c'est vraiment le quatrième trio qui ajoute à ce niveau de difficulté du Canadien là, à contrôler l'adversaire en son territoire.
13: Berlino, Thompson, Berlino gagne encore. Ça va à la pointe droite. Hudson s'installe. Il rate sa passe, attaque à droite. Produc revient à la place du défenseur, à la ligne 2, rabat au centre. Verino prend contrôle du disque, remet derrière sa propre ligne bleue, Hudson campé devant son gardien. Le Canadien s'organise, voilà Verino, patine en territoire central, attaque la ligne bleue adverse à la pointe gauche, lance derrière les défenseurs, Temez est le premier rendu, plaqué par Verino, la rondelle est à Produc maintenant et il s'installe. Produc rate son jeu le long de la rampe, plaqué par Thompson, Thompson choisit d'attaquer. Territoire central, il perd la rondelle, revirement, voilà Produc maintenant, rejoint Dach, Dach est près de l'enclave, tente un tir, arrête Lorient, deuxième lancé et compte. Kirby Dach, il était presque étendu sur le dos. 4-2. Le Canadien n'est peut-être pas mort ce soir.
12: Deuxième effort de Kirby Dach. Écoute, c'est les premiers moments où on le voit dans le match. Là, il n'y avait rien de concluant jusqu'à maintenant. Revirement en territoire neutre de la part des Sabres. On contre-attaque rapidement. Premier arrêt. La rondelle est sautillante et il va taper cette rondelle alors qu'il est, comme tu le mentionnais, Martin, étendu tout son long, carrément. Et il place la rondelle dans le haut du filet, du côté du gant, c'est le côté rapproché. C'est un retour de lancer. Ça, c'est un but de deuxième effort.
13: Et Paul Duc qui a créé le revirement au centre de la glace pour permettre ce but. Et le Canadien en ajoute un autre. Remise en jeu au centre gagné par Suzuki. Ça va au défenseur. Matheson s'échange avec Carrier. Devant les bandes pénalité, voilà Slavkovski. Attaque la ligne 2. En plein centre, il a perdu la rondelle devant McLeod qui rabat le Canadien au point central. Carrier revient sur ses pas. On aura la confirmation du troisième de Kirby Dach dans ses séries. Dégagement derrière Lyon. Dallin vient chercher la rondelle. Sonne la charge. En patinant maintenant au centre. Remet devant les bandes pénalité. Joker évite le plaquage de Carrier. Tire la rondelle à la droite de Dobesch. Récupération de Matheson. Rondelle remise au cercle droit. Samuelson bagarre maintenant. Suzuki prend la rondelle et va sortir. Il passe en retrait pour Matheson. Il perd. Insistance de Quinn. Remet à Zucker. S'insère au cercle gauche. Les Sabres attaquent après ce revirement. Rondelle remise dans le fond de la zone. Samuelson est venu barrer la route de Matheson. Matheson reprend quand même la rondelle ensuite. Passe au cercle gauche pour Coffey. Il est au centre. Voilà Slavkovski. Slavkovski arrive devant les bandes pénalités. Attaque la pointe gauche. Arrête en zone offensive. On fait des changements chez lui. Latéral. Vers New York qui vient de sortir du banc. New York attaque à la droite du gardien de but. Fait circuler derrière alors que l'arbitre était dans son champ de tir. Alors à 16-31, le but confirmé par le Canadien. Rejet jusque Lyon maintenant. tiers sa cause, alors que Benson est revenu pour aider les défenses. Dégagement des sables, va franchir la glace au complet. Premier rendu, Caden Goulet, c'est accepté. Goulet maintenant, il a perdu la rondelle derrière. Donc, derrière le but, tente de revenir devant. Il est plaqué par Jacky. Dégagement de Evans, rejoint Demidov, il tape la rondelle au centre. Lagnon attaque presque seul de son camp. Il est rattrapé. Byron lui a fait perdre la rondelle à la ligne 2 des sables. Byron reprend. Byron a marqué tantôt. Il est en territoire central. Contrôle le jeu, jette prudemment derrière le filet de Dobesch. Les sables vont se mettre en mode gestion en cette fin de deuxième. 4 à 2, le Canadien vient de rétrécir le quart. Newhook, oh, mauvaise passe. Benson maintenant au gardien, passe devant dans l'enclave. Personne ne la reçoit, ça va à la pointe. Byron au cercle droit, Stanley tente une transversale. Raté, et c'est Evans qui va récupérer au cercle gauche. N'arrive pas à sortir, deuxième essai. Passe devant les bancs de pénalité, dégagement de Newhook. Ça va circuler derrière Alex Lyon. Attend l'arrivée de ses défenses pendant que l'entraîneur Martin Saint-Louis fait des changements. 1 minute 23 à faire à la deuxième. À Buffalo, 4 à 2 les sables. Stanley avec une passe en zone offensive. Greenway qui a marqué tantôt un contre 1. Arrêté! Et Hudson qui l'a envoyé sur le dos. On s'est récupéré maintenant. Voilà Josh Anderson. Patine devant les bancs. Devant Malenstein. Passe maintenant. C'est l'entrée de zone. Dano à 1 contre 1. Veut contourner Power. Tire sur l'extérieur du filet. Power reprend derrière le filet contre Dano. Dano cherche à lui faire perdre la rondelle. À la pointe droite, Hudson réussit. Maintenant à la pointe. Attaque de fin de période pour le Canadien. Voilà Josh Anderson. Au cercle droit. À la pointe droite pour Hudson. Hudson maintenant se déplace. Il est presque à la pointe gauche. Il lance. C'est bloqué devant le filet. Ça ne s'est pas rendu au gardien. Power maintenant. Dégagement intercepté au cercle droit. Voilà Dobson. Dobson toujours. Rejoint Hudson à la pointe gauche. Hudson poursuit l'attaque de fin de période. On est ensuite à Dobson. Dobson est campé à la pointe droite. Roule le long de la ligne bleue. Passe à Hudson. Hudson descend au cercle. Il lance. Ça a dévié devant le gardien pour aller au cercle gauche. Greenway n'arrive pas à sortir. Pression exercée par Dobson encore. Dégagement au vol. Reçu par Hudson qui rejoint le point central avec ce disque. Remise à Texier. Ça revient à Hudson. Hudson s'installe au cercle gauche. Fin de période encore vers Texier. Le tir. Il a raté la partie supérieure. Et cette rondelle revient cercle gauche. Hudson avec un tir à travers l'enclave. 13 secondes à la période. Voilà Texier toujours à la pointe pour Dobson. Dobson laisse la rondelle à Hudson. Hudson remonte la zone des sables. Hudson toujours. 7 secondes. Tir appuyé au cercle droit. C'est raté. Et le rebond va sortir de la zone. Et voilà, c'est comme ça que la deuxième se termine. Eh bien, Danny, le Canadien pourra rentrer au vestiaire au moins avec un bon goût en bouche, un but et une bonne fin de période.
11: Oui, une bonne fin de période, du temps de possession en territoire adverse. C'est sûr que l'entraîneur du Canadien va parler du prochain but en disant, écoute, si on a réussi à marquer un autre but tôt dans la période, en parlant de la troisième, évidemment, on va les ébranler, on est dans le coup, etc. On commence à se placer, on joue du meilleur hockey, blablabla. Bla, bla. Je pense que c'est tout ça que l'entraîneur va tenter de faire parce que, écoute, c'est un drôle de match pour le Canadien. Il y a comme des bons moments, il y a des mauvais moments. Les mauvais moments sont souvent reliés à l'immobilisme en zone neutre. Moi, je reviens sur cet élément-là parce qu'on est allé à l'entraînement et on les a vus le pratiquer, mais on ne le fait pas de façon régulière. Il faut vraiment que deux des attaquants viennent prêter main forte ou venir chercher la glace pour, lorsqu'on tourne et on attaque,
0: ça prend
11: de la vitesse. Et là, si on fait la passe au joueur qui est le long de la rampe, l'espèce de joueur caché, là, pour faire dévier les rondelles, on a deux joueurs qui sont à pleine vitesse, qui peuvent battre les patineurs quand même très solides à la défense des sabres.
13: Parce que Lyon n'a pas été très brillant sur le dernier but de Dak. Là, c'est un drôle de but, mais là où je veux en venir, Danny, c'est que il y a peut-être moyen d'attaquer ce filet-là qu'on n'a pas attaqué beaucoup.
11: C'est clair qu'il faut l'ébranler. C'est toujours la même chose. Est-ce qu'on va au filet? Est-ce qu'on est assez linéaire? Je trouve que, tu sais, tout à l'heure, j'ai vu Bolduc tenter quelque chose, là. Il est allé, puis il a mis la main au visage, là. Oh, puis ça s'est bousculé. Le tir de Veleno, c'est une bonne décision. Linéaire. Ensuite, il a provoqué, sur la deuxième séquence, après la mise en jeu, on a provoqué une situation de revirement à partir de la zone 2. Je pense que c'est ce genre de choses-là qu'il faut faire et garder les rondelles profondément en autant qu'on a de la vitesse. Parce que si on est arrêté, on peut bien placer rondelles derrière les défenseurs. Non. On va être deuxième.
13: Ça va être juste des relances. Merci, Danny. On va te retrouver dans un moment pour ton éditorial. À l'issue de la première période, les Sabres avaient l'avance 2 à 1 sur le Canadien de Montréal. Ils entreprennent la deuxième avec beaucoup de vigueur. Et à 3 minutes 32, Greenway va marquer son premier but des séries sur une passe du défenseur Sam Wilson. Il marque et portera le compte 3 à 1. Lors d'un jeu de puissance, Bowen Byram est dans le haut de l'enclave. Il va battre le gardien Dobesch pour son quatrième des séries. McLeod récolte un autre point. Et à 9 minutes 1 de la deuxième période, c'est 4 à 1 en faveur des Sabres. Une attaque provoquée grâce à un revirement. Bolduc va saisir la rondelle, remet à Dak. Et Doug va prendre un retour dans sa chute. Il est sur le dos littéralement et va réussir à battre Lyon du côté de la mitaine qui n'a pas bien paru là-dessus. À 16 minutes 34 secondes de la période médiane, le Canadien resserre la marge de nouveau à 2 buts. Les tirs, 10 en première par le Canadien et 8 en deuxième. 18 lancés. Lyon a donné 1 but en première et 1 but en deuxième. Pour les Sabres, c'est 6 lancés en première période, 9 de plus au cours de la deuxième, 15 tirs, alors que le gardien Dobesch a donné 2 buts en première et 2 buts en deuxième. Après 2 périodes complètes à Buffalo, New York, les Sabres 4, le Canadien de Montréal 2.
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13: On vient de compléter 2 périodes ici à Buffalo. Les Sabres 4, le Canadien 2, qui pourrait peut-être tenter un retour en 3e période après le but de Dak, qui a été le dernier de la 2e. Danny, maintenant, avant d'aller te rejoindre, pardon, allons à Place Bonaventure, retrouver notre ami Jérémy Rainville dans nos locaux de Cogeco Média. Jérémy, est-ce que tes invités y croient encore?
29: On a eu toute une conversation durant la pause à savoir est-ce qu'on donne déjà le match au Sabres de Buffalo. Et ici, on a décidé qu'on n'abandonnera jamais! Jamais! C'est fait officiellement. Donc,
13: je ne suis pas surpris.
29: Exactement. Fait que donc, eux continuent à... On a confiance encore à Jakub Dobesch parce que c'est clairement pas sa faute tout ce qui s'est passé dans ce match-là. Mais Martin et Danny, je pense qu'on vient de comprendre une chose. Il n'y a personne qui a dit que ça pourrait être facile, cette histoire-là.
13: Non, ça c'est sûr.
29: C'est un petit retour à la réalité, chers amis. C'est comme ça que ça marche. Au pic et à l'appel. C'est de même ça marche.
13: Jérémy, merci. Tu vas être avec nous, bien sûr, pour l'après-match. Et bonsoir les sportifs. Espérons qu'on aura des choses positives à jaser après cette rencontre. On ne sait jamais. Le Canadien est revenu de l'arrière assez souvent. Pendant la saison, ils sont testés. Merci tout le monde à Place Bonaventure. Merci, Jérémy.
29: Merci, Martin. Merci, Danny.
30: Salut!
31: Il a des choses à dire. Il va droit au but.
32: Voici le commentaire de Danny Dubé.
13: là, c'est vrai, Danny.
12: Oui, non, non. Hey, Martin, tu sais, je regarde jouer Byron, puis c'est vraiment un atout important. Il a encore marqué aujourd'hui. C'est un joueur extrêmement important pour les Sabres de Buffalo. Puis, écoute, c'était vraiment une acquisition spectaculaire. Mais quand je dis spectaculaire, là, ben, écoute, il joue avec l'Avalanche du Colorado. Honnêtement, il y avait quand même des choses à offrir offensivement.
29: Il avait été blessé avec l'Avalanche.
12: Il a été blessé au début de sa carrière. Ouais. Écoute, quand il était repêché, Martin, il mesurait 5 pieds 11.
29: Ouais.
12: Il pesait 170 livres, je vais dire comme ça, là, 168, mais bon, autour de 170 livres. Il est 1,205. Il avait 17 ans à l'époque. Il avait 18 ans, là, son année de repêchage, ouais. Il avait 24 ans. T'sais, mon point, c'est... Soyez toujours prudent avant d'échanger un défenseur.
29: C'est sûr.
12: Parce que
29: ça prend plus de temps à développer.
12: Chez nous, c'était McDonough.
29: Oui.
12: Tu sais, McDonough, c'était à l'époque, il va être un défenseur défensif, un joueur correct, mais je pense qu'on peut trouver des gars comme ça.
29: Oui, parce qu'on pensait qu'il ne se développerait pas offensivement. C'est pour ça qu'on avait fait cette espèce de constat-là.
12: Oui. Il était jeune encore à l'époque. Oui.
29: Écoute, pas arrivé. Il n'avait jamais joué un match.
12: Il n'avait jamais joué un match. Il n'était pas arrivé à maturité.
29: Puis il était dans les collèges. Il n'avait même pas fait un camp d'entraînement.
12: Le Canadien aujourd'hui, c'est du passé. Évidemment, oui, oui. Ça va vite là-dedans.
29: Mais quand même.
12: Mais nous, aujourd'hui, avec le recul, le constat qu'on fait, c'est toujours le même. Les défenseurs, les gardiens de but, prends ton temps.
29: Oui.
12: Les joueurs de centre, prends ton temps.
29: Oui.
12: Ça prend du temps à se développer, c'est des positions névralgiques.
29: Des ailiers, c'est plus facile à trouver.
12: C'est plus facile à trouver, puis ça se développe plus rapidement.
29: Oui.
12: Parce que c'est des joueurs avec moins de responsabilités sur le plan stratégique. Le gardien de but, c'est une autre affaire, c'est une bébite à part. Mais si tu prends les défenseurs, ça prend du temps avant d'arriver à échéance. On a toujours parlé d'à peu près 250 matchs dans la Ligue nationale. Alors aujourd'hui, tu regardes les choses froidement. Et
29: Byron a combien de matchs, là?
12: Et Byron, actuellement, si on regarde dans la Ligue nationale, il est à 328 matchs.
29: On vient d'avoir la couleur.
12: On commence à voir la couleur.
29: C'est pas mal bon, la couleur.
12: C'est pas mal bon, effectivement, Martin. À peu près à 200 matchs, on a décidé de l'échanger. Écoute, Mittelstadt est même plus au Colorado.
29: Il essayait de gagner la Coupe, il y avait un trou. Ça.
12: Il y avait un trou. Ben, à chaque année, là, ils ont... cette année,
29: c'est Kadri.
12: C'est Kadri, Nécrois. Ouais. Ils sont allés chercher des joueurs de centre plus costauds. Là, ils ont fait ce constat. Mais quoi qu'il en soit, je voulais mettre en perspective cette affaire-là parce que c'est toujours important d'être patient avec les défenseurs. Nous, à Montréal, il y en a un paquet de défenseurs qui sont dans les rumeurs de transactions.
29: Engstrom,
12: Rennbacker, etc. C'est des gars qui n'ont pas joué dans la Ligue nationale.
29: Patient.
12: Très prudent.
29: Et c'est une mauvaise nouvelle, puisque tu parles de Rennbacker, je fais la parenthèse, il a été blessé dans le dernier match. La victoire, quand même, le Rocket de Laval, comme on continue le plaisir un peu contre les Marlies, mais malheureusement, Rennbacker a été blessé. On ne connaît pas son statut pour la suite des choses. Merci, Danny. On va aller voir maintenant ce qui se passe ailleurs dans la LNH.
6: Ailleurs dans la LNH.
29: Le match va commencer à 21h30. Dans 35 minutes, les Golden Knights de Vegas recevront la visite des Ducks d'Anaheim pour le match numéro 2 de cette série demi-finale de conférence. Les Knights ont pris les devants 1-0 dans cette série. Rappelons-le, c'est en prolongation qu'ils ont gagné contre les Ducks. Et tantôt, on a fait état de l'excellent travail de Jack Eichel et de Mitch Marner. Mais dans l'autre camp, les Ducks d'Anaheim, en voici un qui connaît un très bon baptême de série de fin de saison. C'est le défenseur Lacombe. Lacombe est de tous les jeux, offensif, défensif.
12: Très, très bon.
29: Très bon jeune défenseur. Alors pour lui, c'est un premier test en série. Et jusqu'à maintenant, il le passe haut la main. Alors on verra bien si les Ducks pourront se relever et créer l'égalité avant de revenir face à leurs partisans. Évidemment, les séries se poursuivront dans la Ligue nationale demain. Et on verra au menu
6: les Flyers de Philadelphie qui vont rentrer à domicile et recevoir les Hurricanes de la Caroline. Mmh. Les Flyers avaient tout fait pour égaler le compte dans cette série 1-1. Ils avaient connu un bon départ. Ça allait bien. Et les Hurricanes les ont coiffés au fil d'arrivée avec un but de Taylor Hall. En fait, c'est encore le même trio. Là.
7: Oui.
6: C'est Taylor Hall et Stan Coven notamment.
7: Et Blake.
6: Et Blake.
7: Alors, c'est leur premier... c'est le deuxième trio qui est devenu le premier.
6: Exactement.
7: C'est incroyable.
6: Exactement. Ça. Alors, tu sais, c'était pas un but scientifique. Là, on est juste allé au filet. La rondelle a frappé Taylor Hall.
7: Oh, oui.
6: Danny, les Flyers vont devoir vraiment tourner la série de bord chez eux. Sans ça, ça va aller vite.
7: Martin, leur premier trio... Depuis le début des séries, il y a deux buts. Deux buts, on se passe. Tu peux pas gagner. Moi, je regarde là, Vlader, il joue très bien. 928, son...
6: C'est pas, écoute, les buts, il n'a pas été en cause là-dedans. Là.
7: Mais il joue contre un adversaire en 8 matchs, 11 points. L'adversaire, le trio de Stankoven, en 6 matchs, a 24 points, dont 11 buts. Écoute, là, à un moment donné.
6: C'est vraiment fascinant, Danny.
7: Ouais.
6: Je me répète peut-être par rapport aux Kings, là. C'est pas l'équipe la plus spectaculaire,
7: non,
6: la plus intéressante de la Ligue nationale, mais c'est une machine extrêmement bien rodée.
7: Cette année, là, je pense qu'ils ont des. Je vais te dire ça comme ça, Martin, ils ont les bons match-ups.
6: Ouais.
7: Ils ont les bonnes confrontations pour se donner de l'air.
6: Puis un gardien de but qui est.
7: Jusqu'à maintenant, écoute.
6: Quand ça déborde juste un petit peu, là, Freddie Anderson.
7: Jusqu'à maintenant, là, il fait mentir tous ses dénigreurs.
6: Absolument. C'est-tu un autre ancien Maple Leaf, ça, qui avait de la misère à jouer sans pression?
7: Ben oui.
6: Ben oui, tu sais. Ben oui. Alors, je vous rappelle, mesdames, messieurs, que cette série se poursuivra ici même à Buffalo, alors que le match numéro 2 sera présenté vendredi soir à cette antenne-ci. Émission d'avant-match dès 18h30 et cette émission d'avant-match sera précédée par les amateurs de sport en série avec Mario Langlois qui commencera à 18h. Le match numéro 3, alors que la série arrivera à Montréal, aura lieu dimanche en soirée. Nous aurons 60 minutes d'émission d'avant-match à vous proposer dès 18h05 et Mario, pour les amateurs de sport en série, commencera lui dès 15h et on aura une présence, bien sûr, autour du Centre Bell avec la fête des partisans à ne pas manquer pour la journée de dimanche. Là, ce que je suis en train de dire, c'est que même si vous n'avez pas des billets pour le match, venez faire un tour. Il y a beaucoup d'ambiance autour du Centre Bell, puis on se sent comme si on était dans l'amphithéâtre. Vous aurez l'occasion de rencontrer notre équipe également, Mario, Jérémy, tout le monde. On va s'arrêter pour quelques messages et dans un moment, ça reprend de plus belle. Est-ce que le but de Kirby Dach qui a porté le compte 4-2 en faveur des Sabres donnera un regain de vie au Canada? On sera bien assez vite. La pause et au retour la troisième.
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15: La deuxième période en 60 secondes.
6: On est prêt à reprendre les hostilités. Doris
13: place au centre contre Dano et c'est parti pour la deuxième. Sam Wilson, on est en territoire avancé par la Greenwood. Greenwood attaque au cercle droit, il lance et tout. Côté de la mitaine, il a battu Gomes. Est-ce que quelqu'un a gêné le gardien? C'est 3-1 pour Flo. C'est rabattu ensuite, aussitôt par Tevens. Deuxième passe en territoire central, on met ça en attaque à 2 contre 1. Avec Quinn, Quinn est seul, le tir frappe le poteau. Il avait déjoué le gardien sur ce jeu transversal. Voilà David, on a la remorque. Remise en territoire central, Zoukul rejoint David, fonce au filet, tire, frappe le poteau encore une fois. La bouche à gauche de son filet, également intercepté au vol, presque. Maintenant, Byron descend en enclave, il tire le Bowen Byron en avantage numérique, c'est 4-1. Territoire central, il perd la rondelle, revirement. Voilà Bolduc maintenant, rejoint Dak, Dak est près de l'enclave, tente un tir, arrête là, il y a un deuxième lancé, et tombe. Wow. Étendu sur le dos. 4-2. Le Canadien n'est peut-être pas mort ce soir.
0: Allons derrière le banc avec Danny Dubé.
13: Alors Danny, une troisième période pour que le Canadien puisse tenter de revenir dans ce match.
12: Oui, exactement. Et écoute, très honnêtement, je pense que les premières minutes vont être très importantes.
13: Au centre. Suzuki gagne la mise en jeu, dégagement du Canadien, rejoint la Ligue 2. Oh, c'est 2 contre 1, Suzuki la passe, le tir de Caulfield, arrêt de Lyon, il a vu venir. La rondelle est venue mourir contre le logo de son chandail. On va reprendre tout près de lui, alors dès le départ, Danny, le Canadien s'offre un 2 contre 1.
12: Message est clair, Martin, c'est là que ça se passe. Et jusqu'à maintenant, les locaux, les sabres ont 10 revirements, le Canadien n'en a que 6, alors continuez à mettre de la pression.
13: Norris contre Suzuki à la droite du gardien Lyon, c'est gagné par Norris, ça va à ses défenses derrière. Voilà, Danny revient au cercle gauche, sortie perdue là par les sabres, le Canadien s'installe, le tir de Dobson qui a été bloqué, retour raté par Caulfield dans l'enclave, et la sortie, la passe est réussie, celle de Crutch, attaque à 1 contre 1, Benson s'arrête dans une offensive, tente de passer vers l'enclave, ça rebondit sur un joueur et c'est Suzuki qui prend possession à la droite de son gardien. Nick Suzuki s'en va derrière son gardien de but, choisit de remettre à nouveau derrière le filet et voilà maintenant Noah Dobson avec la rondelle. Le Canadien prépare une attaque en début de troisième. Rejoint Hudson devant les bancs de pénalité et la rondelle a sorti littéralement de la surface pour aller loin dans les gradins derrière le gardien. On va reprendre en territoire central alors que le Canadien fait des changements complets.
12: Tire de l'enclave de la part de Cole sur la dernière séquence. Martin, écoute, à un moment donné, les choses vont tomber en place. Là, évidemment, il s'en veut parce que vraiment dans le logo du gardien, là, il n'a pas fait travailler beaucoup Lyon sur la dernière séquence alors qu'il avait reçu une excellente passe là, de son capitaine.
13: Evans gagne la mise en jeu devant Thompson au plein centre de la glace. On rejoint Carrier, pousse devant le bas de l'adversaire. Demidov jette du revers à la gauche du filet. Evans fait circuler derrière, intervention de Thompson. Thompson maintenant contre New York. Il a du mal un peu, remet son défenseur derrière le filet. Et c'est la rondelle qui appartient maintenant à Owen Power. Power avec une passe presque interceptée par Demidov. Krebs le pousse à la ligne bleue, c'est repoussé par Evans derrière le filet adverse. Premier rendu, c'est Demidov, se fait une passe, revient à la gauche du gardien, passe à la pointe maintenant. Dernier lance, c'est bloqué par le gardien Lyon. Retour à Tage Thompson, contrôle sa zone maintenant. Cercle droit, là le disque au centre, il cherche Krebs, intercepté avec la main de Carrier devant les bancs de pénalité. On a d'une seule main, voilà Demidov, attaque à 1 contre 1, tente de déjouer le défenseur Timmins, place la rondelle derrière lui, il a réussi. Et personne pour prendre sa passe au cercle gauche et le dégagement. Les sabres permet des changements de leur entraîneur. Carrier revient sur ses pas. Il est dans son territoire, devant son gardien. Passe pour Bolduc. Bolduc a provoqué le deuxième but du Canadien. Attaque à pointe droite. Évite un plaquage. Lance la rondelle dans le fond de la zone. Delino maintenant contre le défenseur Stanley derrière le filet. Ça revient à Jacky. Cercle droit, cercle gauche. Il s'implique. Ça va circuler derrière le filet. Récupération au cercle droit de Delino. Quand il passe, intercepté. Voilà Quinn qui part en attaque. Rejoint McLeod. McLeod maintenant. Entrée réussie. Joker qui a raté sa passe. Ça ira derrière le filet du Canadien. Timmins à travers l'enclave, personne pour faire dévier. Récupération de McLeod, il a vu une passe lui ce soir, derrière le filet. Zucker devant le tir, quelle chance ratée de la part de Quinn de l'enclave. À bout portant, il a raté la cible. Le dégagement du Canadien ira derrière la défense. Oh, Dak fonce sur la rondelle et Lyon l'a devancé. Lyon pousse sur sa plus gauche. Dak est le premier sur la rondelle, fait circuler derrière le but. Pendant qu'il y avait des changements derrière, Timmins à la rondelle. Remet au centre devant des bandes de pénalité. Quinn attaque la pointe gauche. Ralenti par Dano. Là, ça rondait le filet chez le Canadien. Anderson récupère dans sa propre zone. Il a du mal. Tente de reprendre. Et avec l'aide du défenseur Noah Dobson, on va prendre le contrôle du territoire défensif. Passe latérale au cercle gauche. Voilà Lane Hudson. Patine en territoire central. Passe et va pour Dano. Dano descend au cercle droit. Fait circuler la rondelle. Ça vient vers Texier. C'est perdu alors que Greenway tente de sortir. Il pousse les disques devant les bancs. Anderson revient chez lui. Passe à Hudson derrière la ligne bleue. C'est dévié par Dano. Ça ira dans le fond de la zone. Course pour la possession. Dano est pourchassé par Texier. Quatre joueurs derrière le gardien des Sables qui a deux buts pour travailler en cette troisième période. Dano coupe une passe au cercle droit. Tire au filet. C'est raté par Anderson. Surveillé par Malenstein. Dégagement ensuite de Dahlin qui repousse le disque loin de son gardien. Hudson remet à la pointe droite chez l'adversaire. Dano tente une entrée de zone. Raté aux dépens de Samuelson qui jette le disque chez le Canadien à la pointe gauche. Hudson devant les bancs se sert de la bande pour rejoindre Texier. Texier freine à la ligne bleue des Sabres, dégage à la gauche du filet pendant qu'on apporte des changements derrière pour le Canadien. 4-2 les Sabres. On commence une troisième période avec deux buts d'avance pour l'équipe locale. On a maintenant Suzuki au cercle droit, fait circuler à la gauche du gardien. Ça revient à la pointe gauche pour Carrier. Carrier s'installe, remet à la pointe droite. Voilà Matheson a lancé, arrêt du gardien. Long rebond devant, Owen Power protège cette rondelle. Fait circuler derrière son but, ça va sortir par la pointe gauche pour aller à l'autre bout de la glace. Et c'est refusé par les arbitres. Le Canadien aura une mise en jeu en territoire offensif avec 16-20 à faire en troisième, 4-2 Buffalo.
12: C'est le genre de situation, un beau retour de lancer juteux là, sur un tir du point d'appui. Pas en mesure de récupérer.

0: attaque la ligne bleue, rejoint Caulfield. Caulfield arrête au cercle droit, remet à la pointe maintenant. Hobson à la pointe gauche. La rondelle est à Dobson, le lancer. Il visait la palette de Suzuki dans l'enclave, c'est raté. Suzuki garde l'attaque en vie. Il rejoint Caulfield au cercle gauche pour Slavkovski. S'arrête à la pointe. Dobson descend, laisse à Slavkovski, remonte, arrive dans l'enclave, il lance, arrêt du gardien. Retour Byron. Fait diriger cette rondelle derrière le filet. Caulfield tente de revenir à l'embouchure droite. Raté. Byron pousse et c'est la sortie. Thompson patine au centre. Attaque la ligne bleue. Passé vers raté pour Krabs. Krabs au de la zone à la remorque. Coq au cercle droit. Dangereux. S'en va derrière. Jeu tourniqué à la gauche. Intercepté par le défenseur Hudson. Derrière le filet, Suzuki saisit cette rondelle et va réorganiser une attaque avec l'aide de Hudson. Hudson qui a fait un beau jeu défensif. Attaque maintenant le territoire central. Choisit de faire demi-tour. Martin Saint-Louis fait des changements. 15 minutes 17. Affaire à la troisième période. 4-2 les Sabres. C'est depuis la fin de la deuxième période que c'est comme ça. Sortie orchestrée maintenant par Evans. Rejoint devant les bancs de pénalité, le défenseur Carrier rentre par la pointe droite, tire derrière le gardien adverse. Pression contre Timmons. Demidov récupère la rondelle, la fait circuler. C'est bon pour Matheson. À la pointe gauche, Matheson au cercle gauche. Voilà Demidov. Demidov revient dans l'enclave. On l'a accroché. Il n'y aura pas de pénalité. Le tir, arrêt du gardien avec la vitesse. Un peu hors d'équilibre, mais il n'y a pas de dégâts pour les Sabres. On va reprendre à la gauche du gardien ce qui aurait pu avoir matière à pénalité.
1: Oh, oh, oui.
0: Je pense que oui. Hein?
1: Oh, oh, oui.
0: Et Demidov a forcé le jeu, Danny, ça a failli réussir.
1: Il a été très bon pour récupérer la rondelle le long de la rampe. Connaît un excellent match, plusieurs chances là, avec son trio. Il n'y a pas beaucoup de touches offensives autour de lui, mais jusqu'à maintenant, c'est un des joueurs qui m'impressionne. Les décisions qu'il prend avec la rondelle, la relance, les récupérations de rondelles le long des rampes, les bagarres gagnées.
0: Gonzac à la mise en jeu à la gauche de son gardien. Il défend contre Jake Evans. Le trio de Evans est resté sur la patinoire. C'est eux qui ont fabriqué la dernière attaque. On est prêt, c'est gagné par Evans. À la pointe gauche, Matheson est là. Transfert point droit, tir de Carrier. Rebond de bande, il est resté presque derrière le but. Brown reprend avec une sortie tentée vers Greenway. C'est poussé en territoire central. Demidov revient devant son banc. Il passe maintenant pour la pointe droite. Evans attaque. En retrait maintenant pour Matheson. La passe était dangereuse. C'est repoussé par Carrier. Contre-attaque au centre. Intercepté. Bon jeu de Demidov encore. Oh, Danny, ça aurait pu être un réveillement coûteux, ça.
1: Ok, oui.
0: De la part de Mike Matheson. Dans le territoire défensif, la rondelle appartient au sable. Norris l'a fait circuler. Rejoint le défenseur Dallin au cercle gauche. Celui-ci dégage au centre. Touché au vol par Kirby Dack, qui a marqué tantôt. Il a perdu. Entrée zone tentée par Norris. Rentre chez le Canadien. Ralenti. Près de l'enclave. C'est récupéré par Kirby Dack, qui vient chercher la rondelle. Peut-être que son deuxième but a donné assez d'espoir pour cette troisième période. Matheson au centre. Déviation de la part de Dax, ça ira derrière le gardien. Cette fois-ci, c'est refusé par les juges de ligne. Le Canadien va subir une mise en jeu dans son territoire. 14-0-4 à faire à la troisième. 4-2, Buffalo.
1: Oui, et au résumé répété, Martin, j'aime beaucoup le match de Demidov. Il a trois tirs au filet, de belles relances, de belles récupérations de rondelles. C'est un des meilleurs joueurs offensifs du Canadien, malheureusement, en compagnie de Evans et de Nohook. Il n'y a pas beaucoup de touches offensives autour de lui.
0: Ouais.
1: C'est plus difficile de compléter ses jeux.
0: On est prêt en territoire défensif. Kirby Dack est là. Il a perdu devant Krebs. Ça va à la pointe. Le tir de Stanley qui est bloqué dans l'enclave. La chute ensuite de Gourley. Le tir qui est bloqué par le gardien avec la mitaine. Là, c'est Dack. Commence pas de dispute avec Krebs. Ça s'est bousculé et les arbitres sont intervenus. On n'ira pas plus loin avec tout ça. On va reprendre près du gardien du Canadien. On va s'arrêter pour une pause. 13:58 à faire à la troisième. 4-2, Buffalo mène sur Montréal. 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
2: Les Canadiens, Jakub Dobesch est là. Alors, sur la dernière séquence, Danny Goulet a été blessé.
3: Oui.
2: Et il est sorti. Je pense qu'il s'est dirigé vers le vestiaire et actuellement...
3: Il revient. Bonne nouvelle.
2: Il revient au banc. Alors, ouais. Ça, c'est une bonne nouvelle. Ouais. Toi, va laisser sa place à Thompson. Les Sabres attaquent. Devant Philippe Danault à la gauche de Dobesch. Le Canadien tente de retour en arrière. 4 à 2, Buffalo. Remise en jeu, gagné par Montréal. Matheson fait circuler, rejoint Josh Anderson qui va tenter de compléter l'attaque. Remise à Matheson, tape la rondelle devant les bancs de pénalité. Texier est arrêté par Owen Power qui dégage avec un revers à la gauche du filet du Canadien. Premier rendu, Mike Matheson, attendu par Krebs. Derrière son filet, regarde les options pour une sortie de zone. Matheson a que des chandails bleus devant lui. Active l'attaque, remet en territoire central devant les bandes. Texier récupère du revers, jette le disque derrière les défenses. Ça ira derrière le but. Byron qui a marqué tantôt, le quatrième des siens, prépare une attaque. Remet en territoire central, rejoint Thompson. Thompson attaque à pointe gauche, remet derrière à la remorque. Tocosiak les lance. C'est raté à la droite du filet, ça a dévié. Ça revient Sam Wilson qui revient devant son banc et travaille à sa ligne bleue. Remet au centre de la glace, passe ratée, devient un dégagement qui sera refusé au Sabre de Buffalo. On va ramener ça tout près du gardien Lyon. Toujours avec 13-08 à faire, 4 à 2. Danny, il y a plusieurs arrêts en ce début de troisième. On sent que les Sabres ont un peu moins de rythme actuellement.
3: Oui, ben écoute, on est un petit peu plus sur les talons. Ouais. On donne un peu plus d'espace aux Canadiens. On n'est pas en mesure d'en profiter pour l'instant, mais le temps de possession augmente du côté du Canadien. Ça, c'est une bonne nouvelle.
2: Nick Suzuki à la mise en jeu. Il est là avec Slavkovski et Caulfield. Son vis-à-vis sera Krebs. C'est gagné par Suzuki. Caulfield à la pointe échappée par Hudson qui doit foncer sur cette rondelle alors que Dobesch la récupère pour lui au cercle droit. Hudson va aller chercher derrière le but. Et prépare une contre-attaque. Passe au cercle gauche pour Slavkovski. Les joueurs devant lui, premier en échec avant. Quinn remet devant les bancs. C'est repoussé dans le fond de la zone. Récupération de Dalin. Remet devant les bancs. Pénalité pour la relance. McLeod attaque la zone offensive par la pointe gauche. La sarondelle derrière Hudson. Thompson est le premier rendu. Thompson est arrêté derrière le gardien du Canadien et se met en marche. Latéral à Hudson. Hudson maintenant au centre devant les bancs. Pénalité. Déviation de Slavkovski. Lyon rate l'interception derrière son filet. Voilà, Caulfield fait circuler à nouveau à la droite du gardien. Personne n'y était, sinon Dalin. Dalin jette du revers. Ça ira au centre. Hudson de justesse rabat la rondelle devant le bord des sables. Sam Wilson, premier rendu. Ça passe et coupé par un bâton, celui de Zucker. C'est sorti de la surface entre les deux bancs. On va reprendre avec 12 minutes 22. Affaire à cette troisième, 4 à 2 en faveur des Sabres.
3: Écoute, je te parle rapidement des trios. Pour moi, Texier Anderson, ça ne tient pas la route. Anderson n'est pas visible. Il n'y a pas assez de vitesse sur son trio. En tout cas, c'est un premier match, mais j'aime pas cette mouture, pas du tout. Demidov, ça manque d'offensive autour de lui. Alors, il y a vraiment réflexion à avoir, Martin, sur la composition des trios. Là. Et j'inclus même le premier trio dans tout ça.
2: Kozak laisse sa place à la mise en jeu. Et c'est gagné au deuxième effort par Greenway. Il a marqué pour son équipe, lui. Entrée zone de Greenway avec la passe de Timmons à la pointe gauche. Goulet est là. Il a été blessé tout à l'heure. Il est revenu dans le jeu maintenant. La bagarre à 4 au cercle gauche. C'est le Canadien le long de la rampe. Greenway là. Il vient d'attaquer Carrier. Carrier prend la mise en échec. Remet derrière son filet. Goulet transfère au cercle droit. Davidov se sert de la bande. Dégage en territoire central. Le défenseur Timmons va chercher. Il est pourchassé par Newhook. Timmons tente de protéger la rondelle. Au cercle droit chez lui. Newhook lui a fait presque perdre le disque. Intervention de Evans en deuxième vague. Remet derrière le filet. C'est raté. Davidov travaille encore pour cette rondelle. Elle revient au cercle gauche. Marlenstein. Devant Jack Hyde qui a regardé la pression en territoire offensif. Finalement, au deuxième essai, Stanley dégage à l'autre bout de la patinoire. C'est accepté. Premier rendu, Ivan Davidov. Il a été nommé parmi les trois recrues qui se battront pour le trophée Calder. Rappelons-le. On va mettre derrière à Mike Matheson pour préparer une sortie. On approche la mi-troisième période. Les Sabres ont deux buts d'avance depuis la fin de la deuxième. Matheson se met en marche. Passe au cercle droit pour Kirby Dunn. Maintenant, Bolduc attaque la zone offensive. Tire derrière le défenseur. Premier rendu, Benson. Premier au cercle pour Byram. Byram rate sa sortie. Valido au filet. Ça a failli réussir. Dag derrière le but. Prend la rondelle dans le territoire des sabres. Revient au cercle droit. Il est contré le long de la rampe. La rondelle est au sabre. Et Benson dégage au centre. Il a joué tout un match, lui, Benson, jusqu'à maintenant. Récupération de Carrier. Rentre à la pointe gauche. Il a été devancé par un coup de pied.
4: Dommage, Mathieu.
2: La percée était belle.
4: Oui.
2: 10 minutes 58 à faire. Deux buts de retard pour le Canadien de Montréal.
3: Encore une fois, quelques élans. Le trio, le quatrième trio, lorsqu'il dépasse la ligne rouge, lorsqu'on est capable d'installer là, en territoire adverse,
2: c'est bien.
3: Se passe des choses intéressantes.
2: Par le trio de Dak.
3: Le trio de Dak, évidemment. Donc, un petit peu plus de difficultés dans le fond de son territoire, mais quoi qu'il en soit, c'est quand même un des bons trios aujourd'hui.
2: Robson gagne devant Suzuki face au banc de Lindy Ruff. On t'a rejeté devant les bancs de pénalité. Tog va dégager à la gauche du filet. Premier rendu, c'est Dobson qui prend la mise en échec. Rejoint Hudson, une passe latérale, payée par Suzuki de justesse. Au centre maintenant, Dobson attaque, transporte le jeu en territoire offensif. À la ligne de latérale, intercepté par les sabres. Ils font avorter l'attaque du Canadien. Hudson revient chez lui. Il est en plein centre de la glace. Rejoint Slavkovski. Rate la réception. Il a freiné alors que Tog s'en venait à sens inverse.
3: Directement dans sa ligne de patinage.
2: Ça aurait pu être un choc comme on a vu contre Tampa Bay.
3: Oui, oui.
2: Territoire central. Voilà Thompson entre les deux bancs avec Dahlin. Dahlin protège la rondelle. Rentre vers Dobesch avec un lob. C'est paré par ce gardien et c'est récupéré par Lane Hudson. Hudson maintenant patine en territoire central. Au point central, jette le disque derrière le gardien, ça va circuler à sa gauche. Joker à la rondelle au cercle, lobe simplement. Là, les sabres se sont mis en mode gestion depuis un certain temps.
3: Depuis le début de la période, maintenant, ils font pas grand-chose, effectivement.
2: Il va récupérer la rondelle chez lui, mais la perd ensuite. Joker à la pointe gauche maintenant. Dans la pointe qui descend. Il est au cercle, il lance. Est-ce qu'il a frappé le poteau?
3: Oui.
2: Jeu tourniquet devant Joker, je tente de revenir dans l'enclave. Intercepté de la part de Caulfield. Caulfield, la bombe, c'est la course. Anderson, le gardien. Et Timmons est arrivé devant Josh Anderson. Protège la rondelle, Stanley vient prêter main forte derrière le filet. Passe au cercle gauche, McLeod dégage de revers. Goulet derrière le point central. Rabat devant lui, c'est pour Dano. À la pointe droite, c'est repoussé par Josh Anderson dans le fond de la zone. Pression de Texier. Stanley a résisté, son partenaire est là. On rejoint Zoku au cercle gauche. Sortie ratée, Anderson insiste. Revient au cercle gauche. Voilà Dano. Dano s'installe. Il passe près de l'enclave, c'est raté. Contre-attaque de Zoku. Et Anderson est frustré, Danny, il provoque.
3: C'est accroché. Ça fait deux, trois fois qu'on l'empêche de tirer, patiner ou de. Oui, exactement. On furieux. Retient son bâton, il est furieux.
2: Derrière le filet du Canadien, Caden Goulet à la rondelle. Prépare la sortie. On vient de franchir la mi-troisième période. Toujours 4 à 2 Buffalo. Rondelle repoussée dans le fond de la zone derrière le gardien Lyon. La chute de New York est arrivée pour prendre cette rondelle. Il a raté. Sortie maintenant de Ballenstein. Pousse devant les bancs de pénalité. Anderson perd. Pousse l'attaque des sabres maintenant. Transversal au filet. C'est raté de près. La percée aurait pu réussir pour Tyson Kozak. Récupération maintenant du Canadien. Matheson devant les bancs. On a une reprise par Evans. Protège le bien, le disque. On attaque la pointe gauche avec Carrier. Carrier s'arrête au cercle. Intervention de Demidov. C'est repoussé par Kozak devant son banc. À nouveau, bagarre avec Evans. On a eu meilleur du côté de Greenway. Pousse le disque dans le fond de la zone derrière le gardien. Il y a des changements chez le Canadien. Alors que Mike Matheson saisit. 8 minutes 25 à jouer en troisième période. Le Canadien a deux buts de retard sur les sabres. Il tente de revenir. Matheson en plein centre. C'est lui par Venino. Derrière le filet. Intervention ratée de Bolduc. Le gardien est arrivé devant lui. La passe de sortie est bonne. La poussée en territoire central. Voilà Benson. Attaque la zone offensive. Benson maintenant. Il est au cercle gauche. C'est le Canadien. Fait circuler derrière le but. Ça revient à Dahlin maintenant. Dahlin rejoint Dolan qui joue les défenses à sa place. Le tir bloqué dans l'enclave. Et le disque appartient à Noah Dobson. Dobson protège son territoire contre deux joueurs des sabres. On met ensuite au cercle pour Bolduc qui vient aider ses défenses. On transfère maintenant du côté de Hudson, sortie de Velino. Passe au point central. Dak, qui a marqué tantôt, tire la rondelle derrière les défenses. Stanley, premier rendu, plaqué par Bolduc. On met au cercle gauche. Thompson fait dévier maintenant. Et c'est pour Benson. Il passe la rondelle dans le territoire central devant son propre banc. Récupération de Timmons qui va jeter la rondelle chez l'ennemi pour permettre à Lindy Ruff de compléter ses changements. Le Canadien travaille dans son territoire avec cette rondelle. Lane Hudson est là avec 7 minutes 27 à faire. Il passe à Goulet, on va sortir devant les bancs de pénalité. Caulfield lance la rondelle profondément derrière le filet adverse. Timmons est premier rendu, pourchassé par Suzuki. Caulfield remonte maintenant, l'attaque s'installe. Voilà Goulet, remet à la pointe gauche maintenant. Carrier dribble, son tir est bloqué. Garde encore l'attaque en vie. Cercle gauche, Suzuki derrière le filet. Ça revient ensuite à Caulfield, écrasé contre la rampe. Solidement par ça, par Tage Thompson. Assez repris par les sabres, il n'arrive pas à sortir. Krebs a raté son jeu. Ça va circuler derrière le gardien au cercle droit. Intervention de Slavkovski contre Timmons. Remet à la pointe droite. On a Goulet. Slavkovski reçoit au cercle droit. Le Canadien menace. Slavkovski lance. Déviation. Ça ne s'est pas rendu au gardien. Krebs au cercle gauche. Repousse le disque simplement, lentement et sûrement jusqu'à l'autre bout de la glace. Caulfield est premier rendu. Changement demandé par l'entraîneur. Il reste 6 minutes 39 à faire en troisième période. Le Canadien a deux buts. Derrière les sables. Au centre, on rejoint Philippe Dano. Jette du revers chez l'adversaire. C'est reçu par Zucker. Un peu plus sa sortie. C'est maintenu à la pointe droite par Josh Anderson. Rembouche à droite du filet. Philippe Dano permet maintenant à Texier de reprendre. Texier remonte la zone offensive. Il est près de la ligne bleue. Dribble pour chasser par Byron. Protège la rondelle. À la pointe, c'est bon. Le tir de Jack High. Dévié dans le filet protecteur. L'arbitre siffle. Il reste 6 minutes 14. Dernier droit de la troisième période. Une pause. 4 à 2. Buffalo mène sur Montréal. 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
2: On va reprendre à la droite d'Alex Lyon. Lui et ses coéquipiers tentent de garder cette avance de deux buts. C'est 22-16 les tirs en faveur du Canadien. Et c'est 4-2 les Sabres depuis la fin de la deuxième. Yoke à la mise en jeu en territoire offensif contre Tyson Kozak. La mise en jeu gagnée par Kozak. Voilà le défenseur d'Ali. Lance la rondelle par la pointe gauche. Greenway repousse le disque devant son banc pour une sortie. Malenstein maintenant. Attaque devant le banc du Canadien. Rentre par la pointe droite. Tire la rondelle derrière le filet. Dans le fond de la zone, c'est cueilli là par Kozak. Kozak garde le jeu profondément en territoire du Canadien. Il chute. Remet à l'embouchure gauche du filet. Malenstein pour Greenway. Jeu tourniquet. Pas à l'enclave. Le tir. Contact avec le gardien. Et la rondelle est repoussée au cercle droit. Il aurait pu avoir obstruction contre le gardien là-dessus. Là. Voilà Demidov. Remet en territoire central. Accrochage derrière le jeu. Pendant que le Canadien rentre la rondelle dans le fond de la zone. Greenway est là derrière le filet. Il a perdu maintenant à l'attaquant New York. Ça revient à la pointe. Le tir de Hudson devient presque une passe dans le fond de la zone. Décueilli par Greenway. À la droite de son gardien. Quatre joueurs bagarres. Rondelle revient dans l'enclave. Greenway en longue portée remet à la ligne gauche. Intercepté cette sortie. Bon jeu réussi par Dobson. Audacieux là-dessus. Au cercle gauche. Voilà maintenant. L'attaquant Evans qui a perdu s'est repris par Greenway qui va dégager alors qu'il a été poussé par derrière par Lane Hudson, par Jake Evans, il n'y aura pas de pénalité. Hudson va chercher la rondelle à l'autre bout de la patinoire. Le Canadien tente de revenir de l'arrière avec 5 minutes et des poussières à faire à la troisième. Voilà, Goulet attaque à pointe droite, descend au cercle droit, passe à travers l'enclave, personne pour recevoir. Donc maintenant, Donc cueille le disque, arrive en territoire central. Un but, une passe lui ce soir. Tire la rondelle à la droite du filet. Carrie est premier rendu. On est au centre à Suzuki. Il a marqué le premier des siens. Rejoint Goulet au point central. Attaque de Carrier. Un contre deux. Arrive au cercle gauche. Fait circuler la rondelle derrière. Slavkovski la laisse passer pour Suzuki. Loin au cercle droit. Tire du revers. Bloqué dans l'enclave. Rondelle débattue avec le Canadien. Les Sabres s'est repoussé par Carrier derrière le filet. Owen Power reprend. Au cercle gauche, il lobe le disque. Repoussant le Canadien vers sa zone. C'est accepté. Il reste 4 minutes 28 à jouer. Les Sabres protègent cette avance. depuis le début de la troisième. Contre-attaque de Suzuki, arrêté devant son banc. Contre-attaque aussitôt. Thompson, deux contre deux. Il lance, il a raté. Récupération de la part de Caden Gourley au cercle droit. Au centre de la glace, veut rejoindre Dax. C'est échappé, ça devient un dégagement dans le fond de la zone. Premier rendu, le défenseur Timmons fait circuler à son partenaire. Stanley est là. Et il va dégager à l'autre bout de la patinoire. Matheson va chercher, c'est de nouveau accepté. Pour chasser par Top. Il est derrière le gardien de but. Il va sortir avec un élan au cercle gauche. Remet devant les bandes pénalité. Déviation de Dax, ça ira derrière le gardien. Lyon rate un peu sa passe. Dano cherche à en profiter derrière le but. De même que Josh Anderson à la pointe droite, c'est bon pour Matheson. Se dépasse le long de la ligne bleue. Il tire, c'est raté la cible à la droite du filet. Rebond d'avant pour Dax. Passe devant le but. Trop loin pour Anderson. C'était trop haut aussi. C'est repoussé par Todd jusqu'en territoire central. Dobson va chercher. Recule même derrière la ligne bleue. Passe en diagonale devant les bandes pénalités. Dégagement de Dax, ça circule derrière le gardien. Ça revient au cercle gauche pour Sam Wilson. Prend le plaquage. À moitié raté d'Anderson. Dégagement en territoire central. Le course pour la possession. Hudson a empêché. Un 2 contre 1 potentiel. Fait circuler derrière son but à Dobson. Ça va circuler maintenant jusqu'au cercle gauche du côté de Newt. Remet en retrait pour Dobson. Derrière la ligne bleue. Voilà Demidov. Attaque la zone offensive. Au cercle droit le long de la rampe. Demidov maintenant va derrière le filet. Protège la rondelle à la pointe gauche. Voilà Dobson qui lance. Ça a touché quelqu'un. Retour devant. Quel arrêt. Réussi par Dallin devant Evans. L'attaque est en vie. Evans est Dallin est blessé. Le tir bloqué par le gardien. Retour devant. Dallin est par Sam Wilson. Le Canadien menace. Dobson. Garde maintenant cette attaque pour Demidov au cercle gauche. Un peu loin. On retire le gardien d'Aubèche. Le Canadien à la rondelle. Le tir. Arrêt du gardien. La rondelle est sous sa jambière. Stifette l'arbitre. Pas de retour. Et Dallin s'en va au banc. Il a payé le prix sur celle-là, Danny.
10: Oui. Écoute, c'est un gros, gros jeu de sa part. On a vu au match numéro 7, le capitaine du Canadien bloquer un tir in extremis. Il vient de faire la même chose.
2: On s'arrête là-dessus. 4 à 2. Le Canadien a retiré son gardien. 2:47 à faire.
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2: Je vous rappelle qu'après ce reportage de hockey, Jérémy Rainville, en compagnie de ses invités, notamment à Place Bonaventure,
10: oui,
2: chez Cogeco Média, va prendre l'antenne pour Bonsoir les sportifs, va participer bien sûr à l'après-match. Il y a eu une équipe d'urgence qui est arrivée sur la patinoire avec un gigantesque escabeau à la course. Ils sont venus réattacher un filet de protection à la gauche du gardien. Ils ont fait ça, Danny, comme un arrêt au pli en Formule 1.
10: Ben oui!
2: Il y en a deux qui patinent, deux qui courent.
10: Avec
2: c'est impressionnant.
10: Avec l'escabeau, là.
2: C'est impressionnant.
10: Ils la font glisser carrément sur la glace. La transporte pas, ils la glissent.
2: Ouais.
10: Spectaculaire.
2: D'après moi, c'est pas la première fois qu'ils font ça.
10: Non.
2: On va reprendre à la gauche de Lyon. Le gardien d'Aubèche est resté au banc. Le Canadien tente le tout pour le tout. Ils ont encore envie de se battre avec 2:47 à faire. Deux buts de retard contre les Sables. Remise en jeu au bagasse et gagné par Norris devant Suzuki. Dégagement tenté. Timmons reçoit cette rondelle. Tape la rondelle à l'autre bout de la patinoire. Thompson arrive le premier. Il a du mal cependant. Il est ennuyé là, derrière le filet du Canadien. La petite passe Benson. Et c'est repris par Montréal. Ils contrôlent leur territoire. Suzuki est venu chercher la rondelle. Laisse à la remorque. Voilà Lane Hudson. Attaque. Moins de 2 minutes 30 à faire. Le Canadien a retiré son gardien. Rondelle reprise par Demidov. Remet à la pointe droite. Stamkowski là. Descend au cercle. Tire dans la mitaine. Pas de retour de Lyon. On va reprendre près de lui.
3: Oui, ben écoute, Lyon le voyait grosse comme un ballon de plage, celle-là.
2: Il
3: n'y
2: a pas personne devant lui.
3: Personne devant lui. Un bon tir de la part de Slafkovský, mais beaucoup de temps avant de décocher, là. Et pas de joueur du Canadien devant.
2: On amène Kirby Dach. Philippe Dano pour la mise en jeu. On est à la droite du gardien, Alex Lyon. Tage Thompson contre Dano. C'est gagné par Dano. Ça va à Dobson à la pointe droite. Courte passe, cercle droit, Suzuki. Ensuite à Caulfield, il passe devant le filet. Ça rebondit au cercle gauche. En possession de Hudson à la pointe. Voilà Dobson, le long de la ligne bleue. Passe au cercle droit, tire appuyé de Suzuki, c'est raté. Ça ira flotter à la gauche du gardien derrière le but. On fait circuler derrière. Caulfield a voulu rejoindre l'enclave. Intercepté par Tage Thompson. Dégagement retenu par Dano. L'attaque est toujours bonne pour le Canadien. Quatre joueurs à la droite du gardien. Voilà Caulfield. Il n'y a plus de gardien chez le Canadien. Là. 6 contre 5. Finalement, dégagement. C'est une passe qui a été ratée, qui devient un dégagement gratuit. On pourra faire des changements complets du côté des Sabres. Voilà Noah Dobson qui sonne la charge. Territoire central. Il y a de la place. Arrive à la ligne bleue. Frappé. Tire la rondelle. Et va la chercher derrière le gardien de but. Fait circuler à la gauche du but. Krebs est devancé par Slafkovský. On s'installe. Hudson à la pointe gauche. À la pointe droite de Lidov. Ça a sorti. Le juge de ligne était bien placé. On va reprendre en territoire central. Dobesch semble aller dans son filet. Oui, il arrête. Est-ce qu'il va y aller ou pas? Une 31 à faire, deux buts. Je pense qu'il va rester au banc, on n'est pas sûr. Oui, il s'en va pas.
3: J'aimerais mieux qu'il retourne dans son but. Là,
2: mais là, bon. Je pense que Martin Saint-Louis va demander un temps d'arrêt, oui. Voilà, c'est fait. Demande officielle faite à Wes McCauley. C'est important, Danny, de travailler en fin de match pour préparer l'autre match, pour aller chercher un peu de confiance. Là.
3: La chose que j'aime pas actuellement, je regarde, tu sais, on est 6 contre 5, là. Je vois Cole derrière la ligne des buts. Je le vois essayer d'entrer tardivement. Il n'y a pas d'espace pour lui. Il n'y a pas d'espace. Parce qu'il reçoit la rondelle dans ces zones-là, ça devient des bagarres le long des rampes.
2: C'est pas sa
3: tasse de thé. Et c'est Slafkovský qui est en haut.
2: C'est
3: le
2: problème.
3: Tu sais, je veux dire, c'est l'inverse qu'on devrait voir.
2: Oui.
3: Slafkovský en bas, Cole Caulfield en haut de l'enclave.
2: Voilà.
3: Tu sais, c'est comme... C'est pas une position avantage numérique, là. On est à 6 contre 5.
2: On décide de garder Dobesch au bas. Remise en jeu devant le banc de Lindy Ruff. 6 contre 5. Une 31 à faire. 4 à 2 les Sabres. Remise en jeu gagnée par Montréal. Hudson attaque la ligne 2 avec Hudson. Il a perdu. Rondelle reprise par Donc, dégage au centre. Puis, tiens. Hudson s'est fait de la place. Il a été arrêté en presse arrière. La rondelle est à Ivan Demidov. Demidov remet derrière lui pour Slafkovský. Slafkovský rentre par la pointe gauche. Fred protège la rondelle. Il descend au cercle devant Sam Wilson. Fait s'appuyer derrière le but. Ça rejoint Suzuki. Suzuki le long de la rampe. Remet derrière le filet pour Slafkovský encore. Slafkovský protège la rondelle. À Suzuki en bouche droite. Suzuki remonte à la pointe. Hudson est là. Une minute à faire. 4 à 2 les Sabres. Suzuki maintenant à la ligne bleue. Voilà Dobson qui lance. Il a raté la cible de près. Caulfield dans l'embouche droite du filet. Remonte la rampe. Il est au cercle. Laisse à Suzuki. Suzuki à la ligne des buts. Transversal. Oh, le jeu raté de près. Alors que Demidov s'approchait à travers l'enclave, personne pour faire dévier. Dobson maintenant au cercle gauche pour Hudson. Hudson à l'embouchure gauche. Échange avec Demidov. Hudson toujours au cercle gauche. Embouchure gauche. Demidov dribble devant Sam Wilson. Autre passe à Hudson à la ligne 2. Voilà Dobson. Dobson lance. Déviation ratée. À la droite du filet. Voilà Caulfield. 27 secondes à faire. Deux buts d'écart. Le Canadien poursuit l'attaque encore. Rondelle reprise par Suzuki. Intercepté. Norris n'arrive pas à sortir. C'est sautillant. Benson maintenant tire la rondelle. Ça a touché quelqu'un à l'extérieur de la surface. On va reprendre avec 16,5 secondes. Les partisans célèbrent ici à Buffalo.
3: Une prestation axée sur la défensive en troisième période. Un seul tir. Un seul petit tir par l'adversaire. Alors qu'on s'est campé en défense et qu'on a laissé le Canadien travailler avec cette rondelle.
2: Mais autour de l'enclave, Danny, surtout. Hein?
3: Exactement.
2: On a protégé la maison.
3: On devra retourner à la table à dessin, Martin.
2: McLeod contre Evans. Le gardien est toujours au banc pour 16 secondes. Il faudrait être ultra rapide. Remise en jeu gagnée par le Canadien. C'est maintenu par Matheson. Matheson protège la rondelle. Remet au cercle de mise en jeu. Bolduc est là. Tire du revers. Bloqué. Byron a le disque entre ses patins. Il le protège le long de la rampe. 5 secondes à faire. On est à la gauche du gardien. Modric tente une passe à la pointe. Accrochage. Ensuite, le tir, c'est la fin. Les Sabres remportent le premier match de la série. Ils ont mérité d'emblée ce qui leur arrive ce soir. Ils ont fait un match brillant du début jusqu'à la fin.
3: Oui, écoute, Martin, comme tu le mentionnes, c'est ça. C'est un match où on a été très, très bon dans toutes les facettes de jeu. Encore une fois, égal à eux-mêmes, ça s'est passé en première période. Ils prennent le contrôle. Ils ont accordé un but en deuxième, en première période. Martin, ça porte le compte 9-2 pour eux en première période depuis le début des séries. Et ils refont le coup aux Canadiens après l'avoir fait aux Bruins de Boston. C'est une grosse victoire pour eux. J'ai pas trouvé le Canadien très, très synchronisé, très... Pour utiliser l'expression de notre coach, connecté.
2: Oui.
3: Ça a été difficile par moment.
2: C'est vrai.
3: Je pense qu'on a à s'interroger également sur la composition des trios. Il y a des joueurs qui n'étaient pas vraiment à leur meilleur avec la mouture des nouveaux trios. J'ai pas aimé la combinaison Dano, Anderson et Texier. On a moins vu Anderson, qui pour moi est un joueur extrêmement important en série.
2: Voici maintenant le jeu qui a changé la partie de ce soir avec Danny.
3: Ben, le jeu du match, écoute, ça appartient à Barron. Parce que ce but marqué en avantage numérique du haut de l'enclave a vraiment ébranlé le Canadien. Ça a porté la marque 4-1. À partir de ce moment-là, le hockey de rattrapage, c'était beaucoup trop, 3 buts d'écart.
2: Oui. Merci, Danny. Voici maintenant l'histoire complète de la rencontre. À l'issue de l'élimination des Bruins de Boston, les Sabres de Buffalo, premiers de leur division, deuxième dans la conférence de l'Est à l'issue de la saison régulière, allait se frotter maintenant aux Canadiens de Montréal. Il y a longtemps que on n'avait pas eu l'occasion de présenter ici à Buffalo une série entre le Canadien et les Sables. La dernière fois, c'était en 1998. Et la dernière fois, c'était Donald Audette qui avait été le meilleur pointeur des Sables dans un balayage signé Dominique Hašek. 4-0 pour le Canadien. Les Sabres et le Canadien, maintenant une nouvelle génération. On dit de ces deux équipes-là, jeunes équipes dans la Ligue nationale, offensives, brillantes, spectaculaires, avec de bons patineurs qui représentent la passation des pouvoirs, notamment dans la division atlantique. On attend beaucoup du Canadien, qui a gagné son 7e match à l'arraché grâce à Jakub Dobesch à Tampa Bay il y a de ça 3 jours. Les Sabres ont eu un peu plus de temps pour se remettre de leur victoire contre les Bruins et ça paraît. Ils sont au rendez-vous dès le début de la partie. Cependant, le Canadien va obtenir 2 bonnes chances au filet, mais une de ces bonnes chances va s'arrêter sur le poteau. Le jeune Doan, Josh Doan, va ouvrir la marque avec son 2e des séries sur une passe de Benson à 4 minutes 31. C'est sur un 2 contre 1, malheureusement, après une chute de Lane Hudson qui tentait d'attaquer à la pointe gauche. Ce but porte le compte 1-0 pour l'équipe locale. Par la suite, le Canadien va rater quelques chances. Alex Lyon va empêcher Philippe Dano de créer l'égalité. Et lors d'une pénalité imposée aux Canadiens, McLeod va réussir son premier de la série. C'est un dégagement raté par Josh Anderson dans l'enclave. Cette rondelle va sortir de l'enclave. McLeod va la recevoir et il va battre Dobesch parce qu'il est à la porte gauche derrière lui. Le gardien n'y pouvait rien. Benson et Doan ajoutent des points encore une fois à 13 minutes 21 secondes de la première période. Les Sabres mènent 2-0. Une pénalité imposée à l'équipe locale va permettre à Nick Suzuki et aux Canadiens de s'inscrire au pointage. Le 2e de Suzuki qui va compléter un jeu transversal de Slavkovski de gauche à droite, initié par Demidov à 19 minutes 16 secondes à la fin de la 2e, donne un peu d'espoir aux Canadiens. Les Sabres mènent 2-1 après la première période. Au début de la 2e, les Sabres vont faire mal aux Canadiens de Montréal avec 2 buts. D'abord, le joueur de soutien Greenway, son premier des séries de Samuelson à 3 minutes 32. donnera à nouveau deux buts d'avance. Au Sabre, c'est 3-1 de l'enclave. Haut de l'enclave en avantage numérique. Bowen Byram va marquer déjà son quatrième des séries sur une autre passe à McLeod à 9-0-1 et c'est 4-1. À la fin de cette deuxième période à 16-31, Kirby Duck va profiter d'un jeu de Bolduc qui va créer un revirement sur une contre-attaque des Sabres. Duck s'amène hors l'aile, tire une fois, il est un peu hors d'équilibre, presque tombé sur le dos, il tire une deuxième fois, il va battre Alex Lyon pour son troisième sur une passe de Bolduc. En troisième période, les Sabres vont assurer, malgré quelques opportunités du Canadien, les Sabres n'auront été jamais vraiment empêchés de protéger adéquatement cette avance. Les tirs au but par Montréal, 10 en première, 8 en deuxième et 10 en troisième. 28 lancés sur Alex Lyon. C'était son sixième match en série. Il récolte une quatrième victoire. Lyon n'a donné que deux buts aux Canadiens ce soir. Pour les Sabres, peu de tirs, mais des tirs convaincants et payants. 6 en première, 9 en deuxième et 1 seulement en troisième, alors qu'ils ont adéquatement protégé leur avance. 16 au total pour Jakub Dobesh. Il encaisse une quatrième défaite en série sur un huitième départ. Il a donc donné 4 buts ce soir au Sabre de Buffalo. Les 3 étoiles Cogeco du match de ce soir. La 3e étoile au jeune attaquant Josh Doan. Il a un but et une passe. Et son but a donné le ton pour son équipe en première période. Le jeune Benson, identifié comme une peste pour ses adversaires, a bien fait son travail. Il a récolté 2 passes. Et le joueur du match, c'est celui qui a marqué le but, qui a passé le chaos aux Canadiens ce soir. En fin de deuxième période, Bowen Byram, avec le but qui a sécurisé la victoire des Sabres de Buffalo. La marque finale, les Sabres l'emportent 4-2 sur le Canadien de Montréal et prennent les devants 1-0 dans cette série 4-7, demi-finale de conférence. Notre prochain rendez-vous, c'est ici même, encore une fois à Buffalo. Le match numéro 2 sera présenté vendredi soir. Notre émission d'avant-match débutera par les amateurs de sport en série avec Mario Langlois à 18h et nous enchaînerons dès 18h30. On va s'arrêter pour une pause et l'avant et l'après-match commence en compagnie de Jérémy et de Danny.
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22: Mesdames, messieurs, bonsoir. Bienvenue à cette édition après-match de Bonsoir les sportifs. En ce mercredi 6 mai, le Canadien de Montréal qui s'incline 4-2 face aux Sabres de Buffalo dans le premier match de la demi-finale de l'Est. On retourne à Buffalo en discuter avec Danny Dubé qui est avec nous. Salut Danny.
23: Salut Jérémy.
22: Danny, est-ce que c'est un reality check pour le Canadien de Montréal?
23: Ah ben oui. Ben oui, écoute, c'est sûr. Tu sais, quand tu as une série très émotive, tu en entreprends une deuxième, c'est pas nécessairement facile de commencer cette série-là et d'être à niveau. Tu sais, je pense que Frey dispo, les Sabres. Je t'ai parlé, j'ai parlé d'une statistique quand même qui m'a interpellé, les 7-1 là, en première période, le différentiel au niveau des buts pour, buts contre.
22: Ouais.
23: On a vu un petit peu la même chose aujourd'hui. Donc, j'ai trouvé que, tu sais, en bon québécois, on n'était pas sharp. Pis ça commençait dans le filet, puis ça avançait. Tu sais, tout le monde a été correct, mais il n'y a personne qui a été. Il n'y a pas eu de wow. Si ce n'est peut-être des Demidov que j'ai trouvé qui avait des flashs. Mais encore une fois, si on revient toujours à la même équation. À un moment donné, tu sais, bon, le premier trio, deuxième trio, là, tu n'as pas grand-chose sur le deuxième trio. Comment tu arranges tes affaires pour avoir un petit peu plus de oomph en attaque? Je pense que les entraîneurs vont revoir la composition des trios. J'en suis à peu près convaincu.
22: OK. J'allais te dire, il y a du matériel à travailler maintenant pour Martin Saint-Louis après cette défaite. Là, tu as parlé des trios. On l'a pas vu faire sa magie qu'il a fait contre John Cooper, c'est-à-dire changer en cours de route. J'ai l'impression qu'il a pas voulu donner trop de munitions aux Sabres de Buffalo. On s'est dit, regarde, on va attendre après, peut-être au match numéro 2?
23: Ben, je pense qu'il s'est juste rendu compte que son équipe était pas au rendez-vous. Tu sais, à un moment donné, là, gaspille pas de cartouches, laisse tes joueurs jouer, prends des notes, laisse le match suivre son cours. Tu sais, c'est une série, hein, c'est que ça sert à rien de jouer tes cartes trop rapidement. Tu sais, je te donne un exemple. 2-3, là, en avantage numérique, les Sabres, c'est improbable.
22: Mm-hmm.
23: Il était 1 en 24. Il était 4% d'efficacité. Deux fois, des dégagements ratés qui se transforment et en temps passé dans le territoire et dans les deux cas, en augmentation de temps, donc de chance. Et sur un des deux buts en avantage numérique, carrément, une rondelle perdue qui se transforme en filet pratiquement désert. Là. Puis je pense que c'est le but qui a fait la différence, le quatrième but, celui de McLeod, je pense. Non, ça, c'est celui de Barron. Celui de McLeod a fait très mal alors que c'était 1-0. Là.
22: Ah, exactement, c'est une rondelle perdue dans l'enclave et McLeod avait vraiment le filet désert.
23: Oui.
22: Dans le cas de Berge, comment tu vois sa performance de ce soir? Est-ce qu'on doit s'inquiéter? Comment tu vois ça?
23: Ben écoute, ça va dépendre comment il va rebondir de tout ça. C'est normal qu'à un moment donné, ça reste un jeune gardien, puis son équipe. J'ai trouvé que le premier but, c'était un 2 contre 1, il n'avait aucune chance. Dobson a un mauvais synchronisme lorsqu'il glisse pour empêcher la passe transversale. La passe transversale, trou preneur, il est battu. Donc ça, ça appartient au défenseur. Donc là, il n'est pas en cause. Sur le deuxième jeu, on vient d'en parler. Il n'est pas en cause non plus. C'est 2-0. Alors, à partir de ce moment-là, à part le but de Greenway, là, qui est le but numéro 3, où il y a la mitaine, hop, elle touche à sa mitaine, ouais. Elle rentre. Puis encore là, je suis pas sûr que je peux dire qu'il est faible, mais celle-là, mettons dans l'autre série, celle-là, il l'arrête parce qu'il est dans sa bulle, parce que tu sais, tout marche. Alors voyons ce que ça va donner pour la suite. Mais moi, pour l'instant, il n'y a pas de raison de s'inquiéter à la situation devant le filet. Il y a plus de l'inquiétude par rapport au dynamisme offensif. du nombre de chances. Écoute, moi, tu le sais, là, je fais assez longtemps qu'on travaille ensemble. Je te parle du 5 contre 5. Aujourd'hui, à 5 contre 5, c'est vraiment... Il n'y a pas photo, là. On a un but sur 22 tirs. L'adversaire a deux buts sur 11 tirs. Fait que dans notre zone, là, il faut être meilleur. Les revirements, il faut en avoir moins. On n'a pas placé les rondelles derrière les défenseurs. On était souvent immobiles en zone neutre. Je trouve qu'on a perdu la bagarre de la zone neutre. Fait que pour moi, ça, c'est un élément qui est considérable. En tout cas, c'est un des éléments clés à revoir.
22: Danny, je regarde ça et on a vu beaucoup d'erreurs individuelles. L'exécution manquait un peu. On comprend, c'est le premier match soir contre Tampa Bay. C'était très émotif. Tu as gagné le dernier match qui était... ça va passer dans l'histoire avec 9 lancés seulement. Mais beaucoup d'erreurs individuelles. Je m'attendais à voir Buffalo ce soir être extrêmement agressif en échec avant et voir le Canadien profiter de revirements. Ça n'a pas été le cas. C'était le contraire. On a senti qu'on a eu un petit mouvement de panique offensive. Tu appelles ça souvent de l'anxiété offensive. Là. Chez les Canadiens, là, on voulait marquer, puis oups, c'est les Sabres qui profitaient de revirements.
23: Oui, tu as raison. Écoute, on en a eu plusieurs. Ce sont des revirements en zone neutre. Comme je l'expliquais durant le reportage, puis je te le partage. Si tu l'as pas entendu, peut-être que tu peux réagir là-dessus. C'est que, tu sais, le Canadien, c'est une équipe avec des attaquants qui doivent gagner de la vitesse en zone neutre. Et trop souvent, la rondelle venait pas. Donc, est-ce que c'est parce qu'ils sont trop loin des défenseurs? Est-ce parce que les lignes de passe sont bloquées? Est-ce que les joueurs partent trop vite puis automatiquement, ils sont obligés de s'immobiliser à la ligne bleue? C'est un paquet de ces petites choses-là, mais à plusieurs reprises, j'ai dit, ça prend au moins deux des trois attaquants qui reviennent près des défenseurs pour venir chercher de la glace, refaire face au jeu ou au filet adverse et là, prendre de la vitesse en zone neutre. Comme ça, si tu lances la rondelle derrière les défenseurs, tu vas arriver premier. Mais si t'es pratiquement immobile, puis ça devient une course, là, ce qu'on appelle la foot race, là, c'est une course 50-50, t'es gagnant pas cette bataille-là. C'est des gros défenseurs, c'est des défenseurs mobiles, fluides patineurs. Alors, il faut vraiment changer la manière de se regrouper, le reload en zone neutre, de ramener la rondelle derrière et de demander aux attaquants de revenir chercher de leur vitesse. Sinon, là, écoute, ça va être comme ça pendant toute la série. Puis moi, je pense pas que le Canadien puisse permettre de jouer de cette façon-là deux matchs consécutifs.
22: Je vous rappelle qu'on est en attente de Martin McGuire qui descend au vestiaire à aller prendre les commentaires de Martin Saint-Louis, des joueurs du Canadien, évidemment. Il reviendra avec nous un petit peu plus tard pour nous donner tout ça. Danny, on parle justement un peu de déconnexion entre les défenseurs et l'attaque. Quand Buffalo attaque, entre autres sur le but de Greenway, on sent que Carrier recule beaucoup. Et je pense que j'ai vu une reprise où je pense que ça touche au patin de Carrier sur ce lancer-là de Greenway. Mais on a senti des défenseurs sur les talons. Là. On laissait beaucoup d'espace aux joueurs des Sabres de Buffalo pour rentrer en pleine vitesse en territoire défensif.
23: Pas de troisième homme.
22: Exact.
23: C'est un revirement. Deux des trois attaquants, en fait trois, les trois sont alignés sur la ligne bleue adverse. C'est le quatrième trio. C'est Kirby Doc qui a la rondelle. Il fait une petite déviation pour Bolduc. Et Velino, lui, est du côté éloigné. C'est lui qui est le plus loin de la rondelle. Donc, lui, il doit avoir une réserve parce que si la rondelle ne va pas dans le fond de la zone, lui, c'est le premier gars en repli défensif. Il se fait prendre, il est pratiquement immobile. Tu as trois joueurs immobiles, c'est la ligne bleue adverse qui arrive quoi, tu penses?
22: C'est
23: reparti de l'autre côté là, à la vitesse de l'éclair. Et ça, c'est une des forces des Sabres. N'importe quel des trois paires de défense, t'as toujours un gars qui est capable de sauter dans l'attaque puis de venir aider les attaquants pour créer des surnombres. C'est sûr que là, si t'es voir arriver pleine vitesse, t'es obligé de reculer. Mais ça nous ramène à l'élément de tantôt, là. Les revirements, les mauvaises décisions avec la rondelle, c'est pas toujours, ou les mauvaises exécutions, c'est pas toujours parce que le joueur fait pas la bonne chose, c'est parce que ils sont pas en mouvement.
22: Exact. Exactement. Ils sont pas en mouvement. Puis c'était un problème, ça c'est clair. Hey, dis-moi, Joe Veleno sur le quatrième. Premièrement, je m'attendais pas que le quatrième trio des Sabres de Buffalo soit aussi dominant dans le match de ce soir. Ouais. Mais Veleno sur le quatrième trio, comment t'évalues sa performance?
23: Ben moi, je trouve que c'est un joueur direct, donc il est plus linéaire que les deux autres, il va vous filer un petit peu plus. Kirby Dach est tendance à l'occasion à être un petit peu plus à largeur, mais j'ai trouvé qu'ils se sont cherchés un petit peu pendant un certain temps. C'est sûr que Velino amène une dimension défensive sur ce trio-là, parce que pas sûr qu'on est toujours à l'aise avec le jeu de Kirby Dach dans le fond de la zone défensive. Alors là, on a peut-être quelque chose d'intéressant là. Est-ce qu'on veut avoir Kirby Dach toujours dans le cercle de mise en jeu ou à la position de centre? Et je vais te dire, bien honnêtement, j'aime mieux le 90 dans le milieu que le 77, là, si tu me le demandes.
22: Il est un peu plus sûr.
23: Ouais. Mais moi, j'ai trouvé ce soir plus que... J'ai trouvé que c'était difficile pour le premier trio, pour Cole, de trouver de la place. Puis, je le dis, puis tu sais, je me mets pas sur le dos de personne, là, mais je trouvais que trop souvent, Slavkovski était en haut de la zone alors qu'il devrait être en bas tout le temps.
22: Ah, clairement. Clairement.
23: Tu sais, là, il n'y a pas la rondelle, il glisse vers l'enclave quand la rondelle monte dans le haut de la zone. Mais écoute, laisse Cole dans le haut de l'enclave, puis laisse les deux autres travailler en bas.
22: Ben oui.
23: Enlève-les de ce ligne-là, parce qu'il est en bas de la zone, il est constamment pogné pour se battre pour les 1 contre 1 le long des rampes. Oublie ça, il ne gagnera pas, c'est 1 contre 1. Voyons donc, c'est pas sa job, c'est pas son travail, c'est pas là où il excelle. Alors, je sais pas, tu sais, des fois, je comprends qu'on veut pas trop en dire aux joueurs, parce que ça finit qu'on les mêle, là. Mais il y a un mélange des genres entre Cole Caulfield puis Slavkovski qui me plaît pas. Tu sais, il faut que ça inverse ça là. Tu sais, puis je trouve vraiment que trop souvent, Juraj Slavkovski est dans le haut de la zone alors qu'il devrait être dans le bas de la zone.
22: Exact.
23: Parce que quand il est dans le bas, il fait des dégâts.
22: C'est là qu'il est bon, c'est là qu'il doit utiliser son corps et c'est là qu'on le veut. Maintenant, lui, peut-être qu'il se dit, moi, je vais recevoir un lancer puis je vais aider mon équipe, je vais marquer. Mais on a un pas pire marqueur avec Caulfield qui, d'ailleurs, serait dû pour en marquer un ou deux. Disons que ça va faire du bien aux Canadiens de Montréal. Danny, si tu le veux bien, avant que Martin McGuire nous revienne avec les échos de vestiaire, on va faire une courte pause. Au retour, on va voir quels sont les ajustements que Martin Saint-Louis peut apporter pour le match numéro 2 qui aura lieu vendredi. Tu restes là. Je dis oui. Un gros merci à tout le monde d'être avec nous. Et évidemment, vous écoutez l'après-match du Canadien de Montréal qui s'est incliné 4-2 face au Sabres de Buffalo dans le premier match de cette série. Restez là.
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6: 22h02, nous sommes à Bonsoir les sportifs et ça jusqu'à minuit, mais édition après match suite à cette défaite du Canadien 4-2 face au Sabres de Buffalo. Toujours en conversation avec Danny Dubé en attente de Martin McGuire et des échos de vestiaire, entre autres de Martin Saint-Louis suite à cette défaite. Danny, on se disait pour le prochain match vendredi, quels seront les ajustements que Martin Saint-Louis doit faire pour voir son équipe, je dis pas remporter le match, mais être plus compétitif?
7: Non, on remporte le match.
6: Remporter le match, ben jouons, disons-le ainsi. Bon.
7: Ben écoute, la première chose là, c'est faut que le Canadien joue avec ses forces, donc ça prend de la vitesse. C'est les Sabres ont utilisé leur vitesse, pas le Canadien. Donc ça c'est un premier élément. Moi je pense que c'est un des éléments marquants de ce match, la bagarre de la zone neutre, le Canadien l'a perdu. Mm-hmm. Donc faut, on a dit là, ramener les gars derrière pour qu'ils prennent la vitesse, le reload là, comme on le dit dans le langage de hockey. Ça c'est vraiment très très important. Ça a coûté un but aux Canadiens, puis ça a coûté du temps de possession en territoire, parce que tu le disais tantôt, puis tu avais 100% raison, tu dis j'ai l'impression que les défenseurs reculent. Ben oui, mais ils reculent parce qu'ils voient que l'attaque est, tu sais, il y a un surnombre, ils ont de la vitesse. Donc, ils sont autoritaires, ils rentrent, t'es obligé de concéder, là. Sinon, ils vont passer derrière toi, ils vont te battre, tu sais, si t'es comme entre les deux. Tu recules, tu concèdes le devant, en disant, on va protéger la maison en attendant que les autres arrivent, là. Mais tu peux pas, tu peux le faire une fois de temps en temps, mais tu peux pas faire ça pendant tout le match. Je dis pas que c'était tout le match, mais mettons, pour deux périodes, on peut dire que c'est arrivé pas mal souvent, là. Fait que ça, pour moi, c'est un élément qu'il faut changer. Ensuite, écoute, si Slavkovski veut pas aller en bas, là, ben, si ça à un moment donné, peut-être que t'enlèves Cole de ce trio-là. Peut-être Cole joue avec Demidov. Ça a été un des meilleurs aujourd'hui, je trouve. Autant en récupération de rondelles qu'en organisation offensive avec la contre-attaque puis tout ça. Fait que, tu sais, Demidov, il va y aller dans le fond de la zone. Lui, il va y aller chercher rondelles. Tu sais, puis là, ça va permettre à Cole de jouer dans le haut de la zone. Parce qu'actuellement, là, ça marche pas, là. Ça, c'est sûr, ça marche pas. Tu sais, tu peux pas avoir Cole Caulfield dans un coin de patinoire tout le temps. Oui, il va y aller quand il est obligé, là. Mais ça peut pas être ça, là. C'est le mélange des genres.
6: Moi, je veux savoir, Danny, puis pour le bien de tout le monde qui nous écoute, nos auditeurs,
7: oui.
6: La différence d'opposition qu'on a entre le Lightning de Tampa Bay et les Sabres de Buffalo, à quoi ça ressemble? C'est quoi la différence pour le Canadien?
7: Ben, jusqu'à date, la première différence, c'est que le match n'a pas été serré. T'sais, donc, ça a ouvert la porte tout de suite au hockey de rattrapage. Tu peux pas. Tu sais, tu gagneras pas ben de match dans le hockey de rattrapage. Tu sais, c'est pour moi, c'est la première affaire. La deuxième affaire, le Canadien, là, c'est une équipe de plus de 80% d'efficacité en désavantage numérique. Ce soir, ils ont donné 2-3. Aussitôt qu'ils essayaient de... Oups, ils se sont fait briser les ailes, tu sais. Couper les ailes. Donc, c'est ça, là. Il y a un paquet de petites choses qui n'arrivent pas habituellement. Je le dis très candidement, je ne lance pas en pierre à personne. Mais sur les deux buts en avantage numérique, c'est deux dégagements ratés. Tu sais, c'est au moment donné, tu rends un crédit surtout à McLeod, pas sur son but, mais c'est lui qui a coupé le jeu de Matheson. La rondelle était dans les airs, elle l'a tapé au vol.
6: Mais Danny, Danny, excuse-moi, là, mais pendant le match, je suis passé proche d'utiliser le mot soft. Ils ont été soft par moment. Tu sais, ça manquait de vigueur.
7: Ça manquait de conviction, t'as raison.
6: Puis tu veux pas te faire dire soft au hockey, là, c'est impossible, mais
7: non.
6: Mon Dieu, que par moment, c'était pas super, c'était pas solide, là.
7: Non, non, oui, écoute, l'adversaire était plus affamé. Et il joue. On a parlé au début, là. Tu peux pas commencer à jouer du hockey de rattrapage. Tu sais, il y a eu moi, je trouvais en première période, ils ont quand même eu des chances, les Canadiens. Ils ont deux poteaux, là. Puis ils ont une chance de Dano directement dans l'enclave. Ils lancent dans la bédaine du gardien. Il y en a eu des chances, là. C'est là où il y a une grosse différence avec l'autre série. Ces chances-là, dans l'autre série, le Canadien les marquait, là. Puis là, oups, l'adversaire, ouh! Là, c'est pas arrivé ce soir.
6: Hey, on regarde. Oui, vas-y, oui. Excuse-moi, vas-y.
7: Non, je t'en prie, j'allais dire, je te dis pas que ça va être comme ça tous les soirs, parce que pour moi, tu sais, je dirais jamais que c'est un match à oublier, parce qu'il y a des leçons à tirer. Mais, tu sais, je m'en fais pas trop. Je suis pas rendu à me dire, oh, ça va être difficile. Ça va être plus difficile que ce que je pensais. Non.
6: OK.
7: C'est pas mal ça.
6: Mais il y a des signes, par contre, qui, je dis pas qu'ils sont alarmants, mais il va falloir à un moment donné aviser tout ça. Demidov, Caulfield, Slavkovski, c'est aucun point à 8 matchs éliminatoires à 5 contre 5. Tu sais, à un moment donné, ça, il faut que tu trouves le moyen que ça change. T'en as besoin de points, t'as besoin de tes meilleurs joueurs à 5 contre 5.
7: Là. Écoute, à un moment donné, je voyais Demidov, là, en deuxième période, là. En haut du cercle, le bâton dans les airs. Je te dis, là, en bon québécois, là, ça me fait capoter. Là.

0: Il faut changer ça un peu. Peut-être c'est le temps de... Peut-être qu'un petit tour avec... un petit tour de vélo avec Anderson sur ton trio.
1: Ah, oh, des fois, ça l'aide, ça. Ça donne du pep. Ça donne du pep un petit peu. Okay.
0: Un petit tandem, là. Ouais. Bidding-badang.
1: Un petit tandem.
0: Non, mais tu sais, Slav, puis lui, bidding-badang. Puis là, tu dis à Slav, tu vois, regarde, ça...
1: C'est ça que ça ressemble,
0: Slav. Ça marche.
1: Ouais.
0: Okay. Faudrait que t'ailles, tu sais, faudrait que tu... Parce que, tu sais, il y a
1: Slavkovski a passé proche de se faire frapper ce soir contre Tuck.
0: Oui.
1: Une chance qu'il a freiné, parce que sinon, on avait Slav.
0: Gentleman.
1: Oh, il était gentil.
0: Il était gentleman rule. Il a même pas essayé, là. Mais il aurait pu le... Écoute, t'as 100% raison. Mais ça revient toujours à la même affaire. Des jeux, ça tourbillonne dans la zone, il descend pas. Descend. S'il descend, là, tu vas y voir, les gars. Quand tu fais juste tourbillonner dans le milieu, là, t'as la tête entre les deux jambes, tu regardes, la rondelle s'en vient, tu te tournes la tête, l'adversaire est derrière toi, il attend juste ça que la passe arrive, là. Mais c'est ça. Fait qu'il faut descendre profondément, faut restructurer l'attaque, la contre-attaque, c'est comme ça. Et quand il y a des revirements de l'équipe adverse, là, faut que la rondelle, là, c'est pas défenseur à défenseur, là.
1: Ouais.
0: Ça, c'est arrivé tellement souvent un soir, là, je disais, voyons, envoie-la en avant, ils sont déstabilisés, là. Non. Boum, là, la passe de défenseur à défenseur, tout le monde a le temps de se replacer. Tu sais, pas sharp, pas quick, pas de vitesse, ouais. pas incisif, pas... C'était pas ça à soir, c'est tout.
1: OK.
0: C'était pas ça.
1: Donc, Danny, la dernière question avant qu'on se quitte et je te laisse filer. Est-ce qu'on pèse sur le bouton panique ou Bedon?
0: Non.
1: Parce que là, non, mais tu devrais avoir les textos qui rentrent. Buffalo en 6, crois que Caulfield va aller jouer au golf. Faut faire des changements, amener Samuel.
0: Je comprends.
1: Ça part, la machine est partie, là.
0: Je comprends. Ben non, mais j'ai pas de problème avec ça. Je comprends les gens, là. Ils s'attendaient à un match plus serré que ça. Mais une série, il faut que tu en gagnes 4.
1: Oh.
0: Ils n'ont gagné une. Il n'y a pas personne qui avait dit. Tous ceux qui disent, là, Buffalo va y sortir. Y a-t-il quelqu'un qui avait dit, ah non, je suis Canadien en 4, là. Il n'y a personne qui a dit ça, là.
1: En tout cas, pas moi.
0: Moi non plus. OK, tu sais. Il faut qu'ils en gagnent une ici, là. Sinon, ils vont se placer dans une situation très difficile. Parce que Buffalo a battu Boston 3 fois sur sa patinoire. Okay, t'sais.
1: Faut que tu sois prêt à payer le prix. C'est de même que ça marche au hockey.
0: C'est de même.
1: Paye le prix. S'il ne paye pas le prix, ça ne marchera pas. OK. Hey, Danny, je te dis un gros merci. Et je ne sais pas si on a l'occasion de se reparler quand Martin va revenir. Mais
0: je reste autour.
1: OK, parfait. Merci beaucoup, Danny Dubé. Merci énormément.
0: Bienvenue.
1: OK. Bye-bye. On va s'arrêter quelques instants. On ouvre les circuits à l'instant. Vous voulez réagir suite à cette défaite du Canadien 4-2 face au Sabres de Buffalo? Allez-y. De Montréal, c'est 514-790-9850. 514-790-9850. De partout au Québec, c'est 1-866-790-9850. Et sur la messagerie texte, c'est le 98985. Priorité à tous ceux qui me disent leur nom. Pas de nom, je vous lis pas. Tiens, non, mais je vais vous lire quand même. Mais donnez votre nom, je fais pas partie de vos contacts. Allez-y fort sur la messagerie texte 98985. Très courte pause, vous restez là, retour, on prend vos appels. Merci d'être avec nous sur l'ensemble du réseau Cogeco.
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8: 22h15, on est de retour à Bonsoir les sportifs, édition après-match, suite à cette défaite du Canadien 4-2 face au Sabres de Buffalo, qui prend les devants 1-0 dans cette demi-finale de l'Est. Nous irons au bout du fil dans quelques instants. Ici, sur la messagerie texte, vous êtes déjà nombreux. Charlie nous dit, pas de panique, j'ai rien vu. Attendez, là, ça bouge vite, là. J'ai rien vu de si impressionnant dans le jeu des Sabres. Le Lightning était beaucoup plus tight et efficace. On va s'ajuster. Zéro inquiet. Donc, Charlie nous envoie cette communication via la messagerie texte au 98985. On va aller au bout de suite. Stéphanie est avec nous. Bonsoir, Stéphanie.
9: Allô.
8: Comment allez-vous?
9: Ça va bien, merci, toi-même.
8: Ben oui, ça va bien. Bon, un match de fait. Est-ce qu'on pèse sur le bouton panique déjà, là?
9: Ben non. C'est un début. C'est normal qu'on peut se perdre. On a gagné toutes les games. Ouais. Là, on voit comment l'adversaire agit. On va s'ajuster. On va y aller. On va la gagner.
8: OK. Donc, malgré la performance du Canadien ce soir, vous pensez que le Canadien est capable de revenir dans cette série-là sans problème?
9: Oui. Convaincu.
8: OK. Convaincu, mais tu sais, ils sont gros. Ils sont forts. Buffalo.
9: Ouais, mais
8: ils sont
9: vite. On va s'ajuster.
8: OK.
9: Tout ça va bien aller. On va passer à travers.
8: OK, donc je marque ça à côté de votre nom. On va s'ajuster en espérant qu'on s'ajuste du côté du Canadien. Oh. Stéphanie, un gros merci.
9: On va s'ajuster.
8: Gros merci d'avoir téléphoné. Bonne soirée.
9: À toi aussi, bye.
8: Merci, au revoir. On va au bout du fil. Daniel est avec nous. Bonsoir, Daniel.
10: Hey, salut, Jérémy, comment ça va?
8: Ça va très bien, vous-même, Daniel.
10: Ça va bien.
8: Bon, pi.
10: Ah, écoute, on était quatre pour écouter ça ce soir, puis il n'y a pas de panique dans tout ça, mais on trouvait énormément que les défenseurs reculaient beaucoup trop. Quand les Sabres étaient en contre-attaque, tu voyais que les défenseurs reculaient beaucoup trop. Et quand les défenseurs avaient la POC, ben, on était trop éloignés, les avants étaient trop loin. Fait qu'il va falloir qu'il y ait des ajustements dans tout ça. Puis je pense que Martin va trouver les moyens de mettre les bonnes personnes aux bonnes places. Qu'est-ce que j'aimerais voir, là, c'est Kapanen revenir. Je trouve que présentement, ça serait le meilleur centre pour Demidov. Mieux que Evans. J'ai rien contre Evans, là. Mais Evans, c'est un centre de troisième ou quatrième trio. C'est pas un centre de deuxième trio, puis c'est pas un gars qui va alimenter Demidov. Cette année, on a vu Kapanen avec Demidov. Ce duo-là, au moins, il a fait des flamèches. Peut-être pas vers la fin de la saison, mais pendant toute la saison, ça a super bien été. Puis, Kapanen, je trouve qu'il va plus fitter dans le jeu ouvert qu'on a vu là qu'avec le Lightning de Tampa Bay.
8: En fait, Daniel, moi, j'ai l'impression que ce soir, ce qu'on a vu, c'est que si tu triches sur la glace, Buffalo va te faire payer le prix. Donc, à quelques reprises, on a vu plusieurs joueurs, quand vous avez parlé des défenseurs qui reculent, on a vu plusieurs attaquants du Canadien qui étaient profonds en territoire offensif, ça prenait du temps à revenir, ça créait des surnombres, ça laissait de la place au centre de Buffalo de prendre beaucoup de rapidité, fait que là, les défenseurs ont décidé de reculer. Quand ça se passe, le Canadien ne performe pas bien dans ce temps-là habituellement. Quand le collectif à 5 est uniforme, autant offensivement que défensivement, le Canadien est un bon club. Ce soir, c'était pas le cas. C'est pas ce qu'on a vu du tout. Est-ce que Kapanen est capable de faire une bonne lecture, de ne pas se laisser prendre profondément en territoire offensif? J'ai un doute là-dessus, moi. J'ai l'impression que le jeune aussi va en mettre dedans, là.
10: Je suis d'accord avec toi dans tout ce que tu as dit, Jérémy. Mais il y a une chose que je suis pas d'accord, c'est de mettre Evan avec Demidov. Ce gars-là, il a du talent, Demidov. C'est un marqueur. C'est un gars qui a des mains exceptionnelles. Mais tu le mets avec un centre défensif. C'est comme l'eau puis le feu. Ça marche pas. Kapanen, au moins, il a un sens offensif. Newhook, défensivement, à gauche, va faire la offensivement et défensivement, parce que Newhook, défensivement, il est excellent. Fait que je trouve que ce trio-là devrait être réuni encore ensemble. Soyons patients avec Suzuki, Slaponski, Caulfield. Qu'est-ce que tu... Caulfield, ça marche pas depuis le début des séries. Par contre, je serais pas prêt à y lancer la première pierre, là, pour ce soir, là. Puis, comme tu dis, on bouge pas les patins, on n'a pas bougé les patins ce soir. On était trop bas et on était trop haut. On n'était pas collectif, on n'était pas réunis ensemble, on n'était pas plugués. Ça va revenir. Je suis certain qu'on va s'ajuster pour le prochain match. On va avoir des belles surprises.
8: OK, Daniel, je vous dis un gros merci. Je souhaite une bonne route. Merci d'avoir appelé.
10: Merci, bonne soirée.
8: Merci, au revoir à la prochaine. J'ai un circuit qui se libère. Non. Oui, il va se libérer dans quelques instants. 514-790-9850. 1-866-790-9850. Messagerie texte 98985. Allons au bout du fil. Robert est avec nous. Bonsoir, Robert.
7: Salut, Jean.
8: Comment ça va, Robert?
7: Ah, très mal. C'est fini. On passe, on passe, on est mort. Terminé. Rien à faire, là.
8: Ça va bien après un match, quand même, hein?
7: Oh, oui. Alors, on parle des grands points ça, là. On est sorti flat en première période. On était encore sur la high de Tampa Bay, je pense. Et plus le match avançait, j'aimais ce qu'on voyait. Je suis tellement d'accord avec l'autre auditeur, ce qu'il a dit. Il
8: oui.
7: Faut enlever Jake Evans des mains de Demidov.
8: Pour que Demidov, Robert, pour que Demidov soit capable de créer davantage. Robert, si vous me le permettez, je vais juste vous mettre de côté un instant. Je vous envoie sur le banc, pas sur le banc de punition. Martin McGuire se joint à nous. Salut, Martin.
11: Salut, Jérémy.
8: Bon, raconte-nous comment ça réagit du côté du Canadien.
11: Ben, écoute, je pense que visiblement, ils n'avaient pas leur game. Tu vas entendre cette phrase-là dans la bouche des joueurs. Je pense qu'ils ont été surpris rapidement par les deux buts des Sabres. C'est un peu ce que dit aussi le coach. Philippe Danault a parlé de la même affaire. C'est dommage, là, tu sais, la perte d'équilibre, la chute de Hudson qui a conduit au premier but. L'avantage numérique, Martin semblait relativiser tout ça en disant que c'est un dégagement qui a été manqué. Puis là, ça se retrouve devant le filet. Alors, c'est pour la deuxième fois seulement depuis le début des séries, le Canadien se retrouva en arrière par deux buts. Martin a dit, il n'a pas aimé la première période, mais il dit qu'il n'a pas complètement détesté tout le match. Il y a quand même des éléments là-dedans pour le coach qui ont été intéressants. Puis les Sabres ont réussi à gérer en troisième période. La déception chez le Canadien, mais en même temps, tu sais, je pense qu'ils sont conscients que c'est une série qui fait que commencer. Carrier, vous allez l'entendre dire, entre autres, et je vous dirai pas les ajustements qu'on va faire, mais il dit, on sait exactement ce qu'on a à faire comme ajustement pour sortir mieux et être plus efficace pour le deuxième match de la série. J'ai amené la question de Dobesch. Je voulais savoir si l'entraîneur, tu sais, pour lui, c'était... pas de question, on laisse Dobesch continuer de se battre devant le filet. Ben, le but de Kirby Dach a peut-être aussi amené l'entraîneur à pas prendre de décision, mais il a semblé jamais avoir de doute dans le cas de Martin que Dobesch allait finir ce match-là comme il s'est toujours battu. Alors, vous me dites quand on sera prêt pour entendre les échos de, d'après-match. Je vous rappelle, Alexandre Carrier, on va entendre également Nick Suzuki, Philippe Danault et aussi l'entraîneur du Canadien.
8: Allons-y, écoutons Nick Suzuki et Philippe Danault.
12: So you're not going to come back.
13: How urgently did you realize you had to limit the rush opportunities against them?
12: I mean, probably 2 days ago. I mean, they love playing on the rush. They're deer joining. I mean, Docker's goal. Everyone's joining. We turn it over and we get a chance the other way. So there's going to be a lot of that this series, and we just got to manage pucks and make sure we're tracking the right way.
14: Especially this morning, about watching the game and learning and adjusting. And so, I mean, you're fresh off it now, but if you can look ahead to tomorrow and what you might draw out of this game from a personal level, from a team standpoint, what do you think you're going to take out of it and be able to apply it to the next game?
12: I don't know. Personally, felt pretty good out there. I kind of understand their system, what they're trying to do. And I think as a team, there's a lot of stuff that we can build on, and I mean, there's a lot of good things to take away from this game. I thought that first period we even could have been up. We just line made some good saves for them. So, you know, it's part of the series. There's going to be a long series, so it'd be nice to get one on the road here and then go home.
8: Alors donc, je vais prendre quelques instants. Moi, tu veux y aller, Martin, si tu veux résumer les propos, vas-y.
11: Nick Suzuki a mentionné, puis avec justesse, Jérémy, le Canadien a eu des chances en première période. La plus belle chance, l'une des plus belles chances, assurément, c'est celle de Philippe Danault. Mm-hmm. Alors, enchaînement d'événements. Hudson trébuche, un but, whoops. Danault s'en fait voler une. Il y a un poteau également qui est survenu. C'est un peu ce que soulignait Nick Suzuki. Il dit quand même des choses qu'on a fait. Ils ont eu des chances en première période. Il a dit il faut essayer de mieux comprendre, mieux saisir ce que les Sabres font. Ce que les Sabres font, évidemment, pour être efficaces. Puis j'ajouterais ceci, ça, c'est pas Nick Suzuki qui l'a dit, là, mais tu sais, les Sabres, pour prendre l'expression de Martin Saint-Louis, sont venus en vague avec leurs quatre trios. Et ça, le Canadien a eu un peu de misère, là, excusez l'expression, à matcher ça.
8: Ouais.
11: Avec les quatre trios du Canadien. Tu sais, on a eu un petit flash du trio de Dak, mais c'est venu tard dans la partie. Alors, est-ce que Martin Saint-Louis va tenter de faire des changements? Évidemment, il n'en a pas parlé. Est-ce qu'on est prêt peut-être à entendre Philippe Danault?
8: Oui,
11: Philippe
8: Danault.
11: Allons-y.
15: Ouais, peut-être un petit peu surpris peut-être en première période. Ils ont eu du jeu avec la foule et tout, puis comme tu dis après la game 7. Mais quand même un peu beaucoup de positif dans cette game-là. Là, on sait les petites choses qu'on doit améliorer. Marley va regarder aussi de son côté les choses, mais je ne me sentais pas vraiment hors de la game là, complètement. Donc encourageant quand même.
16: Hier, vous aviez travaillé sur la transition avant de vous en venir ici, mais vous sembliez pas l'avoir nécessairement ce soir, cette transition. Ça a-tu
15: joué
16: quelque chose contre
15: eux? Les deux premiers goals, donc peut-être qu'on essaie de chasser un petit peu trop après, puis on commence à peut-être un peu trop penser. Donc, comme je dis, faire attention, c'est une équipe qui capitalise sur leur chance, surtout qu'ils ont une opportunité. Puis, mais ils donnent aussi des chances défensivement, donc ça va être à nous de capitaliser aussi. Là.
17: Ils ont eu pas mal de surnoms aussi. Est-ce que tu vois déjà un peu les petits correctifs à apporter pour essayer de limiter ça au prochain match?
15: Je vais laisser ça à Marty, mais c'est sûr que c'est une équipe qui crée un petit turnover, puis ils sont partis. Là. Puis les défenseurs sont actifs, donc une équipe très dangereuse offensivement.
18: Dans les derniers jours, il y a beaucoup de questions du fait que l'écart justement de gabarit entre vos deux équipes. Est-ce que ça, vous l'avez ressenti sur la glace comparativement au Lightning, que sont pesants?
15: Non, je dirais que c'était plus physique contre Lightning encore, mais il y a des gros joueurs, c'est sûr. Grosse offensive. Donc.
11: C'est intéressant parce que les paroles sont à peu près les mêmes dans les mots des joueurs et vous allez entendre l'entraîneur probablement tantôt après la pause. Mais Alex Carrier va exactement dans le même sens aussi. On va l'écouter.
12: Je peux déjà, là, je te dirais pas c'est quoi les correctifs, mais je peux déjà penser à deux choses qu'on va améliorer, donc je suis pas inquiet du tout.
19: L'enjeu de transition, particulièrement en zone neutre, était super efficace ce soir. Comment vous pouvez essayer de casser le rythme là-dedans?
12: Ouais, c'est premièrement avoir plus la rondelle un peu plus en zone neutre, mais quand c'est eux qui l'ont, je pense c'est de leur enlever l'espace le plus possible. Ils ont des excellents défenseurs très mobiles avec la rondelle, sont patients, fait c'est important de leur limiter l'espace et le temps.
17: Tu faisais référence à l'autre série, est-ce que c'est dur des fois de reset après un match numéro 7, une longue série émotive, intense comme celle-là?
12: Ah, c'est sûr que c'était un défi pour nous aujourd'hui de vraiment recommencer à zéro. C'est un match, faut pas peser sur le bouton panique quand on va s'ajuster, puis je suis pas inquiet pour nous.
17: Vous le saviez, avant le début de la série, mais les Sabres ont une belle profondeur à l'attaque. Le trio de Benson, Norris, Doan a été difficile. Qu'est-ce qui fait en sorte que cette équipe-là a peut-être plus de ressources versus Tampa au premier tour?
12: Oui, bonne question. Ils ont beaucoup de jeunes avec beaucoup de confiance, des joueurs qui sont rapides, qui sont à l'aise à faire des jeux sur la contre-attaque. Je pense que c'est ça la plus grosse différence. Ils ont trois lignes capables de faire des jeux avec du temps. Fait que c'est ça qui fait ça.
19: Vous aviez été solide sur le piqué contre Tampa, ça a été peut-être un petit peu plus difficile ce soir, Alexandre. Qu'est-ce que tu en penses?
12: Oui, bien, on va faire quelques ajustements. Ils ont eu des chances sur des jeux brisés un peu.
19: Dégagement raté.
12: Oui, exactement. Je suis pas inquiet, honnêtement. On va s'ajuster, on va se regrouper demain puis parler de ça, mais non, je suis pas inquiet.
19: Jakub s'est battu jusqu'à la fin, en tout cas. Il a essayé de revenir fort. J'imagine que c'est positif de voir un gardien qui lâche pas comme ça jusqu'à la fin.
12: Ah, absolument. Il y a plusieurs buts qui ne pouvaient pas faire grand-chose. Fait que c'est à nous de l'aider un peu plus, mais je pense qu'il y a eu la bonne mentalité jusqu'à la fin du match.
11: Voilà donc pour les joueurs du Canadien. L'entraîneur a paru un petit peu... à un moment donné, il a montré un peu de mécontentement, vous allez l'entendre, là, quand il a dit « on ne s'est pas aidé, mais il ne faut pas aider l'autre club quand même ».
8: Exactement, ben oui.
11: Alors, vous allez le saisir assez bien dans ses propos aussi. Alors voilà, Jérémy, je sais que vous allez faire entendre Martin Saint-Louis au retour de la pause publicitaire.
8: Crois-tu qu'il y aura entraînement demain pour le Canadien?
11: Ah, je pense que oui. Écoute, écoute, ils passeront pas deux heures sur la glace, là, mais je pense qu'ils devraient aller sur la patinoire un peu. Ce qui va se passer de vraiment important, c'est plus dans la réunion. Dans les réunions avant l'entraînement, tu sais, quelque chose comme ça, là. C'est peut-être là que ça va se passer. Puis là, sur la glace, on va aller peut-être tester deux, trois petites affaires, là, juste pour avoir ce que les Anglais disent, un feel good, là. Mais Il y a pas de découragement. Là, je le tiens à donner le message aux gens. Des fois, dans le non-verbal, tu vois des affaires, là, mais je vous le dis, l'équipe est pas abattue. Ils ont l'air à savoir exactement ce qu'ils ont pas fait puis ce qu'ils doivent faire. Ça, ils l'ont bien verbalisé. Puis dans leur langage corporel, ça transparaissait aussi dans le langage corporel. Ils nous regardaient droit dans les yeux, pas de déprime là-dedans. C'est un premier match dans la série. On verra ce que ça donnera vendredi, mon cher Jérémy.
8: Exactement, comme Danny Dubé disait si bien, faut en gagner quatre. C'est de même que ça marche. Et quatre.
11: Exactement. Puis faut que tu tournes la page vite.
8: Exact.
11: Tu fais tes correctifs, puis tu reviens à l'ouvrage. Alors voilà, merci à notre équipe, encore une fois, notre équipe qui est aussi ton équipe, Jérémy. Alors, je te laisse entre bonnes mains, parce que nous étions entre bonnes mains ce soir, puis en vous rappelant qu'on est là après Mario, les amateurs de sport en série à 18h. Nous, on commence à 18h30. On va commencer la fin de semaine avec vous. Puis, j'ai déjà hâte au match 2.
8: Ah, j'ai hâte de voir comment on va corriger le tout.
11: Les ajustements et tout.
8: Ouais. Martin McGuire, je te dis un gros merci et je te souhaite une bonne soirée.
11: Merci, Jérémy. Bonne fin d'émission.
8: Merci, au revoir, Martin McGuire, qui nous parlait en direct de Buffalo. 22h32, on va faire une courte pause. On s'arrête quelques instants. On retourne l'entraîneur-chef du Canadien de Montréal, Martin Saint-Louis.
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8: 22h36, merci d'être avec nous à Bonsoir les sportifs dans cette édition après-match suite à cette défaite du Canadien 4-2 face au Sabres de Buffalo dans le match numéro 1 de la finale demi-finale de l'Est. Bon, je vais dire comme il faut. Buffalo qui prend les devants 1-0 dans cette série. Maintenant, l'entraîneur-chef du Canadien, Martin Saint-Louis, suite à cette défaite.
36: Quelles sont les raisons, tu penses, qui expliquent que les Sabres ont été très efficaces en zone neutre, en relance, en transition?
37: Faut que tu gères la rondelle, puis c'est pas juste de gérer la rondelle dans zone neutre, faut que tu gères la rondelle dans zone offensive. Sur les rondelles 50-50 dans zone offensive, mais faut que tu sois du bon bord de la puck. Parce que si abondis bas de ton bord, c'est des 3 contre 2, des 4 contre 3. T'sais. Fait qu'il faut être un petit peu plus calculé là-dessus. Leur contre-attaque est très dangereuse, comme tu sais. Je pense qu'on leur a donné un petit peu trop de ça. T'sais. Mais un petit peu malchance sur le premier but. Lane, il pogne la bande avec ses patins, elle tombe. T'sais. Comment ça?
38: Salut Martin. Est-ce que. C'est après la série émotive que vous avez eue contre Tampa, particulièrement le septième match, est-ce que ça a été un défi en début de rencontre, justement, de repartir avec le même niveau d'émotion?
37: Bien, c'est sûr c'est un défi, mais tu parles de bonheur, un petit peu de malchance, Lane, il s'enfarge sa bande, tu lui donnes un but de bonheur, tu sais, même si tu avais toutes les bonnes émotions, l'intention, des choses comme ça, ça l'arrive, c'est sûr, c'est pas facile à commencer un match comme ça, mais je trouve que notre énergie était là. On va continuer.
8: Martin, Dobesch semble s'être battu malgré tout pour vous garder là, début de troisième. Il a semblé
2: se rebâtir en même temps aussi pour le prochain match. Est-ce que c'est ce que tu as constaté
37: si
2: dans son jeu?
37: Si tu regardes les deux premiers buts, c'est deux buts qu'il n'y a pas de chance là-dessus. Là. Tu sais, Daubech, il a compétitionné comme il fait toujours.
3: What did you like about that game, and what do you think you need to correct?
37: Well, you know, I talked about the you know, Buffalo has a really good rush game. You really have to manage the puck to the neutral zone, which I thought for the most part we did, but I feel like they, you know, you have to manage the puck in the O zone too. And, you know, a lot of 50-50 battles, you got to be on the right side of it. Because if you lose those, it's a 3-on-2, 4-on-3, you know, their D's come, you know, so we have to do better there. What I liked, totally different kind of feel of a game than, you know, against Tampa. I felt our top guys got more touches in space and stuff, and that's what I liked, you know, and, you know, I liked that we battled, you know. Wasn't the start that we wanted in the game, in the series, but we're going to keep going.
3: Just Marty Teer right here. In terms of those touches for the top guys, yes, indeed, they did. Where did you think they were able to connect touches in the offensive zone? Where they were able to kind of string some touches together, I guess, in the offensive zone, or what they did with those touches, do you think there's any improvement there, or what would you like to see
37: there?
3: They
37: haven't had this kind of space for 2 weeks. And you know, we felt that that was going to be the case tonight, that was mostly a possibility. And, you know, we did spend a good amount of time there, and we're going to have to do a better job with the time that we spend there. Now, what does that mean? I got to rewatch. I have ideas, but I'm not going to put my stamp on those ideas right now. Even if I did, I wouldn't tell you. So... You know, we're just going to keep going.
4: Martin, Buffalo donne l'impression d'être prêt à ouvrir le jeu un peu plus que Tampa le faisait en première ronde. C'est-tu quelque chose qui peut vous aider ou c'est quelque chose que tu regardes comme un piège pour justement pas entrer dans ces échanges de poussées-là, eux autres, nous autres, eux autres, nous autres?
37: Ben, c'est sûr ça peut t'aider, mais il faut que tu fasses attention comment tu gères ça. Tu sais... C'est correct que l'autre équipe a t'aide. Faut que tu fasses attention à ne pas les aider. Ouais. Sois patient.
5: Bonjour, Martin. The players spoke about the third period. They saw some flashes of what they liked. What did you see that's buildable here for the Canadiens heading into game two?
37: I mean, I didn't mind our first period, you know. The second, obviously, we lost the momentum. But when we got Docker's goal, I felt like we were pushing again. So, you know, there's a 10-12 minutes maybe, you know, that take the bad bounce to start the game. But you know, there's a 10-12 minute in the second that I feel like we got hurt in that time. And Buffalo's going to, you know, you're not going to just dominate Buffalo the whole game. It's a game of momentum. And to make sure that when we lose the momentum, is to, you know, one, get it back as fast as you can, but two, don't get hurt too bad when that happens. And, you know, I feel that was the difference there in the game.
6: Oui, salut Martin. À la mi-match, les chances de marquer, c'est 12-5 pour Buffalo. Ça a fini 20-20. As-tu des pitons te peser qui ont changé quelque chose?
37: Je sais, parce que je sais pas sur où tes statistiques. Là. Nous autres, on n'avait pas les mêmes statistiques que ça.
6: Est-ce que le match est bon? En premier temps, on dirait que vous analysiez un peu l'animal devant vous. Puis la deuxième partie du match, on dirait que vous avez réussi à faire quelques ajustements.
37: C'était dur le début, partir avec une malchance, avec Lane qui s'enfarge sa bande. Puis là, mais c'est un peu... tu cours après la game déjà, tu le remets sur le power play. Fait que c'est dur. Mais après ça, notre première période, je trouve qu'on a géré quand même bien ça. On a acheté un gros but. En deuxième, comme je l'ai dit, on a perdu un petit peu le momentum, puis on s'est fait faire trop mal. Mais j'ai aimé notre bataille, surtout quand Docker a scoré, puis après ça, on est revenu. Il y a beaucoup de choses dans ce match-là que j'aime, mais je trouve qu'on s'est fait trop mal. dans ces minutes-là en deuxième. Puis le début nous a pas aidés.
0: Marty, you alluded to it earlier, saying you guys found more time and space this game than what happened against Tampa. Is it, from your experience, is there an adjustment that needs to take, and are you confident that you can make the adjustment in playing a different kind of style team in game two, you know, going into game two? Is there a natural adjustment?
37: I'm confident that we can play any style. I'm confident that we can play, you know, with the game that's in front of us. And I'm confident that we can learn from this one and be better.
5: Martin, what was it that made Buffalo's power play so proficient against your team, particularly in the first period?
37: Well, they got good players, you know. I mean, the first power play goal they scored, we kind of stopped the play. It ends up back on their stick. It wasn't like they broke us apart. They just, you know, we took the play away and somehow it ended back on our stick. And in the second goal, you know, it was almost, it looked like a high stick, which I don't think it was, but it was almost a clear. And that kind of put us out of balance a little bit. And they sent it to the net. I felt actually like we, you know, we killed pretty well on entries and stuff and didn't feel like they beat us with some of the looks that they like. So that's a positive.
8: Alors, voilà les propos pour Martin Saint-Louis, revenu sur l'avantage numérique des Sabres de Buffalo qui a marqué à deux reprises. On le questionnait à savoir qu'est-ce qui a fait que Buffalo est efficace en avantage numérique. Il dit, un, ils ont des bons joueurs. Deuxièmement, on parlait du premier but, celui de McLeod, qui a récupéré une rondelle qui avait été un peu échappée par Josh Anderson. Sur la deuxième séquence, le but de Byram, il a parlé qu'il y avait peut-être une possibilité de bâton élevé là-dessus, mais du garde, on a laissé aller ça. Malheureusement, c'est arrivé à un but. A dit, on peut jouer tous les styles de jeu. On a joué une bonne première période, c'est en deuxième période que c'était difficile, 10-12 minutes qui ont fait mal aux Canadiens. D'ailleurs, c'était 2-1 lorsque Greenway a marqué à 16-28 et à 11-07 Byram sur un avantage numérique. Donc, c'est de cette séquence-là qu'on parle. Ils disent, on doit faire mieux avec notre... Là, je fais la traduction en anglais, là, des propos qui ont été tenus en anglais. Ils disent, on peut faire mieux avec notre temps qu'on a en territoire offensif, ça. Martin Saint-Louis trouve qu'on pourrait mieux exploiter tout ça. Et dans le cas de Buffalo, on doit contrôler un petit peu plus lorsqu'on fait des poussées offensives. Le troisième homme qui arrive du côté de Buffalo, on doit contrôler tout, contrôler mieux la rondelle. Et on s'est bien battu, Martin Saint-Louis a dit dans sa portion en anglais. On va continuer de pousser comme ça, on s'est bien battu. Outre le 10-12 minutes, selon Saint-Louis, où on a eu des difficultés en deuxième période. J'ai une question à 100$. Est-ce que Robert est toujours là?
1: Robert est toujours là.
8: Oh mon Dieu, vous êtes patient, Robert. Hey, on vous sort du banc, on vous embarque sur l'avantage numérique. Bon, Robert, allez-y, là. Qu'est-ce que vous avez entendu? Quelle est votre réaction?
1: On mettait ça en route et j'écoutais religieusement.
8: C'est bon, ça.
1: Écoute, Martin, il y avait la même game que nous autres. On est sorti flat au début. Puis les breaks étaient sur des sables au début du match.
8: Ouais.
1: Et tu sais, le combien de fois t'as vu Leinofsson s'enfarger dans ses patins cette année, non?
8: Pas souvent.
1: Et voilà, donc ça c'est un but. Après ça, l'autre but, c'est une bataille devant le net. La fois qu'il finit sa palette à McLeod, il y a le but ouvert, il met ça dedans. Tu sais, l'autre but, on avait conseillé hockey de le lever en powerplay.
8: Mm-hmm.
1: Mais Buffalo, en fait, ils ont regardé vraiment les vidéos de la série Road Tempo parce qu'ils ont crowdé le net à soir. Là. Il y avait toujours un ou deux gars devant le filet pour gêner Dobège pour qu'il ne voit pas la rondelle, parce que je pense qu'ils ont réalisé quelque chose de clair. Si Dobège voit la rondelle, Dobège arrête la rondelle.
8: Exact. Puis d'autant plus que c'est du gros gabarit du côté des Sabres de Buffalo. Et là, si toute la défensive recule beaucoup, fait beaucoup de monde qui bloque la vue à Jakub Dobège.
1: Ben oui, mais je trouve que les défenseurs sont pas tant rapides. Offensivement, ils sont rapides, mais défensivement, là, quand on enlève Dallin Power, après ça, là, je vais dire, l'affaire, ça grouille pas trop vite. Si on est capable d'exploiter notre vitesse, puis de les faire boucher. Puis tu l'as vu, plus le match avançait, plus ça se compliquait à l'autre bord. Non, je pense qu'on a une série solide. Puis comme je te disais tantôt, faut qu'ils donnent des skills à quelqu'un avec des skills à Demidov. Parce que Demidov se bat tout seul. New York, il est bien bon, mais New York, son rôle, c'est un femme de trois. Jake Evans n'a pas d'affaires sur le top 6. Moi, j'avais aimé la ligne Anderson avec Caulfield et Suzuki. Là.
8: Ouais.
1: Ça a fait des flamèches.
8: Puis remettre Slav avec Demidov.
1: Oui, puis il est trop. Mais moi, tu sais, Kapanen, à la limite, Le gars, il a des skills, OK? Il a peut-être été intimidé dans la première série, là. Physiquement, il n'est pas habitué à se faire brosser de même. Mais lui, c'est une solution.
8: Oui, mais Robert, dites bien une chose, Martin Saint-Louis ne veut pas envoyer de mauvais signal au centre de Buffalo. Fait qu'avant de tout changer, ça se peut qu'on ait un alignement identique, mais il va peut-être faire des changements en cours de match, comme il a fait avec John Cooper et le Lightning de Tampa Bay. Robert, vous méritez la première étoile du match pour avoir été aussi patient. Puis je vous remercie, au plaisir de se reparler à nouveau, Robert. Merci d'avoir appelé. Merci, au revoir, à la prochaine. OK, 22h48, on va s'arrêter quelques instants. 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
5: 22h52 minutes, on va aller aux informations dans quelques instants. Retour, on prend des appels, on est là jusqu'à minuit évidemment et je vais avoir vos réactions. Mais en studio, il y a des auditeurs qui sont venus avec notre watch party ce soir à la place Bonaventure et j'ai quelques auditeurs qui sont restés avec nous en studio. Merci de rester. Je sais pas si tout le monde travaille demain matin, mais ça va être compliqué. Mais ceci étant dit, j'ai Simon qui est là. Salut Simon, comment ça va?
6: Salut, ça va bien et toi?
5: Ben oui, t'as quel âge Simon?
6: Moi j'ai 17 ans.
5: Ok, est-ce que t'as déjà appelé d'une tribune téléphonique?
6: Oui, j'ai déjà appelé ici.
5: T'as appelé à Bonsoir les sportifs. Ah, ouais. Oh, là, ça, c'est un vrai. Non, c'est bien que ça marche. OK, Simon, le Canadien perd 4-2 face à Buffalo. Comment tu vois ce match-là?
6: Moi, je vois pas ça comme une défaite. Je pense qu'on on a resté compétitif une bonne partie du match. Et ça, c'est quelque chose que je mets beaucoup de valeur sur. Regarde, on regarde au sommaire. On a mené pour les tirs, on a mené pour les mises en échec. Presque deux mises en jeu sur trois ont été gagnées par le Canadien. Je pense qu'overall, tu regardes les statistiques, on a beaucoup de choses de notre côté. Mais moi, ma question que j'aimerais ça peut-être même te poser, ça serait, on le sait l'an passé, Greenway est rentré dans la tête de Debèche pendant un match canadien-Buffalo. Est-ce que, d'après toi, Buffalo est rentré dans la tête de Debèche ce soir?
5: OK, moi, je pense pas. Sincèrement, je pense pas. Je pense qu'il y avait rien dans la tête du Canadien ce soir.
6: Ah ouais?
5: Je pense même pas que l'adversaire était là. Il était pas engagé à la hauteur qu'on a vu contre le Lightning de Tampa Bay. Ça, c'est un enjeu. Fait que donc, eux devront se shaker le pompon un petit peu puis s'assurer d'être là au prochain match. Mais je pense pas, donc, qu'ils sont rentrés, que Greenway est rentré dans la tête du Canadien de Montréal. D'ailleurs, à ce sujet, je pense sincèrement, tu parlais de statistiques, là. Ouais. Tampa Bay a mené souvent dans beaucoup de facettes statistiques puis ont perdu la série. Fait qu'au-delà des chiffres, il y a l'allure du match. Et ce soir, le match, c'était souvent les Sabres de Buffalo. Et en fin de match, on a complètement fermé le jeu. Fait que donc, il y a un défi intéressant. Simon, merci, mon Dieu, c'est ben non pertinent. Fait que là, tu es obligé d'appeler une autre fois, là, un moment donné.
6: C'est certain.
5: OK, numéro un, c'est parfait. On a avec nous, on a Marco qui est là. Salut, Marco.
7: Salut, ça va bien?
5: Ben, ça va bien, toi?
7: Oui, ça va.
5: On a Pasqualez qui est là. Salut, Pasqualez.
8: Salut, ça va?
5: Ça va bien, toi?
8: Ça va.
5: Ça, c'est le fils à Jérémy Filosa là, qui est là. Fait que donc, les gars, je vais commencer avec Marco. Marco, ton analyse du match?
8: Ben, je pense qu'on a joué bien. On n'a pas joué mal, mais je pense que les power plays sont un effet de la match. Si on n'avait pas de power play au début de match, les deux buts ne vont pas marquer et le match va être complètement différent que si on marque pas ou si on va marquer pas ou non. Alors, mais je pense que on avait joué bien et c'est tout.
5: OK, tu penses que c'est une question d'unité spéciale. Buffalo est à peu près 1 en 800 d'avantage numérique. Ce soir, il en marque 2 contre le Canadien. Est-ce que tu penses que c'est un problème de désavantage numérique du Canadien ou c'est que Buffalo a connu une soirée magique pour l'avantage numérique?
8: Non, je pense que on a joué bien quand on était 4-5, mais je pense que Buffalo, quand il y avait des chances, ils ont marqué et ils ont joué.
5: Il était opportuniste.
8: Ok, ça.
5: Opportuniste. Oui. Monsieur Minifilo, comment ça va?
9: Ça va bien, toi?
5: Oui, ça va super bien. Comment t'as vu ça, ce match-là?
9: Ben, je pense que les Canadiens ont joué correct. Pas parfait du tout. Mais ma question à toi, c'était quoi le processus de Martin Saint-Louis de faire jouer Veleno au lieu d'autres gars comme peut-être Gallagher? Puis, parce que je sais que Saint-Louis aime vraiment Veleno et le rôle qu'il fait sur la quatrième trio. Mais je sais pas
5: toi,
9: si ça...
5: Toi, t'as un doute là-dessus.
9: Ouais,
5: puis mais moi, j'ai l'impression que c'est vraiment l'avantage numérique, mais l'avantage d'avoir un gars qui est capable de faire l'échec avant, ce que Gallagher, t'as peut-être un peu moins capable. Ça, c'est mon point de vue. Hey, c'est du coup, on va continuer à s'obstiner durant les informations. Mm-hmm. Je fais ça tout le temps avec ton père, toute la journée. Hey, restez là, merci d'être avec nous.
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13: Le mercredi 6 mai, ici Caroline Bertrand. Bonne fin de soirée à tous. Le gouvernement caquiste attaque le chef libéral Charles Milliard concernant l'une de ses déclarations. En mêlée de presse, aujourd'hui, il a dit qu'il était prêt à répéter l'une de ses positions dans les deux langues officielles. Or, il n'y a qu'une seule langue officielle au Québec, comme a tenu à lui rappeler le ministre Jean-François Roberge.
14: C'est gênant. Charles Milliard est contre la langue française, contre la charte de langue française, contre la Constitution, contre la laïcité, contre l'intégration nationale. C'est le Justin Trudeau du Québec. Il y a deux langues officielles au Canada. Au Québec, il y a une langue officielle depuis 1974. M. Milliard l'ignore. C'est pour ça qu'il ne veut pas défendre la langue française. Il pense que c'est une langue parmi d'autres au Québec.
13: Des victimes d'usurpation d'identité vont jusqu'à s'enlever la vie, a déploré Marie-Claude Barrette, qui réclame une loi plus sévère contre les fraudeurs et voleurs d'identité en ligne. La personnalité du monde de la télévision a témoigné cet après-midi au début des consultations sur le projet de loi 24, loi protégeant le consommateur contre l'utilisation trompeuse ou frauduleuse de l'identité ou de l'image d'une personne. Madame Barrette a elle-même été victime d'usurpation d'identité et en a fait une croisade.
15: Mais il y a des victimes qui vont jusqu'à s'enlever la vie, alors que je trouve que là, pour une fois, quand c'est dans la loi qu'on est reconnu en tant que victime d'usurpation et comme victime de fraude numérique de cette façon-là, ben ça nous donne de l'espoir, mais c'est surtout ça nous donne la force de dénoncer.
13: Le ministre de la Défense nationale maintenant va se rendre au Moyen-Orient. David McGuinty va voyager aux Émirats arabes unis et au Qatar les 13 et 14 mai prochains. Le ministère indique que l'objectif est de renforcer davantage la coopération en matière de défense avec les deux pays. Il va notamment s'entretenir avec ses homologues et des hauts fonctionnaires pour faire le point sur les priorités régionales en matière de sécurité. Les restaurateurs québécois ont effectué une bonne récolte au chapitre des étoiles Michelin encore cette année. 4 nouvelles tables font leur entrée sur la liste d'exception. Annie Guillemette.
16: Obtenir une étoile Michelin, c'est comme une médaille olympique. Le sommelier Étienne Prudhomme de l'Auberge Saint-Mathieu en Mauricie et le chef du clan à Québec, Stéphane Moda, s'estiment carrément choyés.
17: On est à la fois très reconnaissants, surpris et fiers.
18: C'est sûr, c'est du velours, quoi. On est parfait dans notre imperfection, quoi.
16: Mais une étoile, c'est bien plus que de la bonne cuisine, selon le professeur à l'Institut d'hôtellerie du Québec, Robert Laporte.
19: C'est de la constance, c'est de s'assurer de maintenir des standards de qualité.
16: À Montréal, Sushi, Nishino Kaze et Hogan et Beaufort ont aussi réussi l'exploit. Même si on dit souvent qu'il y a un avant et un après, une étoile Michelin, le chef propriétaire Hogan et Beaufort, Marc-André Jeté, veut garder les pieds sur terre.
20: On est récompensé, mais on ne va pas changer notre vision puis notre mission.
16: Ces succès s'ajoutent aux 8 grandes tables qui ont conservé leur étoile et au restaurant Tanière de Québec, qui est le seul à avoir 2 étoiles dans toute la province. Annie Guillemette pour Cogeco Nouvelles.
13: Pour terminer dans le monde du sport, les Sabres de Buffalo ont vaincu le Canadien de Montréal 4-2 lors du premier match de leur série demi-finale de l'Association de l'Est ce soir au KeyBank Center. Le défenseur Alexandre Carrier estime que malgré l'issue du match, le jeu du tricolore comportait des éléments positifs.
21: Ouais, je pense qu'il y a eu du positif. Évidemment, ils ont eu beaucoup de contre-attaques. Ils sont très bons sur en avec l'espace. Je pense que c'est ça. On va avoir des ajustements à faire, mais je pense que malgré les résultats, malgré qu'ils ont on a commencé, notre deuxième période peut être meilleure, mais malgré ça, je pense qu'il y a eu plusieurs choses positives.
13: Le deuxième match de la série sera présenté vendredi soir, toujours du côté de Buffalo. 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Généralement nuageux la nuit prochaine pour le Grand Montréal. Il y a un 40% de risque d'averse au courant de la nuit, minimum de 6 degrés. Un minimum de 2 du côté de Gatineau avec un ciel nuageux. Sherbrooke et Québec, avis de gel qui est en vigueur pour les prochaines heures. C'est du temps nuageux avec quelques risques d'averse également au courant de la nuit. Et Trois-Rivières, c'est généralement nuageux, minimum de 4. Et il y a un risque de gel également pour cette région.
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22: 23h05 dans 4 secondes précisément. Merci d'être avec nous. Bonsoir les sportifs. On sera là jusqu'à minuit, évidemment. Je vais faire un tour dans les autres matchs parce que ce soir, le Canadien a perdu 4-2 face aux Sabres de Buffalo dans le match numéro 1 de cette série demi-finale de l'Est. Les Ducks d'Anaheim affrontent présentement les Golden Knights de Vegas. On est en deuxième, 13:15 à faire et Vegas allait devant 1-0 dans cette série. Parce que c'est pas terminé et c'est toujours 0-0, 13-15 à faire en deuxième période. Un match qu'on suivra pour vous. Si vous venez d'arriver avec nous, on vous souhaite la bienvenue. Je vous rappelle que le Canadien a perdu, comme je le mentionnais voilà quelques instants, défaite de 4-2 face aux Sabres de Buffalo. Je veux vous remercier encore une fois d'être venus nombreux ce soir à ce party de visionnement dans notre studio théâtre de la Place Bonaventure. Je pense que vous voyez les images sur les réseaux sociaux. Les gens sont en feu. On a 5 écrans géants qui sont là. Et d'ailleurs, on dit un gros merci à, je vous donne ça à l'instant, Environnement électronique, un chef de file dans la domotique à Montréal qui nous fournit donc ces écrans géants. Nous, on met l'image et en plus, on synchronise le son de Martin McGuire, de Danny Dubé. Vous avez ça, nous, on fait ça. Ça va bien, ça marche, c'est super le fun. Et en plus, vous venez, vous pouvez manger gratistement. Ça se dit pas, je le sais, mais c'est pour vous dire comment ça coûte pas un sou, pas un rond. 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Et là, en plus, il y a des petites consommations. Et en fin de soirée, comme ça, ben, il y a des gens qui viennent en studio avec moi pour... S'il était encore 50, on aurait fait ça dans le studio théâtre. Mais là, ce qu'on fait, c'est qu'on vous amène en studio puis les gens sont venus. Et on apprécie énormément. Donc, ce que ça veut dire, c'est qu'à 23h06, c'est le moment de se parler, vous et moi, parce que vous avez vu ce match, cette défaite du Canadien 4-2 face au Sabres de Buffalo. Si vous me demandez, est-ce que tu t'attendais que le Canadien gagne? La réponse est oui. Et c'est pas que j'ai aberlu ou j'étais un coucou. Je pensais qu'avec le rythme de jeu qu'on avait soutenu face au Lightning de Tampa Bay, le tempo serait plus rapide, qu'on aurait une meilleure cohésion collectivement. Et ce ne fut pas le cas. Martin Saint-Louis a parlé d'un 10-12 minutes difficile en deuxième période où, entre autres, les Sabres ont marqué à 16-28 et à 11-07. Mais outre ça, le Canadien a eu des chances. Moi, j'espère juste qu'on va pas tomber dans le jeu que Tampa Bay a eu contre le Canadien, c'est-à-dire être frustré offensivement par un gardien qui battable, parce que le Canadien a marqué deux fois contre Alex Lyon ce soir, mais chantait qu'on voulait vraiment marquer des buts. Fait que donc, quand tu veux vraiment marquer des buts, c'est que tu tournes des coins ronds quelque part, tu reviens pas nécessairement à la bonne place au bon moment, et je pense qu'il y aura des ajustements à faire, puis Martin Saint-Louis était clair, il y a des ajustements à faire pour le match numéro 2. Mais comment vous l'avez vu ce match-là? Comment vous avez vu cette défaite-là? C'est ce qui nous intéresse et surtout, on veut avoir vos appels. Fait que donc, durant les informations, j'ai trois circuits, j'en ai quatre qui se sont libérés. Vous pouvez sincèrement prendre le temps de nous appeler et ça va me faire plaisir de vous parler. J'invite, je sais là, puis on avait des auditeurs avec nous en studio tantôt, puis j'ai demandé qui appelle. Tout le monde écoute, mais personne n'appelle. J'en avais un qui avait appelé. Simon avait téléphoné déjà. Et quand je vous crois, je vous vois, je vous demande tout le temps, est-ce que vous écoutez? Oui, je t'écoute, mais non. Et la première

0: Allez voir, ça donne une petite palpitation, c'est le fun. Ça donne un peu de stress et d'engouement. On peut ajouter un engouement de cette série-là entre le Canadien et les Sabres de Buffalo. OK, si vous voulez nous rejoindre, je vous donne les numéros pour les gens de Montréal. Ceux qui sont dans la région de Montréal, c'est 514-790-9850. 514-790-9850 pour les gens de Montréal. Partout au Québec, j'essaie de le dire tranquillement, j'ai peut-être dit trop vite encore. Là. Partout au Québec, ça c'est les gens de l'Outaouais, de la Mauricie, de l'Estrie, les gens de Québec, les gens du Saguenay, du Bas-Saint-Laurent, de la Côte-Nord, de l'Abitibi. Il y a quelqu'un qui me dit, tu jamais la région des Laurentides. La région des Laurentides, la Naudière, Laval. Non, ça, c'est pas un 866. Mais vous comprenez que le Québec est très, très grand. Puis avec l'application Cogecomédia, c'est partout au Canada. Vous composez gratistement 1-866-790-9850. 1-866-790-9850. Et sur la messagerie texte 98985, donnez-moi votre nom et surtout votre analyse de cette défaite du Canadien 4-2 face au Sabres de Buffalo. Joanna Vasquez nous dit pas de panique, ils peuvent élever leur jeu à plusieurs niveaux et facilement. Ils sont sûrement déjà en mode solution parce qu'on a mal joué et pire que perdre en donnant notre meilleur. Les chances sont plus grandes. Le Canadien s'améliore d'un match à l'autre, capacité d'adaptation exceptionnelle. On va le voir dans le match numéro 2, Joanna. Très bon texto. Allez-y sur la messagerie texte au 98985. Allons au bout de fil. Maxime est avec nous. Bonsoir, Maxime.
1: Salut, Jérémy. Ça va bien?
0: Très bien. Vous-même, Maxime?
1: Ben oui, ça irait mieux si on aurait une victoire, mais bon, ça a l'air que c'est un match d'apprentissage.
0: Exactement. Puis les jeunes ont appris ce soir. Moi, j'ai trouvé que les gars... Ça, c'est mon point de vue, puis vous me direz ce que vous en pensez, Maxime. Je pense que les Canadiens, ce soir, pensaient qu'ils étaient capables de battre un petit peu plus facilement les Sabres de Buffalo, puis ils ont fait « Oh, attention, surprise! Buffalo sont là pour vrai, là! »
1: Ben, moi, je crois surtout que les Sabres de Buffalo n'auront pas besoin d'avoir 30 tirs pour compter des vues. Ils sont très opportunistes. J'ai regardé la série contre Boston, et puis je crois vraiment que les Sabres de Buffalo, avec la confiance des jeunes, parce que l'équipe sent la confiance Buffalo, à chaque fois qu'ils vont avoir une occasion de marquer, si d'abord je ne fais pas des miracles, ils vont avoir des buts. C'est mon opinion.
0: OK. Ça peut changer. Comment vous avez trouvé la performance du Canadien ce soir?
1: Je ne mentirais pas que j'ai été déçu un peu. Moi, je vais te poser une question. C'est peut-être une question qui va faire parler. C'est qui la peste du Canadien? C'est qui notre joueur là, un peu à la sorte de Buffalo, le Benson du Canadien? Oh, oui, Anderson. Mais c'est qui la vraie peste qui pourrait faire des... Moi, je trouve qu'on n'a pas de présence au filet. C'est mon opinion. Puis moi, je regarde le Rocket présentement, les séries. Puis on a été chercher un joueur dans la saison morte, Samuel Blais, que je vois qu'il y aurait une présence au filet que je trouve qu'on n'a pas. Je trouve qu'on devrait utiliser la pointe, les défenseurs, plus souvent, un peu comme le but de Suzuki contre le Lightning. Ça a été un tir à la pointe, mais il était en avant du but. Fait que ça serait un joueur que j'irais chercher juste pour amener une petite peste. Il a gagné la coupe aussi, il était avec les Blues de Saint-Louis, il apportait ce... Je trouve qu'on manque de... Tu sais, Gallagher, on le sait bien, on l'aime, il avance plus. Malheureusement, on le sait, c'est plus un grand patineur. Mais il amène une présence au filet que je trouve qu'on n'a pas. On n'a pas de peste, là. Tu sais, Benson, ce soir, quand j'ai vu ses jeux, j'ai fait « Wow, ça va être toute une peste pour la série. »
0: Vous parlez de peste par présence, quelqu'un que son seul objectif, c'est d'aller freiner dans le bleu du gardien de but adverse. C'est bien ça que je comprends?
1: Ben, pour moi, une peste, là, Jérémy, c'est un joueur qui peut faire un peu de tout, qui peut être en présence au filet, déranger la défensive, mettre une pression sur les défenseurs. On se mentira pas, Buffalo, côté grandeur de défenseur. Moi, je comprends qu'Caulfield, le monde dise que Caulfield a peur, là, mais moi, j'ai la grandeur de Caulfield, j'ai joué longtemps au hockey, là. Quand les défenseurs sont en moyenne 6 et 4, là, je m'excuse, mais comme Danny Dubé disait, c'était parfait. C'est pas à Caulfield d'aller chercher la puck dans le coin. Fait que tant mané, moi, j'aimerais juste qu'on amène un peu de je sais pas comment te l'expliquer. Moi, je trouve qu'on n'a pas de présence devant le filet. Si on veut gagner cette série-là, il faut une présence devant le filet.
0: Maxime, je suis d'accord avec vous à 100%, mais vu que vous avez joué au hockey depuis longtemps, je vais vous dire quelque chose, je vais me dire ce que vous en pensez. Là, vous êtes en train de dire, faut que Slav soit dans le fond. Moi, j'ai l'impression, puis qui est la peste chez les Canadiens de Montréal qui va aller devant le filet pour déranger Alex Lyon et surtout prendre un retour, faire des viens lancés, créer de l'obstruction au gardien de but. C'est ce qui est légitime et correct, vous avez raison à 100%. Le problème, là, c'est que si on donne ça par procuration à un seul joueur, exemple, vous parlez de Samuel Blais, ou vous parlez de Gallagher, c'est honnête, là, Gallagher, c'est pas le marchand de vitesse qu'on a. Ça n'a jamais été un grand marchand de vitesse, mais disons que c'est encore plus difficile. Je pense que chaque joueur doit faire ça. Je pense que ça part

0: par Slaff, ça va passer par Texier, ça va passer par Kirby Dack, ça va passer par Josh Anderson, ça va passer par Samuel Bolduc. Est-ce que vous avez déjà vu un club qui gagne quand il y a juste un joueur qui fait ça? Faut que ça soit collectivement que c'est ça, à chaque présence sur la glace.
1: Ben oui, ça c'est très normal. Reste que il faut avoir des joueurs qui montrent l'exemple. Et présentement, Anderson, oui, il a une présence physique, mais est-ce qu'il se place devant le filet pour faire dévier des rondelles? Non, parce qu'il va la chercher, il va faire peur aux défenseurs. Moi, je dis, il faut des joueurs comme un peu Engle. Il comptait comptait un but en mangeant une poque d'en face. Fait que ça, à un moment donné, c'est des sacrifices. C'est ça que je voulais te dire, moi, Jérémy. J'ai confiance pour une. Pour terminer, là, laisser les autres personnes parler. J'ai confiance en une chose pour que les Canadiens puissent gagner la série, c'est le gardien de but de Buffalo. Tu vois qu'il est pas. C'est pas un gardien. C'est un bon gardien, mais tu vois qu'il laisse des rebonds. Des fois, il regarde toujours la rondelle. Ah, oh, je l'ai arrêté. Honnêtement, c'est la seule chose que je pourrais dire que j'ai confiance que les Canadiens puissent remporter la série. C'est le gardien de but de Buffalo que je pense pas qu'il est un top. Tout simplement.
0: Ben, Maxime, j'avais une conversation avec Mario Langlois pendant le match, à la fin du match. Puis j'ai dit, Mario, la seule bonne nouvelle, c'est que le Canadien a marqué deux fois contre Alex Lyon. Fait que, tu sais, il est pas invincible, là. Tu sais, c'est pas Dieu le pas, malgré des chiffres incroyables. Mais quand t'es capable, dans un match ordinaire, t'es capable de le passer deux fois, bon, regarde-toi, c'est une bonne nouvelle. Mais c'est le match numéro un. Espérons le mieux pour le match numéro deux. Maxime, merci beaucoup d'avoir appelé. Bonne soirée.
1: Merci, Jérémy. À la prochaine.
0: Merci, au revoir. Bonne route. On va aller au bout du fil. Johnny est avec nous. Bonsoir, Johnny.
2: Oui, bonjour.
0: Comment allez-vous? Ça va bien, Johnny?
2: Oui, ça va bien.
0: OK, analysez.
2: Moi, personnellement, oui. Je ne perds pas d'espoir. Je garde l'espoir. Et le grand espoir. Je ne connais pas le hockey assez comme vous, les Québécois, là. Parce que moi, je ne suis pas Québécois, mais quand même, je suis avec vous. J'aime Canadien. Canadien, c'est mon équipe. Moi, j'ai la foi. Et notez ça bien. Vendredi, on va gagner le match.
0: OK.
2: Je ne sais pas pour les autres matchs, mais pour vendredi, on va gagner. Parce que moi, j'ai déjà prié Dieu, demandé à Dieu de bénir Canadien et Canadien va gagner sur ce match. Je ne sais pas pour les autres, ouais. Mais pour vendredi, c'est à 100%. Et notez ça.
0: Est-ce que dans votre message, vous avez eu un excusé de réception? Vous avez dit oui, je m'occupe de ça vendredi?
2: Vous dites quoi?
0: Non, mais quand vous dites j'ai prié, vous avez eu. Y a-t-il quelqu'un qui vous a dit oui, ça va marcher, c'est sûr, inquiétez-vous pas, ça va marcher vendredi?
2: Oui.
0: Bon, ben là, si. Hein, attendez, là, si vos prières sont exaucées déjà d'avance en plus. Johnny, je vous le dis une chose, c'est que si ça arrive vendredi, vous nous rappelez après le match, ça va nous faire plaisir de vous parler, Johnny.
2: C'est bien, OK, c'est bien.
0: Merci.
2: Parfait.
0: Merci, au revoir à la prochaine. Merci. OK, merci. On va s'arrêter quelques instants, on fait une courte pause, j'ai un circuit qui se libère. 514-790-9850. Partout au Québec, 1-866-790-9850. Messagerie texte 98985. C'est à eux de travailler. Vendredi, c'est là que ça se passe.

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4: 23h21, les Ducks d'Anaheim ont les devants 1-0 sur les Golden Knights de Vegas. On est en deuxième période, 2:45 à faire. Et je vous rappelle que du côté des Golden Knights, on les devant 1-0 dans cette série demi-finale dans l'Ouest. Donc, les Ducks là, qui mènent 1-0 face à Vegas, qui mènent la série 1-0. C'est Seneca qui a marqué du côté des Ducks d'Anaheim. C'était son deuxième des séries. OK, nous aurons avec nous Éric, nous aurons François et on débute le tout avec Max qui est avec nous. Bonsoir, Max.
5: Yes, sir. Hein, merci de me recevoir ce soir. On a un match, j'ai trouvé ça assez décevant. On s'en attendait. On a eu des gros matchs avec le Lightning pour la dernière série, mais on s'est fait ramasser, comme on dit à soir.
4: Okay,
5: je trouve ça dommage.
4: Pour vous, le Canadien s'est fait ramasser ce soir?
5: J'ai trouvé que c'était pas une équipe qui se rendait en finale ce soir. J'ai trouvé que c'est une équipe qui est jeune, qui avait besoin de prendre du poids de la bête un peu plus, à remonter. On a eu une bonne chance. Le deuxième but, c'était quelque chose. Mais ça va prendre de lever le jeu un peu plus là, pour continuer la suite. Là. On garde espoir, on continue à être motivé, mais on veut voir Caulfield un peu aussi. Là. Je comprends pas pourquoi il manage pas un peu plus. Là. Il a pas fait rien depuis le début. Puis on a hâte de voir une belle surprise de sa part parce qu'on se demande c'est quoi qui se passe.
4: OK, Max, là, admettons, là, je vous donne l'occasion. Là, je vous dis, hey Max, ça vous tente-tu d'aller prendre une tisane? Puis vous dites, ben oui. Puis là, on s'assoit. Puis Cole Caulfield vient s'asseoir avec nous. Qu'est-ce que vous dites à Cole Caulfield pour le relancer?
5: C'est notre chance. C'est notre chance. Si on veut aller plus loin dans les séries, ça va passer par lui. S'il ne se réveille pas, on risque d'avoir une tempête devant nous autres. T'sais. Mais je trouve que l'équipe joue bien. C'est une équipe jeune. C'est une équipe avec plein de talent. Mais il va falloir apporter le jeu un cran de plus. Je sais pas, c'est mon impression.
4: Non, vous avez une bonne impression.
5: Ça stagne un peu. On a eu une belle série. On était chanceux au dernier match avec le Lightning. Comme les autres disent, les dieux, mais ça va prendre un peu plus que ça là, pour avancer. Parce que ça va être une tough.
4: OK, Max, croyez-vous que Martin Saint-Louis est capable d'amener les ajustements nécessaires?
5: 100%. Je trouve qu'il a bien coaché toute l'année. C'est un gars qui a son équipe, que l'écoute de son équipe, ça paraît, mais ça va venir des joueurs, ça sera pas du coach. Oui, il va avoir besoin de changement, mais nos top joueurs doivent mettre ça un cran de plus. On n'a pas le choix, on est rendu là.
4: Max,
5: ça va vite, il reste un match là-bas, deux matchs ici. Faut se donner
4: une
5: avance au prochain match vendredi.
4: OK, Max, avant qu'on se quitte, je vais vous lire un texto que je viens de recevoir de Sabrina. Elle nous dit, c'est juste une game. Le Canadien était fatigué ce soir, pas de panique. Ils vont se ressaisir et gagner vendredi. Est-ce que vous partagez ce point de vue?
5: Je partage ce point de vue, mais je commence à avoir des doutes avec la dernière game aussi avec le Lightning. C'était 9 tirs. Là, on s'est rattrapé, on a cassé la glace, on a compté 2 autres buts, mais il faut du hockey de série de pro pour aller plus loin. Sinon, c'est fini là.
4: OK, mais du hockey de série, est-ce que ça veut dire qu'il faut t'en marquer 5-6? Ben non, tu peux en marquer 3.
5: Je veux voir au moins une game avec 4 points du Canadien. On s'entend, là.
4: 4 buts.
5: Il faut compter plus que 3 buts à un moment donné, là. Et ça, c'est sûr et certain. Puis dans le match ce soir, j'ai vu aucune ouverture de jeu en rentrant dans la ligne bleue pour le Canadien. Oui, il y a eu une coupe de bons jeux, mais il mettait trop de pression. C'est sûr qu'il y a de l'espoir encore. On continue, go, abs, go. Ça reste abs dans 6.
4: OK, parfait. On a pris ça en note. Gros merci, Max. Hey, Max, est-ce que c'est la première fois que vous appelez d'une tribune téléphonique?
5: C'est la première fois, mais pour les Canadiens, il fallait y aller. Il fallait donner notre opinion.
4: Max, bravo! Félicitations! Là, Max, en plus, là, juste vous dire, c'est que vous êtes vraiment bon. Fait que là, à partir de maintenant, rappelez-nous quand vous voulez, parce que vous êtes membre à vie de Bonsoir les sportifs. Puis attendez pas trop longtemps, parce que c'est vraiment agréable d'avoir vos propos sur le hockey. Merci beaucoup, Max.
5: Bon, merci. Bonne soirée. Go, Habs, go!
4: Voilà, merci. Au revoir, Max. À la prochaine. Bonne route. On va aller au bout du fil. François est avec nous. Bonsoir, François.
3: Oui, bonsoir, Jérémy. Ça va bien?
4: Ça va très bien, même, François.
3: Oui, good. Moi, tout ce, les trois choses que j'ai vues, on a mangé une leçon de hockey à soir.
4: OK.
3: Deuxième chose, les gars t'as fatigué, t'as paraissé. Mm-hmm. Puis, on peut pas gagner si nos meilleurs sont pas les meilleurs. C'est-à-dire que Cole Caulfield, Slavkovski, puis Demidov, là, je mets Demidov, il a fait sa première saison complète. Il faut que les gars en donnent plus. Il faut qu'il y ait un gars. Ton premier gars là, qui disait le Max, là, ça prend des gars devant le net. Je ne sais pas ce que tu en penses.
4: D'accord avec vous à 100%. Danny Dubé a dit la même chose dans l'après-match. Si tu ne vas pas devant le filet, ça ne marchera pas. Là.
3: Si tu ne déranges pas le gardien, vendredi, là, je te dis tout de suite, si on perd ce match-là, ça va être difficile de remonter à la pente. Moi, d'après moi, on devrait gagner 4-2. Mais ça nous prend au moins 4 buts des boys. Puis pas la quatrième de la désert. 4 buts. Puis il faut que tes meilleurs soient les meilleurs d'attitude. Il n'y a pas à passer à côté.
4: OK, mais Demidov, vous ne trouvez pas tout seul sur son île déserte, sur le deuxième trio?
3: Oui, un peu, oui. Oui, je suis d'accord avec Kurt. Mais il faut c'est à Martin Saint-Louis de trouver des bons trios. En tout cas, là, tu sais, c'est sa job.
4: Parce qu'en quelque part, moi, je regarde là, dans la Ligue nationale de hockey, tout marche par duo. Le Canadien fait la même chose avec Caulfield Suzuki. Tout marche par duo. Là, on a mis cela avec eux autres. Ouais. Là, ça fait un bon duo. Un bon trio. Okay. Mais Demidov, lui, duo avec qui? Là? Il est avec Jake Evans et il est avec Alex Newhook. On peut-tu mettre cela avec Demidov, à la limite? Là? Ça peut-tu lui donner... on peut-tu faire deux bons duos?
3: Ils ont eu des étincelles au courant de la saison, les deux ensemble. Je suis d'accord, oui. Why not? Let's go. Mais tu sais, il va falloir qu'il brasse ses cartes, là, Martin, parce que il y avait un trio là, que tu as mentionné tout à l'heure, là. C'était quoi, là? Glenn Anderson avec ces deux autres joueurs, là, je me rappelle pas, là. Mais ça marchait pas là, avec Dano puis
4: Texier. Avez-vous dit Glenn Anderson? Parce que c'est pas le même. Vous êtes Josh.
3: Josh Anderson.
4: Ce soir, ça marche pas.
3: Je tombe avec l'ancien des Oilers de Edmonton.
4: Exactement. Bon, ben François, je vous dis un gros merci d'avoir appelé. Bonne soirée.
3: Merci. Bonne soirée. Au revoir.
4: Au revoir. OK, sur la messagerie texte, ici. Salut, Jérémy. À mon avis, le match, c'est Luc qui envoie ce message. Le match s'est joué avec les deux premières punitions. Montréal a été déstabilisé lors de ces événements. Par contre, les Canadiens nous ont démontré de belles exécutions en zone adverse, qui est prometteur. Il faut s'organiser contre un club organisé. Luc, vous avez raison à 100%. Savez-vous quoi? J'ai l'impression, on va aller à Eric dans quelques instants, mais j'ai l'impression là, que ce que le Canadien a fait contre Tampa Bay, c'est-à-dire jouer un jeu très, très serré parce que tu as peur que l'adversaire te traverse offensivement, je pense qu'il faut que le Canadien ait la même attitude contre les Sabres de Buffalo. Là, je sentais qu'on était ouvert, qu'on avait pleinement confiance en nos atouts, mais tu peux pas jouer ça contre Buffalo. La relance est tellement rapide, les défenseurs passent la rondelle super bien. Tu peux pas faire ça. Fait qu'il faudra de la patience, beaucoup de patience du côté du Canadien pour être capable de ne pas commettre des erreurs, d'être trop anxieux, de vouloir aller offensivement marquer des buts. Pas facile, ça, d'être patient quand t'es jeune, mais c'est ça que ça prend, de la patience. OK, Éric sera avec nous au retour. Il y a un circuit qui s'est libéré, 514-790-9850. Très courte pause, au retour, on prend vos appels, restez là.
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13: 20:33. 23h33, ça va être mieux. 34 dans 4 secondes. J'ai dit Éric, mais juste avant Éric, on fait un saut à Buffalo. Il était au match ce soir. Marc-André est avec nous. Bonsoir Marc-André.
14: Hey, salut Jérémy.
13: Puis, comment ça s'est passé le match à Buffalo?
14: Ah, ben écoute, la route va être un petit peu plus triste pour remonter à Montréal, mais écoute, un petit trip entre frères et sœurs, c'était quand même, somme toute, une super belle expérience.
13: OK, racontez-nous le match. Après, vous me raconterez les partisans, là, mais le match, qu'est-ce que vous avez vu du Canadien?
14: Ben, écoute, on avait la chance d'avoir des super bons billets, fait que je te dirais que la vue d'ensemble était un petit peu plus dure. On était à peu près à 4 rangées de la glace. Fait que des fois, il y avait de l'action d'un coin qu'on voyait un peu moins bien. Mais Josh Anderson, j'ai été super déçu. Je sais pas comment ça on le voyait à la télévision, mais je trouve que Anderson il était un non-factor ce soir.
13: Ouais.
14: J'aurais aimé ça le voir sortir fort, des mises en échec. On dirait, je l'ai pas vu toucher une mouche de la soirée, puis ça m'a extrêmement déçu.
13: OK, le trio, le premier trio, celui de Caulfield, Suzuki, Slavkovski. Quelle est votre analyse de leur performance?
14: Écoute, on dirait qu'on les a un petit peu plus vus que ce qu'on a pu voir pendant la série de Tampa Bay, mais j'ai trouvé Slav un petit peu mou par instant. Suzuki, correct. Suzuki qu'on connaît. Caulfield, je te dirais que j'ai encore sur mon appétit.
13: Maintenant,
14: on les a vus un peu plus. Fait que j'ai quand même un bon feeling pour le reste de la série, pour ce trio-là.
13: OK. Maintenant, vous êtes partisan du Canadien de Montréal. Vous êtes à Buffalo. Aviez-vous vos chandails sur votre dos?
14: Bien, certain qu'on avait nos chandails.
13: Est-ce que vous êtes fait agacer par les partisans des Sabres?
14: Honnêtement, c'est une belle... J'ai eu la chance d'être mercredi passé à Tampa. Que là, c'est vrai qu'on prenait l'aréna d'assaut. Là, on se sentait un petit peu... je me sentais un petit peu moins gros à soir, mais super respectueux malgré tout. On avait même nos petites serviettes roses qu'on avait amenées de la maison pour pas avoir des serviettes blanches. On avait quand même une couple de partisans du Canadien autour de nous, mais dans notre coin, on était proche du banc des Canadiens. On n'était pas tant que ça des Canadiens. On se sentait un petit peu seul par moment. Surtout en se faisant scorer un but après 3 minutes, je te dirais que ouais, c'est ça.
13: Ça a changé un peu la dynamique. Mais là, dites-moi, Marc-André, puis on va terminer là-dessus. Vous avez été à un match à Tampa Bay du Canadien contre Tampa en série. Là, vous êtes au match de la demi-finale de l'Est entre Canadiens et Sabres de Buffalo. Mon Dieu, vous êtes au paradis. C'est une mission de vie que vous êtes donnée?
14: C'est un match par série. Fait que là, prochaine destination, ça devrait être en Caroline.
13: Parce que les Canadiens vont passer les Sabres.
14: Ben oui, on finit ça en 6. Max en
13: 7. OK, hey Marc-André. Et votre sœur, quel est le nom de votre sœur qui rit à côté? Puis
14: Nathalie.
13: Nathalie. OK, hey, Nathalie, Marc-André, bon retour sur Montréal. Merci d'avoir appelé.
14: Merci, Jérémy.
13: Merci.
14: Let's go.
13: Merci, à la prochaine. Au revoir. Éric est avec nous. Bonsoir, Éric.
15: Salut, Jérémy.
13: Comment ça va, Éric?
15: Ça va bien, toi?
13: Ouais. Là, est-ce qu'on pèse sur le bouton panique après une défaite comme ça en début de série face à Buffalo?
15: Non.
13: Non.
15: Non, les gars, c'est la première game. Les joueurs canadiens, ils arrivent une grosse game contre le Lightning. Fait que Martin Saint-Louis, je suis pas inquiète. Il va s'ajuster, puis les joueurs aussi. Puis il va revenir en force vendredi.
13: Éric, je voulais un texto que je viens de recevoir de Véronique. Elle dit, il faut souligner le but de Dak, l'effort qu'il a fait pour être capable de marquer. Ça, elle a raison là-dessus. Pour ma part, ils avaient de l'air fatigués physiquement et mentalement. Une fatigue qui empêche d'être sharp. Quand même si on le veut, les jambes ne suivent pas. Et mentalement, quand tu donnes 2 buts, c'est dur pour le moral. Ils vont retomber sur leurs pattes. Est-ce que c'est quelque chose que vous croyez, ça, Éric?
15: Oui, puis moi j'ai trouvé que, en tout cas, qu'est-ce que j'ai pu voir, c'est que les Canadiens, je trouvais qu'ils sont à pas d'eau. Ils sont ailleurs.
13: Ils n'avaient pas la même présence que comme Tampa Bay, là.
15: Non, c'est ça. T'sais, ils sont à. Côté rebut, ils sont à pas là. Côté passe, ils faisaient des passes à l'aveuglette encore. Slav, Cole, Suzuki, ils sont à pas là. Moi, j'ai trouvé qu'ils sont pas comme sont pas comme quand on jouait comme la première et la deuxième game au Lightning.
13: Il y a quelqu'un qui m'a texté tantôt en me disant on a eu l'impression par moment que ça avait l'air d'un match du mois de novembre du côté du Canadien, plus ou moins impliqué émotivement. C'est-tu quelque chose que vous avez senti aussi?
15: Oui.
13: C'est fou,
15: oui,
13: quand même.
15: Moi, je l'ai regardé à la TV, là, puis quand, comme l'autre, qu'est-ce qu'il disait, là, à 3 minutes, là, je te dirais qu'un peu plus, je m'en allais travailler dans mon garage pour avancer dans mes projets.
13: 15-29, donc, le premier but du côté des Sabres de Buffalo. Disons que c'est vrai que ça a un peu scié les jambes aux Canadiens. Par la suite, 6-34, on a marqué un but, c'était 2-0. Et on a marqué en fin de première période, 52 secondes, un but en avantage numérique de Suzuki pour rétrécir l'écart. Après ça, en deuxième, on commence 16-28, paf, un but 3-1. 11-07, paf, un but 4-1. Et on a fait 4-2 pardon, avec le but de Kirby Dach en fin de deuxième période à 3-29. Mais sinon, c'était difficile. Sur le momentum, t'as pas facile pour le Canadien. Donc, Éric, en conclusion, vendredi, reviens-tu en force ou ben non, ça va être difficile?
15: D'après moi, il va revenir en force parce que Martin Saint-Louis il a sûrement parlé un peu dans la chambre, c'est sûr, certain. D'après moi, il était sûrement pas fier de ses joueurs du Canadien, d'après moi, là. Parce que je le sais en tant que tel de partisan du Canadien, puis en tant de même avec tous les auditeurs, on sait que les joueurs du Canadien sont capables de donner plus que ça.
13: Ça, c'est clair. Je suis d'accord avec vous là-dessus à 100%. Éric, merci beaucoup d'avoir appelé. Bonne route.
15: Ah, merci, Jérémy.
13: Merci, au revoir. À la prochaine. On va aller au bout du fil. Fred est avec nous. Bonsoir, Fred.
16: Oui, bonsoir Jérémy, ça va bien?
13: Très bien, vous-même.
16: Oui, ça va bien. Écoute, je vais juste faire une petite parenthèse. Je n'ai pas assisté du tout au match du CH. Je sors de la zone du CH. Je voulais juste mentionner que le CF Montréal a fait une belle prestation ce soir en championnat canadien.
13: Victoire de 5-0?
16: Victoire de 5-0, un temps de possession qui devait être extrêmement élevé. C'est tout à fait logique ce qui est arrivé ce soir. Mais ça méritait tout de même d'être souligné parce que Toronto avait perdu contre Ottawa hier, donc la partie était somme toute importante.
13: Mm-hmm.
16: Alors, c'était simplement la parenthèse que je voulais apporter. Il y a du beau soccer, la température était clémente. On n'a pas eu de pluie, il y avait quand même un petit peu de monde. Puis ben, c'était une très belle soirée, finalement.
13: Ben, je suis content pour vous. Je suis content que le CF Montréal ait gagné. Il n'y a pas de problème avec ça. La vie est belle.
16: Fait que c'est pour ça, faut pas les oublier, faut les encourager. Puis, ben, t'es un fan de foot, de soccer aussi également. Alors, je voulais simplement apporter ce petit démol-là à la soirée, à la défaite du CH. Il y a d'autres choses aussi.
13: OK, merci Fred. Au revoir, à la prochaine.
16: Merci, bonsoir.
13: Merci, on va aller au bout du fil. Jean est avec nous. Bonsoir, Jean.
17: Oui, bonjour, Jérémy, ça va bien?
13: Très bien, vous-même, Jean.
17: Oui, ça va bien. Écoute, je pense que le Canadien était comme moi. Je me sentais tellement neutre à soir. Le gang père, ça me dérangeait pas. Donc, Tom Pobé, là, je pense que je serais mort si on avait perdu.
13: J'ai l'implication émotive comme Tom Pobé a rendu ce match-là quasi neutre. Le premier match d'une série, on pense que ce sera une longue série face aux Sabres de Buffalo. Mais le danger, Jean, c'est que le prochain match aussi, on pense la même chose en disant, tu sais, on va se replacer. À un moment donné, ça va prendre un sentiment d'urgence parce que tu peux pas laisser filer un club comme Buffalo avec une avance de 2-0 contre toi, là.
17: Non, même dans la série, dès 2-0, t'as les odds contre toi, là. Mais moi, personnellement, le Caulfield, je changerais de trio. Ça fait 8 matchs là, qui produit rien, puis je pense qu'il a l'air frileux un peu, là, je sais pas. Puis il a déjà été bon dans la série, mais je le sens pas, là. Je le verrai avec Dumidov. Je sais pas ce que le trio Dumidov est, le troisième, là, c'est
13: deuxième, pas. Ben, deuxième, logiquement, deuxième. C'est deuxième, mais des fois, c'est pas tant le cas, là. Il y a beaucoup de modifications pendant un match.
17: Mais je garderais cet avantage numérique pareil, mais je le changerais de trio, personnellement. Puis, il y a une petite chose que je voulais dire, mais peut-être le seul à penser ça au Québec ou au monde, là. Quand on est en désavantage numérique, là, les fameux bâtons qui tassent partout, là,
13: ouais.
17: On pourrait pas avoir des bâtons un peu plus rigides, un peu plus forts pour le désavantage numérique.
13: C'est une excellente observation. Peux-tu prendre un nouveau bâton à la limite pour éviter que ça brise? Ça pourrait donner un coup de main à tout le monde. Hey Jean, faut se quitter malheureusement là-dessus. Oui, merci d'avoir appelé. Bonne soirée. Hey, on va se quitter parce qu'au retour, on a le blitz du match, un résumé de cette performance du Canadien. On remercie Mathis Drainville. Restez là au retour des informations. El Piggy sera là pour la nuit. En direct, et nous, on se parle demain, 21h.
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27: Danny, maintenant, qu'est-ce que les deux entraîneurs ont mijoté pour s'affronter?
28: Écoute, je suis surpris. Carrier demeure avec Matheson. Ça, c'est un élément très intéressant. Ça veut dire qu'on respecte les trois trios de l'adversaire. Alors, Dobson va jouer en compagnie de Jack Eye. L'entraîneur n'a pas le dernier changement. Je crois que c'est ce qui explique cette décision pour s'assurer d'avoir trois duos de défenseurs qui peuvent jouer contre les trois trios des Sabres parce qu'ils ont une attaque quand même avec un premier trio très solide, mais une excellente répartition de la force de frappe. Maintenant, ceci étant, un bon départ, j'en ai parlé il y a quelques instants, Martin, ouais. Ça va être essentiel d'aller tout de suite dans le territoire adverse pour le Canadien. On le sait, les Sabres excellent en première période. C'est là où ils font mal à leur adversaire. Alors, le Canadien doit garder le pointage à égalité dans cette période. C'est l'objectif numéro un.
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27: On est prêt à commencer cette série. Bon match! Voilà, Evans place à rondelle. Yo qui tire la rondelle derrière le gardien but. Premier rendu, Samuelson. L'excellent Samuelson. Interception de Demidov. On tente de remettre à la pointe. Hodgson s'avance. Près de l'enclave. Viltrémil lance. Touche le poteau. On s'est récupéré au cercle droit maintenant. Sortie ratée. Le Canadien met la pression. Le tir de Matheson. Arrête de l'enlève. Il n'y aura pas de retour. Et commencement de dispute après le sifflet. On est prêt avec la mise en jeu. Josh Norris contre Suzuki. C'est gagné par Norris. Ça va derrière au défenseur Power. Tente de dégagement. Revient entre les deux bancs. On l'achète Dunson. Provoque une ouverture. Deux contre un maintenant. Les Sabres attaquent. Fin de tir. Et coup. Son filet, une longue passe, déviée par Texier devant le bras de l'adversaire jusqu'au gardien. Poursuite de la rondelle libre dans le coin, c'est Anderson qui gagne. Cercle gauche, transversal, le tir de Dano. Quel arrêt de Lyon! Ça, c'est son meilleur arrêt jusqu'à maintenant. Quinn maintenant revient près d'enclave, il lance, ça a été bloqué. Donne le retour dans l'enclave, n'arrive pas à tirer. Autre tir, Quinn! McCloud à la porte gauche. La rondelle est sortie de l'enclave. Et Dobesch était vulnérable. 2-0 les Sabres en avantage du
28: Martin, ça c'est un dégagement raté parce que l'avantage numérique ne génère rien. La rondelle est bloquée, le Canadien cette rondelle dans l'enclave, on n'est pas en mesure de dégager. Il y a de la circulation et là c'est Anderson qui va rater son dégagement. dégagement. C'est une responsabilité au niveau du dégagement qui a été raté.
27: Ensuite, au cercle gauche, c'est pour Dévida. Dans l'embouchure du filet, Stamkowski s'approche du but. Dans l'enclave, c'est un goal! Nick Suzuki! Et le Canadien brise la glace en avantage numérique. C'est 2-1.
28: Quelle séquence encore une fois, Dévida. Absolument sensationnel pour remettre la rondelle à Stamkowski. Une feinte géniale. Passe de l'arrière, du revers. Et là, ce que j'ai aimé de Stamkowski, c'est qu'il est entré.
27: Oui.
28: Il est entré dans le territoire et a redonné la rondelle à Nick alors que tout le monde croyait qu'il allait défier le gardien.
27: Après 20 minutes de jeu dans ce match de demi-finale, match numéro 1, entre les Sabres et le Canadien, les locaux mènent 2-1.
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27: On est prêt à reprendre les hostilités. Norris au centre contre Dano et c'est parti pour la deuxième. Sam Wilson revient en territoire offensif. Voilà Greenwood. Greenwood attaque au cercle droit. Il lance et tombe. Côté de la mitaine, il a battu Dobesch. Est-ce que quelqu'un a gêné le gardien? C'est 3.
28: Son gant, un tir haut, quatrième trio. Notre quatrième trio, revirement à l'entrée de zone. La rondelle ne va pas profondément. La contre-attaque est rapide.
5: Ouais, il y a un petit peu de circulation, mais il aurait dû faire l'arrêt.
27: Oui. La rondelle a passé entre le bâton et la jambe de Carrier. Hein?
28: Et elle a touché sa mitaine.
5: Oui.
27: C'est rabattu ensuite, aussitôt par Timmins. Devient passe en territoire central. On met le genre d'attaque à 2-1 avec Quinn. Quinn est seul. Le tir frappe le poteau. Il avait déjoué le gardien sur ce jeu transversal. Voilà Darlene. Remet à la remorque. Remise en territoire central. Zucker rejoint Darlene. Fonce au filet. Tire. Frappe le poteau encore une fois. Maxard maintenant. Byron descend en enclave. Il tire et Quinn. Bowen Byron en avantage numérique. C'est 4-1. Est-ce qu'on changera de gardien? Central, il perd la rondelle, revirement. Voilà Bolduc maintenant. Rejoint Dak. Dak est près de l'enclave. Tente un tir. Arrête de l'arrière. Deuxième lancé. Et compte.
5: Wow.
27: Kirby Dak. Il était presque étendu sur le dos. 4-2. Le Canadien n'est peut-être pas mort ce soir.
28: Deuxième effort de Kirby Dak. Écoute, c'est les premiers moments où on le voit dans le match. Là, il n'y avait rien de concluant jusqu'à maintenant. Revirement en territoire neutre de la part des Sabres. On contre-attaque rapidement. Premier arrêt. La rondelle est sautillante et il va caper cette rondelle alors qu'il est, comme tu le mentionnais, Martin, étendu tout son long, carrément. Et il place la rondelle dans le haut du filet, du côté du gant, c'est le côté rapproché. C'est un retour de lancer. Ça, c'est un but de deuxième effort.
27: Hudson remonte la zone des Sabres. Hudson toujours, 7 secondes. Tir appuyé au cercle droit, c'est raté. Et le rebond va sortir de la zone. Et voilà, c'est comme ça que la deuxième se termine. Après deux périodes complètes à Buffalo, New York, les Sabres 4, le Canadien de Montréal 2.
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27: Alors, Danny, une troisième période pour que le Canadien puisse tenter de revenir dans ce match.
28: Oui, exactement. Et écoute, très honnêtement, je pense que les premières minutes vont être très importantes.
27: Et c'est au centre. Suzuki gagne la mise en jeu. Dégagement du Canadien. Rejoint la Ligue 2. Oh, c'est 2-1. Suzuki la passe. Le tir de Caulfield. Arrêt de Lyon. Il a vu venir. Personne pour faire dévier. Récupération de McLeod. Il a un but de passe, lui, ce soir. Derrière le filet. Zucker devant le tir. Quelle chance ratée de la part de Quinn de l'enclave. À bout portant, il a raté la cible. Dobson qui lance, ça a touché quelqu'un, retour devant, quel arrêt réussi par Dallin devant Evans, l'attaque est en vie, Evans est, Dallin est blessé, le tir bloqué par le gardien, retour devant, Dallin est par Sam Wilson, le Canadien menace, Dobson garde maintenant cette attaque pour Demidov au cercle gauche, un peu loin, on retire le gardien Dobesch, le Canadien à la rondelle, le tir, arrêt du gardien, la rondelle est sous sa jambière, stiffet de l'arbitre. On a protégé la maison,
28: on devra retourner à la table à dessin, Martin.
27: McLeod contre Evans. Le gardien est toujours au banc pour 16 secondes. Il faudrait être ultra rapide. Remise en jeu gagnée par le Canadien. C'est maintenu par Matheson. Matheson protège la rondelle. Remet au cercle de mise en jeu. Bolduc est là. Tire du revers. Bloqué. Byron a le disque contre ses patins. Il le protège le long de la rampe. 5 secondes à faire. On est à la gauche. gauche du gardien. Bonduc tente une passe à la pointe. Accrochage ensuite. Le tir, c'est la fin. Les Ambres remportent le premier match de la série.
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28: Ben, le jeu du match, écoute, ça appartient à Barron parce que ce but marqué en avantage numérique du haut de l'enclave a vraiment ébranlé le Canadien. Ça a porté la marque 4-1. À partir de ce moment-là, le hockey de rattrapage, c'était beaucoup trop, 3 buts d'écart.
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32: Le jeudi 7 mai, ici Caroline Bertrand, voici les nouvelles. Christine Fréchette a eu son baptême du feu mercredi à l'Assemblée nationale alors qu'elle a affronté ses adversaires politiques à la période de questions. Et elle n'a pas perdu temps pour passer à l'attaque. Louis Lacroix.
33: Pour sa première période de questions, la première ministre avait de bonnes intentions.
34: Et je vous dirais que j'espère qu'on va davantage élever le débat
0: plutôt que d'élever le ton.
33: Mais chasser le naturel et il revient au galop, Christine Fréchette, s'en est pris au chef péquiste Paul Saint-Pierre Plamondon, qui affirme qu'elle traîne l'héritage de son prédécesseur.
1: Est-ce qu'elle nie ce bilan qui est aussi le sien?
0: Moi, je vais chercher des gains au fédéral, le PQ va chercher le trouble. That's it.
33: Puis, elle lui a reproché de ne pas s'être levée la veille quand elle a affirmé qu'elle déposerait une loi pour prévenir la violence conjugale.
0: Je dois vous dire que j'ai été troublée hier de voir que le chef du Parti québécois ne s'est pas levé pour appuyer cette idée d'adopter une loi pour protéger davantage les femmes victimes de violences.
33: Paul Saint-Pierre Plamondon affirme qu'il n'avait pas à se lever.
1: Je me suis pas levé pour le français, je me suis pas levé pour la défense des régions.
33: Louis Lacroix, Cogeco Nouvelles, Québec.
2: De plus en plus de voix se lèvent pour exiger l'interdiction des boissons énergisantes, aux jeunes de moins de 16 ans. L'Ordre des pharmaciens du Québec s'est joint au mouvement mercredi alors que l'organisme a recommandé à ses membres de retirer ces produits de leurs tablettes. Une pétition déposée à l'Assemblée nationale réclamant l'encadrement de la vente des boissons énergisantes a recueilli plus de 35 000 signatures. Québec solidaire demande donc au gouvernement de la CAQ de légiférer rapidement afin de protéger la santé des adolescents. De son côté, le Parti québécois s'est dit ouvert à un débat sur le sujet, mais craint que le temps va manquer. La Ville de Montréal, maintenant, a dévoilé de nouvelles mesures pour accélérer le colmatage des nids de poules. L'administration débloque de nouveaux budgets et, faute d'équipements fonctionnels, lance des appels d'offres auprès du secteur privé. Zachariel Cossette-Leblanc.
3: La Ville de Montréal estime avoir colmaté de 20 à 24 000 nids de poules dans les deux dernières semaines. Mais il en reste beaucoup à faire et l'enveloppe de 2,5 millions octroyée aux arrondissements en février dernier est déjà vide. La mairesse de Montréal, Soraya Martinez-Ferrada, débloque donc de nouveaux fonds.
4: 1 million supplémentaire pour les arrondissements, 125 000 dédiés pour colmater la rue Notre-Dame.
3: Mais il manque de bras et surtout d'équipement. La Ville de Montréal fait donc appel au privé afin de l'aider à remplir chaque nid de poule, un coup de pelle à la fois.
4: 1 million pour les colmatages manuels afin d'assurer des interventions rapides.
3: Finalement, Soraya Martinez-Ferrada demande aux Montréalais d'être patients.
4: Régler ça en dedans d'une semaine, c'est pas possible. Il y a un vaste chantier à faire.
3: Zachariel, Cossette Leblanc, Cogeco Nouvelles.
2: Nouveau féminicide au Québec. La police de Gatineau indique qu'un homme de 34 ans aurait assassiné sa conjointe de 30 ans avant de s'enlever la vie dans leur logement. Les policiers se sont rendus sur place dans la nuit de mardi à mercredi, rue Laurier, à la suite d'un appel de vérification de bien-être. Ils ont alors constaté un début d'incendie à l'intérieur du logement et ont appelé les pompiers. Deux personnes ont été retrouvées inconscientes et leur décès a été constaté sur place. Et terminons dans le monde du sport alors que les Sabres de Buffalo ont vaincu le Canadien de Montréal 4-2 lors du premier match de leur série demi-finale de l'Association de l'Est mercredi soir au KeyBank Center. L'entraîneur-chef du tricolore, Martin Saint-Louis, a noté que le match a débuté sur une note malchanceuse.
13: C'est de bonheur, on a un petit peu de malchance. Lane, il s'enfarge sur la bande. Tu lui donnes un but de bonheur. Même si tu avais toutes les bonnes émotions, l'intention, des choses comme ça, ça l'arrive, c'est sûr. C'est pas facile à commencer un match comme ça, mais je trouve que notre énergie était là. On va continuer.
2: Et soulignons que le capitaine des Canadiens, Nick Suzuki, est un des trois finalistes pour l'obtention du trophée Selke, titre qui est remis annuellement au meilleur attaquant défensif de la LNH. 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Alternance soleil-nuage jeudi pour Montréal avec quelques risques d'averses en matinée, maximum 13 degrés. Ennuagement en matinée pour Gatineau, maximum de 14 degrés. Sherbrooke, alternance soleil-nuage avec 60 % de risque d'averses, maximum de 11. Trois-Rivières, les averses qui vont débuter en matinée, risque d'orage également, maximum de 8. Et du côté de Québec, alternance soleil-nuage avec des averses en matinée et risque d'orage, maximum de
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0: Lévy.
1: Ben non, malheureusement, ça commence pas par Lido Shuffle. Ben non, c'est malheureusement une défaite du Canadien face au Sabre de Buffalo, comme nous le disait Caroline, comme nous le disait Jérémy, comme nous le disait Martin et Danny au cours des dernières heures à l'antenne du réseau Cogeco. Ce n'est que 0-1 dans la série 4-7. Alors retenons nos émotions, on reprend ça demain soir, toujours à Buffalo. Puis je pense que le Canadien, peut-être que je vois ça avec le verre à moitié plein, mais je pense que le Canadien va s'améliorer plus cette série va avancer. On va s'adapter à l'adversaire et là, on est retombé de nos émotions de la série face au Lightning. Je ne sais pas si vous avez remarqué qu'il y avait beaucoup moins d'émotions dans le match d'hier, de part et d'autre à part de ça. Le Canadien, c'est pas du tout le même genre de rythme de match. C'était pas la même. C'était pas non plus le même stress constant qu'on avait. Dans ce match-là, puis on a vu après les sifflets, là, c'est pas la même haine non plus entre les deux équipes. Et donc, on va voir comment ça va évoluer au cours des prochains matchs. Je demeure quand même confiant pour le tricolore, même si il faut gagner 4 des 6 prochaines au maximum. Alors, à la nuit en direct, cette nuit, je vais vous inviter à m'appeler pour que je puisse devenir votre recherchiste. J'ai déjà fait des émissions où je mettais l'intelligence artificielle à votre profit. Je sais que c'est pas tout le monde qui est habile là-dessus. Je pense être dans le 5% des gens qui l'utilisent le plus. Mais je dis je pense. Dans les statistiques 2025 que ChatGPT m'a remises, je fais partie du 5% de la population qui l'utilise le plus. Maintenant, les sites ont ça, hein, auxquels on est abonnés, là, ils ont des revues de fin d'année. Je la reçois sur Apple Music, je la reçois sur YouTube, et là maintenant je la reçois sur ChatGPT. Alors je me dis, peut-être que je peux mettre ça à votre profit, mais j'élargis ça aux recherches en général. J'ai de la facilité à trouver sur Google de l'information, sur ChatGPT, sur Grok, sur les différents moteurs d'intelligence artificielle générative. Alors, ce que je vais vous demander, c'est de m'appeler. Si vous avez des sujets que vous voulez approfondir, des choses que vous vous demandez, je reçois tellement de questions de plein de partout pendant mes émissions, les textos. Les gens me demandent des choses assez simples. Et c'est assez spécial. Souvent, j'aurais le goût de leur dire Google it, tabarnouche. C'est pourquoi tu me textes? Ton texto est plus c'est plus long faire ça, attendre une réponse que d'écrire ça sur Google. Puis je me dis au final, c'est peut-être le réflexe qui est pas là, la capacité de chercher est peut-être pas pareil d'un individu à l'autre. Puis vous le savez, vous écoutez l'émission, ça fait bientôt 4 ans que je l'anime. Vous savez que j'aime ça trouver des réponses quand on se cherche, quand on cherche une information. J'aime ça vous la donner rapidement. Alors mettez-moi à l'épreuve cette nuit. Là, c'est pas tous les jours que vous avez un recherchiste à vous là. Si vous êtes pas dans les médias, ça n'a jamais dû vous arriver que vous ayez votre recherchiste personnel. Alors avez-vous des infos que vous cherchez? Je vous garantis pas que je vais trouver la réponse la plus utile pour vous, là, parce que je peux pas contre-vérifier absolument tout, mais je pense être capable de reconnaître une bonne d'une mauvaise source en cherchant sur Internet. Et sinon, les autres auditeurs qui écoutent pourront peut-être faire des compléments d'informations par messagerie texte au 98985. Alors, j'ouvre les lignes. 514-790-9850.

0: plein de questions que vous pouvez vous poser, puis je vais m'amuser avec vous à trouver les réponses. La façon la plus facile de me joindre en studio, c'est même pas le numéro de téléphone maintenant. Si vous avez l'application sur votre téléphone intelligent, vous allez sur la bulle en haut à droite et puis vous cliquez sur « Téléphoner en studio ». Vous pouvez aussi choisir d'envoyer un message texte en studio et ça me fait plaisir de vous répondre. Merci pour les vœux. C'était hier mon anniversaire, pas cette nuit. Je reçois encore des bonnes fêtes. C'est fini. C'est fini depuis 10 minutes ma fête et ça a été très, très tranquille. Très, très tranquille. Ma fille a eu une commotion en éducation physique, fait qu'elle était étendue à la maison avec un mal de tête. Elle va bien, elle va mieux. Elle s'est même fait un pudding chômeur dans une tasse et m'en a pas offert. Les enfants, il faut que tu leur dises de te faire une carte, hein? Je sais pas si les vôtres sont comme ça, là. Si je leur demande pas, fais une carte à papa, c'est la fête des pères ou c'est sa fête, j'en aurais pas. Puis je suis pas trop du genre à demander ce genre de choses-là. Fait que ça a été bien, bien tranquille à la maison hier, la fête, surtout que ma blonde, tous les mercredis, elle a sa répétition avec son big band à Laval. Elle joue de la trompette dans un big band, donc j'étais pas mal tranquille, surtout que le Canadien a perdu. Là, c'était une soirée d'anniversaire très tranquille. Et j'ai aussi battu mon record de sommeil hier. Comme d'habitude, je me suis couché à 7h30 du matin. J'ai ouvert les yeux à 5h-10 en après-midi. Jamais je n'ai dormi autant le jour. Je devais, j'imagine, en avoir besoin. Et c'est bien, le sommeil m'a été donné en cadeau d'anniversaire. De façon tout à fait aléatoire. Je ne m'attendais pas à ça pantoute. Donc, je fais vos recherches cette nuit. Vous avez des questions? Des questions existentielles? Des questions théoriques? Scientifiques? Vous cherchez quelqu'un? Vous cherchez une information? Vous m'appelez. 514-790-9850. 1-866-790-9850. Encore une fois, j'essaye une nouvelle patente en ondes. Je fais de cette émission un laboratoire. Peut-être ça va être intéressant. Je pense que oui. Peut-être que vous embarquerez pas et ça va être un échec. Parce que c'est ça. Quand j'ai des idées pour l'émission, si vous appelez pas, c'est un échec. Dans cette émission, compte sur vous. Vous êtes le contenu. C'est une tribune téléphonique de 3 heures, cette émission-là.
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8: Il est minuit 16 minutes. C'est drôle. C'est Claude. C'est Ample Claude. Il ne s'est pas nommé. Il a essayé avec l'IA Claude de faire quelque chose et n'y est pas arrivé. Il me dit, ça fait 2 jours. Que j'essaie de trouver et écrire la chanson de la victoire du Canadien de Montréal. Trouver et écrire la chanson dont vous voulez. OK, vous voulez écrire une nouvelle chanson de la victoire du Canadien de Montréal. C'est quand même assez simple. Donc, ben, j'utilise pas beaucoup de Claude. Je vais aller sur ChatGPT. Écris-moi une chanson qui pourrait être utilisée pour une victoire du Canadien. Deep search pour... j'aurais pu écrire aussi recherche approfondie en bon français. Pour avoir des détails récents du Canadien et donc de bonnes références de l'équipe actuelle. Donc, j'écris ça dans ChatGPT tout simplement. Simplement. Alors là, bien sûr, puisque j'ai demandé une recherche approfondie, il est en réflexion, c'est un peu moins rapide, mais ça vaut la peine de faire des recherches approfondies pour ce genre de choses et tomber sur quelque chose d'un peu plus travaillé. Mais là, vous voyez, ça a pris 12 secondes et ça a commencé à y aller. Malheureusement, je n'ai pas d'air pour le moment, mais j'aurais pu lui demander peut-être des notes. Tu sais, ça va jusque-là, là. Mais là, je ne l'ai pas fait, donc je n'ai que des paroles. 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Le chant des rouges fend la nuit. Il n'y a plus de doute, il n'y a plus de peur. Quand Montréal pousse et rugit, même l'hiver change de couleur. Le pré-refrain, Suzuki mène le train, calme dans la tempête, Caulfield charge le ciel, puis la rondelle s'arrête, Slav dans les coins, fait trembler les murs et les jeunes allument le futur. Refrain, oh oh oh, Montréal se lève, oh oh oh, la ville en rêve, ce soir on chante, ce soir on gagne, le bleu blanc rouge bat dans nos âmes, oh oh oh, jusqu'au matin, oh oh oh, on revient de loin, quand la sirène crie victoire, tout Montréal rallume l'histoire. Wow, c'est foudroyant, hein? C'est plate, hein, parce que la création a été faite par une machine et non pas par un humain. Puis on aime tellement ça quand un humain crée quelque chose. Mais vous voyez jusqu'où ça va aujourd'hui, n'est-ce pas? Comment on peut se faire berner? J'aurais pu vous dire que c'est moi qui ai écrit ce poème-là. M'auriez-y, te donner une belle plume, LP. J'ai au moins l'honnêteté de vous dire que ça vient de la machine. C'est tout ce qu'on peut me donner comme crédit. Et la toune continue, là. Il y a d'autres freins, là. Mais on va s'arrêter là parce qu'il y a des gens au téléphone. Marc est avec nous. Salut, Marc.
9: Salut, oui, ça va bien?
8: Ça va très bien. Je ne sais pas si Lucille pourrait nous chanter ce tune-là. Faudrait lui demander.
9: Je sais pas.
8: Alors, Marc, vous êtes au volant, donc, tu sais, vous dites, moi, je suis capable de faire mes recherches dans vie, mais vous êtes au volant. C'est plus prudent de m'appeler.
9: Exactement.
8: Fait que, qu'est-ce que vous voulez savoir?
9: OK. Bon, écoute, maintenant, construire un meuble dans un véhicule de type motorisé, quel bois serait le moins cher et le moins pesant, mais qui serait solide.
8: OK. Donc, comme une van life, là.
9: Mm-hmm.
8: OK, parfait. Pour construire des meubles, est-ce que vous voulez un modèle de voiture en particulier?
9: Pas nécessairement, non.
8: Dans une van, mettons? Donc, dans une van de type Sprinter, genre?
9: Mettons, ouais.
8: OK, parfait. Quel bois serait le plus économique? Le plus
9: économique okay. Et léger.
8: OK, économique. Et, ah oui, ben oui, pour l'essence, hein? Les dépenses en essence. Ouais. Quel bois serait le plus économique et léger à utiliser? Ben, c'est une très bonne question. Je pense que l'IA pourrait être meilleure que Google là-dessus, donc je vais demander à l'IA. Et bien sûr, présentement, on est en réflexion là, pour aller chercher une très bonne réponse. Le meilleur compromis économique et léger pour des meubles de type dans une van Sprinter, c'est généralement le bois... Je cherche le... Pourquoi on me donne bois? C'est juste savoir, vous voulez savoir... OK, plus léger, on est dans le MDF, économique, mais beaucoup trop lourd, OK? Mélamine, pas cher, mais lourd, OK? Contreplaqué, moins cher, oui, souvent plein de vide, moins beau, moins agréable à travailler. La réponse est vraiment longue. OK, je l'ai ici, le choix premium. Le contreplaqué de bouleau baltique, merisier russe, solide, stable, très bon pour les vis. Plus lourd et souvent plus cher, par contre. Ben, tabarnouche. OK, ça, c'est le choix premium. La version ultra légère, mais plus chère. 40% d'économie de poids par rapport à des contreplaqués. On parle de panneaux spécialisés ultra light pour van et camper. Ça existe. Donc, certains fabricants qui utilisent ça. Mais j'ai pas de nom en particulier pour ça. C'est comme ultra light. Okay. Donc, il y a un bois pour ça, là, pour les gens qui rénovent leur van, semble-t-il.
9: Parce que moi, je t'avouerais que je suis camionneur.
8: Ouais.
9: Donc, moi, c'est pour mettre dans un freightliner. Donc, okay. Pour que ce soit quand même relativement léger. Mais il faut que ce soit solide parce qu'avec toutes les bosses qu'on pogne sur la route partout aux États-Unis puis au Canada, c'est pas toujours facile. Hein?
8: Ah, ben c'est ça. Il faut que ce soit solide. C'est important.
9: Fait que, je te remercie beaucoup. Moi, habituellement, j'utilise pas mal Perplexity, ChatGPT, oui. Claude, j'utilise Google aussi. Donc, je suis habitué avec les moteurs de recherche, mais j'avoue que des fois, il y a certaines affaires qui ne veulent pas sortir, j'avoue.
8: J'ai ici contreplaqué de peuplier 12 mm, 4 par 8.
9: Peuplier.
8: Oui, du peuplier, oui. Ouais.
9: OK.
8: À voir, ben peut-être à consulter surtout quelqu'un qui connaît ça, plus que je pense l'IA sur ça, là, pour précisément avoir de. Vu que c'est votre quand même votre gagne-pain, c'est quand même important. Est-ce que c'est votre camion à vous? Vous le louez? Comment ça fonctionne?
9: Camionneur de compagnie.
8: De compagnie.
9: Pour une compagnie.
8: OK, ouais. Vous avez le droit d'aménager ça comme vous voulez?
9: Tant que je veux strictement rien dans la cabine.
8: OK. Ben, un peu comme si c'était un appartement. Là, vous pouvez mettre vos meubles, mais pas visser dans le mur.
9: Exactement.
8: C'est bon.
9: Exactement.
8: Merci, Marc.
9: Je te remercie beaucoup, Philippe.
8: Salutations. Passez une belle nuit sur la route. Alain se joint à nous. Salut, Alain.
10: Ah, bonne nuit à vous, M. Lepin.
8: Hey, en forme, Alain?
10: Oh, oui, ben oui, tu vas en fond toujours. Je vous écoute, vous faites du bon travail requis dans toutes les situations de renouveau de la nuit. Là.
8: Bon, heureux de faire le travail requis du renouveau de la nuit, mon cher Alain, aux nombreux mots.
10: Moi, nombreux mots, c'est ça. Hey, M. LP, parce que moi, vous savez que je fais de la dégénérescence maculaire. J'aimerais ça savoir dans le monde, là, combien il y a de personnes qui ont des problèmes visuels.
8: Visuel, hey, tabarnouche, c'est large, là. Parce que j'en ai, moi. Je fais de l'hypermétropie. C'est un problème visuel, ça. Mais vous voulez pas savoir la dégénérescence?
10: Ben non. Non, dans tout le monde, peu importe la maladie, pour les yeux.
8: OK. Ont des problèmes avec leurs yeux.
10: Oui.
8: OK, c'est bon. OK. C'est très, très, très. À mon avis, on est une méchante gang, là.
10: Oui, oui, j'ai hâte d'aller voir. Je vais aller demander une situation donnée, puis je vais savoir si ça correspond, puis je vais vous parler pourquoi aussi que c'est cette situation-là.
8: Selon l'Organisation mondiale de la santé, dans le monde, au moins 2,2 milliards de personnes ont une forme de déficience visuelle ou de cécité. 2,2 milliards.
10: Milliards.
8: Qui ont des problèmes de yeux.
10: C'est là, c'est le bon résultat. Mais pourquoi est-ce ça? Parce que moi, j'ai eu l'application, sans je le demande, sur mon cellulaire de TikTok. D'accord?
8: OK. OK, vous avez TikTok, OK, ouais.
10: TikTok, je vais voir ces situations-là. Puis il y en a qui s'annoncent aussi. Il y aura toutes les solutions requises. Hey, un peu partout dans le monde, pour guérir, des faits. Ah, tu disais pas ça. Non. Asseyez-moi. Mon produit, vous allez voir. Ça fait, il va nous avoir comme abonnés ou il va nous avoir. C'est tout de la magouille, c'est de la foule. Des fake news. C'est incroyable comme il peut nous avoir de cette situation.
8: Ben Alain, TikTok, il y a tout, là. Il y a des affaires qui ont de l'allure, il y a des affaires qui n'ont pas d'allure, il y a des affaires qui sont vraies, il y a des affaires qui sont fausses. Exactement comme Internet.
10: Bon, OK, d'accord. Puis chez vous, même chez vous, il annonce quelque chose. Allez l'acheter, Gouverry Strong Nordique, ça vient de la Scandinavie, c'est des bluets sauvages. Ben oui, je l'ai plus en considération parce qu'ils vendent des pharmacies. Donc, je le fais.
8: C'est bon, Alain. Ben merci de votre appel. Passez une bonne nuit. C'est l'heure de la pause. Écoutez la nuit en direct.
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1: 18h30, avant de retourner sur les lignes, quelques questions qui sont entrées par messagerie texte. Il y a quelqu'un qui me demande, avez-vous des nouvelles de Sylvain Ménard? Qu'est-il devenu? C'est Claude Sylvain Ménard qui était mon collègue qui faisait l'émission de la fin de semaine jusqu'à ce que l'émission soit enlevée de la programmation chez nous. Sylvain, j'ai été en contact avec lui pendant même quelques années après son départ. C'est un bout de temps qu'on ne s'est pas parlé. J'espère qu'il va bien. Aux dernières nouvelles, il animait l'émission au FM 103.3. Toutefois, je voulais bien vous répondre et vous donner l'horaire de l'émission. J'ai pas trouvé dans la grille horaire. Peut-être qu'il n'est pas dans la programmation actuelle. Je sais qu'il faisait l'émission à la radio communautaire de Longueuil. Et en tout cas, si jamais vous avez l'information, vous me le direz. Peut-être que pour l'instant, en tout cas, il prend une pause de cette émission-là parce que je ne la trouve pas dans l'horaire. Et je sais aussi qu'ils ont une très bonne balado, donc vous auriez pu rattraper si vous l'aviez manqué, mais je vois pas l'info. Donc, à suivre là-dessus. Je le suis sur Facebook, vous pouvez le suivre aussi. Il a encore la rigueur de faire plein de bonnes suggestions de lecture si vous voulez le suivre. Je sais qu'il faisait des suggestions de lecture sur nos ondes chaque semaine, à chaque mois. Là, une fois par semaine, je le vois. Il y a ces suggestions de lecture de la semaine. Donc, sa vitrine est toujours d'actualité. Alors, vous avez seulement à chercher Sylvain Ménard Radio sur Facebook et vous allez trouver des publications. Ces temps-ci, c'est beaucoup sur le Canadien. Gros fan de hockey, Sylvain. Donc, lui aussi est atteint par la fièvre des séries. Puis, je vois le 1er mai ses suggestions de lecture, notamment l'Étoile de la Rédemption, Perséphone la nuit, 300 raisons d'aimer la Gaspésie, donc etc. avec des descriptions à l'appui. Alors vous irez le suivre sur Facebook si vous voulez de nouvelles de Sylvain. Vous pourrez lui écrire aussi pour savoir ce qu'il devient. Il est très généreux envers les gens qui lui écrivent. Aussi, et je le salue, des fois peut-être qu'il est à l'écoute, je le salue puis tu me donneras de tes nouvelles, Sylvain. Qu'est-ce que j'ai reçu d'autre aussi? Il y a Sophie qui m'a envoyé la question suivante avant de faire de dos. Que ferais-je comme métier ou profession si jamais un robot avait les compétences pour me remplacer? C'est une question quasiment existentielle, ça dépend. Ça dépend vraiment. Là, j'ai posé la question à ChatGPT, mais là, elle me parle de la radio. Je peux pas vraiment. Donc, une auditrice dont je ne connais pas le métier me demande ceci. Alors, elle va vous répondre de façon générale, parce qu'on n'a pas votre métier, Madame Sophie. Alors, elle me répond. C'est une excellente question, parce que c'est pas juste une question de robot, c'est une question d'identité. Si demain, une machine pouvait faire ton métier, ça ne veut pas dire qu'elle pourrait être toi. Elle pourrait peut-être accomplir les tâches, mais pas remplacer ton vécu, ton jugement, ton sens humain, ta manière de comprendre les autres. Et ensuite, je lui dirais, la première chose à faire, ce serait de regarder ce que tu aimes vraiment dans ton travail, pas juste le titre du poste. Est-ce que tu aimes aider les gens à résoudre des problèmes, créer, organiser, prendre soin, expliquer, vendre, être dans l'action? Parce que ton prochain métier devrait partir de ça. Et tu peux ajouter ceci, ChatGPT me le propose. Si un robot remplace les tâches répétitives, il va rester de la place pour les métiers où il faut de la confiance, de l'émotion, du contact humain, du jugement, de la créativité et de la présence. Donc, je regarderai vers des professions où l'humain fait encore toute la différence, accompagnement, soins, enseignement, relations d'aide, communication, création, gestion de crise, médiation, formation, service, personnalisé. Alors, si un robot peut faire ton métier, demande-toi quelle partie de ton métier il ne pourrait jamais faire comme toi. C'est probablement là où se cache, oui, ta prochaine profession. Je dois avouer que la réponse est solide en tabarouette. Je sais pas si je peux faire mieux que ChatGPT là-dessus. Vous me direz, et si vous avez des meilleurs conseils à donner à Sophie, n'hésitez pas, 98985. Il y a Manu ici qui m'écrit, Sylvain était avec Martin Lachance, mon ancien collègue de travail, à Sous un ciel blues au FM 103.3. Était avec, je sais pas si c'est une collaboration régulière ou si c'est ou si c'était une fois seulement. Nathalie est avec nous. Allô, Nathalie?
2: Hey, salut, LP. Ça va bien?
1: Ça va bien, et vous?
2: Ben oui, ça va bien. On peut te tutoyer, là.
1: Ah, et toi? Et t'es à quel endroit?
2: Ben, c'est intéressant que tu me dises ça, parce que je suis avec mon frère en voiture, puis on est en train de revenir vers Montréal. On était à la game du Canadien à Buffalo ce soir.
1: Ah, pour vrai? J'étais à Buffalo?
2: Ouais, on était à Buffalo, on a fait ça, nous autres, un beau road trip, frère, c'est cool, hein?
1: Tabarnouche, ben oui. Hey, je peux-tu prendre ton numéro de téléphone? Parce que peut-être qu'une équipe demain de la station va vouloir parler avec quelqu'un qui a fait le voyage.
2: Ah, ben écoute, c'est une façon discrète. Ben non, c'est t'inquiète. On restera en dehors des zones si mon numéro se donnerait.
1: Ben non, je l'ai. C'est l'affichage, je l'ai devant moi. Là, mais si j'ai la permission de le partager, je vais le partager à des collègues. Si vous cherchez un Québécois qui a fait le voyage à Buffalo, j'en ai.
2: Exact. On a deux. Oui, pour un,
1: à quelle heure tu te lèves?
2: Oui, ça se peut qu'on dorme. Mais c'est pas grave.
1: Ben non, mais à quelle heure tu te lèves?
2: Ben, ça dépend à quelle heure on finit par arriver. Là, on a 2h20 de route devant nous. Fait que donne-moi 6h, puis après ça,
1: c'est bon. Ben, je leur dirai de ne pas appeler avant 8h30 de demain matin, puis je vais le partager aux différentes équipes. Mais donc, je ne le partagerai pas à l'équipe de Legacy, je vais le partager à l'équipe de Nathalie et de Luc en après-midi.
2: Nathalie Normandou,
1: elle
2: l'adore. Parfait.
1: Ah, ben parfait. Puis Luc, ben regarde, c'est pas grave, on lui dira pas que tu l'aimes pas. OK. OK, ben,
2: non, mais tu sais, les femmes en politique, moi, c'est quand même un petit cœur qui vibre pour ces femmes-là. Alors, des pionnières comme elles.
1: Nathalie, peux-tu même expliquer le prix? Parce que moi, j'ai l'impression que ça coûte moins cher d'essence puis de resto d'aller voir une game à Buffalo qu'à Montréal.
2: C'est retour sur investissement. À part le road trip et faire un trip sur un coup de tête parce que les deux, on a un trou dans l'horaire en même temps, ça arrive jamais. Là. Sinon, quand on se met à comparer les prix, là, on n'a pas besoin d'être fort en maths pour comprendre que ça vaut plus la peine de descendre là-bas. On a fait la comparaison. Puis tout ça, ça s'est passé parce qu'on était en ligne pour essayer d'acheter des billets pour un Canadien de Montréal à Montréal. Il y avait 14 000 personnes devant moi. Fait que pendant que j'attendais, mon frère était sur l'autre ligne, on était tous les deux, puis disait, hey, c'est quoi, je vais essayer pour le fun d'avoir des billets là-bas à Buffalo, juste pour voir. Puis il commence à regarder, puis fait, nah, c'est vraiment moins cher. Fait que là, il dit, attends, je vais descendre plus bas, voir ce que ça donne. Fait que, imagine-toi donc que ce soir, j'étais quatrième rangée, à côté du banc des Canadiens, puis ça m'a coûté 519 US. Et mettons que tu converses en canadien 750, pour 750 $, voir une game à Montréal, si je suis chanceuse, puis on l'a fait, là, c'est en haut dans le pit, la rangée haut, la dernière rangée, pour 750 $ canadien. Là, je suis quatrième rangée en banc avant.
1: 750, la paire?
2: Quatrième rangée en banc avant, là, c'est des billets à 3 600 $, le billet, à Montréal.
1: Okay. Mais là, 750, c'était le billet ou la paire?
2: Le billet.
1: OK. Donc, 1 500 à vous deux.
2: Fait que ça nous a coûté... Moi, ça m'a coûté 519 US, le billet.
1: OK. OK. Ben, c'est...
2: Quatrième rangée en avant, là.
1: C'est ça. Tu sais, trois rangées derrière les tapochus de baie vitrée, là.
2: Je suis vraiment proche d'une baie vitrée, là. On était proche de mon bucket list, là, d'être contre la bande, là. Je veux dire, OK. Il n'y a pas l'ambiance, il n'y a rien qui peut remplacer l'ambiance à Montréal, là. D'être entouré de gens qui votent pour la même équipe, ça quand même son lot, mais honnêtement, pour vrai, j'étais surprise que les partisans, je pouvais compter sur les doigts d'une main, les gens qui étaient vraiment désagréables.
1: Ah, ben,
2: les autres étaient respectueux dans un bar, on a pris un verre avec eux autres, on a vraiment jasé de c'était quoi leurs points forts, nos points forts, qui on pensait qu'ils allaient gagner. C'était vraiment cool, sérieux, ils étaient chill, ils étaient gentils, avenants. Je m'attendais pas à autant de chaleur, disons, là, de chaleur humaine.
1: Écoute, c'est l'humain est fin, là. 99% de l'humain est fin, mais le pourcentage d'abrutis, là, jambon, là, il nous marque. C'est pour ça qu'on est toujours un peu à l'affût, là. Mais les gens, généralement, sont vraiment le fun. Écoute, j'ai déjà été au TD Garden à Boston, puis ils ont très, très mauvaise réputation, les fans de Boston. Ils reçoivent mal les fans adverses. Peut-être que ça date de vieilles histoires, parce qu'ils ont été extraordinaires, les gens de Boston, quand on est allé là-bas. Et promets-moi une chose, quand tu vas cocher sur la bucket list d'être assis devant la vitré, pourrais-tu ne pas passer la game à t'approcher dessus?
2: Hey, on comprend pas. Sérieux, là. Moi, je comprends pas ça. Puis, en plus, là, vraiment, tu sais, je suis une fan du Canadien, fait que j'ai évidemment écouté la série 1. Puis, tu sais, moi ou sur ma télé, là, le monde, là, les micros, ils sont-tu comme collés sur la bande? On entendait juste ça, le monde qui tapochait sa bande.
1: Le micro, c'est pas le problème. C'est pas le micro le problème, c'est les orangs-outans qui sont assis devant la baie vitrée.
2: Non, mais je veux dire, non, ben là, c'est toi qui dis pas moi, mais j'en ai vu, là, du monde à Montréal en tapoter sur les baies vitrées, mais ça sonne pas aussi fort que ça sonnait à Tampa Bay, là, sérieux.
1: Ben, Buffalo, là, tu sais, toi, t'étais là, mais nous autres, on écoutait la game à télé, là, comme des pauvres, là, puis ça sonnait en tabarouette, Buffalo, là. Hier soir, là, c'était désagréable, comme à l'habitude. Hey, mais là, comme la pause arrive, qu'est-ce que tu voulais savoir? Sur quelle recherche je pourrais me poser, moi?
2: Je m'excuse, mais je pense que je vais te tasser. C'est vraiment pas l'intention. C'est pas que
1: on n'aura pas vraiment le temps d'un gros préambule. Va droit au but, mettons. Là. Casse-moi.
2: OK. Là, moi, là, le matin, j'écoute Pat Lagacé. OK. Puis souvent, je suis sur l'application. Mais c'est tout le temps la face de Mario Langlois. Peu importe. Mettons, je suis là, puis je m'en vais écouter 90-5 avec l'application. C'est encore Mario Langlois. Je me dis, non, ils n'ont pas compris. Il n'y a jamais personne qui a passé le message.
1: Non, ton application, elle retient quand tu as ouvert l'application. Moi, là, quand je retourne chez moi, là, c'est ma face qui est là jusqu'à chez nous. Parce que je fais des grands titres avant Patrick Lagacé. Fait que il faut que tu crashes l'application puis tu l'ouvres. Ça va être l'équipe actuelle qui va apparaître.
2: Oui, mais là, c'est parce qu'on envoie des gens qui font le tour de la Lune. Là. Je pense qu'on peut pas adapter selon le moment que je suis.
1: Aux dernières nouvelles, Cogeco n'a pas un moyen d'envoyer quelqu'un en dehors de la Terre. Là. On peut pas envoyer quelqu'un en orbite. Là. Fait que non, les gens qui ont travaillé sur Artemis n'ont pas travaillé sur l'application Cogeco, malheureusement. Bonne route, Nathalie! Salut!
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15: Il est minuit 46 minutes à La Nuit en direct. Vous avez des questions, vous voulez approfondir quelque chose, ben je fais des recherches avec vous sur Internet pour essayer de vous aider. C'est très très de base comme idée, je pense, mais avec les années, je remarque que souvent les gens m'appellent en onde. Une simple recherche sur Internet aurait pu leur permettre d'aller chercher une information dont ils avaient besoin. Puis si jamais je la trouve pas, la réponse, ou que la réponse que je trouve est incomplète, je vous le dirai aussi, comme tantôt le monsieur qui nous a appelé pour des meubles dans son camion. C'est un peu spécialisé, là. Je pense que ça méritait l'avis d'un professionnel. C'est pas évident pour quelqu'un de faire la recherche, quelqu'un qui est pas bricoleur comme moi. Je suis pas bricoleur. Fait que de reconnaître une bonne ou une mauvaise information, là, ce serait bien difficile pour moi. Richard est avec nous. Salut, Richard.
16: Oui, bonsoir. Je suis en mode main libre, je vais me mettre en mode direct.
15: Oui, s'il vous plaît. Toujours
16: très bien. Ok, je suis en mode direct, là.
15: Bon, parfait, ça.
16: Là, je voulais savoir, moi, combien de milliards de barils de pétrole ils se consomment à chaque jour?
15: C'est intéressant, ça, comme question. On va demander à Lucille. Lucille, combien de millions de barils de pétrole se consomment à tous les jours sur la planète? Bon, recherche interrompue. Internet, la nuit, ici à la station, on dirait que ça semble compliqué pour notre moteur d'IA. Fait que je vais y aller par écrit comme depuis le début de l'émission. Là, combien de barils de pétrole se consomment consomme-t-on là, par jour au Québec? Pas pour Québec, sur la planète.
16: Sur la planète,
15: oui. Chaque jour, hein, c'est quotidien que vous voulez. Là. Parfait.
16: Oui, c'est ça, oui.
15: OK, on va aller chercher l'information. Là. Le chiffre mondial le plus récent, la planète consomme environ 104 à 105 millions de barils par jour en ce moment.
16: 104 millions?
15: Oui.
16: Je pensais que c'est des milliards.
15: Ben par jour, là. C'est énorme.
16: Oui, c'est énorme, mais je pensais quand même que c'est des milliards. Mais vous savez, je pose cette question-là parce que je m'interroge qu'un jour, je ne sais pas dans combien d'années, on n'aura plus de pétrole. Parce que c'est une richesse non renouvelable.
15: Absolument. Voulez-vous que je demande à ChatGPT, il nous reste combien de jours?
16: Je ne sais pas s'il va répondre.
15: Dans nos réserves souterraines.
16: Dans nos réserves, oui.
15: C'est bon. OK, ouais, je vais demander. Il nous reste combien de jours? Là? Parce qu'à coup de 100 millions par jour, hein, ça passe vite.
16: Ah oui, ça s'en va.
15: Ben, c'est 38 milliards par année, là, 100 millions par jour. Là. 104 millions là, par jour.
16: Oh oui, là, le pétrole ici, dans le bas du fleuve, il est rendu à 1,96$.
15: Pas pire. 2,07$ hier dans la grande région de Montréal, le plus haut prix, 2,07$. Ici, on a d'autres taxes, mais effectivement, c'est 2$ le litre, ça n'a comme pas de sens. Alors, il reste entre 15 et 17 000 jours.
16: En 1000 jours, ça veut dire d'ici par 365.
15: 41 à 47 ans.
16: Ah. Je vais avoir le temps de mourir avant ça.
15: Ben oui. Est-ce qu'on veut vivre dans un monde sans pétrole, après tout?
16: Moi, je pense que l'énergie de l'avenir, c'est l'hydrogène. Là, les Japonais sont en train de développer un moteur à hydrogène. Le problème de l'hydrogène, c'est trois choses. D'abord, la fabrication, le coût de fabrication est très élevé. Le deuxième problème, c'est que l'hydrogène peut coûter très cher. Et puis le troisième problème, c'est stocker l'hydrogène, c'est très explosif, puis c'est difficile à stocker parce que c'est un gaz. Donc c'est les problèmes qu'on va rencontrer dans les prochaines années. Mais les Japonais sont vraiment forts. J'ai pris sur YouTube un récit de ce que les Japonais fabriquent présentement. Ils travaillent sournoisement à produire un moteur à hydrogène puis à se lancer dans les véhicules à hydrogène.
15: Le problème le plus important qu'on m'a toujours donné, là, quand on a parlé d'hydrogène, là, toutes les personnes spécialisées en énergie que j'ai entendues là-dessus, là,
16: oui.
15: Pour produire un kilogramme d'hydrogène, ça prend de 50 à 55 kilowatts d'électricité.
16: C'est
15: l'énergie nécessaire à produire l'hydrogène qu'on va utiliser dans nos éventuels véhicules. Ben cette électricité-là, c'est polluant. Là. Produire de l'électricité, c'est de la pollution.
16: Ah oui. Les éoliennes, hydroélectricité.
15: Les éoliennes, faut quand même produire les éoliennes, qui sont des matériaux qui sont pas recyclables. Et il faut quand même l'avoir, les placer, les éoliennes. L'acceptabilité sociale d'avoir des parcs à éoliennes est difficile à aller chercher. Regardez TES, justement, qui veut faire l'hydrogène vert en Mauricie. Et les barrages hydroélectriques sont moins environnementaux qu'on pense. Oui, c'est vrai, on inonde des territoires pour être capable d'avoir des réservoirs. Aussi, le potentiel hydroélectrique n'est pas pareil partout. On l'a chez nous au Québec. Mais le fait d'avoir de l'eau stagnante crée de l'activité biologique. Et donc, ça émet du CO2. Et donc, c'est pas entièrement propre. C'est beaucoup plus propre que l'énergie thermique. Que l'énergie, il y a plein d'énergie. T'sais, on s'entend.
16: L'énergie nucléaire.
15: Ben, le nucléaire qui, on s'entend, vient avec des dangers aussi. Puis là non plus, il n'y a pas beaucoup d'acceptabilité sociale d'aller vers le nucléaire après Tchernobyl, après Fukushima. C'est pas évident. Ouais. On a fermé Gentilly 2 là, pour un siècle. Il va falloir décontaminer ce site-là pendant un siècle. Mais c'est pas évident. Mais c'est donc produire l'énergie à la base, c'est polluant. Fait que, est-ce que vraiment on est gagnant en allant vers l'hydrogène? Je ne sais pas.
16: Mais moi, ce que je me dis aussi, l'énergie faite par les marées sont toujours là. On peut produire de l'électricité avec les marées, on peut produire de l'hydrogène avec les marées. Dans l'eau salée, on électrolyse l'eau. On obtient de l'hydrogène puis de l'oxygène.
15: C'est ça. Puis c'est quelqu'un lève la main. Oui, mais le chevalier cuivré.
16: Pardon?
15: Quelqu'un lève la main et vous parle du chevalier cuivré.
16: Ah, je sais pas c'est quoi le chevalier cuivré.
15: C'est un poisson. Puis quand, ou le beluga. Ou, quand on veut faire de quoi? C'est difficile de faire une omelette sans casser des œufs. Et c'est,
16: c'est
15: on casse toujours des œufs quand on crée de l'énergie.
16: Ben oui, ça c'est vrai, je suis d'accord avec vous.
15: Fait que c'est une bonne question. À la base, le fait d'avoir des batteries puis de pouvoir rouler hybride, c'est intéressant. Consomme moins de pétrole. D'avoir des moteurs entièrement électriques, c'est intéressant. Le problème des batteries, semble-t-il qu'il y a moins de lithium sur la Terre que de pétrole.
16: Mais je vais vous dire, mon cher M. Guy, on se débarrassera pas de la voiture. C'est un bien qu'on a acquis puis qu'on peut pas se passer.
15: Ben, c'est sûr. La façon qu'on a établi nos villes, notre province, c'est on peut pas s'en passer. Là. On est tellement étalé. On s'est fait en fonction du char.
16: Ben oui.
15: Et puis en passant, quelqu'un vient de m'écrire. OK, ça c'est le fun, cette émission-là nous permet d'aller là. Il m'écrit, le pétrole est totalement renouvelable. Sinon, comment il y aurait eu du brut, des sites de forage arrêtés et de deux, du pétrole, tu peux en créer à partir de tout déchet biologique et surtout avec la matière fécale. Passant pour ce qui est du renouvelable, la première portion du texto, le renouvelable du pétrole, ça, oui, effectivement, c'est renouvelable, mais vous devrez être patient, hein, ça prend des millions d'années, hein, parce que le pétrole se forme à partir de matière organique.
16: On va mourir du foie.
15: C'est quand vous faites votre plein d'essence, là, vous faites un plein de dinosaures dans votre char, là. Fait que, ça prend 10 à 100 millions d'années. Puis effectivement, le biogaz, c'est intéressant. T'sais, par le compost, par... c'est intéressant. Mais effectivement, le pétrole, lui, est considéré comme une ressource non renouvelable parce que c'est extrêmement long avant que la Terre fabrique du nouveau pétrole, de l'énergie. C'est ça qu'on appelle ça des énergies fossiles. Faut être patient.
16: Oui. Mais vous savez, dans la Bible... On parle de Noé et l'inondation. Dans le coin du Moyen-Orient, il y a eu dû avoir des inondations, puis ça a fait produire des bâtiments fossiles.
15: Passez une très belle nuit, mon cher Richard. Merci d'avoir appelé.
16: Et merci pour votre disponibilité.
15: Ça fait plaisir. Il me paye pour ça, imaginez-vous.
16: Okay.
15: Parce que là, c'est sûr, je vous remercie pour ma disponibilité. Je ne serais pas disponible si ce n'était pas ça ma job. C'est, donc, je vous remercie. Peut-être c'est l'humilité, mais je... Merci. Je suis content que vous appréciez mon travail. Ça, oui. Vous écoutez La Nuit en direct. Il nous reste 2 heures à passer ensemble. Je fais vos recherches.
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13: Il est 1h à La Nuit en direct. Regardons la météo attendue pour aujourd'hui. Aux dernières nouvelles, c'était de bonnes nouvelles. Donc, tant mieux, on va y aller. Montréal, soleil nuage, de faibles chances d'averse seulement pour la nuit et le matin. Là, ça va être une belle journée, maximum 13. Et ça réchauffe, on va atteindre 19 samedi. Et jusqu'à maintenant, là, aujourd'hui, vendredi et samedi, c'est du soleil. Ce serait dimanche la journée avec des averses dans la fin de semaine. Gatineau, ennuagement le matin, il y a de faibles chances d'averse en après-midi. C'est un peu gris. Et d'ailleurs, la nuit, nous menant à vendredi, il y aura un risque de gel. Cette nuit, c'est minimum de 2 seulement. Soleil pour vendredi et samedi. À Sherbrooke, il y a un avis de gel, avertissement jaune de l'Environnement Canada, les températures qui vont chuter près du point de congélation tôt vendredi matin. Entre-temps, aujourd'hui, soleil nuage en alternance. Soleil pour vendredi, samedi, un dimanche dans la flotte. Du côté de Trois-Rivières, c'est du soleil, des nuages et des averses qui débutent le matin, risque d'orage en après-midi. Faudra donc attendre à vendredi avant d'avoir du beau temps. À Québec, soleil, nuages, averses débutant le matin et orage en après-midi chez vous aussi. Vendredi et samedi, il fera beau, mais pas dimanche. Saguenay, de faibles chances d'averses cette nuit et des averses débutant le matin, maximum 10 degrés. Du beau temps dès vendredi. Rimouski, la pluie cesse le matin, ciel variable par la suite. Par contre, il y a un 60% d'averse qui demeure pour la journée. Maximum 11 degrés. Plein soleil pour vendredi et samedi. Avec Baie-Comeau, c'est le même scénario. Gaspé, de la pluie qui cesse en après-midi, ciel variable par la suite et soleil jusqu'à dimanche. Et puis à Rouyn-Noranda, généralement nuageux et quelques averses de pluie débutant en mi-journée. Retour du soleil vendredi, mais pour une journée seulement, ce serait des averses toute la fin de semaine en Abitibi. Retournons à notre sujet de cette nuit, à la nuit en direct. Je vous demande de me faire faire des recherches. Sophie m'envoie une autre question, puis j'aurais même pas besoin d'Internet pour celle-là, parce que je suis un fan de la série. Que pensez-vous de la série de films Terminator de 1984 à 2019? Personnellement, j'ai vu le 1, le 2, le 3 seulement, et j'en ai eu assez. Ben, j'ai tout vu, et 1, 2, 3, c'est les seuls qui sont bons. Le premier, il est bon. Le deuxième, c'est un chef-d'œuvre, à mon avis. Et le troisième, il est bon. C'est comme ça que je les classe. Alors, le 2 étant le meilleur, les deux premiers réalisés par James Cameron. Pensez-vous qu'il s'agit seulement de fiction ou d'une possible guerre pourrait se développer entre l'être humain et l'intelligence artificielle? Rien n'est impossible. Mais je pense qu'on est peut-être à un siècle de ça. Là. L'IA qu'on crée est à notre service. L'IA ne nous dépasse pas dans la prise de décision. Là. Et l'IA, tant qu'elle ne sera pas indépendante énergétiquement, il n'y a pas de danger que l'IA prenne le contrôle sur l'humain. C'est sûr que si l'IA s'approvisionne en énergie directement, ben là, on va avoir un problème parce qu'elle va avoir le gros bout du bâton puis elle va pouvoir faire ce qu'elle veut parce qu'elle va être indépendante. Tant qu'on est en possession de l'énergie, on peut tirer à plug sur l'IA. Mais il y a quand même des risques associés à l'intelligence artificielle. Pas les risques que vous voyez dans le cinéma, là. Ça se met à envoyer des bombes à gauche, à droite. Mais il y a quand même pas mal de risques de failles de sécurité dans nos informations personnelles, dans la possibilité que les fraudeurs utilisent l'IA contre nous. Hein. Ça demeure l'humain. C'est pas l'IA qui prend de sa propre initiative l'objectif de vous attaquer, mais des humains qui se servent de l'IA pour vous attaquer. Ça, on est là. Présentement, là, avec le nouveau moteur de Claude, d'ailleurs, qui, pour l'instant, n'est pas publié, là, parce que, justement, il y a ces risques-là. Mais c'était très problématique. C'est de ça dont il faut se soucier pour le moment. C'est les fuites de nos données. C'est l'inquiétude qu'on doit avoir, c'est ça. Le reste, c'est du cinéma. C'est toujours plus spectaculaire de penser aux complots qu'on voit dans les films. Mais dans la réalité, on est encore loin de ça, sans dire que ça n'arrivera jamais. Ce serait présomptueux. Serge est avec nous. Salut, Serge.
14: Hey, bonsoir, Louis-Philippe. Ça va bien?
13: Très bien, vous?
14: Oui, moi, on s'en va dans la généalogie.
13: Okay.
14: Moi, j'ai des ancêtres en Europe. J'ai Jean Richard Sieur des Auges et son fils Antoine Richard Sieur des Auges. Le fils d'Antoine, c'est lui qui a fait le voyage pour venir aider à coloniser le beau Québec qu'on a aujourd'hui.
13: Ouais.
14: Le titre Sieur des Auges, j'ai jamais réussi à trouver qu'est-ce qu'il faisait pour avoir ce titre.
13: OK. D'où vient le titre Sieur des Auges? Là, j'ai donné le lien. J'ai trouvé. A-U-G-E-S. C'est bon, ça? Alors, c'est une très bonne question. Très bonne question.
14: Oui.
13: Donc, je vois ici Antoine Richard Sieur des Auges, né le 25 septembre 1611 à Saint-Onge. Il y a peut-être un lien, hein?
14: Oui.
13: C'était Auges,
14: oui, Saint-Onge. Oui, Saint-Onge. Mais le château du roi Richard était dans ce secteur-là aussi.
13: OK.
14: Puis, un généalogiste me dit, il travaillait pour le roi. S'il y a un titre de sieur, il travaillait pour le roi.
13: OK.
14: Les auges, est-ce qu'il nourrissait les animaux? J'ai jamais trouvé j'ai jamais trouvé plus que ça.
13: Il y a eu deux épouses, Olive Noël et Marie Manet, qui a marié à Manet. Donc, sieur des auges semble venir de désignation de terre, pas nécessairement d'un type de noblesse au sens fort. Dans la formule ancienne, sieur de voulait dire monsieur un tel associé à un tel lieu, domaine, terre, maison ou fief. Donc, on désigne le sieur là, comme un titre honorifique de l'ancien régime pour un homme d'un certain rang, parfois proche de seigneur dans certains emplois, alors que le Larousse rappelle aussi son usage comme qualification juridique devant un nom. Donc je continue de faire la recherche là, dans la page qu'on m'a donnée. Le mot « auge » paraît probablement être un toponyme au lieu d'un nom de lieu ou de terre, là, ou un nom de domaine, de famille locale. Des auges, ça veut probablement dire Antoine Richard, le monsieur propriétaire du lieu qui s'appelle les auges.
14: Wow, 20 ans de recherche pour arriver à 3 minutes et demie, puis tu nommes des affaires que j'ai jamais entendues. C'est extraordinaire.
13: Ben c'est le mot-clé, c'est probablement. Faut pas prendre ça comme du cash. Là. Peut-être qu'une recherche plus poussée là, pourrait nous donner quelque chose de plus précis, mais il faudrait retrouver l'acte original à Saint-Georges-des-Coteaux, où il est nommé ainsi. Là.
14: Saint-Georges-des-Coteaux, c'est la ville de Sainte aujourd'hui. Et il y a juste une pancarte sur un coin de rue qui dit, ici, il y avait le village. Il y a pas, ça n'existe plus. C'est un coin de rue, là. C'est d'une grande ville là, en France.
13: OK, si une grande ville a remplacé celle-là, il y a peut-être quelque part dans les vieilles minutes de la ville plus de détails. Il faudrait trouver dans l'acte original à Saint-Georges des Coteaux là, un acte notarié paroissial qui mentionne explicitement une terre ou une maison qui s'appelle des Auges.
14: Ben, tu veux, ça, bon, je vais pousser mes recherches par là, là, ça va être intéressant. Parce que le fils d'Antoine qui est traversé ici, j'ai même trouvé qu'il avait marché 800 kilomètres pour aller prendre le bateau.
13: Ah oui, hein?
14: Voilà, j'ai trouvé de l'information, mais sur le titre des choses, là, tu m'as vraiment avancé beaucoup là, sur ma recherche. Là, c'est impressionnant, là.
13: Écoute, moi, je trouve ça... La généalogie m'intéresse aussi. Là. J'ai fait des recherches sur les Guy. Mes parents l'ont fait aussi. Là, dans la famille, en tout cas, ça nous intéresse, là, les premiers du nom là, en Amérique. Et le premier est arrivé à l'île d'Orléans au 17e siècle, un peu dans les mêmes années que votre ancêtre aussi, l'ancêtre Richard. Et il s'appelait Jean-Guy.
14: Jean-Guy, ouais. J'ai un blanc de mémoire pour le nom de mon ancêtre qui est arrivé ici, mais il y a deux Richards qui sont arrivés, un au Nouveau-Brunswick, un au Québec, et puis lui, c'est un qui a

0: Il y a eu 8 descendants. Puis là, à un moment donné, je suis arrivé là, sur la terre de mon arrière-arrière-arrière-grand-père à Rivière-Ouel, qui s'appelle donc Saint-Pacôme, là, à Saint-Pacôme. Antoine Guy, ça a donné que j'étais dans une auberge qui appartenait à une Guy. Fait qu'on a comparé nos arbres, on s'est rendu compte que les terres sur lesquelles elle habitait, c'était ma branche de la famille et pas la sienne. Parce que on avait en commun là, notre cinquième ou sixième arrière-grand-père.
1: Oui. Oui. Moi, il m'est arrivé quelque chose de merveilleux comme ça. Je faisais des recherches à propos de ma mère, qui est une autre histoire, là. Mais j'ai tombé sur la dépoussiéreuse de crime, Annie Richard. Puis quand j'y ai écrit, parce que à cause de ma mère, c'était une cause désespérée quasiment, là, d'enquête, là.
0: Ouais.
1: Puis vu que c'était une bonne enquêtrice, j'ai dit, je vais y écrire, tu sais. Elle m'a répondu, bonsoir, cousin.
0: Aïe, aïe, le monde est ici.
1: Oui, c'est la petite nièce de ma mère.
0: Quand même. Serge, merci, oui. Puis bonne soirée, recherche. Philippe. Sieur des Auges. Mais c'est vous qui êtes héritier du titre, là, Serge. Vous êtes maintenant le Sieur des Auges, là.
1: Oui, ben moi, je suis le fou du roi, moi. Bonne soirée, Louis Philippe.
0: Salut, à la prochaine. Il n'y a pas l'air d'être... Non, mais tu peux t'anoblir. Hein? C'est toi la dernière descendante.
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3: 1h16 à la nuit en direct. Quelqu'un me demande, j'aimerais connaître les origines du nom de la famille La Chambre. C'est intéressant ça, La Chambre. J'avais jamais entendu ça. Autre que la chambre des joueurs ou va dans ta chambre. Donc, la chambre. Donc, il existe déjà des variantes. Là. Chambre existe, de chambre et la cambre. Donc, plusieurs possibilités. Alors, dans les données du site Nos Origines, on trouve un Jean-René La Chambre, aussi noté chambre, vers 1642. C'est dans la paroisse Saint-Hilaire, Vienne, France. Il était meunier, fils d'Étienne de Chambre et de Jacquette Auger. Donc, un fils de Chambre qui est devenu un La Chambre. Il a épousé Catherine Paul à Québec le 21 octobre 1668, puis est décédé en 1694. Donc, le premier La Chambre, son père était un De Chambre. Alors, c'est comme ça. C'est pour ça que peut-être que vous n'avez pas trouvé l'ancêtre français, c'est que lui est le premier du nom La Chambre. Donc, ça arrive des fois. Ça arrive que les noms de famille changent à travers la généalogie. Ma grand-mère est une Dion. Et quand on remonte un peu l'arbre, on arrive à Guyon. G-U-Y-O-N. C'est drôle parce que c'est proche de Guy. Puis il n'y a pas de lien entre Guy et Guyon. Donc, il n'y a pas de cousins un jour qui se sont mariés. Là, aucun rapport. Donc, Guyon qui est devenu Dion. Et des fois, c'est aussi simple que la façon de le prononcer par certaines personnes. Et comme il n'y avait pas de notes manuscrites, ça arrive. On m'a déjà raconté que dans un mariage, une personne qui prononçait mal son nom de famille, ben sur l'acte de mariage, le prêtre, il a écrit ce qu'il a entendu. C'était à Victoriaville, et je me demandais pourquoi il y avait des crochetières et des croisetières. Bon, on m'avait dit qu'à un moment donné, il y en a un qui s'appelait croisetière, mais il y avait une patate dans la bouche quand il parlait. T'sais, un cas de chantier qui arrive, puis il dit crochetière. Fait que là, plutôt qu'écrire « croisetière », le curé avait écrit « crochetière ». Fait que, donc, c'est intéressant, la généalogie. Moi, je trouve ça fascinant. Il y a tellement de l'histoire là-dedans. On parle toujours de l'histoire qu'on apprend, là, celle de nos bâtisseurs, celle de la Nouvelle-France, celle des Premières Nations, celle des guerres. Mais à la base, toutes les familles ont une histoire, des gens qui s'intéressent, des gens qui s'intéressent pas du tout. Mais quand même, c'est le fun de pouvoir remonter un peu son arbre généalogique. Martin est avec nous. Salut Martin.
4: Salut Philippe, ça va bien?
3: Ben oui, toi?
4: Oui, hey, juste pour finir ce que tu disais, moi, ma femme, c'est une Basque. Puis normalement, Basque, c'est B-A-S-Q-U-E.
3: Ouais.
4: Ben, mon beau-père, lui, quand c'était son baptême, ben le prêtre a fait une erreur, puis il a mis un S. À Basque, B-A-S-Q-U-E-S. Fait que mon beau-père, lui, c'est le seul qui est Basque. Tout le reste, c'est B-A-S-Q-U-E. Lui, c'est le seul qui a un S. C'est l'erreur du prêtre.
3: Et ça reste. Regarde, mon père, il a un nom particulier. C'est unique. Il s'appelle Ravenal, mon père.
4: Oh mon Dieu, OK.
3: Puis c'était sa fête hier d'ailleurs, là, on a le même jour d'anniversaire. Fait que, à un moment donné, il arrive à l'école.
4: Ben, bonne fête.
3: Ben, merci. Ravenal, à l'école. Fait que là, à l'école, ils ont dit, voyons, c'est quoi ce nom-là? Ben, ça ressemble à Rénal. Fait qu'on va mettre un D à la fin. Il n'y en avait pas. C'était R-A-V-E-N-A-L, son nom. Puis, ma grand-maman avait vu ce nom-là dans un film. Puis, elle aimait le personnage. Elle aimait l'acteur. Fait qu'elle avait appelé son premier garçon Ravenal. C'est de là que c'est le film Showboat des années 50. En passant, pour ceux qui l'ont vu, là, il faudrait que je vois ça un jour. Mais en tout cas, elle devait trouver Ravenal bien cute. fait bien cute. Fait que là, elle a appelé son fils comme ça. Mais à l'école, ils ont dit, c'est quoi son Ravenal? Fait qu'on met un D à la fin. Et aujourd'hui encore, là, c'est Ravenal avec un D.
4: Ah, bon, ben, tu vois, c'est ça. Fait que moi, mon sujet, ma question, moi, c'est, je me demande d'où vient, je sais pas si on appelle ça un suffixe, là, dans le Walmart, Kmart, toutes les... D'où vient le suffixe Mart, M-A-R-T? Pourquoi qu'il y a Kmart, Walmart, Video Mart, il y a toutes les plein d'affaires Mart? Ça vient d'où ça, puis ça fait référence à quoi?
3: Ah ben c'est une très bonne question là. J'ai demandé à notre machine de me répondre là. Donc l'anglais mart là veut dire marché, lieu de commerce, magasin. Donc c'est un vieux mot anglais dérivé de formes européennes liées au commerce comme market. Mart, ça vient de market. Donc mart, marché, place marchande, commerce. Et puis le Mart, tu sais, le Wall, on s'entend, la famille Walton. Donc, ouais. Walmart. Key Mart, c'est la chaîne issue de K-R-E-S-G-E, là, le K vient de là. Et on trouve aussi les Mini Mart, les Super Mart, les Food Mart, Quick Mart. Donc, Mart, là, ça veut dire market.
4: Ça fait référence à Market, c'est ce que je pensais, mais vu que Market, c'est Market, puis que l'autre, c'est Mart, M-A-R-T, ben, je me demandais justement ce qu'ils en sont venus à Mart.
3: Attends, je vais te faire un lien, là. Tu t'appelles Martin, est-ce que tu pensais que ça venait de ton prénom?
4: Non, pas vraiment, non. Ben. Non, mais tout à l'heure, le monsieur disait à son ancêtre, moi aussi, mon ancêtre a marié une des filles du roi, mon ancêtre est arrivé de France en 1700 quelque chose, puis son premier mariage, c'était, j'ai l'article de l'acte notarié, puis tout, c'est ça, puis c'était une des filles du roi qui avait marié lui aussi.
3: Elle devait être cute en tabarouette.
4: Non, ben, je sais pas, elle s'appelait Madeleine Poisson. Fait qu'avec un nom de même, c'est pas du tout que ça venait.
3: Madeleine faire, Poisson, c'est pas pire. Moi, j'ai un ami, que c'est un poisson, puis sa tante s'appelait Chantal.
4: Ouais.
3: Dis-le, voir.
4: Chantal Poisson. Ah ouais. Ouais. J'avoue que c'est pas
3: garant. En tout cas, s'il y a une Chantal Poisson qui écoute, désolé, là, désolé d'en avoir ri. Mais mettons que mettons que c'est pas fort. Un Chantal Poisson.
4: Mais la généalogie, là, c'est vrai que si tu parleras avec le monde, ça intéresse vraiment beaucoup de monde.
3: Ben oui.
4: Beaucoup de monde s'intéresse à ça.
3: Ça se prononce Chris Guy. Fait que j'ai peut-être un lien avec les Kmart finalement. Chris Guy.
4: Ah ouais. Ouais, c'est ça. Bon, parfait.
3: Salut, Martin.
4: OK, merci. Bye bye.
3: Passe une bonne nuit, mon cher Mart. On a Philippe avec nous. Salut, Philippe.
5: Oui, bonjour.
3: Comment ça va, Philippe?
5: Ça va bien, vous?
3: Ah oui, ça va bien. Ah ben.
5: J'ai une question sur l'histoire. Je vais faire des recherches. Je savais comment, sur quoi les scientifiques ou les archéologues ils se basent pour dire que la Terre a des millions d'années.
3: Ah, c'est parce bon ça.
5: Parce que dans la Bible, OK, ils ont fait des généalogies depuis Adam et Ève jusqu'à aujourd'hui, puis ils ont écrit toutes les générations. Puis si on se fie à ça, la Terre aurait environ 10 000 ans.
3: OK. Ouais. Mais pourquoi vous croyez plus la Bible que les scientifiques?
5: Ben, c'est parce que les scientifiques ils se trompent bien souvent. Puis
3: la Bible ne fait pas ça, elle s'est trompée. Hein? C'est une bande de personnes un peu sur certains effets là, qui ont inventé plein de patentes, qui ont mis dans un livre. Eux autres c'est, ils ont plein de preuves. Là, hein?
5: Ben, c'est parce que s'ils ont écrit les générations, ils ont écrit la généalogie, lui était le fils de lui. On sait toutes les générations, fait qu'on peut compter à peu près le nombre d'années que ça a duré. Mais ça n'a pas pendant des millions d'années, si on se fait ça.
3: Philippe, je peux vous donner la réponse à ça, là. Sauf que il n'y a rien que vous allez entendre qui va vous convaincre de quoi que ce soit, là, je vous avertis. Là. En tout cas, parce que si vous êtes déjà dans la Bible comme étant la preuve irréfutable hein, d'absolument tout ce qui s'est fait et de d'où on vient et tout, ça va être dur pour vous de vous ouvrir à la science en 2026. Mais je vais quand même répondre à votre question, OK?
5: OK.
3: La datation radioactive, donc c'est la méthode la plus solide. Certains éléments chimiques dans les roches se transforment naturellement avec le temps. Par exemple, l'uranium vers le plomb, le potassium vers l'argon, le carbone 14, l'azote, mais seulement utile pour des choses relativement récentes à l'échelle astronomique. Les couches de roches, la Terre est faite de couches géologiques accumulées pendant des périodes immenses. Les fossiles qui apparaissent dans un ordre très... cohérent. Les météorites, la Terre recycle beaucoup de ces roches avec les volcans, l'érosion, la tectonique des plaques, les carottes de glace et les sédiments qu'on peut regarder. Alors, la Terre n'a pas des millions, hein, des milliards d'années, parce que plusieurs horloges naturelles indépendantes donnent le même genre de résultat. Le Soleil a 4,5 milliards d'années, puis il serait au milieu de sa vie actuellement.
5: Oui, mais s'ils font juste checker les couches de sédiments dans le sol, puis lui, ça veut dire qu'il y a des millions d'années. Moi, ça me convainc pas.
3: Ben, je sais que ça va pas te convaincre. Hey,
5: mais c'est parce que
3: c'est Dieu. C'est tout Dieu, ça. Merci, Philippe.

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0: 1h30, je salue Daniel qui, avec une fausse identité et un faux courriel, m'a écrit un message très courageux suivant.
1: Ça te ferait sûrement du bien de lire la Bible, Ticoun.
0: Vous aussi, Daniel, parce que vous pourriez apprendre à être charitable envers les uns et les autres et probablement à me respecter, n'est-ce pas, mon cher Daniel? Quoique je n'ai aucun respect pour vous, vous êtes vraiment pas obligé de me respecter, Daniel. T'sais, vous m'écrivez avec un message bourré de fautes, deux lignes, pas de ponctuation, te ferai pas la bonne forme du verbe. Au moins, vous avez mis un petit chapeau sur le U de sûrement. Je suis fier de vous, Daniel. Daniel, je l'ai lu, la Bible. Excellente œuvre de fiction. J'ai trouvé ça vraiment intéressant parce que j'aime. Je peux même vous citer des passages de la Bible si vous voulez. J'en ai mémorisé quelques-uns qui sont quand même importants. J'ai fait une recherche spirituelle, Daniel. Personnellement, j'en suis venu à la conclusion que je n'y croyais pas. Je crois que certaines choses sont arrivées, n'est-ce pas? Est-ce que Jésus existait? Moi, je suis convaincu que oui. Tous les pouvoirs autour, je pense que les personnes ont existé, qu'il y a certainement eu du bien apporté par le fait de croire en quelque chose. Et je vous respecte si vous croyez à quelque chose. Maintenant, si Philippe m'appelle pour me dire comment ça se fait que les scientifiques disent ça, je vais y répondre. Il a le droit de pas accepter la réponse. Puis il a le droit de prendre la science, de se creuser un petit trou, mettre la tête dedans, puis faire comme si la science n'avait pas donné des réponses à ça. Vous pouvez rester avec votre version Adam et Ève, c'est correct. Vous pouvez croire que la création est la chose qui nous a amenés sur Terre. Si vous voulez y croire, c'est correct. On parle de croyance. Maintenant, Adam et Ève, ça veut dire qu'ils ont eu des enfants. Là, j'ai demandé à ChatGPT, c'est qui les enfants d'Adam et Ève, parce que ça, je me souvenais plus honnêtement. Caïn, Abel, Seth. Ça manque de mère, ça. Hein? À un moment donné, les frères, je sais pas si on fait l'amour entre eux, puis ça a donné des descendances. Mais éventuellement, je cherche qui sont ces femmes qui ont pu mettre au monde une descendance. Et si vous pensez qu'on descend tous d'Adam et Ève, ça veut dire que quand vous faites l'amour avec une femme, Daniel, ben, c'est une cousine lointaine avec qui vous faites l'amour, puis vous le faites en connaissance de cause. Alors, il y a plein d'affaires là-dedans qui ne marchent pas dans ma tête, mais écoutez, vous avez le droit d'y croire. Vous avez le droit, je vous respecte là-dedans. Maintenant, c'est une émission où est-ce qu'on fait des recherches. Ça se peut que les réponses vous plaisent pas si vous êtes figé sur vos certitudes. On a Carl au bout du fil. Salut, Carl.
2: Salut Louis-Philippe, la Bible est un sujet très intéressant, oui. mais bref, il y a beaucoup de gens. Oui, mais je me suis intéressé pendant une certaine période de ma vie. Je m'en suis un petit peu venu à la même conclusion que toi, mais pour d'autres raisons. Mais ça revient que quand tu arrives avec la science, ben là, c'est là que ça tient plus de bout. Puis c'est justement que les deux fils de Adam et Ève, ils ont fait l'amour avec Ève. Sont
0: incestueux,
2: c'est
0: ça? Peut-être c'est ça. Ben, Mané. T'es ben le cœur tabarouette, si c'est la seule femme qui existe. Ben oui. Fait qu'à un moment donné, t'as comme pas le choix, t'as des pulsions, là.
2: Dans la Genèse, c'est écrit comme ça. Fait que non,
0: ah oui, hein? OK. Il y a des pommes aussi, hein?
2: Oui. OK. Là, c'est le serpent qui dit à elle, c'est Ève qui pêche la première. Donc, le péché passe tout le temps par la femme, mais non l'homme.
0: Le serpent est un serpent parce que le Choixpeau lui a dit qu'il était un serpentard. Alors, non, très trêve de plaisanterie. C'est un bon livre. Honnêtement, c'est un bon livre. Oh, c'est un bon livre.
2: Je le suggère à tout le monde, ouais. Mais prenez ça comme un livre.
0: Oui. C'est très intéressant
2: du côté de l'histoire aussi, parce qu'il y a des faits historiques quand même.
0: Un passage dans Matthieu, je pense, qui nous dit qu'il n'y a pas de place au ciel pour les homosexuels qu'on met dans la même énumération que les voleurs et les efféminés. Ça fait partie du Nouveau Testament. Fait que on peut en prendre puis en laisser aussi. Hein.
2: Exactement. Ouais. Pour revenir aux questions que je voudrais faire en géopolitique un peu, puis aux dernières heures qu'il y a eu une folle face de Donald Trump par rapport à l'Iran, et là, ça complique un petit peu la donne de la géopolitique pour les prochaines semaines et les prochains mois. Dans le sens que je voudrais demander, dans le sens des impacts du côté de l'économie. Parce que là, il y a des impacts du côté des engrais, entre autres, mondialement parlant, parce qu'il y a une bonne partie des engrais qui sont originaires du Koweït et du Qatar. Et là, il y a comme 45, un très grand pourcentage des engrais qui ne seront pas livrés dans les prochains jours et dans les prochaines semaines. Et là, il va y avoir des millions de personnes ils vont avoir des récoltes sûrement moins abondantes en blé, maïs et tout ce qui s'ensuit.
0: Je suis en train de formuler la question.
2: Oui.
0: Et j'ai demandé d'exclure le pétrole parce que c'est sûr que ça va être ça la réponse. Là. T'sais, on parle tout le temps du pétrole. Donc, notamment des engrais, etc. Donc, outre le pétrole, là, les impacts économiques du blocus du détroit d'Hormuz, c'est ce que j'ai demandé à ChatGPT. J'ai déjà un début de réponse parce que je sais qu'on avait parlé du gaz naturel aussi, c'est un problème. Ah. Les engrais, t'as raison.
2: Oui.
0: Le transport maritime, la réponse arrive. Donc, le détroit d'Hormuz, c'est pas juste le robinet du pétrole, c'est aussi un goulot d'étranglement pour le gaz, les engrais, les produits chimiques, le transport maritime et au bout de la chaîne, le prix du panier d'épicerie. Donc, le gaz naturel liquéfié, 20% aussi, c'est comme le pétrole de GNL qui passe là. Engrais. Les Anglais aussi, mais les engrais. Donc, les engrais, c'est 30% du commerce mondial d'engrais qui passait par Hormuz en 2024. On parle surtout d'urée et d'ammoniac, deux produits essentiels pour l'agriculture moderne. C'est le tiers du commerce maritime mondial d'engrais, 16 millions de tonnes.
2: Wow.
0: Les pays vulnérables, l'Inde, le Brésil, plusieurs pays pauvres seraient particulièrement exposés parce que c'est leur engrais qui passe par là. Le soufre, phosphate et chimie agricole, 50 000 tonnes de soufre granulaire destiné au Maroc qui a été retardé par la fermeture du détroit. Transport maritime aussi, industrie touchée, donc l'agroalimentaire, la pétrochimie, les compagnies aériennes, le camionnage, les marchés financiers, etc. Donc, c'est ça la réponse de ChatGPT.
2: Crois-tu, juste une variante, puis j'aurais dû le faire, là, mais au niveau pharmaceutique, j'ai appris qu'il y avait beaucoup de, entre autres Pfizer, puis toutes les grandes compagnies pharmaceutiques, au niveau des dérivés du pétrole par rapport aux médicaments que nous avons dans les nouvelles générations, ils utilisent beaucoup des dérivés du pétrole. Là, ça va occasionner soit des pénuries ou des ralentissements dans la production pharmaceutique.
0: Intéressant.
2: Mais là, j'ai pas de détails.
0: Intéressant. Oui.
2: Moi, je l'ai appris. Donc, je pensais pas que les médicaments étaient faits avec du pétrole, là, mais ça a l'air que oui.
0: Les usines pétrochimiques asiatiques dépendent du Moyen-Orient, 70 à 80 de leur nafta, une matière première clé dont une grande partie passe par Hormuz. En passant à la Chine, là, le pétrole d'Hormuz, il va beaucoup vers la Chine.
2: Oui.
0: Donc la Chine ne doit pas être une grande fan de l'initiative de Donald Trump avec les Israéliens bombarder l'Iran. C'est évident que ça a dû refroidir beaucoup les relations qui n'étaient pas très chaleureuses entre Xi Jinping et Donald Trump.
2: Je voudrais savoir qu'au niveau, parce que là, Donald Trump se déplace en Chine le 14 et le 15 mai. C'est pas pour rien, là. T'sais, le timing is everything, là. Ça fait que le 17 au 15 mai, il va se passer de quoi? Puis là, il va avoir un deal qui va se faire avec la Chine. Parce que l'Iran, on dirait que c'est un prétexte pour atteindre la Chine. Tu comprends, là, par indirectement ou directement, là, par rapport au pétrole. Parce que la Chine, c'est eux autres qui sont les leaders au niveau des métaux rares. Et les Américains ont besoin des métaux rares, mais la Chine a besoin du pétrole. Fait que ils sont comme deux avec un gun, là, puis là, bon ben qui tire le premier, là?
0: Pendant que tu faisais le préambule, là, j'ai demandé une recherche approfondie là, sous la base du déplacement des 14 et 15 mai. Quelles négociations pourraient avoir lieu en amont? C'est ça que j'ai posé comme question. Là. Scénario, préparer une entente partielle sur les tarifs, les achats chinois, certaines barrières commerciales. Reuters rappelle qu'un précédent compromis de Trump, Jinping, avait déjà été lié à la baisse partielle de tarifs américains. Engagement chinois contre le fentanyl, ça, on nous rappelle quelque chose qu'on savait déjà. Avant le voyage, les négociateurs pourraient discuter de achats agricoles chinois, donc soya, maïs, porc, produits américains. Boeing, un sénateur américain en visite à Beijing, a dit qu'un bon résultat du sommet pourrait inclure une reprise des achats chinois d'avions Boeing après quelques années sans transaction. les tarifs aussi. Les minerais, ce dont tu parlais, là, un gros levier chinois. La Chine sait qu'elle a un levier énorme avec les terres rares, les aimants, les minéraux critiques, certaines chaînes manufacturières. Donc, en amont du sommet, Washington pourrait demander un assouplissement des contrôles chinois sur les terres rares, des garanties d'approvisionnement pour les entreprises américaines, moins de pression sur les chaînes d'approvisionnement occidentales. On parle aussi de fentanyl, on parle du détroit d'Ormuz, ça va être un sujet. Aussi Taïwan. Taïwan qui pourrait venir dans les discussions. Ah oui. Beijing pourrait chercher un ralentissement des ventes d'armes américaines à Taïwan.
2: Ben oui, parce que là, Taïwan, à cause des puces. Mais là, pourrais-tu une dernière question? Avec le projet de Elon Musk, le nouveau projet de l'association de Tesla et de SpaceX qui va donner Terrafab, qui est le plus grand projet industriel de l'histoire de l'humanité, qui va être que là, il va faire une IPO à New York, qui va sûrement faire beaucoup de profit avec l'IPO, mais il va chercher du financement boursier pour son grand projet de Terrafab qui va être dans l'espace.
0: Ah, tu veux savoir quoi?
2: Ben, au niveau de l'impact par rapport à Taïwan. Parce que là, Taïwan, c'est le leader, OK, avec TMZ, puis avec NVIDIA et tout ce qui s'ensuit. C'est les leaders présentement pour
0: les microprocesseurs.
2: Exactement. C'est les leaders. C'est incontesté. Puis là, Elon Musk rentre dans ce marché-là avec Terrafab. Ça, c'est la nouvelle génération de puces. Là, je voulais savoir que là, on est sur ChatGPT, c'est ça?
0: Oui, exact. J'attends la réponse. Là. Ce que ça change, on parle d'investissement de 120 milliards de dollars américains. Qu'est-ce que ça change? Et la réponse est très, très longue, puis là, la pause arrive. L'impact sur Taïwan, moins de dépendance à long terme, mais pas de rupture rapide. Taïwan devient encore plus stratégique face à la Chine. Fait que c'est peut-être un sujet de discussion qui va arriver dans ce sommet, là, Trump, Xi Jinping, absolument.
2: Sûrement.
0: Absolument.
2: Bon, mais merci.
0: Merci, Carl. Passe une bonne nuit. Il y a 5 lignes disponibles. Je fais des recherches pour vous cette nuit, à la nuit en direct.
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0: À La Nuit en direct, vous avez des questions, vous voulez que j'approfondisse sur certaines recherches via Internet, ben cette nuit, je m'offre à vous comme recherchiste pour vous donner un début de réponse, bien sûr. Je n'ai pas le savoir absolu et je pense pas qu'en quelques secondes, je puisse non plus tout trouver l'information très très solidement. Ça, des fois, il faut rechercher un peu plus longtemps, mais on a quand même beaucoup de plaisir cette nuit à discuter entre nous. On a Gilles au bout du fil. Salut Gilles.
19: Ah, salut. Hey, une petite question. Mais y a-t-il un monsieur âme d'important dans l'histoire du Québec?
0: Un quoi?
19: Un monsieur qui s'appelle âme. C'est le jambon. Parce que tu qu'on se promène au Québec, t'as fait un âme, oui, Camden, un âme, Saint-Germain-de-Grande-Âme, Stone âme. Pourquoi ça finit tout avec âme?
0: On m'a déjà expliqué quand je demeurais dans les Bois-Francs que âme, c'était pour High Appalach Mountain. Je sais pas si c'est vrai. On va aller vérifier, OK?
19: OK.
0: OK, parfait. Donc, il y a... vous avez raison, il y a souvent le mot « âme » dans la toponymie des villes québécoises. Ça vient d'où, « âme » Je sais pas s'ils vont nous apprendre qu'il y avait des jambons là, très, très populaires.
19: Je sais pas. Ils sont pas juste au Centre Bell, les jambons qui tapent dans la vitre, là. Il en reste des sandwichs aussi, là.
0: Ça vient du vieil anglais ham. Donc, village, domaine, ferme, établissement, lieu habité. C'est un cousin linguistique du mot home.
19: Ah.
0: Ou heim. E-H-E-I-M en allemand. Comme dans Mannheim. Donc, Birmingham, Nottingham. Ouais, c'est vrai. Donc, ça n'a pas rapport avec High Appalachian Mountain pantoute. La personne qui me dit ça parlait à travers son chapeau. Sûrement de Serpentard, lui aussi. Donc, c'est vrai, Birmingham, Nottingham, Buckingham, Durham. Ouais, donc on associe ce mot-là à village ou estate.
19: Ah, c'est comme moi de bord, on peut pas dire où est-ce que je fais moi niaiser à soir, ça va être demain matin.
0: On se couche plus tard cette nuit, c'est ça.
19: OK, ouais. Hey, je suis jaloux de toi, il est levé à 5 heures, c'est que je suis jaloux.
0: Hey, une joke de... Ouais, c'est ça, ben, c'est la première fois depuis que je fais cette émission-là que je dors autant. Il y a même une joke de ChatGPT en fermeture de ça, là. Quand okay. Tu vois âme dans un nom de ville ou de canton québécois, pense vieux nom anglais, rien à voir avec le jambon, même si au Québec, on aurait été capable d'appeler ça Saint-Sandwich du âme.
19: Ah bon?
0: Non, mais des fois, ça permet de faire des jokes, Lucille.
19: Ben, OK, un autre petit joke d'abord. J'ai pas des niaiseries qu'on voit passer sur Internet. La madame qui explique à son chum... que la vasectomie, ça s'empêche pas d'avoir des enfants, mais des fois, ça change de couleur.
0: C'est bon. On va regarder ça au niveau du sourire et de la main d'en face, Gilles.
19: C'est bien beau.
0: Salut.
19: Bonne soirée.
0: Parlons à Pierre maintenant. Salut, Pierre.
20: Oh, c'est moi?
0: Ben, à moins que votre nom ait changé depuis que j'ai répondu au téléphone tantôt.
19: Non, mais il y a beaucoup de Pierre.
0: Ah, c'est vrai qu'il y a beaucoup de Pierre. Pierre qui roule, Lamas, Rasmus, Daline.
19: Bon, OK. J'aimerais la question que tu peux reformuler, naturellement. Comment faire pour identifier un texte, une chanson, une image ou une vidéo créée par toi?
0: Créée par l'IA?
19: Ben, par toi. Oui, parce que vous autres, vous marchez avec l'IA, là. Ça n'existe pas, mais...
0: C'est bon. Ben oui, je vais quand même demander par l'IA. Ben, l'IA existe, là. Donc, comment faire pour...
19: Non.
0: L'intelligence artificielle écoute, n'existe pas?
19: Mais non, ils n'ont pas réussi à créer de l'intelligence en programmation. Oui, en a. C'est comme la Bible, là, tu sais, il faut croire.
0: Non, mais c'est qu'on a appelé ça comme ça, là.
19: Oui, mais c'est ça, mais c'est pas de l'intelligence, là. Tu sais, c'est une bibliothécaire très, avec beaucoup de mains.
0: Qui a une adaptation selon ce que tu lui demandes. Donc, un ordinateur capable d'adapter des demandes pour fournir la chose choisie. C'est ce qu'on faisait avant sur Motor.
19: L'IA n'apprend que par comparaison. OK? Et cette comparaison est acceptée par un humain. OK? C'est ce qui coûte excessivement cher à développer de l'IA parce que, justement, ils n'ont pas réussi à lui faire lire un texte qu'elle peut comprendre.
0: Mais pourquoi vous appelez ça de l'IA? Okay,
19: il faut qu'elle compare.
0: Pourquoi vous appelez ça de l'IA?
19: Moi, je n'appelle pas ça de l'IA.
0: Ben, vous venez de le faire.
19: Un téléphone intelligent, parce qu'un téléphone n'est pas intelligent. Il n'y a pas des frigidaires intelligents. Il n'y a pas des téléviseurs intelligents. OK? L'intelligence, là, la journée qu'un programmeur va découvrir, va être capable de coder l'intelligence, je veux dire, tu sais, il n'y aurait plus de cancer, il n'y aurait plus ci, il n'y aurait plus ça, là, je veux dire.
0: Okay.
19: Là, par contre, on peut se retourner à ma question?
0: Bon, oui, on peut. Mais moi, ça m'arrive des fois que je compute dans ma tête, mais j'ai pas un ordinateur dans ma tête. C'est une façon de parler, là. Comprenez?
19: Non, ben, c'est justement...
0: D'appeler ça,
19: les gens,
0: ben, de quoi?
19: Les gens pensent vraiment, OK, que l'intelligence a été programmée. Je demande à monsieur, je ne me rappelle plus son nom, monsieur, celui qui était en charge de l'intelligence artificielle au Québec. Là.
0: Ah, OK, Yuri Bengio?
19: Oui.
0: Yoshi Bengio,
19: oui. Oui, c'est ça. Demande-lui, j'ai trop de dire à la moitié de son nom, demande-lui, il va t'expliquer qu'on n'a pas réussi à vraiment encore de l'intelligence.
0: Oui, mais on appelle ça de même pareil. C'est comme...
19: Oui, mais là, on appelle ça de même parce que ouais. Ça se vend mieux. OK? C'est plus facile de vendre un semi-détaché.
0: Mais comment on pourrait appeler ça? Ben, tu sais, un nom catchy, là, comment on pourrait appeler ça?
19: C'est une recherche avancée. Ça coûte excessivement cher, OK, d'énergie pour apprendre que Farnham, c'est un hameau.
0: En passant, okay? Une recherche à GPT, c'est un courriel, là. J'envoie un courriel, c'est oui, un serveur qu'il faut refroidir, là.
19: Oui, puis tu penses que le serveur, combien qu'il doit générer de comparaison pour oui. Réussir à répondre.
0: Mais vous savez que vous appelez sur une téléphonie IP, là. Présentement, là, vous appelez dans un studio et qui reçoit des appels avec la téléphonie IP. Ça marche par Internet. Il y a un serveur qui gère ça, qu'il faut refroidir. Ça demande de l'énergie, là. Vous savez.
19: Combien d'années d'études as-tu faites en informatique?
0: J'ai pas fait d'études en informatique, monsieur.
19: Bon, ben OK. Moi, j'en ai fait.
0: OK.
19: OK.
0: Donc l'appel que vous faites présentement, est-ce que...
19: Ça ne se peut pas.
0: Oui, mais là, vous êtes fâché.
19: Ça ne se peut pas.
0: OK. Hein? Qu'est-ce qui se peut pas?
19: Ça se peut pas, là. L'intelligence, là,
0: ouais.
19: On n'a pas
0: ben, ouais,
19: réussi
0: pas
19: à coder de l'intelligence.
0: Ben, je ne vous ai pas contredit. Okay. Pas besoin de sortir vos diplômes. Je ne vous ai pas contredit. J'ai juste dit qu'on appelait ça de même. C'est le nom qu'on a donné à ça.
19: Oui, mais pourquoi? C'est parce que c'est un...
0: Et là, je vous ai demandé de trouver un nouveau nom. Si vous trouvez un nouveau nom, je vais l'utiliser. Là. Allez, trouvez-moi
19: comme
0: un nouveau nom.
19: C'est plus facile de vendre un semi-détaché qu'un semi-attaché. C'est plus facile de vendre une maison de ville qu'un tout attaché.
0: Mais comment j'appelle ça maintenant, là, tu sais, pour le futur de ma carrière, parce que l'IA, j'appelle ça de même pour l'instant, pour que les gens comprennent de quoi on parle. Maintenant, de comment je pourrais l'appeler?
19: Je vais intervenir là-dessus. Il y a quelqu'un qui a écrit un livre et qui l'explique très bien, parce que lui, il a justement écrit un livre disant que l'IA n'existait pas.
0: OK, oui.
19: Il donne la définition.
0: Parfait. Mais comment on l'appelle, donc, pour la suite de la discussion?
19: Je vous le dis, là, je ne sais pas, mais c'est okay. Sûrement pas de l'intelligence.
0: On va l'appeler Jean-Claude. OK? Jean-Claude. Ah. Donc, comment identifier le contenu créé par Jean-Claude? Le plus important, le plus important, c'est de ne pas chercher un seul indice magique. Il faut garder un ensemble de signes. Donc, un texte, Jean-Claude, qu'on sonne souvent propre, très structuré, mais un peu sans âme.
19: Oh, c'est-tu la réponse à ma question?
0: Oui, je suis en train de vous répondre, oui. Avec ce que Jean-Claude a écrit.
19: Je m'excuse,
0: là,
19: parce que j'ai
0: pas compris
19: que
0: c'était... Je disais la réponse de Jean-Claude. Jean-Claude peut écrire « Cet événement a eu un impact important sur la société », mais il oublie souvent de dire quel impact, sur qui, quand, avec quel exemple précis. Aussi, des erreurs très convaincantes. Le piège numéro un, c'est que Jean-Claude peut inventer des faits avec aplomb, nom, date, citation, statistique, loi, titre d'article, étude. Donc, pour vérifier, prends 2-3 affirmations précises et cherche la source originale. La structure est trop scolaire aussi, des répétitions subtiles aussi de Jean-Claude. Les images, hein, regardez les mains, les textes, la cohérence, les vidéos, mouvements et physique. Des fois, la main passe à travers quelque chose. Alors, c'est à peu près ça, la réponse. Merci de votre appel, Pierre. Bonne nuit.

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9: Il est 2 heures à la nuit en direct. Il y a Catherine qui me demande qu'est-ce qui est arrivé à Sheldon Surrey, Mike Ribeiro, Scott Gomez puis Sergei Kostitsyn. Je trouve ça spécial de se questionner sur cette sombre époque du Canadien. Alors que le Canadien est si beau à voir aller. Donc, Sheldon Surrey, qui a pris sa retraite en 2015, il est à l'écart depuis 2 saisons là, avec une blessure au poignet. Depuis, il a parlé publiquement de ses combats personnels, notamment blessures, dépendance, reconstruction personnelle. Aujourd'hui, retraité du hockey, donc plus de nouvelles. Ces gens-là quittent les feux de la rampe et après ça, ils reprennent leur vie normale. Je pourrais faire des recherches plus approfondies si vous voulez en savoir plus sur Sheldon Surrey. Là, peut-être qu'il a écrit un livre, peut-être que maintenant, il a un élevage d'écureuils, puis il fait du Burrupnut Craft, je sais pas. Mike Ribeiro, peut-être le cas le plus triste de ces 4 que vous avez nommés, donc des problèmes de consommation, notamment l'alcool. Il y a eu de nombreuses rechutes, il a eu plusieurs démêlés aussi avec la justice à travers les années. Scott Gomez, il est dans le coaching. Il a été nommé entraîneur du Chicago Steel dans la USHL, donc la ligue de développement, là, un peu l'équivalent de la LHJMQ pour le réseau américain. Donc le Chicago Steel en juin 2025, aussi nommé, annoncé comme intronisé au temple de renommée du hockey américain en 2025. Sergei Kostitsyn, le petit frère d'Andrei, qui jouait dans la KHL après sa carrière dans la LNH, là. Puis donc sa carrière s'est terminée là, il y a plus d'une dizaine d'années en Biélorussie. Voilà. Lui non plus, là, je pourrais pas vous dire récemment, là, c'est peut-être qu'il est devenu éleveur de dromadaires. J'ai aucune idée de ce qu'il fait maintenant, aujourd'hui. Mais Catherine me dit, je les avais, moi, ces joueurs-là. OK, c'est correct. Vous pouvez apprécier les joueurs actuels. Je pense qu'ils vont vous faire vivre de meilleures émotions que ceux que vous m'avez nommés. Mais regarde, en tout respect, bien sûr, vous pouvez être nostalgique de ces glorieux. On a Nancy au bout du fil. Salut, Nancy.
10: Moi, je voulais savoir, dans le fond, si tu peux me dire les sortes et les droits du Québec, dans le fond.
9: Ah, pardon,
10: parce que moi, je les ai cherchés sur Internet.
9: Vous voulez dire, c'est... Qu'est-ce que vous voulez dire, la charte?
10: Ben, la charte
9: québécoise.
10: Des Québécois, là.
9: Okay.
10: Comme le droit à le droit de parole, c'est quoi, toutes les, dans le fond.
9: OK. Quels sont les droits garantis par la charte québécoise?
10: Québécoise, oui.
9: Parfait. Des droits et libertés. C'est bon. J'imagine qu'il y a quelque chose en arrière de cette question-là. donc, il ne faut pas mélanger la charte québécoise et la charte canadienne en passant. Donc, les droits de la personne. De la personne, ça, c'est le bon terme. Liberté fondamentale, donc liberté de conscience, de religion, d'opinion, d'expression, de réunion pacifique, d'association. Aussi les droits fondamentaux de la personne, le droit à la vie, le droit à la sécurité, l'intégrité, la liberté de la paix de sa personne, le droit au secours quand sa vie est en péril. péril le droit au respect de la dignité, le droit au respect de la vie privée, le droit à la jouissance paisible de ses biens. Aussi, le droit à l'égalité et la protection contre la discrimination, donc la race, la couleur, le sexe, l'identité ou l'expression de genre, la grossesse, l'orientation sexuelle, l'état civil, l'âge, la religion, les convictions politiques, la langue, l'origine ethnique ou nationale, la condition sociale, le handicap ou l'utilisation de moyens pour pallier ce handicap. Les droits politiques, la Charte protège les droits liés à la participation démocratique, le droit de voter, d'être candidat selon les conditions prévues par la loi. Les droits judiciaires, donc protection quand une personne est arrêtée, détenue, poursuivie, le droit d'être traité avec humanité, le droit d'être informé de raisons de son arrestation, le droit à un avocat, le droit à un procès juste et public, la présomption d'innocence, le droit de ne pas être forcé de témoigner contre soi-même. Aussi, les droits économiques et sociaux. Donc, les droits à l'instruction publique gratuite, selon la loi, du droit des parents de choisir certains types d'éducation pour leur enfant, le droit à des conditions de travail justes et raisonnables, du droit pour une personne dans le besoin, des mesures d'assistance financière et sociale prévues par la loi pour assurer un niveau de vie décent, et l'égalité entre les femmes et les hommes.
10: Bon, OK. Là, maintenant, quand tout ça, c'est pas respecté, qu'est-ce qu'on doit faire? Quand dans le fond, nos droits sont pas respectés comme ça, dans toutes les sphères, qu'est-ce qu'on doit faire?
9: OK, c'est une très bonne question. Ma réponse rapide serait que le protecteur du citoyen qui existe, vous pouvez loger une plainte. Mais j'ai demandé la question là, à ChatGPT. Alors, quand un droit garanti par la Charte québécoise n'est pas respecté, la première chose à faire, c'est de déterminer quel type de droit est en cause. Alors, si c'est de la discrimination, du harcèlement, de l'exploitation ou des représailles, on porte plainte à la Commission des droits de la personne et des droits de la jeunesse, la CDPDJ. Voilà, il y a un pouvoir d'enquête et tout ça, donc c'est pas mal la meilleure réponse que je peux vous donner.
10: Dans le fond, c'est le protecteur du citoyen.
9: Ben non, c'est vraiment la Commission des droits de la personne et des droits de la jeunesse. Okay, quand il est question de discrimination, de harcèlement, d'exploitation ou de représailles contre vous, ça peut être aussi, si c'est par rapport à votre habitation, votre logement, il y a le tribunal administratif du logement.
10: C'est une autre affaire. Pourquoi que le gouvernement du Québec n'est pas capable de changer les pancartes? Moi, j'ai été allée à Montréal, puis j'étais allée à la régie du logement parce que moi, dans le fond, je travaillais comme gestionnaire avant d'immeubles. Fait que, tu sais, comme je connais bien ça. Puis j'étais allé voir là-bas. Puis là-bas, c'est encore écrit la régie du logement. Ça veut dire que le gouvernement, ils vont changer les noms, mais qu'ils ne changeront pas leur pancarte, puis que là, dans le fond, c'est de la fausse publicité, puis qu'on pourrait revenir contre le gouvernement.
9: Je pense que votre première préoccupation était plus importante que la pancarte du deuxième. La première, c'était vos droits personnels, puis là, vous parlez de question de pancarte.
10: Mais c'est important. Si c'est marqué la régie du logement, puis qu'après ça, moi, je vais voir sur l'Internet, ça marque le tas, c'est pas normal. Puis moi, j'ai fait les recherches à la bibliothèque, ça marquait la régie du logement, puis après ça, j'ai fait la recherche, ça marquait le tas. Fait que je suis allée voir moi-même à Montréal, puis c'est vraiment encore indiqué la régie du logement. Fait que là, je me suis posé la question, mais tu sais, comment qu'on peut faire en confiance à un gouvernement qui oublie de faire ces affaires-là? Ça, c'est difficile.
9: Okay. Mais là, si les pancartes vous ont fait perdre confiance au gouvernement, puis que vous stiquez là-dessus, il y a peut-être un problème d'attitude là-dedans.
10: C'est comme la langue française, tu sais, on regarde les pancartes à heure, on va sur l'autoroute, puis c'est marqué moitié anglais, moitié français, alors qu'on est au Québec.
9: Prédominance française, c'est ça la loi, la prédominance en français, donc l'anglais a les plus petits caractères que le français.
10: Est-ce qu'il y a une différence entre l'intelligence artificielle et le système automatisation?
9: Un instant, okay, je vais la poser la question. Donc, quelle est la différence entre Jean-Claude?
10: Il y a une différence, joke.
9: et vous dites quoi, le deuxième? En passant, j'ai écrit intelligence artificielle, là, je faisais juste ça pour faire plaisir à
10: l'intelligence artificielle et l'automatisation.
9: Et l'automatisation, parfait. J'ai une première réponse dans ma tête, mais c'est intéressant. Je vais aller chercher précisément là, pour vous une définition. T'sais, l'automatisation, c'est quand une machine suit des règles déjà prévues. L'intelligence artificielle, c'est quand un système peut analyser une situation, connaître des patterns, apprendre des données ou reproduire une réponse qui n'a pas été écrite d'avance.
10: Puis on pourrait-tu combiner les deux ensemble?
9: Ben, j'imagine que oui. Est-ce qu'on peut combiner les deux? Oui, parce qu'on peut créer des patterns. On peut, et puis s'aider de l'IA pour le faire. L'IA sert à comprendre, analyser ou décider. L'automatisation sert ensuite à exécuter l'action. Donc, un courriel arrive, l'IA lit le message, détecte que le client est fâché, l'automatisation l'envoie automatiquement au service des plaintes. Donc, ça, c'est un exemple.
10: C'est ça, puis il peut répondre, il peut avoir une voix aussi, il peut avoir une automatisation orale aussi.
9: Ça. D'ailleurs, ça arrive. Hein. Tu sais, des fois, quand Uber Eats m'envoie cheeseburger avec un cornichon, alors que j'ai demandé sans cornichon, je vais dans Aide. Et l'aide, ouais, c'est l'IA qui me répond. J'ai dit, hey, il y avait un cornichon dans mon cheeseburger. Et l'IA analyse, prend, puis là, peux-tu m'envoyer la photo de ton cheeseburger? Là, j'ai envoyé la photo de mon cornichon, puis je mets en background, moi, qui ai un visage fâché. Parce qu'il y a un petit croqué dans le cornichon, là. Tu sais, tu le vois, là, que j'aime pas ça, tu sais. Fait que là, Uber Eats me répond, nous avons versé $4.77, là, donc le prix du cheeseburger, là, sur votre compte en dollars Uber. Aucun humain. Non.

0: C'est pas un bon service du tout, du tout, du tout. Puis,
1: si l'automatisation n'existait pas, votre voiture, elle coûterait plus cher parce que chaque chose qui est posée en patin devrait être faite par un humain, là, avec son salaire dans l'industrie de l'automobile.
0: Oui, mais je parle de l'électronique, là, c'est pas pareil. Quand on appelle chez Fido, mettons, ou chez Bell.
1: Le service à la clientèle, vous êtes contre le service à la clientèle avec ces outils-là.
0: Ouais.
1: Mais vous savez que quand la réponse n'est pas satisfaisante, vous pouvez demander un pardon humain là, dans les compagnies, vous savez ça?
0: J'ai essayé avec Fido, puis elle ne raccrochait pas. Ça m'a pris 1 heure et demie avant que là, j'ai dit, tu peux raccrocher, là. Elle ne raccrochait pas, le système ne raccrochait pas. Fait qu'à un moment donné, j'ai raccroché moi-même. Là. Mais c'est ça. Puis, dans le fond, c'était juste...
1: Moi, à chaque fois qu'il y a une copine cellulaire qui me fait suer, je leur dis « Bye! » Je garde mon numéro de téléphone, je m'en vais dans une autre compagnie. Je pense que ça fait 7 que je fais. Mais c'est correct. On a le droit de faire ça, marcher puis d'aller vers une autre compagnie. C'est pour ça qu'ils doivent améliorer leur
0: système. C'est une bonne idée dans mon cas.
1: Dis « Bye! » Endors Fido, là. C'est le temps de mettre une petite piqûre dans Fido, là.
0: Oui, c'est ça, exactement.
1: Bon. Salut Nancy, bonne nuit. Les lignes sont toutes vides maintenant. Alors, rappelez-moi, vous avez accès aux ondes.

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4: 2h16, question d'Éric qui se pose cette question-ci. Là, combien d'électricité une requête à une IA consomme versus l'envoi d'un email? Il fait référence à quoi que j'ai dit tout à l'heure. Éric, moi, c'est pour ça que je me sers de cet exemple-là. Présentement, là, le grand ennemi, là, le gros diable, c'est l'intelligence artificielle. Tout comme il y a 20 ans, là, c'est l'Internet, puis après ça, il y a 10 ans, les réseaux sociaux. Aujourd'hui, c'est l'IA. Fait que là, l'IA, ça pollue. Ben oui, c'est vrai qu'une requête à l'IA consomme de l'énergie, mais c'est pareil comme un courriel. C'est exactement la même consommation. Par contre, le courriel, s'il a une grosse pièce jointe, si vous mettez un document en pièce jointe, ben là, c'est plus lourd, ça demande plus d'énergie. Il y a une plus grosse empreinte carbone pour le courriel avec pièce jointe qu'une demande à ChatGPT. Il y a des gens qui m'ont accusé tantôt par texto, c'est arrivé, il y a 2-3 textos là. Là, tu vas passer la nuit à consommer de l'eau puis de l'électricité. Ben oui, vous avez lu ça dans le journal, vous avez entendu ça à TVA. L'IA consomme... Ben oui, vous avez raison. Mais si vous écoutez par l'application présentement, vous consommez de l'électricité pour un serveur, le serveur du streaming de Cogeco. Quand vous écoutez TVA avec votre enregistreur numérique, ça passe plus, ça passe par Internet maintenant. Tout passe par Internet. La téléphonie, de plus en plus, passe par Internet aussi. Tout ça, c'est des serveurs qui sont dans des pièces climatisées, qui sont refroidis, souvent avec de l'eau et avec de l'électricité. Alors donc le poids d'un courriel, c'est de 0,01. À 0,1 watt-heure. Et si un courriel qui est lourd avec pièce jointe, là, ça peut monter à 1 watt-heure ou plus. Et c'est la même chose avec une demande, une requête faite à l'IA moderne. On poursuit à la nuit en direct. On va jaser maintenant avec Vincent. Salut Vincent. Oh, Vincent, je vais ouvrir le téléphone, ça va être mieux. J'espère que ça va bien.
5: Bonjour, M. Guy.
4: Bonjour.
5: Vous m'entendez bien?
4: Oui, vous entendez.
5: Bon. Moi, écoute, j'ai un autre famille qui est extrêmement rare. Si je ne me trompe pas, là, on est moi, mes deux frères, ma soeur, puis j'ai un oncle qu'on a ce nom de famille-là.
4: Ah, voyons. Un oncle, frère, soeur, mais pas de père.
5: Famille
4: pas
5: votre père. Qui s'écrit B-A-U-S-E-T. Et puis. C'est les seules personnes au Canada, on est les seules personnes au Canada qu'on a ce nom de famille-là. Puis j'en ai jamais rencontré d'autres de toute ma vie. Moi, j'ai 38 ans, j'ai jamais rencontré quelqu'un qui s'appelait, qui avait mon nom de famille que je ne connaissais pas.
4: Beauzet.
5: Et j'aimerais savoir, dans le fond, c'est quoi un peu l'origine de ce nom de famille-là, parce que c'est vraiment un nom de famille unique.
4: La piste la plus solide, origine française, probablement comme diminutif de l'ancien français bas, basse, qui veut dire petit, de petite taille ou bas. À l'origine, ça aurait pu être un surnom donné à quelqu'un de nature qui est basse. Family Search le rapproche aussi à Bassett, qui est parfois des formes comme Basset ou Bassette. Ou Bessette.
5: Ah, donc
4: c'est ça. Il y a aussi une piste espagnole. Le nom Beauzet est particulièrement présent dans les relevés autour de Valence, Espagne. À Habas, dans les Landes, France, ça suggère qu'il peut y avoir une branche ibérique et une branche du sud-ouest français. Le nom est un peu fréquent, ce qui veut dire qu'en généalogie, les porteurs du nom pourraient souvent remonter à quelques lignées assez concentrées, pas à des milliers de familles sans lien. Beauzet viendrait probablement d'un ancien surnom. Mais ça, c'est probablement. Là. C'est peut-être totalement à côté de la traque, on ne sait pas.
5: Oui, oui. Parce que c'est ça, c'est assez... des fois, tu entends Beaudet ou tu t'entends...
4: Oui, c'est ça. Ça peut être ça aussi. Ça peut être une erreur. De Beauzet, là, c'est peut-être... je sais pas, moi, il y avait un monsieur qui zozotait, là, puis le curé, il a demandé, c'est quoi ton nom? Beauzet. OK?
5: Bon, ouais.
4: Puis, parce qu'il manquait les deux palettes, parce qu'il y avait une pitoune qui, pendant qu'il était, c'est un draveur, c'est une pitoune qui était tombée d'en face, puis il a perdu ses deux palettes. Fait que là, plutôt que Baudet, ça sonnait Beauzet. C'est quoi ton nom? Beauzet. OK. Donc, P-A-U-S-E-T. Puis, comme il savait pas écrire, t'es en alphabet, ben, il a dit, ouais, ouais. Fait que, c'est devenu Beauzet. Ça peut être tout simplement ça, là.
5: C'est ça, papa. Tu vois, c'est juste un S. Ça serait supposé de se prononcer Beauzet, comme toi, tu dis.
4: Beauzet, c'est ça, ben oui.
5: Nous, on le prononce Beauzet.
4: Ah, Beauzet. OK. OK.
5: Ouais.
4: Mais qui a décidé ça?
5: Ben, écoute, je sais pas. J'en ai aucune idée. J'en ai aucune idée. Comme je te dis, là, moi, dans le temps que là, mon père est décédé il y a quelques années, là, mais on est vraiment juste 5 ou 6 là, au Canada, puis même en Amérique du Nord.
4: Ce qui est le fun, c'est que mettons que tu achètes un nouveau kit de patio, tu peux dire que tu as un Beauzet.
5: Oui, je l'ai souvent entendu, celle-là.
4: Oui, c'est ça, je suis pas original. J'imagine que tu as tout entendu. Donc, mais c'est le fun d'avoir un nom de famille qui est pas trop qui est pas trop pris par tout le monde, là. Non?
5: Oui, oui, oui. Ben, c'est juste que, tu sais.
4: Faut toujours les plaies,
5: là. Premièrement, ben, y a personne qui a jamais entendu ce mot-là. La plupart du monde ne sait pas comment le prononcer. T'sais, ils vont dire Beauzet à place de Beauzet.
4: C'est ça. Mais je pense qu'on a tous un peu. À moins qu'on s'appelle François Tremblay, là. À moins qu'on
5: a tous. J'avais essayé de faire une recherche un peu sur un site, là. Je pense que c'était comme. C'est un site là, qui cherche là, ta ligne, comment on appelle ça, là, tes racines là, généalogiques, là, tout ça. Là. Puis j'avais découvert qu'il y avait quelques Beauzets en allemand, mais en espagne, je ne l'avais pas entendu. Fait que je trouve ça surprenant. Moi, je vais faire un petit peu plus de recherche, mais en tout cas, je te remercie beaucoup. C'était très intéressant. Puis je te souhaite de passer une belle fin de nuit.
4: Là, je suis plus sur ChatGPT. Là, je fais parce que ça m'intéresse la généalogie. Là, je t'arrête de regarder. Là. Beauzet, origine du nom. Ben ça, est-ce que vous l'avez déjà fait ça? La recherche Google?
5: C'est sur quel? Ben oui, un petit peu là, mais moi Google, les technologies, c'est pas trop mon fort.
4: Mesaïeux.com. Ah, j'ai des Beauzet avec un Z. Beauzet, René Beauzet, Longueuil, 1840. Je l'ai trouvé en
5: mon père s'appelait Richard Beauzet.
4: Oui, mais là, 1840,
5: c'est la seule personne que tu es capable de trouver sur Google que je connais que c'est un nom.
4: Ben, en tout cas, je t'en ai trouvé un autre.
5: Ils sont capables d'avoir un peu ces informations à propos de lui, mais c'est le seul Beauzet que.
4: OK, mais écoute-moi bien. 1840.
5: Vincent,
4: 1840. René Beauzet, comme tu. Ah, c'est B-E-A-U. Tabarnouche. Ah, j'ai trouvé un autre. René Beauzet, B-A-U-S-E-T, 1865, lieu indéterminé, mais ça vient du recensement de 1881. Je sais pas si à l'époque c'était 500 piastres, ils répondaient pas avant le 12 mai, là, mais...
5: 1881, ça c'était, il y avait du papier, ouais.
4: Saint-Georges, quartier Saint-Georges, Ontario.
5: Il y avait pas de guerre au Canada dans ce temps-là.
4: Ben non, pas dans ce temps-là, mais peut-être que ben ça, c'est quand il est né, dans 1865. On n'aura pas des poupons à la guerre, peut-être qu'éventuellement, mais j'ai un mariage ici. René Beauzet, en 1890, avec Clémentine Rémillard. René Beauzet.
5: J'ai
4: jamais entendu ce nom-là. Il y a, en 1956, il y a un autre René Beauzet, c'est peut-être bien son fils, je sais pas. Lui, il s'est marié à Montréal avec Gisèle Riendeau. Gilles René Beauzet, 1931 à 2015. Conjoint d'Aline Desfossés.
5: C'était mon grand-père.
4: Ah, ben voilà. Donc, Gilles René Beauzet. On l'a trouvé. Votre branche. OK. Intéressant.
5: Puis, c'est ça. Il reste un des derniers Beauzet qui restait. Puis, il reste moi, mes deux frères, ma soeur. Puis, un nom.
4: Avez-vous des enfants? Vincent?
5: Oui, pardon.
4: Avez-vous des enfants?
5: Non, j'ai même pas d'enfants, puis mes deux frères et ma soeur non plus.
4: Ben alors, reproduisez-vous, tabarouette! Il y a urgence, là, vous allez briser votre lignée.
5: Il va falloir qu'il y en ait un de nous autres qui n'en ait un, parce que non, là, si, mettons une génération,
4: ah oui.
5: Il va complètement disparaître.
4: Ben, les Beauzet vont disparaître, là, c'est le temps là, pour hériter de votre château, là, de vos terres familiales. Allez vous reproduire sur le champ. Vincent, merci d'avoir appelé. Bonne reproduction.
5: Bon, ben, je vais faire ça, je vais aller me reproduire. Merci.
4: Ça va aller rendre le chef du PQ fier parce qu'il demande aux gens de se reproduire. Dans un instant, ben, c'est la nuit en direct qui se poursuit. Je fais vos recherches.
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0: questions sans réponse des Cowboys Fringants sur l'album Pub Royal de la comédie musicale du même nom. C'est une chanson qui semble avoir précisément été écrite pour notre émission de cette nuit. C'est comme si la toune m'avait inspiré le sujet de l'émission. On va parler avec Stéphane maintenant. Salut Stéphane.
1: Salut, ça va bien?
0: Oui, ça va très bien. Je veux seulement dormir la nuit, comme dit la chanson.
1: Ah, ben moi, je me lève de retour et je travaille moi aussi. Fait que, travailler, là.
0: On est dans le même bateau, que, alors. Qu'est-ce que vous voulez savoir?
1: Ben, moi, je voudrais savoir. Première des choses, je suis un consommateur de technologie. Je suis un consommateur aussi d'intelligence artificielle. J'héberge à la maison moi-même un modèle d'intelligence artificielle dans mon serveur à la maison, wow. En local.
0: Okay.
1: Je voudrais savoir, parce que c'est bien beau, mais qu'est-ce que, mettons, Gemini ou ChatGPT sur l'application ou sur en ligne, qu'est-ce qu'ils conservent dans nos informations dans chaque conversation qu'on fait?
0: Intéressant. Je vais demander. Moi, en tout cas, moi, j'aime ça qu'ils retiennent de l'info parce qu'après ça, je trouve plus performant à me répondre. C'est comme si on l'entraînait.
1: C'est pas comme, c'est un entraînement.
0: Oui, c'est ça, exact. C'est parce qu'il est plus précis de plus en plus et je m'en sers pour le travail, je m'en sers pour le loisir, puis j'ai pas besoin de toujours recommencer au début quand je lui demande de quoi, là, j'y envoie de quoi puis il sait ce que je veux. T'sais. Mais quand il se trompe un peu, ben il est plus facile à corriger s'il est habitué de moi. C'est pour ça que j'aime utiliser toujours le même, parce que j'ai toujours l'historique. Mais quand la réponse est pas satisfaisante, c'est là que je vais vers d'autres applications. ChatGPT, lui, peut conserver les conversations, sauf si tu les supprimes, les fichiers, les images audio, vidéo ou données de services connectés que tu fournis, des infos de ton compte, donc nom, courriel identifiant, paiement, historique de transaction, des données techniques, sécurité pour prévenir abus, fraude ou problèmes de service.
1: Ouais. OK. Fait que dans le fond, il y a quand même une bonne fiche de toi en soi, là.
0: Ouais.
1: C'est ça qui devient un petit peu. Moi, tu sais, comme je te dis, je consomme, mais je trouve ça dangereux un petit peu. Tu sais, c'est quelqu'un qui n'est pas conscient de qu'est-ce qu'il va demander ou qu'est-ce qu'il va envoyer comme requête à ChatGPT, peut envoyer des informations personnelles, puis là, à ce moment-là, ça se ramasse sur le nuage à quelque part, là.
0: Ben moi, je pense, et ça, c'est mon opinion personnelle, là, mais je pense que ce qui est plus dangereux, c'est les gens qui mettent de l'info là-dessus. ChatGPT, lui, je pense pas qu'il va faire quelque chose avec ça qui va jouer contre la personne directement. Par contre, la personne fait pas attention à ses mots de passe ou va cliquer sur quelque chose qui va prendre possession de tous ses comptes dans lesquels il est déjà logué, là, avec les mots de passe enregistrés, là, va prendre possession de son ordinateur et là va avoir accès à toute l'information et pas seulement de ChatGPT, là, c'est aussi vrai pour son courriel. Le courriel a beaucoup d'infos personnelles. On utilise le courriel pour la vérification à deux facteurs. On utilise ça pour plein de choses et donc bien que les numéros de carte de crédit soit en partie là, assuré pour qu'on puisse pas les avoir facilement. Il y a quand même énormément de choses qu'on a sur nos comptes connectés facilement à la maison. Et dès qu'il y a une bibitte qui rentre dans le système, parce que les personnes ne pensent pas qu'il y a des très bons antivirus, puis que les antivirus vont pas être capables d'empêcher l'erreur humaine aussi par la suite. Fait que c'est plus ça qui est dangereux quand on nourrit la bête, là.
1: Absolument. Je suis complètement d'accord avec toi. C'est pour ça que moi, personnellement, quand je disais que j'étais un petit peu techno, oui, j'ai mon AI à la maison que j'héberge dans le local, mais j'ai aussi un portefeuille de mots de passe que j'héberge aussi. Ce qui fait en sorte que tous mes mots de passe sont encryptés avec des mots de passe que je suis même pas capable de le taper moi-même, là, tellement que c'est compliqué.
0: C'est bon. En même temps, quand c'est compliqué, que c'est encrypté, c'est une chose. Si t'as un virus qui est capable de faire un print screen à toutes les millisecondes,
1: dès
0: que c'est affiché, faut être prudent dans ce qu'on ouvre comme lien et ne pas se servir de certaines choses si on n'a pas avant la connaissance de se protéger, là.
1: Ben, c'est un petit peu là que je m'en allais. T'sais, ChatGPT et compagnie, faut faire attention à qu'est-ce qu'on lui donne comme information. Parce que c'est un système informatique. Il n'y a rien de sécure à 100% là-dedans, là. Il peut y avoir un tenant quelque part sur la planète qui décide d'aller, d'aller hacker les banques de données de ChatGPT, puis hop, puis il se ramasse avec des mots de passe que, je sais pas, que quelqu'un a demandé à ChatGPT, peux-tu me faire un mot de passe pour tel type de compte, par exemple?
0: Et ça, c'est vrai pour absolument tout. Tous les endroits où on a des comptes oui. Et donc des données. Tu sais, chez Pharmaprix, moi, j'ai toutes mes prescriptions de médicaments et je vais sur oui. mon dossier pharma. Mon mot de passe se rend automatiquement sur mon téléphone. Là, il reconnaît. Et là, j'ai tous mes médicaments là. Donc, mon dossier pharma, bien que sécurisé par un mot de passe qui est assez long, ben on connaît tous mes problèmes de santé. Là. Alors, s'il y a une fuite de données chez Pharmaprix, ben la fuite de données va faire en sorte que tous les clients de Pharmaprix vont avoir leurs médicaments là, maintenant dans le public, là, dans la sphère publique. Là.
1: Absolument, c'est ça. Moi, c'est une question de conscientiser peut-être certaines personnes, de faire attention à ce qu'ils envoient aux intelligences artificielles comme information et comme demande, surtout. Tu sais, c'est une machine, c'est merveilleux, c'est magnifique, j'adore ça moi aussi, là. Mais c'est ça, faut juste faire attention un petit peu.
0: Mais ce que j'ai fait tout au long de cette discussion, c'est oui, vrai pour l'IA, mais vrai pour tout. Tu sais, quand vous mettez oui. de l'info oui, quelque part, ce quelque part peut être victime d'une fuite de données, même pas généré par vous, là, le serveur peut oui. fuiter. D'ailleurs, c'est ça le problème de Claude Mythos, l'IA qui est capable de repérer ses fuites rapidement, donc l'IA au service des fraudeurs.
1: Absolument. Ça devient dangereux. Il y a certains points qui deviennent dangereux. Mais on n'est pas à l'abri de personne. Je veux dire, mon identité s'est faite leaker avec Desjardins ouais. dans le passé. Là,
0: exact. Dire, ah oui, comme nous tous, hein? Presque.
1: Exact.
0: Avec 95% de pénétration Desjardins là, au Québec. Là, 95% des gens ont un lien quelconque avec Desjardins, soit un compte à la caisse, soit un placement quelque part, ou leur entreprise. Hein, c'est partout Desjardins. Fait quand il y a une fuite de données, là, on est tous un peu dans le trouble. Merci de votre appel, Stéphane.
1: Ça fait plaisir en souhaitant une belle fin de nuit.
0: Merci beaucoup, ça achève. C'est bon, salut, à la prochaine.
1: Pas moi, je commence.
0: Ah, ben, bonne chance, salut. Là. On n'a pas les mille avec nous. Salut, pas les mille.
2: Oui, M. Guy.
0: Oui, vous voulez avoir des nouvelles généalogiques.
2: Oui, c'est ça. Moi, je suis un fanef, puis j'ai tout haï mon nom toute ma vie. Je me demandais d'où ça vient. Un moment, ma belle-mère m'appelle en 1973. Elle dit, pas, vous êtes un Farnsworth. Je dis, c'est quoi ça? Ben, elle dit, là, ben, il y a une revue. Puis, tu sais, par les historiens, en 1973, j'ai encore les revues ici, du journal de la Gazette, de la Presse. J'ai tout ça écrit. Là, j'ai le livre ici de Jean-Marc Faneuf, qui a écrit, lui, c'est un auteur, puis il ne fait pas le vanter, mais il est bon en tabarnouche. J'ai le livre dans les mains, il a écrit plusieurs livres. Et puis, lui, en tout cas, Faneuf, ça vient de tout ça écrit, là. C'est l'histoire d'un voiture Farnsworth né le 6 août de Saint-Saëns à Greta, Massachusetts. Là, compte toute l'histoire de tout, là, c'est bien fait en maudit. C'est écrit par Jean-Marc Faneuf, c'est un auteur, il est très bon. J'ai le livre d'aimer, puis il écrit plusieurs livres, lui. Je voulais vous dire ça, Faneuf, c'est un drôle de nom, hein, Faneuf, là. L'instant, là. Hey, Faneuf, là, vous dit, ça, c'est des prêtres. C'est changé par les prêtres, ça. On a eu la
0: sécession
2: aux États-Unis.
0: Ça vous tente une réponse ou est-ce que vous voulez savoir d'où ça vient? Vous le savez?
2: Allez-y, vous êtes bon sur Internet. Vous pouvez aller voir, vous pouvez le lire.
0: Parfait. Pas les mille. Premièrement, on va se parler après la pause. Je vais vous donner la réponse. Deuxièmement, c'est possible de parler sur votre haut-parleur après la pause?
2: Eh bien, oui, je suis là.
0: Vous n'êtes pas sur le speakerphone, là?
2: Oui, j'ai un téléphone neuf, un téléphone Vitec qui s'en vend neuf.
0: Pas demandé sur le téléphone T9 usagé ou à roulette, j'ai demandé est-ce que vous êtes sur speakerphone, le bon parlant.
2: Le chemin
0: libre. OK, enlevez-le, main libre, on se parle après la pause.
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1: Dernier segment, donc, à vous répondre. Si vous avez des recherches à faire et que vous êtes moins habile que moi à faire des recherches sur le net, ben je vais vous aider. Donc, au 514-790-9850, 1-866-790-9850. De retour avec Paul-Émile. Salut,
2: oui.
1: Paul-Émile.
2: Oui, salut. Vous voulez parler des FANEF, je me disais tout.
1: On vous a compris.
2: En 1973, je me dis, Paul, vous êtes un fan de World. C'est quoi ça? Ben, je l'ai vu à Julie Journeau ici. C'est marqué dedans que votre nom a été changé par des prêtres.
1: Oui, mais on vous écoutait avant pause. Vous avez bien entendu. On était rendu à je vous donne la réponse. La réponse, vous l'avez déjà?
2: Ben non, j'ai tout ça, seulement,
1: vous
2: voulez parler de mon nom,
1: d'où ça vient. Ah, OK, c'est bon. Je viens de comprendre que vous n'aviez pas compris le thème de l'émission. Bonne nuit. Oui, effectivement, FANEF, si vous vous le demandiez, là, fine word. Il y avait raison, il y avait la réponse à sa question. Donc, c'est pas ça le but de l'émission. Le but de l'émission, c'est que vous me posez des questions, puis je vous aide à trouver des réponses. Et lui, il les avait, les réponses. Il voulait juste jaser parce qu'il était tout seul. Fait que, ben, je suis content. J'espère que ça vous a aidé. D'avoir cette discussion en onde, mon cher Paul-Émile, c'est ça mon objectif. C'est qu'on brise la solitude de la nuit. Jean-Charles est avec nous. Salut, Jean-Charles.
3: Bonsoir.
1: Comment ça va, Jean-Charles?
3: Ça va comme ça, genre, mais ça va bien, ça va bien. Et vous?
1: Ça va bien. Êtes-vous sur le haut-parleur du téléphone?
3: Oui, je retire un peu.
1: Ouais. C'est correct, c'est juste la première fois que je le demande dans l'histoire de cette émission. Alors, Jean-Charles, qu'est-ce que vous aimeriez savoir?
3: Donc, je suis un gars, j'aime bien les films. Puis il y a le film La Matrice, qui présente l'intelligence artificielle qui prend le contrôle. Il y a le film Terminator, dans le même contexte.
1: On est encore là-dedans.
3: Il y a l'aspect de la singularité. Est-ce que la singularité, c'est-à-dire l'intelligence artificielle, prend conscience, est-ce que c'est fictif ou c'est réellement un phénomène probable? Puis c'est la question que je pose, puis je suis à ma droite une bonne amie, Sarah, qui a une question après avoir répondu à la mienne. Merci beaucoup.
1: Allez, ça, OK, parfait. Donc, est-ce que la singularité de l'intelligence artificielle est un phénomène probable? C'est ça que vous voulez demander?
3: Exactement.
1: Parfait, je lui demande. En passant, là, chaque fois qu'on a fait une émission sur l'IA, c'est revenu plusieurs fois. Vous êtes le troisième cette nuit là, à me ramener dans le domaine de Terminator. Là.
3: Oui. Je me suis blagué tard dans l'émission. Là.
1: C'est correct.
3: Bon,
1: c'est toujours ça. On est toujours peur que l'ordinateur pèse sur le piton de la bombe nucléaire. Donc, oui, un phénomène de type singularité est plausible, mais pas certain. Et surtout pas forcément sous la forme spectaculaire qu'on imagine. Une IA qui s'améliore toute seule en boucle là, devient quasi divine, là, puis transforme le monde du jour au lendemain. La meilleure réponse honnête serait probablement à moyen ou long terme si les progrès continuent, mais très incertains dans le rythme, la forme et les conséquences. Donc, ce qu'on a... plusieurs niveaux à... Est-ce que c'est probable? C'est assez probable qu'on voit une forme de rupture majeure liée à l'IA. Pas nécessairement une explosion instantanée, mais une transformation comparable à l'électricité, Internet, l'industrialisation, donc possiblement plus rapide. Le rapport AI Index 2025 de Stanford souligne que l'IA progresse vite, mais que son influence économique et sociale s'intensifie et que les coûts d'utilisation de certains systèmes ont fortement chuté. Bon, là, c'est pas intéressant.
3: Mais excusez-moi pour vous arrêter un bref instant, là.
1: Oui, vas-y.
3: Que l'intelligence artificielle émerge une conscience, est-ce que c'est possible? L'être humain a une conscience, on sait pas d'où elle provient, on en a une. Est-ce que, de votre sens, ça serait réaliste, possible, de votre sens, sans la recherche?
1: Moi, je fais la recherche ou je réponds moi-même, là?
3: Vous-même.
1: Ben, je pense que c'est dans la même catégorie que est-ce qu'il y a de la vie ailleurs dans l'univers, tu sais, dans le sens où, je veux dire, que l'IA développe une conscience. À la base, tout ça, c'est programmé par l'homme. L'IA est programmée par l'homme. À partir du moment où l'IA, dans la nuit, va se réveiller toute seule pour prendre des décisions elle-même sans que ce soit demandé par l'homme, ben, honnêtement, je ne pense pas. Je ne pense pas que ça puisse être possible. Parce que si jamais elle le fait, c'est parce que l'homme lui a demandé de le faire. Vous comprenez? On a généré ça, là, t'sais.
3: Je comprends, sans comprendre, mais merci de m'avoir répondu. Est-ce que vous me permettez de vous passer mon ami Sarah qui a une question pour vous?
1: Oui, allez-y.
3: Un instant. Bon, elle n'a jamais appelé à la radio.
1: Salut, Sarah. Vous êtes à la même boîte de ton chum, Sarah.
3: Non, mais elle refuse. Mais merci beaucoup.
1: Elle refuse.
3: Elle refuse. Elle est là, flashée.
1: Donc, j'ai une question, moi. Qu'est-ce que je pourrais faire pour avoir le consentement de Sarah?
3: Une très bonne question. Elle en parle de moi. J'essaie de la motiver depuis 30 minutes.
1: Elle est de retour sur le parleur.
3: Alors, je vous la parle.
4: Non, ben non, c'est ça, c'est juste que...
3: Question,
4: mais j'ai pas de vraiment de question, là, c'est... Moi, ouais, la peur, que, c'est quoi la peur, hein? Donc,
1: on se posait la question... C'est quoi la peur?
4: Oui, la peur, exactement. On se posait la question, on philosophait entre nous, puis on se posait, la peur, c'est quoi?
1: Bonne question. Bonne question. C'est la peur, c'est... je vais répondre moi-même, j'ai pas besoin de l'IA pour ça, là. Je dirais que c'est la peur, c'est notre cerveau qui se protège.
4: OK, t'sais, le cerveau, OK.
1: Ouais. Donc, il y a une réaction. Hein. La peur là, nous amène à... le cœur bat plus vite, on est tendu, la respiration change. Et on, notre attention là, est fixée sur une menace. Là. Donc, okay. On a des réactions, on se défend, on
4: ouais,
1: veut
4: c'est
1: fuir.
4: Ça. Ben, c'est ça. OK. Ouais. OK, parfait.
1: Je pense
4: c'était
1: que
4: ma
1: c'est...
4: première fois.
1: Ouais.
4: C'est bon, vous avez bien répondu à la question. C'était ma première fois à la radio, donc j'étais un peu,
1: ben, ça
4: un peu gênée.
1: Avant que la radio existe et avant que les films d'horreur existent, avant que tout ça existe, il y avait l'homme, dans sa plus simple expression, là, l'homme qui était déjà capable de taper d'un baie vitrée au hockey, le singe. Là. Donc, le singe, lui, ou l'homme de Cro-Magnon qui descendait du singe, là, ou qui était un cousin, ben lui, sa façon de survivre, c'est s'il avait pas peur de rien, la sélection naturelle allait le tuer, là. Tu sais, il était pas le plus rapide, il était pas le plus fort, il avait pas les meilleures dents. Qu'est-ce qu'il avait de meilleur? C'était le cerveau, là. Alors, la peur, c'est ça, là, qui a sauvé l'humain, là. Bon, certains diront, Adam et Ève se sont bien reproduits. Mais moi, je vous dirais que dans l'évolution, l'homme qui a eu peur a fait en sorte qu'il a pu subsister assez longtemps pour qu'il développe des outils pour se protéger. Ça a été, à un moment donné, ça a été une arme. À un autre moment, ça a été un mur, autre que la caverne. À un autre moment, ça a été la porte. Ça a été le fait de verrouiller. Puis aujourd'hui, la peur, ça peut être d'encrypter ses mots de passe. C'est la peur assure notre survie.
4: Oui, OK, c'est bon. Ben merci, parce que, tu vois, moi, j'ai traversé, traversé ma peur ce soir juste en vous parlant. J'avais une peur, puis ça va m'ouvrir d'autres portes.
1: Et finalement, je n'étais pas le prédateur attendu.
4: Non, exactement.
1: Bon.
4: Mais merci beaucoup.
1: Souvent...
4: Attends, Jean-Charles, il y a une question pour vous, une dernière question, attendez.
1: Moi, je voulais conclure que souvent, c'est le savoir qui chasse la peur. Quand on sait qu'il n'y a pas le risque, ou quand on est bien préparé, ben après ça, la peur s'en va. Jean-Charles, je vous écoute. Merci, Sarah.
3: Oui.
1: Oui.
3: Donc, une question personnelle.
1: Oui.
3: Une peur moderne que vous êtes capable de partager, quelle est une peur qui vous habite dans le quotidien?
1: Moi, là?
3: Oui, vous.
1: La peur d'avoir... de faire un AVC ou une crise cardiaque qui fait en sorte que je suis invalide, que je ne puisse plus donner à mes enfants ce dont ils ont besoin et que moi, je ne puisse plus réaliser mes rêves.
3: Merci de votre capacité et de votre validité. Merci beaucoup.
1: Vous avez peur de quoi, Jean-Charles?
3: Sensiblement la même chose. La terminaison de la vie, d'aller dans l'inconnu, de partir avant mes enfants. C'est une peur de base qui rejoint un petit peu tout le monde, mais elle est fondamentale, puis je la navigue.
1: Les enfants, les avez-vous avec Sarah?
3: Non, je n'ai pas avec Sarah, non. Non, j'ai trois beaux enfants, puis voilà. Pas avec Sarah. Sarah, c'est une bonne amie.
1: Oui, ben à 2h55, j'imagine que c'est une bonne amie.
3: Allons-y ici.
1: La mère est au courant.
3: Je n'ai rien à déclarer. Oh, Jésus, voyons.
1: T'as peut-être d'autres raisons d'avoir peur, Jean-Claude. Non, Charles.
3: Allons-y.
1: Salut, là.
3: Salut, Charles.
1: Oh. c'était la nuit en direct. Merci d'avoir été là. 2h55, pas mal tout. Là. Je pense que je suis rendu au bout. J'espère que vous avez eu du plaisir à écouter cette émission. Et dans une heure et demie, je reviens. Là, le temps de refaire mes forces et de vous amener les grands titres. 60 minutes d'actualité bien tassées. Ben, 60 minutes, non, pas 60 minutes, 45 minutes, parce que je vais avoir à vous passer la reprise des meilleurs moments de la défaite du Canadien d'hier. Si vous avez le courage de l'écouter, ça n'a pas bien été pour notre CH qui tire de l'arrière 1-0 dans la série. Dans cette ville où les gens se garochent sur des tables. Ouais, les gens font ça à Buffalo, dans des tailgates. Ils se pitchent sur des tables. Comme les Dudley Boys dans le temps de la lutte. Ah ouais. Merci d'avoir été là demain.
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0: Le prix de l'essence, vous le savez, extrêmement élevé. Quelqu'un vient de m'écrire à Laval, 2,7. Valérie me disait la même chose ce matin en arrivant. Elle habite à Sainte-Rose, à Laval. Dans la région de Montréal, on est au-dessus de la limite psychologique des 2 $. Tout le monde souffre. Et pour ce qui est du diesel, quand les camionneurs vont faire le plein ces jours-ci, c'est absolument épouvantable. On en parle avec Benoît Thérien, qui est animateur de Radio Truck Stop Québec. Benoît, bonjour.
1: Bon matin, Patrick.
0: Si les automobilistes souffrent présentement quand ils font le plein, c'est encore pire, je pense, pour les camionneurs.
1: Oui, effectivement. Passer la barre psychologique du 2 $, ça l'affecte monsieur et madame tout le monde. Nous, dans l'industrie, le diesel est toujours beaucoup plus cher. Ça coûte cher de ravitailler un camion. Faites le calcul à 800 litres quand un camion, ça voisine de 800 litres, là, un camion qui est vide à remplir. Si on peut sauver ne serait-ce que 5 sous du litre ou 10 sous du litre, ça a un impact sur les frais de transport. Puis on s'en va vers une saison où les agriculteurs vont devoir travailler dans les champs, vont devoir préparer les cultures, et eux aussi vont souffrir de la hausse du coût du diesel. Puis ils n'ont pas probablement les mêmes prix que notre industrie peut avoir négocié, mais ça coûte cher et ça va se répertorier dans vos assiettes. C'est pas encore tout à fait rendu dans vos assiettes, quoique certains épiciers les ont mis, là, les augmentations sur les denrées alimentaires, mais prévoyez d'ici 6 mois payer encore plus cher pour votre épicerie, là.
0: Le diesel, Benoît, est à combien de litres présentement?
1: Ah, il y en a à 2,43, 2,47. Aux États-Unis, c'est passé dans certains États près du 7 $ du gallon. Faut faire le taux de change à 34% à peu près. Mettez-les. Le moins cher que j'ai vu ce matin là était à 2,24,9 dans la région de Québec. Et je ne sais pas comment ils arrivent eux à faire ça. Est-ce que on vise le volume pour faire un sou du litre? Parce que les prix sont souvent dictés par les raffineurs et ça coûte de plus en plus cher. Mais à 2,24,9, on célèbre quasiment ça. Oui. Puis on devrait pas, là.
0: Bon, 2,43, là, disons que c'est la moyenne, là, sauf les exceptions. Oui. Avant la guerre de Trump, avant il y a 2 mois, c'était à combien à peu près?
1: On payait aux alentours du 1,80 $. Il y a eu moins cher, il y a eu plus cher, mais autour du 1,80 $, 1,84,9 $, là, c'était à peu près les prix payés. Bon, vous allez comprendre que les compagnies de transport négocient des taux avec les émetteurs de cartes de carburant, allant peut-être des fois jusqu'à 3, 4, 5 sous du litre de moins, mais ça reste que c'est un prix qui est phénoménal. Puis on a un mécanisme dans notre industrie, Patrick, qui permet d'augmenter les taux, c'est-à-dire que si je vous facture toujours 1 000 $ de point A à point B, ce qui est plus que ça, mais je vous facture 1 000 $ et j'ai une surcharge de carburant de 80%, mais je vais devoir ajouter 80% au prix du camionnage. Donc, on double pas, mais pas loin, ce qui fait en sorte qu'à un moment donné, tout ce qui s'appelle denrées va augmenter par la force des choses. La fameuse canne de conserve qu'il y a dans le camion, s'il y en a 10 000 cannes de conserve, le 80% est absorbé sur 10 000 cannes de conserve. Ça paraît peut-être moins, mais les géants de ce monde qui sont Amazon et les autres compagnies de livraison, eux autres, ça paraît pas dans votre prix, mais ont déjà augmenté ce que vous payez là quand vous finissez votre transaction. Il y a une surcharge de carburant qui est appliquée quelque part, là.
0: Benoît, on me dit qu'il y a beaucoup de camionneurs qui, quand ils le peuvent, là, font le plein en Ontario parce que c'est moins cher. Est-ce que c'est vrai?
1: C'est effectivement désolant parce que notre gouvernement au Québec se prive de taxes, se prive de recettes, prive nos détaillants de pouvoir vendre du diesel à l'industrie du transport. Pourquoi? Parce qu'on a une bourse carbone. Cette bourse carbone-là est d'environ grosso modo 13 sous du litre. Les compagnies de transport vont expressément dire à leurs employés, ravitaillez ailleurs qu'au Québec si vous êtes dans la mesure de le faire. L'Ontario est souvent moins cher à l'acquisition du carburant. Certains États américains, même avec le taux de change, sont encore moins chers, l'Indiana en particulier. Ce qu'on peut économiser, on va le faire parce qu'on est une industrie crédit qui est toujours entre l'arbre et l'écorce. Moi, je négocie un taux avec un client et ce taux-là, ben, le client va toujours vouloir payer le moins cher. On a beaucoup de compétition dans notre milieu, ce qui fait en sorte que j'essaye de passer ma surcharge de carburant quelque part, mais c'est pas nécessairement très facile de le faire, à moins que j'aie un contrat avec le client. Là.
0: Très inquiétant tout ça. Merci Benoît, bonne chance à tous les camionneurs.
1: Merci, bonne journée.
0: À la prochaine. Benoît Thérien, camionneur, animateur aussi de Radio Truck Stop Québec.
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0: Et on parlait tantôt avec Benoît Thérien, camionneur, qui est à Truck Stop à Québec, du coût du diesel. Tout coûte cher. On le sait avec la guerre que M. Trump a fait. Ajouter à ça tous les chocs inflationnistes qui sont encore liés à la COVID. Là, il y a ces transports par diesel. Et M. Thérien nous le dit. Pas juste le transport. Dans les champs, la machinerie qui est utilisée par les agriculteurs, ça fonctionne généralement au diesel. C'est en train d'exploser. Fatalement, le coût va être refilé aux consommateurs. Ça va se retrouver, disons, dans nos assiettes, façon de parler. Et ça touche même la crème glacée. Moi, ma crème glacée préférée, c'est la Coaticook. Je vous le dis, je vous en fais la confidence. Beau, bon, pas cher. En fait, très bon, pas très cher. Faites la comparaison avec des marques internationales. Vous allez voir, c'est excellent et c'est fait chez nous, dans les cantons de l'Est. Et pour la deuxième fois seulement en plusieurs années, la crème glacée Coaticook qui va devoir augmenter ses prix. Jean Provencher est propriétaire de la laiterie Coaticook. Il est avec nous. Monsieur Provencher, bonjour.
2: Bonjour, bon matin, M. Degassé.
0: Bien, écoutez, d'abord, je dois vous dire que je vous fais une très bonne crème glacée. Merci beaucoup. Pas très cher non plus, mais là, vous allez devoir augmenter vos prix.
2: C'est sûr que la philosophie d'entreprise a toujours été le meilleur rapport qualité-prix. Puis moi, je suis propriétaire depuis 1989, puis c'est ce que j'ai véhiculé. J'ai été deux séquences, une séquence de 16 ans sans augmenter de prix, une autre séquence de 14 ans sans augmenter de prix. Mais les dernières années, là, depuis que la COVID est arrivée, là, si on parlait d'augmentation normalement de 2 à 5 % on allait les combattre par l'efficacité de production, les ventes supplémentaires. On essayait toujours de trouver des façons de stabiliser nos coûts, mais là, les dernières années, là, ils viennent nous chercher quand que on avait une chance des fois que les commodités, un remonte, l'autre diminue, ça fait une moyenne, puis l'année d'après, ça se réverse. Mais là, c'est la pression est partout égale dans tous les produits, là, qui est des augmentations incontrôlables. Là.
0: Quand vous me dites des augmentations incontrôlables, vous m'avez parlé de commodités, j'imagine parler du lait?
2: Le lait, historiquement, c'est certain que dans le COVID, on a eu une bonne augmentation, mais ça s'est stabilisé, là, le prix du lait. Mais encore là, le lait, on va peut-être le vivre l'année prochaine avec le coût, vous en avez parlé, le coût du diesel, tout ce qui est fertilisant pour les sols. Tout est un à retardement. Là. Mané, ce qu'on vit aujourd'hui, là, on va le sentir plus fort l'année prochaine parce que si ça s'atténue pas dans l'année, ça fait partie des nouveaux coûts et puis que historiquement, les produits laitiers, on a une augmentation par année qui est décrétée au début février. Fait qu'à partir de là, tout le monde qui est dans le domaine laitier font leurs augmentations. Mais pendant l'année, à moins que ce soit des années exceptionnelles, on subit des augmentations, des diminutions, mais on voit plus les diminutions, on voit juste les augmentations. Là. Quand je te parlais de commodité, le cacao, le sucre, le cacao a explosé les dernières années. Là, on voit des futurs qui diminuent un petit peu parce que le cacao est acheté avec des contrats de futurs. Mais là, le sucre fait peur avec le prix du pétrole. Puis il y a des pays qui fabriquent beaucoup d'éthanol. Fait que peut-être qu'ils vont garder le sucre fait de l'éthanol parce qu'il est plus rentable que fait du pétrole. Fait que ça va venir nous chercher quelque part. Là.
0: À la laiterie Coaticook, M. Provencher, est-ce qu'il y a des saveurs que vous avez pensé abandonner justement parce que le prix de certaines denrées, vous avez mentionné le sucre, vous avez mentionné aussi le chocolat, a explosé?
2: Oui. Le chocolat, c'est une chose. Maintenant, quand quand on parle, on a comme deux mises en marché des bordetiers, mises en marché des épiceries. Dans l'épicerie, on essaye de faire une moyenne de nos prix qui fait que, bon, c'est sûr qu'un 2 litres à vanille nous coûte meilleur marché qu'un 2 litres de sucre d'érable, mais dans,

0: moins là, sont plus là. C'est plus les mêmes pays qu'on achetait des cerises qu'on achète aujourd'hui parce qu'ils n'ont pas eu de rendement une année. Fait qu'il y a beaucoup de changements sur le marché, là. Puis ça se reflète dans les augmentations de prix qu'on déplore historiquement. On aimerait ça que ça soit toujours pareil, mais on n'a pas le choix de suivre. Hein.
1: Je dois vous dire, je suis quand même impressionné, parce que quand je compare, par exemple, à la Häagen-Dazs ou d'autres marques, là, 2 litres de crème glacée Quatica que chez vous, M. Provencher, là, souvent autour de 6,50 là, ça va être la deuxième hausse de prix en 18 ans. La hausse va être de combien?
0: On l'a eu, parce que la dernière hausse qu'on avait eue, c'est de 2008 à 2022, on est passé de 4,99 à 5,99. On avait réussi à être 14 ans au même prix. Mm. Mais en 2022, on a augmenté à 5,99. Et puis, bon, 4 ans plus tard, parce que on le voyait venir, là, l'année passée, j'ai été voir M. Zappa, puis j'ai dit, bien là, les tendances sont toutes à la hausse. Fait que cette année, on est obligé, là, que ça, on a été capable de faire 4 ans, là, mais on a remonté de 50 sous.
1: Donc, 6,50. Et là, pensez-vous que ça va avoir un impact sur les ventes? Est-ce que les clients vous en parlent?
0: Pas encore. Regarde, le beau temps pas arrivé. Le monde a peut-être moins regardé ce qui se passe dans l'épicerie. Mais encore là, si on se compare à la compétition, on est, je pense, encore le meilleur rapport qualité-prix sur le marché. Parce qu'on travaille encore toujours fort pour maintenir ça.
1: Écoutez, j'ai plein d'auditeurs. Je vous ai vanté tantôt. Je fais pas ça souvent pour des produits commerciaux, là, mais faites vraiment un bon produit. Puis je regarde ma messagerie, M. Provencher. Je suis pas le seul. Il y a quelqu'un qui m'écrit « Touchez pas à la Quatica double fraise ». Fait que le message est lancé.
0: Merci.
1: Merci, M. Provencher. Bonne chance avec tout ça.
0: Merci beaucoup.
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1: On commence avec le dossier des boissons énergisantes. Il y a quelques semaines, je vous ai présenté une entrevue avec Véronica Martinez et David Miron, les parents de Zachary Miron, un ado qui est décédé d'avoir bu du Red Bull en interaction avec son médicament pour le TDA, le Bifantin, sans causer un incident cardiaque. Il est décédé subitement depuis. Madame Martinez et M. Miron sont en croisade pour éveiller les consciences là-dessus et ça commence à porter ses fruits. Jean-François Desgagné est président de l'Ordre des pharmaciens du Québec. Monsieur Desgagné, bonjour.
3: Bonjour, M. Lagacé.
1: Donc, l'ordre qui recommande là, aux pharmaciens propriétaires de retirer carrément les boissons énergisantes des tablettes.
3: Exactement. C'est une démarche, en fait, justement, là, suite au décès là, du jeune Zachary Miron. Moi, j'avais été invité à participer, justement, au reportage d'enquête. Par la suite, on a commencé tout de suite des actions, des réflexions au sein de l'Ordre qui ont amené, justement, différents outils qu'on a travaillé pour nos membres. Puis aujourd'hui, cette prise de position-là où on demande aux pharmaciens propriétaires et aux chaînes et bannières de retirer des parties adjacentes aux pharmacies, la vente, les produits de boissons énergisantes caféinées.
1: Est-ce que pour vous, en soi, c'est un produit qui est dangereux, une boisson énergisante?
3: Vous savez, ces produits-là contiennent de la caféine qui peuvent, on sait que la caféine peut avoir des effets cardiaques, donc augmenter le rythme cardiaque, augmenter la tension cardiaque. Il y a toujours, bien entendu, une question de quantité. Il y a une interaction qui est connue, qui est documentée avec ce qu'on appelle les psychostimulants. Vous avez nommé le Bifantin, mais il y en a beaucoup d'autres. Et les psychostimulants, ce sont des produits qui sont prescrits beaucoup chez les jeunes qui ont des problèmes de troubles de déficit d'attention. On estime qu'il y a à peu près là, un jeune sur quatre au Québec, grosso modo, là, qui reçoit ce type de médicament-là. Donc, les psychostimulants peuvent avoir également des effets cardiaques, augmenter le rythme. Et même si ce risque-là est faible, vous savez, si on peut éliminer des risques faibles, moi, je me plais à dire que, bon, le psychostimulant, le médicament, c'est important pour la santé des gens, pour les aider à progresser dans leur parcours scolaire. Mais par contre, on n'est pas obligé de prendre une boisson énergisante. Donc, c'est ce qu'on recommence.
1: Monsieur Desgagné, bravo. Je pense que c'est un appel qui est responsable de la part de l'Ordre des pharmaciens. Ceci étant dit, les parents du jeune Zachary, quand ils sont venus en studio, là, quand je leur ai parlé, ce qu'ils m'ont aussi dit, c'est que quand on va chercher une prescription d'un psychostimulant comme du Bifantin, c'est pas écrit systématiquement, c'est pas dit systématiquement aux jeunes, aux parents, que ça pourrait être dangereux si on prend du Red Bull.

0: boules en même temps, est-ce que vous lancez l'appel à vos pharmaciens de le dire systématiquement?
1: Mais tout à fait. Puis, comme je vous dis, on a initié plusieurs actions. Ce qu'on a fait notamment, c'est qu'on s'est assuré que les outils que les pharmaciens utilisent pour faire la collecte de données. Vous savez, quand vous venez à la pharmacie, on va vous demander, avez-vous des allergies? Est-ce que vous fumez? Vous consommez de l'alcool? On s'est assuré que ces outils-là, ben, ça soit clairement indiqué. Est-ce que vous consommez des boissons énergisantes? Également, on est en train de développer un outil, une espèce de feuillet imprimé que les pharmaciens vont pouvoir donner. On est en contact également avec les compagnies informatique là, qui gère les logiciels, qui imprime des étiquettes, là, puis pour qu'il y ait une étiquette adjointe qu'on puisse rajouter. Mais vous savez, malheureusement, on ne peut pas donner l'entièreté de la responsabilité sur l'information sur les épaules des pharmaciens. Les gens doivent collaborer avec leur pharmacien pour être très clair s'ils utilisent ce type de produit-là. Et ça compte pour les adultes aussi. Parce que vous savez, c'est pas juste les jeunes qui utilisent des psychostimulants. Il y a des adultes qui utilisent également des psychostimulants puisque la science avance, puis on sait que ces troubles-là de déficit d'attention peuvent se perdurer jusqu'à dans l'âge adulte. Donc, c'est la même recommandation qu'on fait pour les adultes, puis on va continuer de sensibiliser nos membres là-dessus.
0: Monsieur Desgagnés, merci pour l'entrevue. Bonne journée.
1: Merci, bonne journée.
0: À la prochaine. Jean-François Desgagnés, qui est président de l'Ordre des pharmaciens du Québec, et Family Prix, qui a répondu à l'appel de l'Ordre des pharmaciens, qui annonce aujourd'hui le retrait complet des boissons énergisantes de l'ensemble des pharmacies qui sont affiliées dans son réseau. On parle de 455 pharmacies Family Prix au Québec.
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0: Le nouveau ministre des Affaires municipales, Samuel Poulain, est avec nous. On parlait de son plan pour l'accès à la propriété. En partie, ça devrait passer par des maisons mobiles. On peut lire ça dans la presse ce matin. Monsieur Poulain, bonjour.
3: Bonjour, Monsieur L'Agacé.
0: Qu'est-ce qui vous fait penser que la maison mobile pourrait être attrayante pour les jeunes Québécois?
3: Ben, je l'indique un peu ce matin, on est quand même dans la maison mobile 4.0. Donc, au Québec, on a développé une expertise dans le modulaire, dans le préfab. Maintenant, on fait des écoles modulaires et préfab. Moi, chez nous, j'ai fait le premier CPE modulaire et préfab. Et vous le voyez un peu ce matin dans l'article de la presse, on est en mesure de donner des maisons qui, effectivement, sont sans solage, mais qui sont plus accessibles pour la propriété. Et ce que je souhaite faire, et j'ai donné l'indication au ministère des Affaires municipales dans les derniers jours, c'est d'adapter nos programmes en infrastructure municipale pour développer ces quartiers, pour avoir accès à la propriété pour une première fois. J'ai 35 ans, je suis au cœur de cette génération-là, je le comprends bien, c'est difficile, mais plusieurs jeunes nous disent, avec un prix qui est plus raisonnable, je suis en mesure d'avoir accès à la propriété.
0: Donc là, dans votre esprit là, de ministre des Affaires municipales, M. Poulain, on disait à mon époque là, un parc de maisons mobiles, on disait pas un quartier. Mmh. Vous les voyez où?
3: Ouais. Ben, effectivement, vous faites bien de le mentionner. Plusieurs Québécois ont eu accès à la propriété via les quartiers de maisons mobiles. Même des gens ont fondé des familles, les ont revendues ou autres pour ensuite avoir accès à une autre propriété. Donc, c'est un modèle qui a fonctionné. Maintenant, ce que j'offre aux municipalités, c'est la possibilité de les aider à le développer. Alors, il y a des municipalités qui ont encore des terrains de disponibles et c'est pas toujours en centre urbain. Ça peut être dans la deuxième, la troisième couronne. Ça peut être dans des endroits comme chez nous, en Beauce ou dans Bellechasse, où il y a des terrains où on peut s'entendre avec un promoteur pour développer le préfabriqué. Donc, ce que l'on va mettre comme condition, c'est l'accessibilité du prix vendu. Je suis en train de le déterminer. Je donnais l'exemple notamment du 350 000 $ ou du prix médian par région et de pouvoir finalement le vendre à des gens qui souhaitent faire cette acquisition-là.
0: OK. Dernière question. Il y a un auditeur qui me signale ça. C'est une bonne idée pour c'est peut-être une bonne idée pour permettre aux gens d'accéder à la propriété, mais ça fait pas, disons, ça favorise pas ce qu'on appelle la densité. Si on construit des aqueducs dans des nouveaux parcs de maisons mobiles pour, disons, 100 personnes, si on a de la densité puis qu'on en construit pour 1000 personnes, disons qu'on règle une plus grande partie de nos problèmes. Pourquoi est-ce que il y a cette emphase de votre côté sur la maison unifamiliale pour les nouveaux développements?
3: il faut faire les deux. L'accès à la propriété chez les jeunes, elle est réelle. Mes parents y ont eu accès. Et je pense qu'on est capable de densifier. Puis d'ailleurs, j'ai eu des rencontres avec les maires de plusieurs villes dans les derniers jours où leur priorité à eux, c'est la densification. Donc, d'ajouter des étages. Et j'exclus pas d'aider aussi le modulaire en termes de condos. Ça avance également à ce niveau-là. Mais il en demeure pas moins qu'il y a déjà des terrains présentement qui peuvent être construits. Il y a moyen d'en mettre plusieurs dans ces quartiers-là qui sont modernes, qui sont accessibles et qui vont aider le premier acheteur.
0: Monsieur Poulin, merci beaucoup. Bonne journée.
3: Merci à vous, monsieur. Au revoir.
0: Samuel Poulin, ministre des Affaires municipales.
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13: La nouvelle première ministre affirme que depuis quelques semaines, le Québec a un nouveau souffle. Êtes-vous d'accord avec son affirmation? 328 réponses comptabilisées. Vous avez répondu oui à 36 % et non à 64 % 65 % mettons. 65, 35, voilà, c'est le résultat. J'ai arrondi un peu les chiffres, tu comprends? 328 répondants. Fait que la première ministre, c'est encore une démonstration, Luc, à faire. C'est sûr qu'elle a peu de temps. Son grand défi, c'est de faire beaucoup en très peu de temps, 5 semaines, mais il va y avoir la campagne électorale par la suite. Alors, je sais que tu es sceptique, mais donnons la chance au coureur, ben oui, quand ben même. Oui, ben oui, ben oui, ouais. Qu'en penses-tu?
14: Elle essaye, là, c'est correct. Moi, j'aime pas les superlatifs utilisés en politique, mais puis j'aime pas l'insistance non plus. Puis si elle représente quelque chose de nouveau, on va s'en rendre compte, puis on va le dire. Elle n'a pas besoin de se l'auto-dire, tu sais.
13: Oui, mais ben, tu me fais rire. J'aime pas les superlatifs en politique. Il y a beaucoup de superlatifs en politique.
14: Et
13: demain sur le volant, brillons parmi les meilleurs. La première ministre qui appelle à du changement, là, tu vois, là, de vrais changements sur réaliser un souffle nouveau, effectivement, avec de nouveaux gouvernements, le Québec a de nouvelles visions, de nouvelles ambitions, etc., etc. C'est presque poétique, ben,
14: écoute,
13: ma foi.
14: De toute manière, elle a un travail à faire, puis c'est correct. Là. Je ne veux pas insister là-dessus, mais, moi, j'aime pas le ton. Là.
13: Elle a appelé... tu vois, on pourrait avoir une discussion là-dessus sur le ton, parce que je suis en désaccord avec toi.
14: Mm-hmm.
13: Mais en parlant de ton, la première ministre a invité les Québécois à plus d'audace. Et il y a un de ses ministres, le plus jeune du gouvernement, Samuel Poulin, 35 ans, qui, lui, est allé d'une proposition plutôt audacieuse. En fait, il souhaite améliorer l'accès à la propriété en passant par le développement de quartiers de maisons mobiles 4.0. Une maison mobile, faut-il le rappeler, c'est une maison préfabriquée de type plein-pied, sans solage, sans sous-sol. Et le critère du ministre Poulin, il dit que la maison mobile 4.0 devrait coûter 350 000 $ au moins. Puis il dit... au prix inférieur, au prix médian de la région pour une construction neuve. Alors, ça nous donne une idée, là, où est-ce qu'il se situe pour discuter de cette idée, de la faisabilité de cette idée, avec nous, Frédéric Véraud, qui est vice-président des affaires corporatives chez Chantier de Chibougamau. Bonjour, Frédéric.
15: Bonjour.
13: Nous sommes très heureux de t'accueillir à nouveau en studio, Frédéric. Tout d'abord, est-ce que c'est réaliste de penser qu'on puisse construire une maison mobile 4.0, là? Puis, on va dire un peu plus tard de quoi il s'agit, à moins de 350 000 $.
15: C'est réaliste, c'est crédible. C'est pas du tout un scénario de lunettes roses. On l'a fait. On a fait un premier quartier de démonstration à Chibougamau pour nos travailleurs, nos familles qui travaillent chez nous. Donc, 39 maisons neuves qu'on a conçues à partir d'une page blanche. Donc, tous les frais de conception, ingénierie, architecture ont été appliqués à seulement 39 unités. On était en mode exploratoire sur le plan de l'exécution. Et néanmoins, on les a livrés significativement en bas de ce plafond de 350 000 pour des unités de 3 chambres à coucher, environ 1000 pieds carrés. Et tout ça, là, c'est le prix prêt à être habité avec les stores installés et les les électroménagers. Wow, donc, wow. C'est pas du tout là, de la science-fiction et un scénario de lunettes roses.
14: C'est pas avec la... Ça comprend-tu la housse qui couvre les pneus de la maison mobile, comme dans l'ancien temps?
15: Ouais, non, la maison n'est pas livrée sur roue, elle est livrée sur fardier.
14: Ah ouais?
15: Parce que non...
14: C'est plus les mêmes maisons mobiles. Là.
15: Non.
14: On utilise le terme, mais c'est pas ça partout. C'est des mini-maisons.
15: Ouais, en fait, elle peut être mobile dans ce sens qu'elle peut être démantelée et relocalisée. Or, ce sont des mini-maisons avec une intégrité complète d'une maison unifamiliale qui sont déposées sur des pieux, emballées de ce qu'on appelle une jupe, donc pour une finition, un esthétisme qui est au rendez-vous, et sur un étage, sur un plein pied. C'est vraiment au-delà de 1000 pieds carrés habitables. Donc, vraiment des beaux milieux de vie, très contemporains, très esthétiques. Naturellement, sur les volumes, c'est lorsqu'on veut automatiser, lorsqu'on veut de la répétition, de la réplicabilité, qui est le mot-clé pour l'abordabilité, ben, il faut aussi faire des concessions sur l'esthétisme. Il faut embrasser le modèle scandinave ou soviétique, selon qu'on veuille voir le verre à moitié vide ou à moitié plein. Mais ça vient aussi avec les aléas. Mais oui, c'est vraisemblable, c'est crédible et c'est réalisé dans notre cas chez Bougamont.
13: Un auditeur écrit une maison mobile à 350 000 $. Ben, voyons,
14: faut arrêter
13: trop cher.
14: De dire maison mobile.
13: Ben, voilà. Alors là, il faut expliquer ce dont il s'agit. Là. C'est plus la maison mobile comme on est habitué de la voir au Québec. C'est une espèce de roulotte.
14: Un sous-marin avec des fenêtres. Là.
13: Oui, c'est ça.
14: Posé sur des roues.
13: Une roulotte en longueur. Il ne s'agit pas du tout de ça. Puis d'ailleurs, je te donne les photos
14: que tu as
13: soin de nous apporter, Frédéric. Là. De quoi, mettons, si on avait illustré pour nos auditeurs, là, à quoi ça peut ressembler une maison mobile nouveau genre, le 4.0?
15: Ben, comme milieu de vie, comme intérieur, c'est en tout point équivalent à une unité de condo de 1050 pieds carrés dans Griffintown, mais qui est déployée entre quatre murs d'à peu près 32 par 32 pour faire un milieu de vie de plein pied. Donc, c'est rigoureusement ce à quoi ça ressemble comme résultat, comme esthétisme, comme qualité de vie. De l'extérieur aussi, là, tu n'as pas l'impression d'être dans un camping sur le bord d'autoroute 20. Là. C'est vraiment un esthétisme qui se veut contemporain, qui est très attrayant. Même. Donc, on n'est pas là, dans un milieu de vie de catégorie C ou D. Je pense que quiconque se retrouve là a un milieu de vie pour être heureux.
13: Il y a un auditeur qui a écrit un message qui va te faire plaisir, Frédéric. Une excellente opportunité de développer une grappe industrielle autour du bois, de l'aluminium et de l'acier québécois. Secteur malmené, comme on le sait, par les tarifs de Donald Trump, tout en réglant le problème du logement. Est-ce que tu es d'accord avec son affirmation?
15: Ben, c'est pas une hypothèse encore là, ce sont des faits.
13: Oui.
15: Lorsqu'on fabrique une unité de maison comme ça, elle est faite d'immenses panneaux de bois massifs. Donc, c'est toutes des 2x4 qu'on retire du marché nord-américain du 2x4, qu'on colle, qu'on joigne pour composer un immense panneau. Et ces panneaux-là constituent les éléments horizontaux, donc plancher, plafond et verticaux, les murs de la maison.
14: Donc, c'est pas des poutrelles, c'est du massif.
15: Exactement. Donc, du massif qui assure une stabilité en cas de mobilisation, remobilisation. Okay. On a fait des tests avec des centaines de capteurs dans un module comme ça pour des bureaux, pour notre équipe qui est à Saint-Bernard-de-la-Colle. Mm-hmm. Alors, on a fabriqué à Chibougamau les bureaux. On les a avec le gypse, le plâtre, la peinture, toute la finition, 100% faite en usine, contrôlée, efficiente, optimisée. On a expédié ça de Chibougamau à Saint-Bernard-de-la-Colle. On ne s'étendra pas sur l'état de nos routes, n'est-ce pas? Pour pouvoir cadrer le défi que ça représente de stabilité. Et il y a une micro-fissure de moins de 10 cm sur toute la route, dans l'ensemble de ce module de bureau-là, sur plus de 700 km, qu'on n'attribue même pas au système, mais qu'on attribue donc à une maturité normale de la finition. Alors, vraiment, les lumières sont vertes sur cette occasion-là pour diminuer.
14: Il y en a une rouge, elle ne vous appartient pas, c'est qu'il y a beaucoup de municipalités qui ne sont pas capables de fournir des aqueducs et des égouts pour des nouvelles constructions. Et là, on va proposer donc, il y a un mauvais rapport qualité-prix entre le nombre de kilomètres d'égouts et d'aqueducs que tu as besoin puis le nombre de maisons. Si tu construis des maisons individuelles les unes à côté des autres avec leur terrain, ben, t'auras peut-être pas, ça donnera peut-être pas assez de clients pour justifier une extension d'égout.
15: Ben, c'est là où il y a une pluralité de besoins pour lesquels il faut assurer une pluralité de réponses. Il y a des gens pour lesquels le multirésidentiel en hauteur, les gens et les municipalités pour lesquels c'est la bonne réponse. Dans d'autres cas, dans une logique de mixité, ben, c'est plus un modèle unifamilial qui est pertinent. Mais ce qui est surtout le défi à relever, et je conclue un mandat pancanadien où on s'est penché sur la question, c'est le cadre réglementaire. Donc, il y a un code national du bâtiment, les gens doivent savoir ça, qui donne les obligations qu'on instructions. Et chacune des provinces le décline pour sa version. Et chacune des municipalités part de ça avec ses règlements d'urbanisme. Ben, c'est là aussi, tu as plus de 1000 municipalités au Québec qui ont chacune leur spécificité de conception. Ben oui. Là, tu perds les perspectives de réplicabilité. Et là, tu perds de l'efficacité. Ben oui,
14: à chaque fois, tu es obligé de voir.
15: Tu perds du budget. Alors, c'est surtout là qu'on a
14: Frédéric, il y a eu un règlement sur les maisons accessoires. Moi, j'arrête pas de parler de ça parce que je trouve que c'est vraiment... Donc, l'idée, ça serait d'aller déposer l'une de ces maisons-là dans la cour arrière d'une personne. Parce que là, il est là, l'aqueduc. Les coûts est construit, l'aqueduc est construit. Et l'idée, c'est quoi? C'est, bon, t'as des enfants qui sont aux études, etc. Ils peuvent pas occuper un logement tout de suite ou ils ont pas l'argent pour acheter une maison. Bien, ça serait une première étape pour eux. Bon, mais ça a été appliqué de A à Z en Ontario d'un seul coup. Toute l'Ontario, t'as le droit de faire ça. Mm-hmm. Au Québec, ils ont dit, t'as le droit, mais ça dépend de l'accord de la municipalité. Fait qu'il y a des municipalités qui ont dit oui, il y a des municipalités qui ont dit non. Ça revient à ce que tu viens de dire.
13: Oui, exactement. En fait, il y a un enjeu réglementaire. Il faudrait uniformiser la possibilité de développer parce que le ministre Luc dit, Samuel Poulain, moi, je vais offrir un incitatif aux municipalités pour construire, développer le réseau d'aqueduc et d'égout. Parce qu'il dit, dans certaines municipalités, surtout en milieu rural, il n'y a pas de promoteur. Alors là, tu sais, ouais. L'autre chose aussi, il y a l'aspect réglementaire, mais il y a l'aspect lié aux finances. Parce que moi, je ne le savais pas. Tu pourrais peut-être le confirmer ou non, Frédéric. Un auditeur nous écrit ceci. Le problème des maisons mobiles, c'est qu'elles nécessitent un emprunt personnel à la banque et non une hypothèque. 350 000, c'est beaucoup en prêt personnel. Là, il faudrait que les Desjardins de ce monde...
14: Les anciennes maisons mobiles.
13: Oui, mais je sais. Écoute, c'est une réalité, là, Frédéric.
15: C'est une réalité qui existait, mais oui. Je peux vous le dire, dans mes premiers pas dans la vie d'adulte, dans la jeune vingtaine à Chibougamau,
13: oui.
15: Ma première maison était une maison mobile à Chibougamau. Alors, je confirme avoir contracté une hypothèque en bonne et due forme en 2002 dans la réalité de Chibougamau. Donc, ça dépend des contextes, évidemment. La maison mobile qui se rapproche de la roulotte de camping, ça va de soi qu'on est plus dans le périmètre du prêt personnel, mais la maison mobile qui a un ancrage, qui a une pérennité, qui a une durabilité, c'est un actif immobilier qui peut faire l'objet d'une sûreté hypothécaire.
13: Ouais. Et là, les auditeurs qui sont très pragmatiques posent la question, le ministre souhaite développer des maisons. On pourrait les appeler les maisons unimodulaires, c'est suggéré par nos auditeurs, c'est mieux, là, ça représente mieux la réalité. 350 000 et moins, les auditeurs se demandent, mais ça comprend-tu le terrain? Là, évidemment, pour construire des quartiers, il faut que les municipalités aussi peut-être mettent l'épaule à la roue.
14: Mais ça veut dire, la question est posée, c'est quoi la part du terrain? C'est quoi la part il y a un peu de solage à faire, non? C'est sur des
13: même
14: pieux. Il faut planter des pieux, mais il faut amener l'aqueduc, il faut amener l'égout, puis il faut que ça soit isolé. C'est quoi la part de préparation du terrain versus la part de la maison?
15: Ça dépend largement de la municipalité, du contexte d'implantation, mais ça dépend, est-ce que c'est un terrain qui est rendu disponible par la municipalité à des fins de développement domiciliaire puis de stabilisation démographique, ou c'est des terrains qui ont une vocation commerciale, plus de rendement financier? Ça dépend, puis c'est là où nous, le bout qu'on contrôle comme fabricant, ben, c'est celui de la maison. Et là, on peut dire qu'une maison livrée, installée, zippée, prête à une première nuit de sommeil, ça, en dessous du 350 000, on est dans
13: c'est possible.
15: Dans la crédibilité.
13: Est-ce qu'on pourrait imaginer un modèle, Frédéric, Véro, où on aurait des... c'est un auditeur qui soulève cette possibilité. Non, des modules empilables. C'est-à-dire que, tu comprends, on ferait ça à étage. C'est-à-dire des unimodulaires là, à étage. Est-ce que ça se pourrait, ça?
15: Pas ça se pourrait, ça se peut. On le fait déjà.
13: Oui.
15: On a deux tours de 20 logements déjà aménagés sur 4 étages à Chibougamau dans une phase démonstration. On est à la toute veille de débloquer un 6 étages de modules superposés pour du multirésidentiel.
13: Mais là, on parle, là, tu ne parles pas d'un édifice à condo, là.
15: C'est des appartements, en fait.
13: C'est des appartements.
15: C'est des appartements qui sont où on prend de l'unimodulaire ou du bimodulaire. Donc, un appartement de 500-600 pieds carrés, une chambre à coucher, c'est un unimodulaire qui va être superposé du premier au dernier étage. Donc, ça se fait ici, maintenant, on est en phase démonstration. C'est extrêmement prometteur, là aussi. Tant pour les échéanciers, les coûts, la compétence du bâtiment fini aussi. Et ça, on en parle trop peu, mais la qualité de la construction, la performance énergétique sur les coûts d'exploitation, ce sont là aussi des lumières vertes qui s'allument avec le système de bois massif. Donc, c'est pour ça que c'est très prometteur. Oui, c'est un marché qui a un énorme potentiel pour sortir des 2x4 du marché américain qui se veut hostile, comme on le sait. Donc, c'est pas des lubies de l'esprit, tout ça.
13: Oui, parce que la maison mobile traditionnelle, là, c'est du cheap, on paye pas cher, tu sais, pour des gens qui n'ont pas beaucoup d'argent, puis c'est bien correct, là. Mais là, on est ailleurs, là. Il faut juste... Oui, il faut imaginer autre chose, un autre concept, là, mais hyper abordable compte tenu de ce que ça coûte construire une maison maison unifamiliale, par exemple. Mm-hmm. Puis tu dis, peut-être aller plus en détail, là, c'est-à-dire la robustesse du bâtiment, l'efficacité énergétique, tout ça, on est top, là. On est, c'est 10 sur 10, là.
15: Absolument. Une grosse masse de bois comme ça, c'est 350 fois moins conducteur thermique que l'acier et 30 fois moins conducteur thermique que le béton. Avec les perturbations climatiques puis la météo schizophrénique d'extrême de chaud et de froid.
14: Juste le carré de bois, déjà, tu es capable c'est déjà un peu isolé, là.
15: C'est déjà beaucoup isolé. On parle de plusieurs pouces d'épaisseur de bois, puis on reconnaît minimalement un facteur de R1.2 par pouce de masse. Okay. Wow. Donc, on a déjà d'emblée, par la structure, par ce cadrage-là, une grande performance énergétique qui est accomplie. Donc, c'est une des composantes, naturellement, sur les coûts. Mais pour la stabilité, je partage l'anecdote. Lorsqu'on a développé ce système-là, c'est arrivé par accident. Vers 2018, on avait besoin de campements temporaires pour nos équipes qui récoltent le bois en forêt. Et le fournisseur était débordé. Il y avait des mois de délai pour avoir une livraison. Alors, c'est un membre de l'équipe qui avait ramassé des bouts de panneaux dans l'usine pour se faire, à ses propres fins, un campement qu'il avait mobilisé pour ses activités récréatives de chasse. Et il a dit à ses collègues de foresterie, écoutez, il n'y a pas de solution avec le fournisseur. Je vais vous proposer le concept que j'ai fait. Et lorsqu'on a livré, donc le tout premier, le bêta, lorsqu'on l'a livré en forêt, le fardier qu'il transportait a littéralement pris le clos.
14: Hein? Ah oui.
15: Le module est tombé.
13: Ben voyons.
15: On l'a relevé et il était dans un état impeccable.
13: Non.
15: Alors, wow. C'est là où ce test de stabilité-là, auquel on n'aurait pas pu penser, on l'a obtenu, wow, par accident. Alors, ça a été le catalyseur à partir duquel on a franchi les étapes. On marche avant de courir, on y va graduellement, mais à toutes les étapes qu'on franchit, ben, ça vient renforcer la confiance dans ce qui peut être fait.
14: Moi, j'aimerais ça qu'on baisse le prix encore plus, évidemment.
13: Ben oui.
14: Donc, parce que 350 000 de prix d'achat, 350 000 de prix d'achat, après ça, préparation du terrain, machin, il y a 50 000. Bon, on est à 400 000, peut-être un peu plus. Puis s'il faut faire des routes, ça va coûter cher, puis tout ça. Est-ce qu'on peut penser des kits encore moins chers, c'est-à-dire vous livrez la base, puis après ça, l'acheteur s'arrangera pour produire la différence au fur et à mesure de son épargne?
15: C'est absolument vraisemblable d'y aller avec une formule de kit. Avoir une maison, disons, j'ai un toit au-dessus de la tête, oui, là, ben c'est l'élément de base dans la pyramide de Maslow. Alors, une logique comme celle-là, absolument, ça simplifie les choses, ça réduit les délais d'occupation des pieds carrés en usine. Si tu livres le kit, ça a une instance. Donc, ce sont toutes des formules qui peuvent réussir, mais l'élément clé auquel on ne peut pas se soustraire, c'est celui de la réplicabilité.
14: Oui.
15: Si à chaque client, à chaque maison, il y a une discussion sur les éclairages dans la salle de bain et sur la céramique du dosseret de l'armoire de cuisine, là, on ne s'en sort pas, non, tant sur les coûts, l'échéancier que la faculté à exécuter en usine. Et ça, c'est en termes de culture collective qu'on a à la construction. C'est facile de parler du cadre réglementaire, mais il faut parler aussi des choix individuels.
13: Bien sûr.
15: On ne peut pas tout réconcilier si on veut de l'abordabilité. Et la réplicabilité, vraiment, est l'élément à retenir.
14: J'ai vu des photos, puis sur les photos, Nathalie, il y a des poutres apparentes en bois là, qui coûtent très cher à l'achat, là, ces poutres-là.
13: C'est très bien.
14: Il y a des planchers plafonds tout en bois aussi. Ça, c'est dur à réaliser. Il faut que ça soit droit là, pour réaliser ça. Là.
15: En fait, ce qu'on voit sur les photos, c'est la structure. Et la structure, on la laisse apparente. Donc, c'est le fameux panneau de bois massif, avec comme conséquence environnementale qu'on consomme moins de matériaux.
14: C'est direct, là, t'as pas d'isolation. Là.
15: Elle est au-dessus, l'isolation, ou à l'extérieur du mur. Okay. Mais ce qu'on peut voir donc dans le produit fini, c'est rigoureusement l'application ou c'est le matériau de structure qui constitue l'élément de finition.
14: Magnifique.
15: Qui est très édifiant, avec comme conséquence directe que, oui, on économise sur les coûts de matériaux, mais sur l'empreinte environnementale, parce que le plus environnemental des matériaux de construction va toujours être celui qu'on ne consommera jamais.
13: C'est bien dit. Frédéric, restons nos auditeurs. L'avantage de ces maisons, c'est que pas de sous-sol, donc ça réduit les coûts liés aux assurances. Ça, c'est très, très bien. Je travaille pour Chantier chez Bougamo, Nordique. C'est très beau ce qu'ils font. C'est Frank, votre chauffeur, qui nous écrit. Frank, le chauffeur. Hey, salutations, Frank. Il y a aussi Frédéric qui nous écrit. Il possède une maison à Saint-Paul-d'Abbotsford avec 76 000 pieds carrés de terrain. J'aurais de la place pour une, deux ou même trois maisons mobiles. Ils disent que ce serait possible selon les lois municipales. Bien là, voilà, ça, c'est intéressant.
14: Bien oui.
13: Parce que c'est concret.
14: C'est
13: comment tu veux densifier exactement. Mais l'avantage...
14: Mais 76 000 pieds, là... Mettons que tu consacres 10 000 pieds par maison.
13: Oui.
14: Bien, tu as de la place.
13: Tu as de la place, certain. L'avantage de Samuel Poulain, le ministre, c'est qu'il est ministre des Affaires municipales. Alors, lui, là, il veut... puis, habitation, est-ce qu'il est redevenu ministre de l'habitation? Faudrait que je voie, parce qu'il y avait un ministre de l'habitation qui était différent de celui des Affaires municipales. Mais au moins, il l'a mis sur la table au jeu.
14: Cette discussion.
13: Absolument. Qui sont les constructeurs de ce type de maison? Vous autres, vous en faites? Est-ce que ça vous prend une deuxième usine pour faire ça?
15: En fait, on en fait en bois massif. Ouais. Alors, ce qu'on appelle la ossature légère, donc des murs, ouais, des cloisons de 2x4, 2x6.
14: Avec des fermes de toit.
15: Il y a des dizaines de joueurs au Québec là, qui sont très compétents en cette matière-là.
14: C'est juste que tu ne peux pas les transporter de la même manière. Parce que si tu, puis, ou alors, ça te prend un plancher d'acier puis un toit d'acier, parce que là, pour donner de la rigidité lors du transport.
15: Pas nécessairement, mais c'est vraiment des pommes et des oranges. C'est deux systèmes de construction. Dans les bois massifs, on a des collègues en Colombie-Britannique qui explorent la chose aujourd'hui. Il y a des gens qui explorent dans le coin de Québec une solution qu'on appelle du 2D. Donc, les composantes et les murs qui seraient usinés. Il y a des gens en Ontario aussi sur les vaches à dessin. Donc, c'est à l'étape émergente pour ce qui est de la compétition. Et dans le cas qui nous concerne, aujourd'hui, on a un atelier de fabrication qui sort une centaine de modules par année. C'est quand même pas homéopathique, mais c'est pas assez pour avoir un effet matériel sur la crise du logement. On espère d'ici quelques semaines, mais vraiment d'ici quelques semaines, pouvoir confirmer un agrandissement d'usine à Chibougamau pour faire davantage de ces modules-là, pour quadrupler, voire quintupler notre force de frappe en la matière et contribuer davantage, un, à sortir du 2x4 du marché qui est mis à mal aux États-Unis, et deux, d'avoir une réponse plus agile, plus engagée à la crise du logement. Donc, on est là-dessus maintenant, en dépit de tous les vents de face, on a les manches retroussées pour se sortir d'embarras, puis ça fait partie des solutions.
13: Il n'y a pas seulement toi et Chantier Chibougamau qui ont les manches retroussées. Les auditeurs aussi, ils aiment ça lorsqu'on parle de construction. Il y a beaucoup, beaucoup de questions de leur part. On pourrait être invité, Frédéric, pour creuser le sujet, ce sujet, les nouvelles maisons modulaires 4.0. On pourrait les appeler donc unimodulaires. C'est mieux, hein? C'est mieux. Unimobilaire, modulaire, êtes-vous d'accord avec ça, M. Ferrandez?
14: Ben oui, parce que maison mobile,
13: c'est une connotation.
14: C'est comme, il faut changer le nom.
13: Oui, il faut changer le nom, effectivement.
14: C'est comme le ministère de la Sécurité publique, autant la sécurité intérieure.
13: Ah, ben Santé Québec, là, oui, c'est terminé.
15: Je pense que maison mobile, la connotation d'un trailer.
13: Oui,
15: trailer,
13: exactement.
14: Moi, je vois le sofa, là, je le vois, mais, avec là, le Chesterfield, là, puis je vois
15: et
14: tout
15: là,
14: ça.
15: C'est
14: là.
15: Mobile par une grue, ben oui. On est ailleurs.
13: Oui. Merci beaucoup, Frédéric Véron. On fera piger un biscuit chinois la prochaine fois que vous serez avec nous en studio. Les auditeurs ont beaucoup apprécié vos réponses. On le rappelle, vous êtes vice-président des affaires corporatives chez Chantier de Chibougamau. Merci beaucoup.
15: Merci de l'invitation.
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13: Avez-vous commencé à changer vos habitudes à cause des prix élevés de la pompe? On vous pose la question parce qu'il y a peut-être une lueur d'espoir à l'horizon concernant le détroit d'Hormuz. Le Pakistan continue de s'activer sur le plan diplomatique pour mettre fin à l'impasse dans ce détroit. Donald Trump hier a confirmé la suspension des opérations de la marine américaine visant à escorter des navires commerciaux dans le détroit. Et le ministre des Affaires étrangères chinois a appelé à un cessez-le-feu global dans la région. Résultat, Luc, le prix du brut a descendu sous la barre des 100 $ et les marchés ont réagi positivement. Question de faire le point, on discute avec Yvan Clich, que vous connaissez bien, expert en synergie au Centre d'études et de recherche internationale. Bonjour, M. Clich.
7: Bonjour.
13: On dit souvent, en fait, là, on a parlé beaucoup des prêts à la pompe dernièrement, qui ne cessent d'augmenter. Et est-ce qu'on peut, si on essaie de se projeter dans le futur, là, dans plusieurs... Parce que là, on se dit aux auditeurs, préparez-vous, là, ça va être encore élevé dans plusieurs semaines, plusieurs mois. Mais dans le pire des scénarios, le prêt à la pompe pourrait monter à combien avec ce qui se passe actuellement?
7: Encore une fois, c'est toujours un peu périlleux pour un observateur là, d'aller trop loin dans les prédictions parce qu'on est vraiment dans une situation qu'on n'a jamais connue. On l'a mentionné, c'est la pire crise énergétique de l'histoire. On n'a jamais connu ça. On ne peut pas se replier sur le passé pour dire « Ah, voici comment les marchés s'étaient comportés » et faire des comparatifs avec aujourd'hui. C'est de très loin la plus longue suspension de quantité de pétrole, d'une quantité importante de pétrole pour une longue durée de temps. Et le marché, honnêtement, il va y avoir des enseignements à tirer. Le marché, je dirais, réagit de façon relativement surprenante. Et surprenante dans le sens qu'on est vraiment suspendu aux propos de M. Trump aussitôt qu'il fait valoir qu'il y a une possibilité de règlement du conflit. Mais là, les prix se mettent à baisser, ce qui signifie que il y a un espoir immense mis en la possibilité qu'on règle ce conflit de façon définitive. Je terminerai là-dessus. Écoutez, samedi dernier, dans le Financial Times, un journal quand même sérieux, là, publié en Grande-Bretagne, on a dit, on a interrogé des traders là, de pétrole. Ils ont dit, écoutez, nous, on vous le dit, là, si la situation perdure encore un mois, on va faire face à un point de rupture. Donc, le temps commence à se faire court. Et encore une fois, mais encore une fois, on a jamais connu cette situation-là. Mais les spécialistes plus pointus disent, et qui sont actifs dans le marché, eux commencent à lancer des signaux d'alarme là, que le temps commence à se faire drôlement court pour qu'on puisse véritablement s'assurer qu'on n'ait pas une explosion des prix du carburant.
14: Mais c'est peut-être la raison pour laquelle Trump envoie le message selon lequel il est très près d'une entente. Puis peut-être que c'est vrai pour une fois, on ne le sait pas. Sans doute qu'il doit lire les mêmes rapports d'experts que vous. Enfin, quelqu'un à côté de lui lit les mêmes rapports d'experts que vous, là.
7: Oui, exactement. Puis moi, ce que j'ai vu comme signaux ce matin en me réveillant, j'ai vu que il y a eu une implication de la Chine. Et pour moi, c'est aussi ça reflète la gravité de la situation. La Chine, on le sait, c'est mise un peu sur les lignes de côté dans ce conflit-là. Et puis là, maintenant, il y a les deux ministres des Affaires étrangères de la Chine et de l'Iran se sont rencontrés. Moi, je suis quand même à peu près convaincu que la Chine a fait pression sur l'Iran pour dire il faut mettre fin à ce conflit. Oui, la Chine a beaucoup de réserves de pétrole, mais quand même, si la situation perdure, on va assister fort probablement à une récession mondiale. Et puis ça, bien évidemment, ça avantage personne. Et c'est justement, on le sait, on l'a souvent répété, c'est sur quoi mise l'Iran pour faire pression sur les États-Unis pour arriver à un conflit qui soit dans le sens de ses intérêts. Et puis clairement, pour M. Trump aussi, le temps commence à compter. Je pense que là, si on glisse vers le mois de juin, sans règlement du conflit, il faut malheureusement s'attendre à une hausse relativement significative des prix du carburant.
13: C'est-à-dire, est-ce qu'on pourrait imaginer un scénario où le litre d'essence est à 2,50 $, par exemple, Yvan Clich?
7: Oui, effectivement. Moi, je pense que c'est absolument... En tout cas, on ne peut pas dire oui, ça va arriver, mais une chose qu'on peut dire, par contre, avec confiance, c'est que c'est loin d'être exclu qu'on arrive à des niveaux dans ces zones-là, parce que le prix du baril, lui, va augmenter. Et quand je vous référais tout à l'heure à l'analyse du Financial Times, ben ce qu'on disait, c'est que 150 à 200 $ le baril, c'est pas exclu. Et ça, clairement, ça veut dire des prix de l'essence qui sont justement dans les 2,50 $ et plus. Alors, je pense que là, la situation devient de plus en plus urgente. Et pourquoi, justement, on dit qu'on arrive à ce délai un peu butoir de quelques semaines, c'est que les pays utilisent leurs réserves, notamment en Asie. Ils avaient des réserves, ils reçoivent plus de pétrole, ils utilisent leurs réserves, mais les réserves, bien sûr, vont qu'on commence à se tarir. Et puis là, à un moment donné, on va vraiment faire face à un trou béant en termes d'approvisionnement du pétrole. Il y aura clairement des économies qui vont être obligées de limiter considérablement leur activité économique. Et évidemment, comme l'économie est mondialisée, bien, ça va se répercuter un peu partout. Alors, c'est cette pression croissante là, qui peut donner espoir qu'on va effectivement, peut-être, dans les prochains jours, arriver à une entente. Bien sûr qu'il y a beaucoup d'anxiété autour des marchés énergétiques sur cette question.
14: Yvan, j'ai deux questions, une toute petite puis une grande. La toute petite, comment on prononce le détroit d'Hormuz? Non, parce que okay. Là, j'entends Hormuz, comme si c'était une nouvelle marque d'aliments pour chiens, Hormuz.
13: Détroit d'Hormuz, mais comment tu le prononces?
14: Mais je ne sais pas, justement.
13: Mais ça, en France, puis ici, on n'a pas... Hormuz. On n'a pas le prononcé de la
14: même façon. Hormuz. En tout cas, bon, ça, c'est la petite question. La grande question, maintenant, c'est vrai que les consommateurs souffrent, mais les producteurs, eux, se font du cash comme il faut dans les poches à coût de dizaines de millions par année. Est-ce que ça se pourrait que, finalement, c'est ce qui importe le plus à Trump? C'est-à-dire que il a dit à bien de nombreuses reprises, « Drill, baby, drill », il veut que le pétrole et le gaz américain soient utilisés de plus en plus. Il est peut-être proche de producteurs qui sont en train de s'enrichir à coût de centaines de millions de dollars. Est-ce que ça se peut que cet aspect-là de l'enjeu l'intéresse plus que l'autre aspect, qui est l'aspect de l'augmentation des coûts pour les consommateurs?
7: Moi, j'aimerais bien aller dans ce sens-là, Luc. J'aimerais bien, pour faire consensus, je dirais presque avec vous, mais je ne peux pas. Parce que là, actuellement, oui, les bon, une chose est sûre, on s'entend, ça va être une très bonne année pour les entreprises pétrolières. C'est clair, ils vont faire des profits mirobolants. Mais en même temps, elles, ce qu'elles craignent beaucoup, comme la peste, c'est que si les prix sont trop élevés, ben, et qu'il y a une contraction économique mondiale, on va consommer beaucoup moins de pétrole, et là, les prix vont se mettre à chuter de façon considérable. Donc, ils n'ont pas intérêt aussi. Ce que les entreprises, elles, souhaitent, c'est des prix relativement élevés, mais qui n'impactent pas le cours de l'économie, parce que plus l'économie va bien, plus on consomme de pétrole. Donc, si on en vient à une contraction significative de l'économie mondiale résultant du fait qu'on manque de pétrole, ben, on va en consommer moins, et en plus, donc, ça va faire en sorte qu'on va faire fléchir les prix. Puis, par ailleurs, ça accélère aussi la transition énergétique. C'est sûr que les situations qu'on vit présentement, ça incite plusieurs pays à regarder avec beaucoup plus de motivation à installer des systèmes énergétiques basés sur des énergies renouvelables. Donc, dans le fond, à court terme, ils en profitent, mais à long terme, ils affichent plutôt beaucoup de scepticisme face à l'attitude de M. Trump.
13: Merci beaucoup, Yvan Clich.
7: Merci, au plaisir.
13: Très belle journée, au revoir. Luc, il y a un auditeur qui nous rappelait qu'en 2005, lorsque le prix de l'essence a augmenté à plus d'un dollar du litre, les stations d'essence n'étaient pas équipées pour afficher un prix dans les trois chiffres. Moi, je me souviens.
14: Ah oui, mais oui, mais
13: moi,
14: oui,
13: je me
14: c'est
13: souviens,
14: vrai.
13: Et j'ai commencé à faire de la politique provinciale en 98, le prix du litre était à 56 sous. Okay, du litre. Puis là, on capotait, on se disait, c'est le jour où ça va monter. Parce qu'évidemment, il y avait les prix du pétrole, hein, c'est une histoire sans fin. Puis on anticipait à un moment donné un prix à 1$ du litre. On se disait, mais non, ça va être la fin du monde, la consternation. Mais là, vous avez tous compris que la réalité à laquelle on fait face aujourd'hui est unique dans l'histoire de l'humanité. Là.
14: Il manque de pétrole, carrément.
13: Il manque de pétrole, carrément. Là. Yvan Clich nous l'a dit, si le conflit dure jusqu'en juin, on parle de rupture. C'est pour ça qu'on vous pose la question, est-ce que vous avez changé déjà vos habitudes? Et moi, je fais quand même le saut quand je vais faire le plein. Là. Ça me coûte en moyenne, chaque fois que j'y vais, là, entre 25 et 35 $ de plus, selon le prix à la pompe.
14: C'est pas rien.
13: Ben, et puis, j'y vais pas juste une fois par mois.
14: Quatre fois par semaine?
13: Non. Ben, mettons, dans trois, quatre fois par mois, ouais, effectivement. Ouais. Presque chaque semaine. Peut-être ouais. Trois fois par mois. Ouais.
14: Quatre fois 35.
13: Ben, ça commence à paraître, là, à un moment donné, surtout quand tu as un budget qui est serré. Tu vois, un auditeur nous écrit le litre. Ah, il nous parle du litre d'essence qui est à 1,99 francs suisses déjà, ce qui est 3,48 canadiens. Un litre à 2,50 n'a rien d'exceptionnel dans le reste du monde. Oui, mais ici, on n'est pas habitué à ces prix-là.
14: Oui, c'est ça. C'est les budgets sont calculés en fonction
13: oui,
14: de ce litre-là.
13: Notre économie aussi. Et il tient compte des prix qui sont relativement abordables, entre guillemets, si on se compare aux autres. Parce que là, je pense au diesel. Les camionneurs sont sans connaissance. 2,50, c'est ce qu'ils paient actuellement pour le diesel.
14: Mais tu sais, le transport des marchandises ici, ça se fait par camion. En Europe, ça se fait par train. Donc, c'est pas la même chose. Ben, pareil pour les passagers. Là, en Suisse, j'ai pris le train une couple de fois. En Suisse, c'est impeccable, c'est confortable, c'est excellent. Ici, on a très peu de lignes de train. Donc, on dépend beaucoup, beaucoup, beaucoup de la voiture. C'est une erreur, c'est un problème. Mais on vit avec, on est pogné avec.
13: Le Québec, c'est immensément grand. Ouais. L'autre chose, les voitures...
14: Et peu peuplées.
13: Peu de densité. Les voitures électriques ne sont pas encore assez abordables pour les Québécois que nous sommes. Je voyais, là, tu as vu le modèle Tesla 3 fabriqué en Chine, là, à moins de 40 000 $ Là, ça commence à être intéressant. Tu as des voitures électriques en Europe, là, pour 27 000, 28 000 euros. Bon, c'est sûr que quand tu convertis en dollars canadiens, on arrive autour de ça, là, 35 000.
14: J'ai l'impression qu'ils vont recevoir un bon petit coup de pouce, là, les voitures électriques.
13: Oui, j'espère. Tu vois, il y a un auditeur qui écrit « J'ai réduit ma consommation en ralentissant, moins 20 %. » Annick nous écrit un peu plus tôt. Elle essaie de se limiter au budget qu'elle a par semaine pour faire son plein d'essence. C'est 50 $ par semaine. Et elle essaie de se contenter de ça. Absolument. Ouais.
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14: C'est les nids de poules à Montréal. Ben, ça continue d'être un problème criant. L'administration municipale lance de nouvelles initiatives pour tenter d'améliorer la situation. J'en parle avec notre journaliste Zachariel Cossette-Leblanc. Zachariel, qu'est-ce que l'administration de la mairesse Martinez-Ferrada a annoncé aujourd'hui?
15: Ben, d'abord, on annonce plus d'argent. Ça, c'est toujours le nerf de la guerre, avoir plus d'argent pour réparer les routes. Donc, c'est pas la première fois que Montréal débloque de l'argent cette année. En février, on avait déjà débloqué 2,5 millions de dollars pour tous les arrondissements. Et la manière qu'on marchait, c'était un peu par priorité, en fonction des appels au 3-1-1. Par exemple, quelle route obtient le plus d'appels, quelle route inquiète le plus les automobilistes. Donc, on va mettre l'argent qui est là, mais les besoins sont tellement énormes qu'on a déjà plus d'argent. Donc, on rajoute 1 million supplémentaire pour les arrondissements. 1 million qui sera encore distribué de la même manière, donc c'est-à-dire en fonction des plaintes un peu et des demandes des citoyens. Et également, ce qu'on prévoit aussi, c'est 125 000 $, mais pour un axe en particulier, c'est la rue Notre-Dame. Une rue qui a besoin de beaucoup d'amour, une rue très importante pour l'Est de Montréal. Il y a le port de Montréal, notamment, oui, qui est dans le secteur. Donc, une rue très importante pour l'économie de Montréal, mais aussi une rue que la mairesse connaît bien, parce que je ne sais pas si vous vous rappelez de la fameuse vidéo deux pneus, deux flats de la mairesse.
14: C'est là qu'elle a frappé des nids de poules avec son véhicule.
15: Exactement,
14: là.
15: Et ce n'est pas la seule. Donc, 125 000 seulement pour Notre-Dame, 1 million pour le reste de l'arrondissement. Par contre, Philippe, la mairesse fait preuve de lucidité en nous disant qu'il va falloir être patient. Parce que oui, on débloque de l'argent, mais ça va prendre du temps avant que tout soit réparé. On parle même de plusieurs mois, voire de plusieurs années. On peut l'écouter à ce sujet.
16: Ça, c'est des chantiers que nous nous sommes donnés pour les prochaines années. De penser qu'on a une pensée magique, une baguette magique pour régler ça en dedans d'une semaine, c'est pas possible. Il y a un vaste chantier à faire et nous devons le faire de façon intelligente, planifiée, avec les arrondissements, parce que c'est ça que les citoyens demandent, c'est que les services qui soient donnés soient efficaces, réels et qu'ils le voient.
14: Bon, alors, oui, problème qui ne se réglera pas demain matin. Là, elle est assez claire là-dessus.
15: Absolument. Puis, il y a une troisième mesure qui est très importante et c'est peut-être la plus intéressante du lot parce que de l'argent, bon, ça arrive fréquemment qu'on débloque des fonds. On le sait, on s'y attend, mais c'est qu'on souhaite ouvrir les appels d'offres au privé pour le colmatage manuel. Parce que présentement, la Ville de Montréal n'a plus l'équipement nécessaire pour réparer les nids de poules, notamment les fameux Python 5000.
14: Oui.
15: Ça, les petits véhicules blancs tout en un qui font exactement tout le travail. Montréal en avait quatre. Les quatre ne fonctionnent pas. Et là, je ne vous parle pas non plus de tous les autres équipements, comme les resurfaceuses, par exemple, qui sont grandement hors de fonction présentement. Alors, la Ville de Montréal se retrouve au dépourvu. On a besoin de bras. On fait appel au privé pour du colmatage manuel. Donc, à l'appel, grosso modo. Un peu comme un certain entrepreneur fait depuis un certain temps. Un entrepreneur que tu vas recevoir dans les prochains instants. Et la mairesse avait un petit mot à lui dire, mais surtout un petit mot par rapport à... Pourquoi il est aussi populaire, aussi apprécié de la population? On peut l'écouter.
16: Est devenu le symbole de la frustration un peu des citoyens. Puis je comprends la frustration des citoyens qui sentent que, bon, les nids de poules, on veut que ça soit colmaté. Puis dans certains endroits, ça devient un enjeu de sécurité publique. Je salue tout citoyen qui veut aider sa ville. Maintenant, il faut qu'on le fasse d'une façon ordonnée, planifiée, s'assurer que les travaux sont bien faits. Et moi, je vais l'inviter à regarder l'annonce qu'on fait aujourd'hui. Et peut-être même, pourquoi pas, soumissionner dans le cadre des appels d'offres que nous allons faire pour venir colmater manuellement. C'est exactement ce qu'il a fait.
14: Merci beaucoup, Zachariel.
15: Un plaisir.
14: Zachariel Cossette-Leblanc, notre journaliste de la salle de nouvelles. Eh bien oui, de qui parlait-elle? La mairesse Soraya Martinez-Ferrada de Sade, Técute. C'est lui qui répare les nids de poules. Ça fait beaucoup jaser. Très, très grosse présence sur les réseaux sociaux. Monsieur Técute, bonjour.
17: Bonjour.
14: Alors, vous avez rencontré la mairesse et là, elle semble vous dire, ben c'est bien ce que vous faites, mais arrêtez de le faire.
17: Exactement, j'avais vu ça. Ce qui est complètement incompréhensible de sa part. Ce que je veux dire, c'est que moi, mon objectif, c'est rien de faire de mal. C'est au contraire, c'est aider ma ville et aider les citoyens à avoir une meilleure journée. Alors, je comprends son point de vue, mais moi, je veux continuer à rendre ma vie meilleure.
14: Bon, alors quoi, vous allez continuer de colmater des nids de poules, même si, grosso modo, elle vous dit que vous n'avez pas le droit de le faire?
17: Je comprends son point. Mais si je continue à rouler dans ma rue, je vois un nid de poule sur mon chemin, c'est sûr que je m'arrête. Si quelqu'un de mes abonnés sur mes réseaux sociaux, il me contacte, qu'il y a un nid de poule qui le gêne, et il m'appelle, c'est sûr que je vais le faire.
14: Bon, est-ce qu'elle vous a menacé, le verbe est peut-être un peu fort, mais est-ce qu'elle se dit que vous étiez susceptible de sanctions vous continuez, si vous poursuivez dans cette voie?
17: Non, pas du tout. Je pense que comme elle a aimé ce que je fais, c'est juste... elle veut peut-être, je ne sais pas, faire ça à sa manière. C'est juste moi, ce que je veux, c'est que les nids de poules soient finis à l'express. Je ne veux pas que ça prenne des mois. Je veux le plus tôt possible pour qu'on puisse profiter de cet été.
14: Bon, moi, ce que je trouve un peu bizarre dans tout ça, c'est que sur les réseaux sociaux, la maîtresse a dit « Hey, j'aimerais ça vous rencontrer. Avez-vous du temps cette semaine? Je veux vous parler. » Bon, vous vous rencontrez, puis elle vous dit, grosso modo, « Ben, maintenant, soumissionnez. Sans ça, vous n'avez pas le droit de le faire. » Le message me semble un peu contradictoire. Est-ce que vous vous attendiez à être reçu de cette façon-là par Mme Martinez-Ferrada?
17: Peut-être qu'elle est occupée. Sûrement, elle a un horaire chargé, mais je suis sûr que je vais la rencontrer bientôt et on pourrait se mettre sur un plan pour que la ville de Montréal peut être saine.
14: OK. Combien vous en réparez de nids de poules là, à chaque jour ou à chaque semaine?
17: Je dirais une dizaine par jour.
14: Une dizaine par jour. Comment vous faites ça? Vous avez un petit camion et tout? Racontez-nous comment vous procédez.
17: Exact. Avant mon travail, je m'en vais faire quelques-uns. Des demandes privées que le monde me contacte, s'il vous plaît. Il y a une nid de poule qui me gêne. Ça fait des mois qu'on essaie de l'arranger. Aucun résultat. Si c'est pour être notre dernier recours, alors je vais le faire. Si je passe par un que je vois qu'il est quand même dangereux, je m'arrête tout de suite le faire.
14: Bon, quoi, vous avez de l'asphalte dans des sacs dans votre camion?
17: J'ai toujours minimum 30 sacs derrière.
14: OK. Et là, vous aviez lancé une opération pour vous aider à financer tout ça, un GoFundMe. Vous avez ramassé quoi? 30 000 $ grosso modo. Mais là, le GoFundMe ne semble plus opérationnel. Est-ce vraiment le cas?
17: Exact. Le GoFundMe, on a ramassé 30 000, mais on n'a pas encore reçu les fonds parce qu'ils sont bloqués.
14: Pourquoi ils sont bloqués?
17: Ils m'ont dit pour une raison qu'ils ne peuvent pas me dire. Ils nous ont rien envoyé encore. Et peut-être que ça va s'arranger bientôt, on attend ça.
14: OK, bon, un peu mystérieux tout ça. Alors, on va continuer de suivre cette histoire-là. Merci beaucoup d'avoir été avec nous, M. Tekiout.
17: Merci.
14: Bonne journée, Saad Tekiout, réparateur de nids de poule, bien connu sur les réseaux sociaux. Vous l'avez entendu, là, il en répare une dizaine par jour. Mais aujourd'hui, la mairesse l'a invité, là, celui que la presse appelle Monsieur Nids de poule, à se confirmer au règlement et que s'il voulait colmater des nids de poule, ben qu'il soumissionne comme n'importe quelle entreprise. Alors, on verra comment cette histoire-là va se poursuivre.
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14: Catherine, hier, tu nous disais que notre prochaine invitée aurait rêvé de devenir gouverneur général du Canada, mais oui. Hélas, Louise Arbour l'a devancé.
18: Il est au bout du fil, c'est Jean-René Dufort. Bonjour Jean-René.
19: Bonjour, j'ai passé toute la journée à côté de mon téléphone en espérant, mais non.
14: Pas de téléphone.
19: Pas de téléphone, mais vous savez qu'il y a une grande compétition entre moi et Ricardo pour devenir le prochain gouverneur. Fait qu'au moins, lui non plus n'a pas été nommé.
18: Oui, c'est une femme qui a été choisie, mais je t'avoue qu'on avait fait une liste de spéculative un peu sur qui pourrait devenir gouverneur général. Puis ton nom n'arrêtait pas de sortir en disant peut-être qu'un jour on lui fera plaisir.
19: Ben, c'est pas par manque de bonne volonté. Je trouve que c'est la job idéale. Il n'y a pas trop de stress. Tu n'as pas de chef de l'opposition qui te dit que tu fais ça tout croche à chaque jour. Tu fais des parties, tu donnes des médailles, tu as un château, tu as un chef. Moi, je trouve que c'est la job idéale.
14: Ben, peut-être un jour, Jean-René, tu es encore jeune.
18: Est-ce que tu es bilingue?
19: Un peu, oui.
18: Okay.
19: Avec un outrageous accent, je peux pas faire pire que les autres.
14: Non, ben voilà, Mme Simon, elle avait un budget de 52 000 $ là, pour reprendre des cours de français. J'imagine qu'on te les donnerait pour l'anglais. Mais on n'est pas là pour parler. Oui.
19: Non, mais j'allais dire, entre vous et moi, ce serait bien qu'il y ait quelqu'un qui baragouine l'anglais pour un peu se revenger.
18: Moi, j'aimerais ça. J'aimerais vraiment ça, Jean-René, de vivre l'inverse.
14: Je pense pas que ça va arriver. Non, ça m'étonnerait beaucoup. Hey, on parle de Michael Jackson.
18: Oui, bien, Jean-René, écoute, je me suis rappelé quand le film Michael est sorti la semaine dernière. J'ai vu le film et j'ai vu Bubbles, le singe qui était avec nous en studio. Mais j'ai vu Bubbles, le singe qui a été reproduit numériquement. En fait, c'est pas un vrai singe qu'on a utilisé dans le film. Puis je me suis rappelée d'archives que j'ai vu passer, je pense que c'était un peu après le temps des fêtes, où tu nous rappelais que tu avais parrainé Bubbles, donc que t'étais devenu son parrain lorsque Michael Jackson avait quitté ce monde. Et je voulais que tu nous rappelles cette histoire-là.
19: Ben, j'aime mieux le terme père adoptif.
18: OK. J'ai bien.
19: Oui, en 2009, c'était pour le spécial de fin d'année, quand c'est l'année où Michael Jackson est mort. Et nous autres, on trouvait ça plate que Bubble ne soit pas inclus dans la succession. Parce que c'est quand même un singe qui avait été important dans sa vie. Et on avait retracé Bubble, qui était dans une place en Floride, à Orlando, le Center for Great Apes. C'est un endroit, un sanctuaire, où les singes sont recueillis souvent parce que un chimpanzé, c'est très puissant. On peut s'en servir pour faire des publicités ou des films quand ils sont jeunes, mais après ça,

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18: Danny, maintenant, qu'est-ce que les deux entraîneurs ont mijoté pour s'affronter?
19: Écoute, je suis surpris. Carrier demeure avec Matheson. Ça, c'est un élément très intéressant. Ça veut dire qu'on respecte les trois trios de l'adversaire. Alors, Dobson va jouer en compagnie de Jack Eye. L'entraîneur n'a pas le dernier changement. Je crois que c'est ce qui explique cette décision pour s'assurer d'avoir trois duos de défenseurs qui peuvent jouer contre les trois trios des Sabres, parce qu'ils ont une attaque quand même avec un premier trio très solide, mais une excellente répartition de la force de frappe. Maintenant, ceci étant, un bon départ, j'en ai parlé il y a quelques instants, Martin. Ouais. Ça va être essentiel d'aller tout de suite dans le territoire adverse pour le Canadien. On le sait, les Sabres excellent en première période. C'est là où ils font mal à leur adversaire. Alors, le Canadien doit garder le pointage à égalité dans cette période. C'est l'objectif numéro

0: 1.
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2: On est prêt à commencer cette série. Bon match!
3: Evans place la rondelle. Yo qui tire la rondelle derrière le gardien but. Premier rendu, Sam Wilson. L'excellent Sam Wilson. Interception de Demi Dove. On tente de remettre à la pointe. Hodgson s'avance. Près de l'enclave. Viltrémil lance. Touche le poteau. Assez récupéré au cercle droit maintenant. Sortie ratée. Le Canadien met la pression. Le tir de Matheson. Arrête de line. Il n'y aura pas de retour. Et commencement de dispute après le sifflet. Est prêt avec la mise en jeu. Josh Norris contre Suzuki. C'est gagné par Norris. Ça va derrière au défenseur Power. Tente de dégagement. Revient entre les deux bancs. On l'achète Dunson. Provoque une ouverture. Deux contre un maintenant. Les sabres attaquent. Fin de tir. Et un tir passe. Un revirement après la chute de Hudson. Et c'est 1-0 les sabres.
4: Alors encore une fois, Martin, les sabres en première période font mouche. Situation où le gardien n'y pouvait absolument rien. L'exécution est parfaite. La passe transversale ne doit pas trouver preneur. Elle a réussi à traverser cette barricade.
3: Il regarde son filet, une longue passe, déviée par Texier devant le bras de l'adversaire jusqu'au gardien. Poursuite de la rondelle libre dans le coin, c'est Anderson qui gagne. Cercle gauche transversal, le tir de Dano. Quel arrêt de Lyon! Ça, c'est son meilleur arrêt jusqu'à maintenant. Quinn maintenant revient près d'enclave, il lance. Ça a été bloqué, donne le retour dans l'enclave, n'arrive pas à tirer. Autre tir, quoi? McCloud à la porte gauche. La rondelle est sortie de l'enclave et Dobesch était vulnérable. 2-0 les sabres en avantage numérique.
4: Et Martin, ça c'est un dégagement raté parce que l'avantage numérique ne génère rien. La rondelle est bloquée, le Canadien cette rondelle dans l'enclave, on n'est pas en mesure de dégager. Il y a de la circulation et là c'est Anderson qui va rater son dégagement. C'est une responsabilité au niveau du dégagement qui a été raté.
3: Ensuite, au cercle gauche, c'est pour Demidov, à l'embouchure du filet. Stamkowski s'approche du but dans l'enclave. C'est un goal!
2: Nick Suzuki! Et le Canadien brise la glace en avantage numérique. C'est 2-1.
4: Quelle séquence encore une fois, Demidov. Absolument sensationnel pour remettre la rondelle à Slafkovski. Une feinte géniale. Passe de l'arrière, du revers. Et là, ce que j'ai aimé de Slafkovski, c'est qu'il est entré.
3: Oui.
4: Il est entré dans le territoire et a redonné la rondelle à Nick alors que tout le monde croyait qu'il allait défier le gardien.
3: Après 20 minutes de jeu dans ce match de demi-finale, match numéro 1, entre les Sabres et le Canadien, les locaux mènent 2-1.
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3: On est prêt à reprendre les hostilités. Norris au centre contre Dano et c'est parti pour la deuxième. Sam Wilson remet en territoire offensé. Voilà Greenway. Greenway attaque au cercle droit. Il lance et compte! Ensuite, aussitôt par Timmons. Devient passe en territoire central. Donc, McCloud attaque à 2-1 avec Quinn. Quinn est seul. Le tir frappe le poteau. Il avait déjoué le gardien sur ce jeu transversal. Voilà Dahlin. Remet à la remorque. Remise en territoire central. Zucker rejoint Dahlin. Fonce au filet. Tire. Frappe le poteau encore une fois. McCloud maintenant. Byron descend en enclave. Il tire et tire. Bowen Byron en avantage numérique. C'est 4-1. Est-ce qu'on changera de gardien?
4: Centrale,
3: il perd la rondelle, revirement. Voilà Bolduc maintenant. Rejoint Dak. Dak est près de l'enclave. Tente un tir. Arrêt de Lorient. Deuxième lancé. Et compte.
5: Wow.
3: Kirby Dak. Il était presque étendu sur le dos. 4-2. Le Canadien n'est peut-être pas mort ce soir.
4: Deuxième effort de Kirby Dach. Écoute, c'est les premiers moments où on le voit dans le match. Là, il n'y avait rien de concluant jusqu'à maintenant. Revirement en territoire neutre de la part des Sabres. On contre-attaque rapidement. Premier arrêt. La rondelle est sautillante et il va taper cette rondelle alors qu'il est, comme tu le mentionnais, Martin, étendu tout son long, carrément. Et il place la rondelle dans le haut du filet, du côté du gant, c'est le côté rapproché. C'est un retour de lancer. Ça, c'est un but de deuxième effort.
0: Hudson remonte la zone des sables. Hudson toujours, 7 secondes. Tire appuyé au cercle droit, c'est raté. Et le rebond va sortir de la zone. Et voilà, c'est comme ça que la deuxième se termine. Après deux périodes complètes à Buffalo, New York, les Sabres 4, le Canadien de Montréal 2.
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2: Alors, Danny, une troisième période pour que le Canadien puisse tenter de revenir dans ce match.
4: Oui, exactement. Et écoute, très honnêtement, je pense que les premières minutes vont être très importantes.
3: Et c'est au centre. Suzuki gagne la mise en jeu, dégagement du Canadien, rejoint la ligne 2. On sait 2 contre 1, Suzuki la passe, le tir de Caulfield, arrêt de Lyon, il a vu venir.
0: Personne pour faire dévier. Récupération de McLeod, il a un but, une passe, lui ce soir, derrière l'utile.
2: Zucco devant le tir, quelle chance ratée de la part de Quinn de l'enclave. À bout portant, il a raté la cible.
0: Dodson qui lance, ça a touché quelqu'un, retour devant, quel arrêt
2: réussi par Dallin devant Evans, l'attaque est en vie, Evans est, Dallin est blessé, le tir bloqué par le gardien, retour devant, balayé par Sam Wilson, le Canadien menace,
0: Dodson garde maintenant cette attaque pour Demidov au cercle gauche, un peu loin, on retire le gardien Dobesh, le Canadien la rondelle, le tir, arrêt du gardien, la rondelle est sous sa jambière, stifette l'arbitre.
4: Protéger la maison. On devra retourner à la table à dessin, Martin.
2: McLeod contre Evans. Le gardien est toujours au banc pour 16 secondes. Il faudrait être ultra rapide. Remise en jeu gagnée par le Canadien. C'est maintenu par Matheson. Matheson protège la rondelle. Remet au cercle de mise en jeu. Bolduc est là. Tire du revers. Bloqué. Byron a le disque contre ses patins. Il le protège le long de la rampe. 5 secondes à faire. On est à la gauche du gardien. Bolduc tente une passe à la pointe. Accrochage. Ensuite, le tir. C'est la fin. Le premier match de la série.
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4: Ben, le jeu du match, écoute, ça appartient à Barron parce que ce but marqué en avantage numérique du haut de l'enclave a vraiment ébranlé le Canadien. Ça a porté la marque 4-1. À partir de ce moment-là, le hockey de rattrapage, c'était beaucoup trop, 3 buts d'écart.
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8: 5h25, minutes. Premier coup d'œil à la circulation. C'est Marc Brière qui est avec vous. Plus facile qu'hier ce matin. Sur la métropolitaine, il y a un peu de résistance dans le secteur Pinot-Saint-Michel. C'est quand même pas majeur. Le tunnel à Fontaine vers le sud, pas encore au viaduc de la rue Sherbrooke. Les différentes traversées de la rive sud vers Montréal, ça va. Ville-Marie-Ouest, la sortie Mansfield, fermée jusqu'au 3 juillet. Je vous le répète régulièrement parce que c'est un détour assez important. On vous éloigne du centre-ville par le boulevard Robert-Bourassa. Vous devez faire demi-tour et revenir. 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
29: Bon début de journée, c'était Luc et Nathalie dans une publicité que je n'avais pas entendue. Très, très drôle. Il faudra en faire une, nous aussi, dans l'émission du matin. 5h30, bon début de journée, jeudi 7 mai. 7 degrés présentement. Et attendez-vous quand même à de la pluie ce matin, maximum de 13 degrés aujourd'hui. D'ici 10h, belle nouvelle, on va parler de ce qui a été annoncé hier à Mirabel. Un contrat de 19 milliards de dollars pour Airbus Canada. Ça va faire travailler beaucoup, beaucoup de gens. Sur papier, le système de santé québécois qui montre des signes d'amélioration. On va recevoir en studio une VP de Santé Québec autour de 7h30 et M. Nid de Poule, le jeune entrepreneur là, qui bouge des nids de poule de son propre chef bénévolement. Il a été rabroué hier par la mairesse de Montréal et bien sûr, malheureusement, on va parler de cette défaite du Canadien. Ça va être dur contre les Sabres de Buffalo. Comme a dit un célèbre entraîneur du Canadien il y a très très longtemps, la POC ne roulait pas pour nous autres, mais c'est pas grave, il reste encore 6 matchs. On lâche pas.
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0: C'est voilà, Greenway. Greenway attaque au cercle droit. Il lance, c'est bon. Côté de la mitaine, il a battu Gomes. Byron descend, en enclave, il tire.

0: fait trop mal. Je lâche pas.
1: Bonjour, équipe de feu.
2: Bonjour, bonjour.
1: Sont gros, les arbres, hein?
3: Oui, ils sont
2: gros.
4: Pomper.
2: Ils sont grands.
3: On m'appelle un film, ça.
1: Oui. Ma blonde me regarde dans le divan, elle dit, sont grands et gros, hein?
3: Ouais.
1: On a l'air petit à côté de eux. Oui, on a l'air petit. Mais c'est pas grave, c'est pas grave. On a perdu, quoi, 4-2. Et je suis certain, Jean-Michel, que tu vois aussi quand même des signes d'espoir là-dedans.
5: Oui, puis c'est un style différent que celui du Lightning. Souvenez-vous, contre le Lightning, le défi pour le Canadien, c'était de trouver une brèche. Parce qu'il n'y en avait pas beaucoup. Contre les Sables, le Canadien a bien fait offensivement. Il y a eu de belles choses. Mais le problème, c'est de mieux défendre. J'ai l'impression qu'il faudra trouver le moyen de contrer les gros joueurs des Sables et les défenseurs qui appuient l'attaque, qui relancent rapidement. Les contre-attaques sont très rapides chez les Sables. Ça fait une grosse différence dans le match hier. Mais il ne faut pas paniquer. Oui, c'est un revers de 4-2. Il y a des ajustements clairement à faire. Mais il y a eu du beau dans ce match hier.
1: Et c'est drôle de dire 4-2, différence de deux buts, parce que tous les matchs contre le Lightning, c'était réglé avec un seul but de différence. Hier, le jeu était ouvert, un peu erratique au début du match. Je me reconnaissais pas, je te dis. J'avais comme un choc thermique en regardant le match.
5: Ça a été un début un peu bizarre, là, avec une pénalité pour commencer. Puis on dirait que ça a pris un certain temps avant que tout le monde se mette dans le bain.
3: Catherine se joint à la discussion.
5: Oui, c'est ça.
1: Catherine, quelque chose à dire?
2: Moi, ça fait deux semaines que je parle pas dans les tours de table. Oui. J'ai regardé la première partie.
1: OK.
2: La première période.
1: Comment t'as trouvé ça?
3: Première minute.
2: En fait, je vais pas être défaitiste, puis je pense que je vais l'être, mais je pense qu'il y a peu de chances pour qu'on remporte cette série.
5: C'est juste une partie, c'est un match, il reste encore au moins 3-4.
1: Femme de peu de foi.
3: Une série, c'est long, tu sais. Puis Buffalo, c'est une bonne équipe. Les deux meilleures équipes dans l'Est, Buffalo, Caroline, je pense.
5: Oui.
3: Et t'as un Canadien, puis Flyers qui tentent de se frayer un chemin. J'ai l'impression que le Canadien a de bonnes chances, mais faut-il traverser cette équipe-là. C'est pas évident du tout. Puis en début de match, je trouvais que le Canadien jouait encore le même style de jeu qu'on jouait contre Tampa Bay. L'ajustement n'avait pas été fait et c'était erratique au début du match. Puis à un moment donné, les Sabres ont pris les devants, sont très forts en première période.
1: Au moins, Jean-Michel, le capitaine a fini par trouver le fond du filet.
5: Ça, c'est une bonne nouvelle que Nick Suzuki ait marqué sur l'avantage numérique. Je suis un petit peu plus inquiet pour Cole Caulfield. Ça commence à faire plusieurs matchs où il est un peu invisible. Puis les petits joueurs, c'est souvent plus difficile en séries éliminatoires parce que c'est très physique, c'est un jeu qui est très fermé. Mais un gars comme Lane Hudson trouve le moyen de se démarquer, quoique hier il a été malchanceux.
1: Mais en défense, c'est plus difficile de marquer un joueur.
5: Exact.
1: Donc, quand t'as Cole Caulfield comme attaquant, plus facile de le marquer, de le coller.
5: Voilà.
1: Défenseur, c'est plus dur.
5: J'ai l'impression qu'il y aura des changements de trio. Je pense pas que Martin Saint-Louis va rester avec les mêmes combinaisons. Est-ce qu'on va revoir Brendan Gallagher, peut-être? Il a été laissé de côté hier. Ouais. Tu peux jouer un peu avec ça, mais il y a des ajustements à faire, clairement, parce que le résultat final, c'est 4-2 hier, mais les Sabres ont frappé plusieurs fois des poteaux. Ça aurait pu être 5, 6, 7-2 même. Dobesch a été très bon en troisième, plus difficile dans les deux premières périodes.
1: Est-ce que j'ai vu qu'on a demandé aux gardiens substitut de commencer à se préparer à un moment donné?
5: J'ai pas remarqué ça, honnêtement.
1: J'ai rêvé d'abord.
5: Le match d'hier, là. Mais Dobesch, ça n'a pas été son meilleur match, mais il n'a pas été non plus un facteur qui a fait que le Canadien a perdu, là, hier.
1: Je veux saluer le courage de deux journalistes de la presse, Fanny Arcand et Léa Carrier. Vous pouvez lire ça dans le journal. Elles sont allées à la cage au sport du Centre Bell. Il y a beaucoup de gens autour du Centre Bell, etc. Et évidemment, dans tous les bars sportifs, dont la cage, elles ont porté des chandails des Sabres de Buffalo. Et semble-t-il que c'était pas très chic tout le temps, les interactions avec les partisans du Canadien.
5: J'imagine, si tu dis ça, j'ai un de mes amis qui, je le nommerai pas, mais tu connais Catherine, soit dit en passant, je te dirai ça dans la pause, mais il y a des billets pour le match de dimanche, mais c'est un grand partisan des Sabres. Puis là, il m'appelait hier pour se poser la question, est-ce que je mets mon gilet ou pas?
3: La réponse est non.
5: J'avais envie de dire, mets-le dans le Centre Bell, mais traîne-toi un petit sac pour... quand tu repars en métro, là, mets ça dans le sac en plastique.
2: En même temps, si ça avait été deux gars, les journalistes, là, je sais pas si la réaction a été différente. Parce que là, c'est deux jeunes filles, c'est des belles filles.
1: OK, va au bout de ta réflexion.
2: Je pense que les gens auraient été plus... je sais pas.
1: Ils se seraient fait bousculer?
2: Je pense que oui. Et le plus de bagarre. Mmh. Oui, je pense que oui.
1: Mais il y a des proches, les deux journalistes le disent, Léa Carrier l'écrit, il y a de leurs proches qui étaient inquiets et qui se sont demandé s'ils ne devraient pas être accompagnés d'un gardien de sécurité. Mon ami Dominique Fugère, qui a longtemps travaillé au Journal de Montréal, qui est maintenant au Grand Prix de Trois-Rivières, il me semble qu'il avait mis un chandail du Canadien, pour aller à Boston.
3: Ah, mais je fais ça.
1: Pendant des séries, en reportage.
3: Okay.
1: Et ça avait été moins chic que ce que les journalistes de la presse décrivent.
3: J'ai fait ça, mais temps de repos aussi, puis c'est vrai que c'est pas chic.
1: C'était où?
3: À Boston.
1: À Boston, là, ça brasse pas mal.
3: Oui,
1: là.
3: Ouais, mais tu sais, faut y aller avec. Faut être bon enfant un peu, là, parce que si tu vas là, puis tu commences à être baveux, puis tu cherches le trouble, tu vas le trouver.
5: Ben, c'est ça.
3: C'est clair. Mais si tu. Il y a une manière de parler aux gens. Tu sais, si tu les prends de la bonne façon, ça peut être amusant. Mais c'est sûr qu'il y a une couple de commentaires, ça, on y échappe pas.
1: Oui, oui, loser.
3: Ah, ouais, puis ça peut être moins chic que ça.
1: Ben. C'est solide.
5: Loser, c'est de la petite bière. Ouais.
3: Non, mais. Tendre épouse s'est fait traiter, je vais le dire, là. Habs bitch.
1: Ah, oui.
3: Ah, oui.
1: Ouais, bon. OK, bon, mais écoutez, bonne chance à tous si vous voulez mettre votre chandail des sabres. C'est à vos risques et périls, mais on reste
3: ben
1: quand
3: oui,
1: même
3: ben oui.
1: Dans les mots, s'il vous plaît. OK, Valérie, il y a Montréal qui dévoile de nouvelles mesures pour accélérer le colmatage du nid de poule. J'ai l'impression que M. Nid de poule, le bénévole, secoue un peu les puces de la ville.
4: Ça a peut-être aidé la cause. En fait, la ville qui débloque 1 million supplémentaire pour les arrondissements qui ont déjà épuisé leur enveloppe dédiée au colmatage. Il y a 125 000 $ additionnels également pour la rue Notre-Dame. On a beaucoup parlé des nids de poule sur Notre-Dame. La ville qui souhaite également ouvrir des appels d'offres pour le colmatage manuel. Il y a le ministre de la Défense nationale qui va se rendre au Moyen-Orient, David McGuinty, qui sera là aux Émirats arabes unis, au Qatar également, les 13 et 14 mai prochains. L'objectif de ce voyage, c'est de renforcer davantage la coopération en matière de défense avec les deux pays. Et l'évacuation des passagers qui sont coincés sur ce fameux bateau de croisière avec des cas d'antivirus, ça devrait débuter lundi. 146 passagers qui sont toujours à bord, qui ont quitté le Cap-Vert hier pour se rendre vers les îles Canaries au cours du week-end. Passagers qui vont devoir rester à bord jusqu'à l'arrivée des avions qui vont les rapatrier dans leur pays. Ces gens-là sont dans leur cabine depuis plusieurs jours, ça doit pas être tellement.
1: Ça doit être un peu long. Parfait. Ouais. Merci Valérie. Un peu de météo. Aujourd'hui, jeudi, faible probabilité d'averse ce matin. Ensuite, alternance soleil et nuages, maximum de 13. On est autour de 7 degrés présentement. Ce soir, quelques nuages, minimum plus 4, même un risque de gel par endroit. Demain, vendredi, alternance soleil et nuages, maximum de 14. Samedi, alternance soleil et nuages, 19 degrés. Et pour dimanche, c'est de la pluie, maximum de 16 degrés. Bénédicte, il y a un prédateur sexuel qui s'était enfui d'une maison de transition. Ben, il a été retrouvé à Montréal.
6: Gilles Tardif, c'est un des pires prédateurs sexuels du Québec. Il avait fait plusieurs victimes, a été condamné à la prison à vie il y a 40 ans. Maintenant, il est en maison de transition. Il s'est enfui mardi soir de la maison de transition. Alors, importante opération policière, mais aussi des heures d'inquiétude pour ces victimes qui sont sous le choc 40 ans plus tard, qui sont encore marquées au fer rouge parce qu'elles ont vécu. Il a été retrouvé, heureusement, hier dans la journée du côté du plateau Mont-Royal. J'ai parlé avec une de ces victimes qui avait 8 ans quand il l'a enlevé.
1: Dizaines de victimes, hein?
6: Des 37. 37 victimes entre 84 et 85. Ça remonte à il y a plusieurs années. Mais elle me disait, tu sais, même 40 ans plus tard, quand elle a appris la nouvelle, le choc, toutes les émotions qui remontent, je la ferai entendre tantôt, c'est vraiment touchant, bouleversant aussi.
1: Merci, Bénédicte. Fred, OpenAI a violé la vie privée des Canadiens.
5: Le commissaire à la vie privée qui lance de sérieux avertissements contre l'utilisation de ChatGPT a conclu que les lois canadiennes n'ont pas été respectées par l'entreprise OpenAI. C'est bien pratique d'utiliser ce produit-là, mais il ne faut pas oublier que pour eux, ben, c'est nous autres le produit. Et sur une note un petit peu plus joyeuse, à Laval, les employés municipaux affectés à la production de l'eau ont analysé les données en marge des matchs du Canadien de Montréal. On parlait la semaine passée des urgences qui étaient moins occupées. Là, on parle d'une graphique d'utilisation de l'eau potable durant les matchs.
1: Laisse-moi deviner, dans les pauses, la demande est plus grande.
5: Les gens vont faire leur petit pipi pendant les intermissions et ça se voit dans le graphique de la ville de Laval qu'ils ont mis sur leurs réseaux sociaux.
1: Bien de t'entendre là-dessus. Merci, Fred. Catherine, tu vas nous parler d'une nouvelle série québécoise. Bienvenue à Kingston Falls.
2: C'est tellement décalé, cette série. J'ai adoré. C'est un mélange de Petite Vie, Twin Peaks, Les Voisins, Agatha Christie, Fête d'hiver aussi, qui avait été très populaire. Là, ça avait commencé en 2017. C'est Robin Aubert, en fait, qu'on connaît évidemment comme acteur, comme scénariste, réalisateur. C'est son bébé, il a tout fait là-dedans. Et avec Maxime Leflaguet, en enquêteur, qui a une coupe Longueuil, qui boit des Shirley Temple et qui aussi, pour se relaxer, fait du tricot. Il y a une enquête quand même, parce que c'est un policier très, très bon d'ailleurs, et qui doit enquêter sur une scène assez particulière. Et c'est la première image que vous voyez quand vous regardez la bande-annonce et aussi la série. C'est un cadavre qui est sorti de terre, juste par les fesses, et ses fesses servent de support à vélo. Alors, faites-vous l'image mentale, c'est comme ça que commence la série.
1: T'as dit que c'était décalé tantôt. Hein?
2: Oui, voilà.
1: Parfait, on va t'écouter là-dessus un peu plus tard à l'émission. Marc, j'ai vécu le fameux détour là, quand on rentre par Mansfield, quand on sort de l'autoroute Ville-Marie. J'étais en taxi ce matin, ça... prolonge, disons, l'entrée en ville.
3: Oui, ça prolonge et ça complique l'entrée en ville parce que ben, le détour fait que vous vous éloignez du centre-ville par Robert Bourassa. Je vous le disais, là, l'idéal, c'est la rue Ottawa à gauche. Vous revenez Robert Bourassa nord. Mais après ça, les virages à gauche, le problème sur Robert Bourassa sont interdits à bien des endroits. Bref, il faut suivre la signalisation. Je vois bien des gens qui font quelques entorses au oui. code de la route à cette heure-là le matin. Présentement, sur le réseau autoroutier, plutôt bien, mais il y a un ralentissement quand même prononcé sur la métropolitaine Saint-Léonard entre la Cordère et Vio jusqu'au boulevard Saint-Michel. Ensuite, à l'autoroute des Laurentides, la Fontaine-Sud, c'est près de la rue Sherbrooke. L'entrée en ville se fait bien. Le prix de l'essence qui a fléchi un peu. Aujourd'hui, ça se trouve à 2,03 $ pour un litre d'ordinaire. Ça a baissé. Ça demeure élevé.
1: Merci, Marc. 5h presque 43. Vous dire que un peu après 9h, on va recevoir Patrick Huard pour la version série télé de Bon Cop, Bad Cop.
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8: On l'achète dans le sud, provoque une ouverture. Deux contre un maintenant, les Sabres attaquent. Fin de tir, et un tir passe. Un revirement après la chute de Hudson. Et c'est 1-0 les Sabres.
1: Lane Hudson sur ce but-là, Jean-Michel, qui s'est senti comme beaucoup de joueurs de ligue de garage sur le déclin.
5: Exact.
1: Enfargé dans ses lacets.
5: Tu peux en témoigner. Ou...
1: Ça fait encore mal, j'aimerais mieux pas en parler. Mais pauvre lui, vraiment. C'était au pire moment.
5: Mm-hmm.
1: Mais
5: malchance,
1: s'est accroché sur le bord de la bande, il est tombé.
5: Exactement, puis c'est un peu l'allure de la rencontre, ça a dicté l'allure de la rencontre, j'ai envie de dire, cette malchance de Lane Hudson, qui avait frappé le poteau, souviens-toi, sur la séquence précédente. Il a appuyé l'attaque, a frappé la tige, et le jeu s'est transporté de l'autre côté, c'est là qu'il a chuté en zone neutre, et ça a permis un 2 contre 1 aux Sabres qui ont marqué le premier but du match. Et ça a mené vers cette défaite de 4-2 du tricolore, qui a été dominée quand même par les Sabres, intimidés physique. Ils ont dominé au moins deux des trois périodes, là, j'ai envie de dire, dans ce match-là hier. Puis je te parlais hier des joueurs qui peuvent faire la différence chez les Sabres. Tu sais, oui, tu as les gros canons, les Rasmus Dahlin, les Tage Thompson, mais je t'ai parlé de Zach Benson. Il a été très bon hier. C'est lui qui a préparé les deux premiers buts des Sabres. Petit joueur de 5 pieds 10 pouces. C'est pas si petit, 5 pieds 10. Mais quand tu regardes le reste de la formation des Sabres, il détonne parce que c'est des gaillards pour le reste. Surtout en défensive, là, t'as pas un gars en bas de 6 pieds 1 pouce et ça va jusqu'à 6 pieds 7 à Logan Stanley. C'est des armoires à glace.
1: Ça paraissait hier.
5: Ça paraissait un peu que le Canadien était plus petit. Le tricolore a quand même répliqué là, après ce retard de 2-0. Nick Suzuki qui a marqué sur l'avantage numérique sur un beau jeu de passe, mais les Sabres ont marqué deux autres fois en début de deuxième période. Et Jakub Dobesch, ça n'a pas été son meilleur match hier. Sur les deux premiers buts, il ne pouvait pas faire grand-chose. Le troisième de Jordan Greenway, là, qui était un lancé quand même de loin, il aurait pu l'arrêter. Ça a été quand même 4 buts sur les 9 premiers tirs qu'il a reçus. Mais il s'est bien repris ensuite, là, surtout en troisième période où il a été très solide, a permis aux Canadiens de rester dans le match. Il a été aidé par ses poteaux, il faut le dire. Le Canadien en a frappé, mais les Sabres, je pense que c'est presque deux fois plus.
1: Quand c'est le Canadien qui est sauvé par ses poteaux, c'est que le gardien était bien placé, Jean-Michel.
5: Exact, oui, on va dire ça comme ça. Kirby Dock aussi qui a marqué un but qui a permis au tricolore de rêver, d'espérer un peu. C'était tout un but d'abord, d'ailleurs, de Kirby Dock qui était au sol, là, du revers, dans la partie supérieure. Mais on n'a pas été en mesure ensuite de rattraper les Sabres. Et il faut le dire, le Canadien a été malmené. Il faudra faire des ajustements pour le match numéro 2, physiquement, mais aussi les contre-attaques rapides des défenseurs des Sabres qui n'hésitent pas à appuyer l'attaque. Et le style est vraiment différent de celui du Lightning. C'était très hermétique, on fermait le jeu. Là, c'est un peu plus du jeu ouvert, mais en même temps, il ne faut pas donner de revirement, de surnombre. Écoutons là-dessus les propos de Martin Saint-Louis.
9: Faut que tu sois du bon bord de la POC. Parce que si elle bondit bas de ton bord, c'est des 3 contre 2, des 4 contre 3. Tu sais, fait qu'il faut être un petit peu plus calculé là-dessus. Leur contre-attaque est très dangereuse, comme tu sais. Je pense qu'on leur a donné un petit peu trop de ça. Tu sais, mais un petit peu ma chance sur le premier but. Lane, il pogne la bande avec ses patins, elle tombe. Tu sais.
5: Donc, il y a des ajustements à faire pour le match numéro 2 qui aura lieu vendredi soir, mais pas de panique. Là. Les Sabres, c'est une équipe qui est prenable pour le tricolore. Oui, hier, quand tu regardes ça froidement, bon, ça a été une bonne domination, nette domination, on va le dire, de Buffalo, mais le style des Sabres fait que c'est un jeu plus ouvert pour les attaquants du Canadien qui peuvent faire des ravages offensivement. Moi, j'ai trouvé que c'était un bien meilleur match offensivement pour le Canadien que dans les autres duels face au Lightning.
1: Ah oui. Hein?
5: Donc, ça peut débloquer, mais il faudra quand même ajuster quelques paramètres.
1: Ça n'a pas paru hier, Jean-Michel, mais semble-t-il qu'on a un avantage côté gardien de but?
5: Oui, Jakub Dobesch est plus dominant depuis le début des... Ben, je te dis ça. Alex Lyon n'a pas été mauvais là, contre les Bruins de Boston. Au contraire, là, il a permis aux Sabres de franchir le premier tour. Mais c'est pas un gardien si dominant que ça. Donc, tous les espoirs sont permis. Il ne faut pas lancer tout ce qu'on a fait depuis le début des séries à la serviette. Je pense que le Canadien a ses chances contre les Sabres. Te dire que sinon, dans la Ligue nationale, il y avait une autre série qui était active hier soir. Les Ducks ont créé l'égalité 1-1 dans leur série face aux Golden Knights grâce à une victoire de 3-1. Beckett Senecky, qui est finaliste au Trophée Calder, d'ailleurs, avec Ivan Demidov, a marqué 2 buts dans la victoire. Il y a une seule autre série en action ce soir entre les Hurricanes et les Flyers. Ça va se poursuivre à 20h à Philadelphie et c'est la Caroline qui est devant 2-0.
1: Et soccer maintenant, c'était une bonne sortie pour le CF Montréal en championnat canadien.
5: Oui, c'était le premier match du championnat canadien au Stade Saputo. Puis historiquement, le CFM a connu de bons moments dans le championnat canadien, feu l'impact. Sauf que dans les deux dernières années, le club avait été éliminé par des clubs de division inférieure. Et justement, hier, le CFM se mesurait au Blizzard de Calgary qui évolue dans la Alberta Premier League. Ça, t'es en dessous de la Première Ligue canadienne dont fait partie le nouveau FC Supra. T'avais pas le choix de gagner, là. C'était, mais ça n'a pas été serré du tout. Un gain de 5-0 pour le CFM. Quand tu regardes les statistiques, là, 72% de temps de possession pour le CF Montréal, 19-1 les tirs au but, 10-0 pour les tirs cadrés. Ça a été une nette domination, on va la prendre. Donc, le CFM qui passe en quart de finale va jouer contre le gagnant du duel entre le Vancouver FC et Langley United qui aura lieu dimanche. Mais en attendant, on va reprendre l'action à MLS samedi contre le Orlando City SC au Stade Saputo. Ça a été mieux dernièrement pour le CFM qui a gagné 2 de ses 3 derniers matchs, mais c'est quand même seulement 3 victoires en 10 parties jusqu'ici en MLS. Donc, il faudra resserrer. Et je te parle de soccer. En Europe, on surveillait dans la Ligue des champions le Paris Saint-Germain qui affrontait le Bayern Munich dans le match retour. Et ça a été un verdict nul de 1-1, mais au total des buts, le PSG l'a emporté 6-5 et donc va tenter de défendre son titre de la Ligue des champions en grande finale contre Arsenal. Ça aura lieu à Budapest le 30 mai prochain. Tout ça juste un peu avant la Coupe du Monde.
1: Merci, monsieur. 5h49. Parle-moi de la 13, Marc.
3: 13 sud depuis le secteur 440 pour passer de Laval à Montréal. Le tour des Laurentides pour traverser Laval, c'est un bon choix. Près de la métropolitaine, il y a un petit ralentissement. Métropolitaine ouest, Viau, Saint-Michel, Des Lauriers, Stinson, Sainte-Croix. Tunnel à Fontaine vers le sud, déjà avant le viaduc de la rue Sherbrooke. Même qu'à gauche, c'est à partir de la sortie Sherbrooke présentement. C'est plus de la demi-heure d'attente. Pour entrer en ville en provenance du sud, un seul accro, 138 pour Honoré-Mercier avant la 207. Mais tout le reste, présentement, ça fonctionne. Il y a le prix de l'essence qui a baissé un peu, tout de même en haut de la barre du 2$. Aujourd'hui, ça se trouve à 2,03$ pour un litre d'ordinaire. 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
1: 5h52, Bénédicte, il y a un prédateur sexuel là, qui s'était enfui d'une maison de transition qui a été retrouvé finalement à Montréal.
6: Et ça a créé beaucoup d'émotions pour ces victimes qui sont nombreuses. Il s'appelle Gilles Tardif. Il a 69 ans aujourd'hui. Et écoute, c'est un des pires prédateurs sexuels du Québec. Il s'est enfui mardi soir de la maison de transition où il habitait. C'est dans Hochelaga, Maisonneuve, opération policière d'envergure. Et finalement, il a été retrouvé hier, en fin d'avant-midi, sur le plateau Mont-Royal. Pour te donner une idée du personnage, je vous avertis, c'est pas léger. Ce terme-là, il était surnommé le violeur aux gants noirs parce qu'il utilisait des gants noirs à chacune, ou du moins, là, c'était comme sa marque de commerce. Ça avait beaucoup fait réagir à l'époque dans les médias. Et quand je dis à l'époque, c'est parce que c'est à peu près il y a 40 ans. Il a fait 37 victimes entre février 1984 et juin 1985. Surtout des jeunes filles, des adolescentes, mais aussi des femmes, un garçon. Toutes ces victimes-là, c'était des inconnus pour lui. C'est pas des gens qu'il connaissait. Il les suivait, il préméditait ses crimes. Et lui a été condamné à la prison à vie il y a 40 ans. Il a eu accès à une semi-liberté, comme c'est souvent le cas. C'est comme ça que ça se passe. Là. Après, tu passes devant la Commission des libérations conditionnelles du Canada, tu as une audience semi-liberté qui a pu lui être accordée, donc il a pu aller en maison de transition. Et même, je regardais, j'ai demandé hier la dernière décision dans son dossier. C'était le 27 avril dernier, donc c'est il n'y a pas très longtemps. La Commission des libérations conditionnelles a prolongé sa semi-liberté, donc ça se passait bien. Il y avait encore quelques questionnements, mais ça se passait bien dans l'encadrement. Mais là, écoute, cauchemar pour les victimes. On apprend qu'il s'est évadé, qu'il ne répond plus à l'appel. On ne sait plus où il est, qu'il s'est enfui. Et même 40 ans plus tard, ça réveille des émotions très intenses, un choc. J'ai parlé avec Véronique Rochelot. Elle, à 8 ans, dans ces années-là, le 84-85, elle sortait de l'école, elle a été enlevée. Elle a été séquestrée pendant 2 jours dans un sous-sol, agressée. Elle a réussi à s'enfuir. Et elle, quand elle a appris ça, ça a été très, très difficile pour elle d'entendre que cet homme-là, on ne savait plus où il était.
15: J'étais un peu en état de choc, puis je me suis tournée en rond. J'étais au parc avec mon chien, puis justement, c'est ça. Je voulais connecter avec mes émotions, mais j'étais pas capable de me connecter. Je perdais le sens de la réalité un peu. Sans avoir un flashback, c'est comme une émotion ou des sensations qui remontent, là.
6: T'sais, l'image était forte, elle était au parc, elle dit, j'essayais d'entrer en contact avec les gens autour quand je me suis dit, ça n'a pas de bon sens, ce que je revis, toutes les émotions qu'elle a vécues quand elle était jeune remontaient, t'sais, ce qui est arrivé, t'imagines, oui. À 8 ans, là, t'es séquestrée, enlevée pendant 2 jours, ça a forgé la femme qu'elle est aujourd'hui, puis ça a nécessité beaucoup de travail, là, t'sais, au niveau psychologique, entre autres.
1: Et j'ai l'impression d'être un vieux disque qui saute, Bénédicte, là, mais chaque fois que tu me parles de cas comme ça, de multirécidivistes, 37 victimes dans les années 80, puis je comprends, ça fait 40 ans, qu'est-ce que tu fais dehors? Et comment ça se fait qu'on décide que tu mérites d'être dehors? Pourquoi on ne prend pas le parti comme société de juste te laisser mourir en prison? C'est sûr qu'il va y avoir d'autres problèmes. Puis il y en a eu, regarde, il a pris la fuite comme ça. Puis ce que ça fait, c'est que ça revictimise ces gens-là. Parce que comme il prend la fuite, il faut que tu divulges son nom, il faut que tu divulges sa photo. Puis là, les gens qui l'ont croisé, même il y a 40 ans, la femme que tu viens de nous faire entendre, elle est encore traumatisée.
6: Et ça repart. Et c'est ce qu'elle me dit, je vais te la faire entendre dans un instant, mais elle dit, lui, il a pu être libéré, mais moi, je suis encore pris dans la prison dans laquelle il m'a enfermé il y a quelques années.
15: Il y a le soulagement, puis l'espoir qu'il retourne incarcéré, puis j'aimerais ça qu'il ressorte pas. Ça m'aide de savoir qui est là. Parce que moi, je suis comme prisonnière un peu de ce qu'il m'a fait, puis qu'il m'a suivi toute ma vie. Pourquoi lui est en liberté, puis que moi, je suis encore un peu prisonnière de ce qu'il m'a fait?
6: Tu sais, ça se passe bien jusqu'à temps que ça se passe plus bien. C'est tout le temps comme ça, en fait. Et là, ben lui, il est de retour en détention. C'est ce qu'on m'a dit du côté de la Commission des libérations conditionnelles du Canada, qui a le pouvoir de voir pour la suite des choses. T'sais, c'est sûr qu'il va être réévalué. Qu'est-ce qu'il a fait? Est-ce qu'il n'a pas respecté son couvre-feu? Pourquoi il s'est enfui? Tout ça, on n'a pas voulu nous donner de détails. Petite interrogation aussi, pourquoi on n'a pas publicisé plus sa photo? Moi, hier, j'ai parlé au policier juste avant la fin de l'émission et on voulait pas me confirmer le nom, on voulait pas me confirmer que la personne était partie. Ça a commencé à sortir dans les médias. Et là, on disait qu'on était sur une bonne piste. Je comprends qu'on veut préserver l'enquête, mais c'est quand même, et on le disait, un délinquant dangereux qui s'était enfui, qui a fait des victimes et des victimes. Alors, ça aussi, pour ces victimes-là, elles auraient aimé que ça soit beaucoup plus répandu dans les journaux et tout ça, mm-hmm. pour qu'on dise, hey, il est dangereux, on peut-tu le retrouver le plus vite possible?
1: OK, autre dossier, toujours dans la violence faite aux femmes. Là, il y a une femme qui aurait été assassinée, un autre féminicide là, par son conjoint à Gatineau.
6: Un homme qui aurait assassiné sa conjointe avant de s'enlever la vie, c'est dans la nuit de mercredi à Gatineau. 10e féminicide présumé cette année. On dépasse déjà le bilan de l'année passée. Ça a été confirmé par le service de police de la ville de Gatineau. Il y a eu un appel d'un citoyen. Les policiers se sont rendus dans un immeuble à logement sur la rue Laurier. Et là, sur place, on constate qu'il y a un début d'incendie. Donc, les pompiers arrive et là, on découvre le couple qui est à l'intérieur. Les deux sont inconscients. Leur décès a été constaté sur place et les policiers le formulent comme ça. Un homme de 34 ans aurait assassiné sa conjointe de 30 ans avant de s'enlever la vie dans leur logement. On a dû évacuer d'autres résidents. On essaie de comprendre un peu la trame de fond, mais malheureusement, ça semble être un autre féminicide qui se confirme. La première ministre du Québec, Christine Fréchette, qui l'a qualifié, ce féminicide, d'inacceptable. Et a dit notre gouvernement agit pour mieux prévenir, à intervenir plus tôt, protéger davantage les victimes, mais il faut aller encore plus loin. Nous devons mieux outiller les hommes, les accompagner, leur donner des moyens. Et je dirais que c'est à peu près temps là, t'sais, qu'on commence à déployer des mesures puis qu'on dénonce au effort, parce que là, quand je te dis qu'on dépasse le bilan, ben on est juste rendu encore au début du mois de mai.
1: On n'est même pas à la moitié de l'année, puis il y a plus de féminicides cette année que l'année passée. Bénédicte, merci beaucoup. 5h58. Au retour, très bonne nouvelle qui a été confirmée hier à Mirabel. Gros contrat pour les travailleurs d'Airbus là-bas. 25 Terrebonne, Marc.
3: 640 Montée-Masson, c'est un petit peu plus compliqué. Ensuite, tranquillement, ça se dégage. 13 Sud, 440, autour des Laurentides. C'est une meilleure option pour traverser Laval. Métropolitaine Ouest, il y a un bon ralentissement à partir de L'Angelier jusqu'à Saint-Michel. Ensuite, entre les 2-15, au tunnel La Fontaine vers le sud, c'est à partir de la sortie Sherbrooke. Pour entrer en ville, résistance au pont Honoré-Mercier 138 à la 207, c'est mieux sur l'accès 132. Et le prix de l'essence, de façon générale, à Montréal, c'est à 2,03 $ pour un litre d'ordinaire. 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
1: 6h01, bon début de journée en ce jeudi 7 mai 2026. Météo, faible probabilité d'averse ce matin. Pluie ou pas, ça va être gris ce matin. Alternance soleil-nuage en après-midi, maximum de 13. On est autour de 7 degrés présentement. La nuit prochaine, le mercure qui va tomber, minimum plus 4, risque de gel par endroit. Quelques nuages demain vendredi. Alternance soleil-nuage, maximum 14. Samedi, soleil-nuage, maximum 19. Pour dimanche, c'est de la pluie intermittente, maximum de 16 degrés. On commence avec cette très bonne nouvelle qui a été confirmée hier. L'usine d'Airbus à Mirabel qui va construire 150 avions pour une compagnie asiatique qui s'appelle Air Asia. Donc 150 A220, c'est l'ancien C-Series de Bombardier. Quand Bombardier a eu ses graves problèmes financiers, ben on a cédé la construction, la propriété de la C-Series qui est devenue l'A220 à Airbus. Le A220 qui est toujours pas rentable par ailleurs, est-ce que on va entrer dans la zone de profitabilité avec ce contrat-là, contrat de 19 milliards de dollars? C'est à voir. On va poser la question un peu plus tard au PDG d'Airbus Canada, Guillaume Chevasson, qui va être avec nous. Une des questions aussi qui reste à éclaircir, est-ce qu'on va avoir assez de main-d'œuvre? Là, on va augmenter la capacité à l'usine de Mirabel. Donc, c'est une des questions qui se posent. Et aussi, dans le contexte mondial actuel, est-ce que c'est un contrat garanti? On le sait, il y a dans l'aviation des turbulences, là, pardonnez-moi le cliché, parce que avec la guerre que fait Donald Trump au Moyen-Orient, à l'Iran, toutes sortes de perturbations sur le prix à la pompe, on le sait, le prix du diesel, mais le prix du kérosène aussi, ça a doublé depuis quelques semaines. Quel impact ça va avoir sur des transporteurs comme Air Asia, on le verra. Mais très bonne nouvelle pour non seulement les travailleurs à Mirabel, mais aussi pour toute la grappe aéronautique. Il y a plein de compagnies qui dépendent d'Airbus comme ça. Donc, on va en parler un peu plus tard à l'émission avec le PDG d'Airbus Canada. Politique québécoise, je veux parler de cette menace référendaire. Ça vient avec la possibilité que le Parti québécois devienne le gouvernement au mois d'octobre prochain. Et Paul Saint-Pierre Plamondon le dit, si nous sommes élus, si on est majoritaire, ben il y aura un référendum dans le mandat. Davantage vers la fin du mandat, là, quand on se fie au chef du Parti québécois. Et tout ça dans un contexte où il y a des grosses games en coulisses présentement entre quelques villes canadiennes. Toronto, Montréal, Gatineau, Ottawa. Pourquoi? Pour accueillir le siège de la Banque de la Défense. Là, ça a été établi il y a quelques jours. C'est le Canada qui va recevoir cette banque-là. Plusieurs pays dans le monde qui l'auraient voulu. À Toronto, ben, qu'est-ce qu'on fait quand on est en train de tenter de charmer le gouvernement fédéral pour ce qui est de la sélection de la ville canadienne? On utilise toutes sortes de formules pour dire bien subtilement, bien gentiment, chez nous en Ontario, il n'y en a pas de menaces référendaires. Ça fait sortir de ses gonds la mairesse de Montréal, Soraya Martinez-Ferrada. Dans la presse aujourd'hui, elle dit, écoutez, moi, j'ai les faits de mon côté, on a l'expertise, on a la main-d'œuvre, on a aussi toute cette grappe aéronautique dont on parlait tantôt avec Mirabel, qui va faire partie de la filière défense. Donc, on peut accueillir sans aucun problème cette banque de la défense. Mais du côté des autres joueurs, notamment en Ontario, disons qu'on le voit pas comme ça. Et j'avais posé la question à la mairesse il y a quelques semaines, était venue en entrevue en studio. J'avais posé la question là-dessus. Est-ce que ça pourrait nuire à la candidature du Canada? Manifestement, ça n'a pas nui à la candidature du Canada, le fait qu'il y a une possibilité de référendum au Québec. Mais pour ce qui est de jouer en coulisses, disons que les Ontariens ne se gênent pas, disent que, écoutez, chez nous, on a la stabilité. Si jamais il y avait un référendum, est-ce qu'on veut vraiment que cette fameuse banque-là soit située au Québec? Vous pouvez lire tout le compte-rendu de Joël Denis Bellavance dans la presse ce matin. Et je viens de mentionner la mairesse de Montréal, Soraya Martinez-Ferrada. On revient sur le plancher des vaches ou le plancher des nids de poules. Vous le savez, il y a ce monsieur très sympathique qui bouge des nids de poules. Il s'appelle Saad Tekiout. C'est un entrepreneur. Il était tanné de voir des nids de poules partout à Montréal. A décidé de filmer ça. C'est devenu viral. Fred nous en a parlé il y a quelques semaines. Il se promène en ville et il bouge des nids de poules. Est-ce que ça fait une grande différence à la fin de la semaine? Pas vraiment. Mais il y a quelque chose de symbolique quand les citoyens décident de prendre les choses en main parce que la ville est trouée. La ville est rendue pleine de nids de poules. On n'a jamais vu ça. Vous allez me dire que oui, à chaque printemps, c'est comme ça. Écoutez, les statistiques le montrent, de remorquage, de réclamation à la ville. Ça fait des années qu'on n'a pas eu un printemps et une fin d'hiver aussi catastrophique au chapitre des nids de poules. Ben, la mairesse a dit à ce monsieur-là, à M. Nid de poule, on l'appelle comme ça maintenant, M. Tekiout, écoutez, je le salue, il veut aider la ville, mais il faut faire ça de façon ordonnée, planifiée, s'assurer que c'est bien fait. Je l'invite à soumissionner. Et il y a le responsable de ces services-là, des services à la population, au conseil, au comité exécutif de la ville de Montréal, Louis Miranda, qui a dit une phrase, tenez-vous bien, « Tout nid de poule colmaté avec la pluie en ce moment, s'il n'a pas été bien fait, il va décoller, il va s'ouvrir. » C'est une nouvelle pour les Montréalais et les gens qui viennent à Montréal. Ça veut-tu dire que d'habitude, c'est bien fait? Il y a tellement de trous, ils sont tellement nombreux que le colmatage, on le sait, fonctionne pas. Donc, on va revenir là-dessus un peu plus tard à l'émission. Mais il y a quand même quelque chose comme une humiliation pour la ville de Montréal dans tout ça. La ville est obligée de bouger. La ville est obligée de répondre à des questions parce qu'un gars, avec sa pelle, avec son équipe, de son propre chef, bénévolement, bouge des nids de poule. Il y a quelque chose d'un peu aussi, je dirais, baveux dans le sens où on dit à ce gars-là, c'est pas selon les normes, tu devrais pas faire ça. Moi, je trouve qu'il fait œuvre utile et surtout, il force le débat. Je sais pas si c'est ça qu'il veut faire, mais il force le débat. La mairesse qui a déclaré là, hier qu'elle va faire appel au secteur privé pour boucher les nids de poule. Marc Carney, qui souhaite simplifier les procédures d'autorisation pour des projets liés aux ressources naturelles, notamment les pipelines.
0: Oui, c'est ce que rapporte la CBC. En fait, c'est une annonce qui est prévue plus tard cette semaine. On est jeudi, donc on présume que ça risque d'être d'ici demain. Annonce qui pourrait modifier donc le cadre réglementaire applicable à l'ensemble des grands projets qui sont liés aux ressources naturelles et qui relèvent de la compétence fédérale. On dit que la construction de pipelines sera plus simple, mais l'obligation de consulter les peuples autochtones va rester. Annonce qui devrait satisfaire et réjouir le secteur privé, tandis que les acteurs du milieu environnemental pourraient être moins heureux de leur côté. Et c'est une situation qui survient au moment où le gouvernement fédéral tente d'arriver à une entente avec l'Alberta, entente qui prévoit notamment la construction d'un pipeline vers la côte ouest. La première ministre de l'Alberta, Danielle Smith, qui doit d'ailleurs rencontrer le premier ministre Mark Carney demain.
1: Et au Québec, il y a le milieu du livre qui s'inquiète d'une nouvelle directive du ministère de l'Éducation.
0: Oui, avec cette nouvelle directive, en fait, le ministère de l'Éducation a décidé de fusionner 10 programme en une seule et même enveloppe. Cette enveloppe s'appelle Projet pédagogique particulier, activités sportives, culturelles et sociales, ce qui fait en sorte que les centres des services scolaires vont pouvoir choisir de consacrer moins d'argent à une mesure au profit d'une autre. Donc, on s'inquiète au niveau des libraires que les gens préfèrent finalement investir davantage dans le sport que la lecture. Il y a l'Association des libraires en entrevue au Devoir qui dit on a un gouvernement qui prétend protéger le français, qui veut combattre l'effet des écrans et il enlève le seul objectif qui peut faire les deux. Faut dire qu'en 2023, Bernard Drainville, qui était alors premier ministre de l'Éducation, lui avait proposé de donner 300 $ à chaque enseignant pour qu'il achète des livres. Il avait dit vouloir faire de la lecture une priorité nationale, alors que là, finalement, on donne le choix au centre des services scolaires.
1: Merci Valérie. 6h10. Marc, comment ça se passe sur le réseau?
3: On a quelques problèmes de congestion, évidemment. Sur la métropolitaine ouest, ça commence même à L'Angelier. C'est du sérieux jusqu'à Saint-Michel. Bon ralentissement de ce côté. C'est pas arrêté, mais très lent. Ensuite, entre les 2-15, ralentissement, mais c'est moins prononcé. 13 sud, 440 pour sortir de Laval, atteindre Montréal. Le tour des Laurentides, un peu avant la rivière des Mille-Îles, sortie Blainville, sortie Sainte-Thérèse. Traverser Laval, c'est très bien. À Montréal, depuis après, Henri Bourassa pour la métropolitaine, c'est un tout autre scénario. Il y a de la congestion. Tunnel à Fontaine, certainement sortie Sherbrooke, surtout pour les camionneurs, mais les deux voies sont embourbées ce matin. Pour entrer en ville, c'est bien. Résistance au pont Honoré-Mercier, résistance à Samuel de Champlain. Il n'y a pas encore de gros problèmes. Et le prix de l'essence aujourd'hui à Montréal qui a baissé un peu, mais ça demeure très élevé. Toujours au-dessus du 2 $, à 2,03 $ aujourd'hui pour un litre d'ordinaire.
1: Merci, Marc. Un peu de nouvelles de santé. On le sait, là, ça brasse beaucoup avec le dossier santé numérique. Et je vais y arriver dans une seconde. On va recevoir un peu plus tard à l'émission Maryse Poupard, qui est VP à Santé Québec. Mais dans le Journal de Montréal, ça a été annoncé hier. Les appellations CIS et CIUS, Centre intégré de santé et de services sociaux, et Centre intégré universitaire de santé et de services sociaux, ça a été institué sous le ministre de la Santé Barrette dans une de ses réformes. Ça va passer à la trappe. Désormais, on va dire Santé Québec Laval, Santé Québec Montérégie Est, Santé Québec de l'île de... Vous voyez comment c'est compliqué. De l'Est de l'île de Montréal. Donc, est-ce que ça va faciliter? Je le sais pas. C'est cosmétique, bien sûr, mais je peux vous dire qu'à chaque fois qu'à ce micro, je dis CIS ou CIUS, je le sais, c'est complexe. On est passé des agences aux régies, aux CIS, aux CIUS. Une autre réforme, espérons que ça va rendre tout ça un peu plus compréhensible. Dossier santé numérique, là, Santé Québec qui se fait rassurant. On dit, écoutez, il va y avoir des bugs, mais tout ça est pour amener une plus grande productivité. Et quand même, il y a des préoccupations dans le réseau à l'amorce, là, on est tout près, là, c'est demain après.

0: Et quand même, il y a matière à s'inquiéter. Encore une fois, dans le Journal de Montréal, vous avez ce médecin Daniel Vien qui, lui, est dans le centre du Québec, Mauricie. Il a fait une sortie il y a quelques jours pour dire qu'en oncologie, on ralentit les services, non seulement dans le traitement, mais aussi dans le dépistage de certains cancers. Et pour Santé Québec, tout ça est normal, mais quand même. Même si c'est pour le bien dans le grand ordre des choses, même si c'est pour améliorer le réseau, si vous, vous attendez un traitement de cancer, si vous attendez un diagnostic, un résultat de pathologie, disons que c'est pas le fun là-dedans d'être le cobaye. Détail dans le Journal de Montréal. Bilan annuel de Santé Québec. Je vous l'ai dit, on va parler à la vice-présidente de Santé Québec, Mme Poupard, un peu plus tard à l'émission, autour de 7h30. Sur papier, ça s'améliore. Sur papier, il y a moins de chirurgie en attente. Sur papier, il y a plus de jeunes qui ont de services en santé mentale. Sur papier, quand vous allez aux urgences, c'est moins long le temps d'attente. Mais quand vous attendiez l'année passée 18 heures, si vous attendez 17 heures cette année, je vais vous dire que vous trouvez quand même que la chaise en plastique aux urgences n'est pas plus confortable que l'année passée. On va parler avec la VP pour part un peu plus tard à l'émission. Toujours sur la santé, nouvelle dans le New York Times, je voulais vous en parler, cette terrible maladie, ALS, la maladie de Lou Gehrig, la sclérose amyotrophique latérale. Vous le savez, là, quand vous avez cette maladie-là, vous devenez prisonnier de votre corps et il n'y a pas de traitement. Cependant, il semble qu'aux États-Unis, là, ça se passe en Floride, il y a des essais cliniques qui ont montré pour les patients qui ont la version génétique, donc héréditaire de la maladie de Lou Gehrig, qui ont montré, semble-t-il, des signes encourageants. Certains patients qui ont pu voir la maladie, disons, ralentir. Certains patients aussi dont la condition s'est améliorée. Vous n'êtes pas guéri, mais les symptômes sont moins lourds et vous avez une meilleure qualité de vie. À lire dans le New York Times, il y a peut-être cette petite lueur d'espoir pour cette maladie-là qui est, encore une fois, très, très mystérieuse. Politique québécoise, on revient là-dessus. Charles Milliard, qui passe un mauvais moment ces jours-ci, s'est fait traiter de Justin Trudeau du Québec par le ministre Jean-François Roberge. Pourquoi? Parce qu'il est allé dire, il se faisait talonner sur son point de vue sur la fameuse clause de dérogation. Sur la clause de dérogation, M. Milliard, il est dans le pétrin. Pourquoi? Parce que les francophones veulent protéger, avec la clause de dérogation, certaines pièces législatives sur la laïcité, sur la protection du français. Chez les anglophones, on trouve pas ça très, très intelligent. On trouve pas ça très, très à propos. D'abord, ces lois-là, bien souvent, et aussi le recours aux clauses dérogatoires. Mais le Parti libéral est à cheval sur ces deux groupes d'électeurs, les anglos, les franco. Les anglos qui sont acquis, ou presque, au Parti libéral du Québec. Les francophones, si Charles Milliard veut devenir premier ministre un jour, il va devoir faire des gains chez les francophones. C'est à des creux historiques, présentement. Donc, quand il dit une chose sur la clause de dérogation, c'est sûr qu'il va déplaire à un des deux groupes. Tu dis le contraire, ben tu vas déplaire à l'autre groupe. Il était talonné là-dessus et il s'est fâché. Il a répondu en point de presse, il a dit, on va l'utiliser, la clause dérogatoire, si on en a besoin. Je peux le dire dans les deux langues officielles, peut-être même en espagnol, si vous voulez. Le problème, c'est quand on parle de langue officielle, au Canada, on peut dire qu'il y en a deux, l'anglais et le français. Petit problème, c'est qu'au Québec, il y en a une. Il y a une langue officielle et c'est le français. Et qui a fait adopter ça? C'est un premier ministre libéral qui s'appelait Robert Bourassa dans les années 70. Évidemment, les péquistes et les caquistes ont sauté là-dessus pour dire que c'est un Justin Trudeau, M. Milliard. Est-ce que c'est un Justin Trudeau? On verra. Ce qui est clair, c'est que quand ça commence à chauffer depuis quelque temps pour M. Milliard, il se mêle un peu dans ses pinceaux. Sur la clause dérogatoire, il a dit une chose un jour, il a dit le contraire le lendemain. Puis le surlendemain, M. Milliard est venu nous dire que non, il était très clair là-dessus. M'excuse, mais il n'est pas très clair. Et sur la question de la langue officielle, c'est une bourde pour un politicien québécois d'aller dire, peut vous le dire dans les deux langues officielles. Ça veut dire que tu choisis langue canadienne plutôt que langue québécoise pour ton analyse de ce qui est une langue officielle. Quelques manchettes internationales, Valérie. Moyen-Orient, l'Iran devrait répondre aujourd'hui à la proposition américaine de mettre fin à la guerre.
1: Oui, il faut dire qu'hier, le président Donald Trump a déclaré que les États-Unis avaient eu des discussions très fructueuses avec l'Iran au cours des dernières 24 heures. Et là, il y a quelques heures, il y a le président du Parlement iranien qui s'est moqué de Donald Trump.

0: sur X et il a laissé entendre que l'Iran n'a pas accepté les termes d'un accord. Mohamed Bagher Ghalibaf qui a écrit, je cite, « L'opération Trust Me Bro, fais-moi confiance frère, a échoué ». Donc, ça laisse entendre qu'on ne s'est pas entendu. On verra ce qui va se passer dans les prochaines heures. Les tensions qui restent vives sur le terrain. Israël qui a ciblé un haut commandant du Hezbollah lors de la première frappe à Beyrouth depuis le cessez-le-feu au Liban. Et sur la scène économique, évidemment que les déclarations du président américain hier sur la possibilité d'un accord, ça a secoué les marchés, fait grimper les actions, fait baisser les prix du pétrole. Les prix du pétrole qui sont toujours en baisse aujourd'hui. Le baril de Brent qui est en deçà de 100 $ ce matin à 98,56 $.
1: Et Jeffrey Epstein, là, lui, il aurait écrit une lettre de suicide qui avait jamais été rendue publique, mais ça a été dévoilé hier par un juge fédéral aux États-Unis.
0: Oui, en fait, c'est ça. Cette lettre a été retrouvée après une tentative de suicide ratée quelques semaines avant sa mort dans une prison de New York le 10 août 2019. On peut y lire « Ils ont enquêté sur moi pendant des mois, n'ont rien trouvé. C'est un vrai bonheur de pouvoir choisir le moment où l'on dit au revoir. » Selon New York Times, c'est un ancien co-détenu de Epstein qui serait tombé sur cette note en juillet 2019 qui avait été dissimulé entre les pages d'une bande dessinée et la véracité plutôt du document n'a pas été confirmée. La lettre qui n'est ni datée ni signée.
1: OK, Valérie, on reste aux États-Unis. Là. Je veux vous parler de quelques histoires sur le phénomène de Trump et du trumpisme. Il y a une grande bataille aux États-Unis présentement sur ce qu'ils appellent le « redistricting ». C'est refaire des circonscriptions électorales. Il y a des États rouges, des États du Parti républicain qui ont reçu l'ordre de Donald Trump, redessinez votre carte électorale pour que au midterms, au mois de novembre, aux élections de mi-mandat, aux élections fédérales, ça nous donne plus de sièges. Et il y a des États qui ont décidé de répondre, oui, Monsieur le Président, on va le faire. Donc, ce qu'on fait, c'est qu'on découpe tout croche des circonscriptions électorales pour en enlever aux démocrates. Il y a des États où même les républicains sont fait tirer l'oreille. Pourquoi? Ils ont dit, mais écoutez, c'est antidémocratique, cette affaire-là. Et c'est vrai en Indiana. En Indiana, les politiciens républicains ont refusé de jouer dans ce film-là. Et ce que Donald Trump a fait pour se venger, c'est qu'il a ciblé les politiciens qui ne voulaient pas se plier à ses demandes, politiciens de l'État de l'Indiana, et il a mis tout son poids politique derrière leurs adversaires, parce que ces gens-là doivent passer par une investiture. Résultat des courses en Indiana, ben, ceux qui ont trahi, entre guillemets, Donald Trump, qui n'ont pas voulu lui obéir, ben, il y en a beaucoup qui ont perdu leur investiture. Leurs adversaires, évidemment, pro-Trump, trumpistes, ont gagné. Ça montre la force de Donald Trump dans la vie politique américaine, oui, mais dans la vie politique du Parti républicain. On dit que ses taux d'approbation ne sont pas très élevés, c'est vrai, mais quand vous regardez chez les républicains, c'est un taux d'approbation qui est immense. Il peut encore faire ou défaire des candidatures, donc demandez-vous pas pourquoi le Congrès américain, dominé par les républicains, le laisse faire dans toutes ses singeries. C'est pour ça, parce qu'ils ne veulent pas être dans le viseur du président des États-Unis. Autre histoire, toujours dans le trumpisme, qui est assez inquiétante. Vous avez un magazine aux États-Unis qui s'appelle The Atlantic, qui a fait, il y a quelques semaines, là, une enquête incroyable sur Kash Patel, le directeur du FBI, qu'il dépeint comme un incompétent, erratique, qui a un problème d'alcool, des fois, on ne sait pas il est où. Et il y avait une vingtaine de sources autour du FBI, dans le FBI, qui témoignaient de ce qu'ils avaient vu. Évidemment, Kash Patel a dénoncé ça comme des fake news. Évidemment, il a lancé une poursuite civile qui va probablement être cassée par un juge à un moment donné. Mais là, on apprend qu'il y a une enquête criminelle. Et non pas seulement pour savoir qui a parlé à la journaliste, mais enquête criminelle du FBI contre la journaliste. C'est le genre de choses qui se passent dans une république de bananes qui aurait été à peu près impossible dans le passé. Je ne dis pas que c'est jamais arrivé, mais c'est parti d'une tendance où on utilise aux États-Unis les institutions pour cibler les ennemis. Et parlant d'ennemis, dans le devoir, vous avez une histoire qui est sortie à CBC hier. Il y a un Canadien non identifié qui poursuit le gouvernement américain. Pourquoi? Parce qu'il a fait des critiques contre le gouvernement de Donald Trump. Il a fait ces critiques-là sur les réseaux sociaux. Et il a appris que le gouvernement américain, le département de la justice, essaie de savoir qui fait ces critiques. Et c'est pas la première personne à dénoncer ça. Il y a d'autres Américains qui ont dit, moi, j'ai fait des critiques très, très dures contre Donald Trump. Je l'ai pas menacé. J'ai pas menacé d'aller le tuer, d'aller le blesser. J'ai juste dit que c'était un ci puis un ça. Et whoop, il y a des agents qui cognent chez nous et qui me disent, êtes-vous bien, monsieur Banane Banane 1972 sur Twitter? Est-ce que c'est vous qui avez écrit que le président était un ci et un ça? Quand les Trumpistes se plaignent d'atteinte à la liberté d'expression du côté de la gauche, rappelez-vous une chose, une vérité éternelle dans l'ère de Trump. Toutes les accusations des Trumpistes sont des confessions. Ce qu'ils accusent les autres de faire, ils le font et ils le font encore plus fort. 16h23 minutes. Bonjour, Mme Brisson.
0: Bonjour, M. Lagacé.
1: Tu vas nous parler tantôt de cette série policière très remarquée, là, des bonnes critiques. Mm-hmm. Bienvenue à Kingston Falls.
0: De Robin Aubert, c'est sa première série. On le connaît comme, évidemment, réalisateur, comédien de films aussi, notamment Les Affamés à l'origine d'un cri. Et là, on est vraiment dans quelque chose de particulier. J'essaie de le comparer à qu'est-ce qui se fait présentement, puis il n'y a strictement rien.
1: C'est inclassable.
0: Inclassable, exactement. Agatha Christie, Les Voisins, Twin Peaks et compagnie, même La Poune. Bref, on s'en tantôt, mais c'est assez pété. Merci.
1: Merci, Catherine. On a un accident à l'autoroute des Laurentides, Marc.
2: Ouais, je viens d'avoir l'information. Autoroute des Laurentides vers le sud, au sud de 440. Ça semble avoir frappé assez fort. On me dit que c'est du sérieux. Il y a de la ralentissement pour l'instant, là. Mais ça risque de se casser dans les prochaines minutes. Il y a déjà un premier ralentissement assez prononcé entre Blainville et la rivière des Mille-Îles, ou plutôt Blainville 640. Mais là, avec cet accident dans le secteur au sud de la 440, comme je vous le dis, là, ça risque de se corser. Très sud, c'est pas vraiment une bonne option. Sainte-Rose jusqu'à au moins Notre-Dame-Sanson, c'est congestionné aussi. 25 Terrebonne depuis la Montée-Masson, 40 Repentigny au boulevard de la Rochelle, la 40 Ouest. Il y a un incident passé Saint-Michel, pas loin de Papineau. C'est congestionné depuis l'échangeur Anjou. Ça aussi, ça devient un problème. Au tunnel La Fontaine vers le sud, c'est au moins à la sortie Sherbrooke. Mais pour entrer en ville, c'est pas trop mal. Un peu de résistance au pont Jean-Cartier. Même chose à La Fontaine vers Montréal. Meilleure option Victoria. Samuel de Champlain, vous allez lever le pied à la 30, ainsi qu'à la 132. Et Honoré Mercier, hésitant par la 138, un brin de congestion 132 avant d'arriver à la structure. 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
7: Vous avez reçu l'appel quand?
8: À 9 heures.
7: Qui?
8: Hervé Lebrun. T'es en train de faucher son champ.
7: Hervé?
8: Tu le connais?
7: Oui. Vous avez pris sa déposition?
8: On préférait t'attendre.
7: L'herbe piétinait autour du corps.
8: Oui, il nous a dit qu'il est débarqué de son tracteur pour venir voir, puis après ça, il a couru pour appeler au poste. Qu'est-ce qu'on fait? On appelle du renfort?
9: Catherine, c'est un extrait d'une nouvelle série québécoise surréaliste, on va dire ça comme ça, qui s'intitule « Bienvenue à Kingston Fall ». Raconte ce que les policiers ont vu.
10: Oui, en fait, la série commence par la découverte d'un cadavre dans un champ, vous l'avez entendu. Et cette image, c'est assez particulier parce que je te l'ai montré aussi, c'est des les fesses, en fait, sont sorties du sol et la craque de fesses sert de support à vélo.
9: C'est pas drôle, mais c'est drôle.
10: Oui, exactement. Mais je pense que ça démontre très, très bien l'univers décalé de Robin Aubert qui a scénarisé, réalisé cette première série en carrière, habitué quand même de faire des films, Les Affamés à l'origine d'un cri. Et ça ressemble à rien à ce que j'ai vu à la télé dans les dernières années. Franchement, là, c'est très, très bon. Et oui, effectivement, c'est assez coloré aussi. Et cette image-là est forte. Et là, je dis pas de punch, là, je rassure les gens parce qu'on la voit dans la bande-annonce, on la voit dès la première scène quand vous écoutez la série. Il y a des images de ça également qui circule. Mais au-delà du côté loufoque de la chose, il y a toujours bien quelqu'un qui est mort. Pas de la bonne façon, manifestement aussi. Donc, il faut trouver qui est derrière la mise en scène. Et pourquoi surtout ça arrive dans une petite place comme Kingston Falls, qu'on pourrait comparer à Kingston Falls, qui est l'endroit où habitait pendant de nombreuses années Robin Aubert dans les Bois-France. On ne peut pas dire que c'est là qu'on va retrouver le plus de criminalité non plus. Donc, les policiers, eux, arrivent sur scène. Puis nous, comme spectateurs, on comprend qu'ils n'en ont pas vu souvent là, de crimes, au contraire. Là. Ils sont plus habitués dans la petite criminalité, genre voleur de cochons, de chats, de cacatoès aussi. Le poste même de police est censé fermer. Donc, l'enquêteur le plus haut de la place s'appelle Gabriel Serpent. Lui, il veut montrer à sa gang et aussi aux hauts dirigeants de la SQ qu'on est capable de prendre le dossier, qu'on est capable de s'en occuper aussi. Et commence à faire des recherches, implique les autres policiers, corps médicaux également, comme le médecin légiste, qui est joué par une excellente comédienne qui s'appelle Micheline Bernard. Je vous propose d'écouter un extrait. Vous allez comprendre un peu cette dualité entre l'humour, l'humour noir, l'espèce aussi de folie de Robin Aubert.
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12: Le jeudi 7 mai, ici François Tremblay. Et voici vos nouvelles.
3: le CSSCS adopte son plan triennal et octroie le contrat du complexe sportif. Les membres du conseil d'administration du Centre de services scolaires de la Côte-du-Sud ont adopté plusieurs décisions lors des séances extraordinaires des 28 avril et 5 mai. Le plan triennal 2026-2029 prévoit notamment l'intégration des élèves de Notre-Dame-du-Rosaire au bassin de l'école Sainte-Apolline. Les écoles des Échos de la Forêt et du Bon Vent demeurent ouvertes, tandis que celles de Saint-Marcel et de Saint-Cyril passent en transition pour 2026-2027. Enfin, le conseil a aussi octroyé le contrat de construction du complexe sportif de Montmagny à l'entreprise Bélan-Lapointe pour 39,6 millions avant taxes, sous réserve de l'autorisation du ministère de l'Éducation. Deux arrestations pour capacité affaiblie dans la région. Les policiers de la SQ sont intervenus à deux reprises les 24 et 26 avril pour des dossiers de conduite avec les capacités affaiblies. Le 24 vers 21h30, un homme de 50 ans de Lille a été arrêté après avoir été aperçu circulant de façon erratique sur la 4e rue à Lille. Les policiers soupçonnaient une conduite avec les facultés affaiblies par la drogue. L'homme a été conduit au poste de Saint-Jean-Port-Joli pour une évaluation par un agent spécialisé. Son permis a été suspendu pour 90 jours. Deux jours plus tard, vers 20 heures, les policiers de la MRC de Montmagny ont intercepté un véhicule signalé pour une conduite erratique sur la 20 au kilomètre 375. Le conducteur, un homme de 43 ans de Farnham, a échoué les tests liés à l'alcoolémie après son arrestation. Son permis a également été suspendu pour 90 jours. Dans les deux cas, les suspects ont été libérés par citation à comparaître. Deux restaurants du KRTB rayonnent dans le guide Michelin. Le prestigieux guide Michelin a reconduit des honneurs accordés à des offres de restauration de la grande région du KRTB l'an dernier. Le premier, côté est de Kamouraska, est de nouveau sur la liste des bibes gourmands pour 2026. Il s'agit d'une distinction prestigieuse décernée par le guide Michelin qui récompense les restaurants proposant une cuisine de grande qualité à un prix modéré. La porte arrière à Rivière-du-Loup fait encore partie, et ce, pour une deuxième année consécutive, des recommandations des inspecteurs du guide. La ville de Montmagny dévoile son offre de camp d'été qui se déroulera du 22 juin au 14 août avec une programmation diversifiée pour les jeunes de 5 à 12 ans. Le camp de jour proposera cette année le thème « Le tour du monde en 34 jours » en plus de plusieurs camps spécialisés en arts, multisports, danse et gymnastique, notamment avec Mani Danse et le club Mani Gym. Une nouveauté s'ajoute pour les 5 à 7 ans qui pourront suivre des cours de natation. Le service de garde sera offert sans frais supplémentaires et un accompagnement adapté est prévu pour les jeunes ayant des besoins particuliers. Les inscriptions débutent aujourd'hui en ligne à 18 heures via la plateforme Sport Plus. Une inscription en personne sera aussi possible à compter du 11 mai. Et les organisateurs des fêtes du 350e anniversaire de Lillet lancent un appel aux organismes, entreprises, artisans et créateurs souhaitant prendre part à la programmation officielle. La communauté est invitée à proposer des activités, produits, expositions ou initiatives afin de contribuer à cette année festive et rassembleuse. Les personnes intéressées ont jusqu'au 19 juin 2026 pour soumettre leurs propositions, l'objectif étant de faire du 350e un événement marquant, mettant en valeur le dynamisme et le savoir-faire local. Alors voilà, c'est ce qui complète vos nouvelles Fréquences Bleues. 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Météo. Généralement nuageux aujourd'hui, quelques averses débutant mi-journée, risque d'un orage cet après-midi. Les vents viendront du sud-ouest à 20 km/h en mi-journée, maximum 9. Des averses qui devraient cesser après minuit, partiellement nuageux par la suite, minimum plus 5.
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3: Temps frais et très humide aujourd'hui avec un maximum de 9 et une nuit à près de 4 degrés. Ça fait que le ressenti pourrait atteindre le point de congélation. Des précipitations abondantes, on parle de 19 mm, sont attendues, ce qui entraînera des sols détrempés et compliquera les travaux au champ. Les vents du sud-sud-ouest demeureront modérés.
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16h36, bon jeudi, bon début de journée. Journée qui débute sous le soleil en alternance avec quelques nuages. Présentement, le mercure affiche 6 degrés et on devrait se rendre à 9, lentement et sûrement. On nous annonce des orages quelque part en après-midi. Allons dans le détail ici. Donc, risque d'orage, on parle bien de risque. Et par contre, ça fait en sorte qu'on est sous le coup d'un bulletin météo spécial. Et oui! Une nouveauté, c'est de la micro-grêle, mesdames et messieurs. Orage, donc, qui pourrait se former, on va rester dans le texte, et provoquer localement des chutes de petites grêles. La grosseur des grêlons devrait se limiter aux environs d'un centimètre, ce qui ne devrait pas causer de dommages matériels. On est soulagé. Donc, il y a ceci qui nous attend, peut-être, je dis bien peut-être. Poursuivons, ce soir et cette nuit, y a des averses également là, au menu. Ça devrait cesser et ça va rester nuageux avec un léger dégagement, puisque demain, ce sera alternance soleil et nuages avec 60% de risque d'averses. Une nouveauté, ça fait 3 jours que j'annonce un beau vendredi et ce n'est plus le cas. Déception. Donc, vendredi, alternant soleil et nuages, tard en fin de journée, 60% de... En fait, tard en après-midi, 60% de risque d'averse, maximum 10. Et ça se dégage au cours de la nuit parce que la seule belle journée, elle demeure, c'est samedi. Il fera 13, profitons-en déjà. Dimanche, c'est de la pluie. Par contre, on avait 3 jours en ligne de pluie et là, lundi, ce sera un beau début de semaine. Nous serons le 11 mai et il fera 13 degrés avec du soleil et quelques nuages. Pluie pour mardi, soleil pour mercredi. On est capable de vivre avec ceci sans problème. Donc, c'est le topo

Début de série difficile hier hein, pour le glorieux, le tricolore qui s'est incliné 4-2 en début de série. Match où il s'est marqué beaucoup plus de buts que dans les 6 premières games hein, de la série avec le Lightning. On va prendre notre gaz égal. Mais ceux qui prédisaient une victoire en 6, pensent pas que ce sera celle-ci.

0: On voit ici sur la page couverture mon ami Stéphane Moda, d'ailleurs, très sympathique, hein, qui... Donc, le clan du chef Stéphane Moda, donc, et le nouveau restaurant, qui a obtenu une étoile dans le guide Michelin. Oui, bon, je cherchais mes mots, voyons donc. Québec, capitale de la gastronomie, mais je lève la main. On en a aussi plus spécifiquement dans le KRTB. Il y a nos amis du côté est qui sont de retour dans le guide Michelin aussi cette année. C'est dans la catégorie si ma page veut bien s'ouvrir, parce qu'évidemment, c'est toujours dans ces moments-là. C'est effectivement les bibes gourmands. Je ne m'étais pas trompé. Faisons-nous confiance. Côté est, donc, de Kamouraska, qui est une distinction prestigieuse, hein, d'être sur la liste des bibes gourmands, à défaut de 3 étoiles ou 2 ou 3 ou 4. C'est prestigieux. C'est décerné, évidemment, par le guide de Michelin. Ça récompense les restaurants qui proposent une cuisine de grande qualité, mais à prix modéré. Aussi, la porte arrière à Rivière-du-Loup, qui fait partie, pour une deuxième année consécutive aussi, des recommandations des inspecteurs du guide Michelin. Il y a aussi une offre qui s'amène bientôt du côté de Saint-André, le Mamie Café. Une ouverture qui ne passe pas inaperçue. C'est une jeune entrepreneur d'une trentaine d'années, là, originaire de Montréal, là, qui a décidé d'ouvrir un café à Saint-André-de-Kamouraska. Marie-Lee Kim, qui est tombée sous le charme de la région, elle n'est pas la seule. Passionnée d'escalade, elle a décidé de déménager avec son conjoint dans le Kamouraska. Ça fait 2 ans de ça, et de fil en aiguille, ben, elle s'est investie dans la concrétisation d'un rêve, soit d'ouvrir un café, le Mamie Café, qui sera situé au rez-de-chaussée d'une ancienne école primaire à Saint-André-de-Kamouraska. Elle est connue aussi, cette maison-là, comme la maison culturelle Armand Vaillancourt, qui sert déjà à la Fondation, qui y gère une galerie d'art à l'étage. Donc, ce sera un beau complexe cosy avec une offre culinaire, là, évidemment, là, de type café, avec aussi une offre culturelle. On est bien parti, on poursuit. On connaît l'entreprise qui a été choisie pour le contrat de construction du complexe sportif à Montmagny. C'est l'entreprise Bellan-Lapointe. Le montant là est de 39,6 millions avant taxes, mais c'est toujours sous réserve de l'autorisation du ministère de l'Éducation. On y est presque. J'ai pas été vérifier si l'entreprise avait fait l'annonce sur Facebook comme celle qui va s'occuper de la piscine du côté de la Pocatière, mais bon. Donc tout ça nous émane de séances extraordinaires tenues les 28 avril et 5 mai par le conseil d'administration du Centre de services scolaires de la Côte-du-Sud. Donc c'est un signe là, qu'on approche. Hein. Donc, autre partie là, de la proposition, c'est le plan triennal, donc 2026-2029, qui prévoit l'intégration des élèves de Notre-Dame-du-Rosaire au bassin de l'école Sainte-Apolline. Les écoles des Échos de la Forêt et du Bon Vent demeurent ouvertes, bonne nouvelle, tandis que celles de Saint-Marcel et de Saint-Cyril de l'Essard passent en transition pour 2026-2027. Et comme on disait, l'octroi du contrat du complexe sportif à l'entreprise Bellan-Lapointe, toujours là, sous réserve d'approbation du ministère de l'Éducation. Mais en général, là, ce sont des technicalités. En tout cas, ça m'étonnerait qu'on remette les couverts dans ce dossier-là. Dossier qui, comme je le disais, avance à grands pas. Côté fait divers, hier, bon, toujours en fin de journée, les mercredis, on reçoit un rapport et là, on fouille un peu et on trouve des incartades, incluant une le 24 avril du côté de Lille, un homme de 50 ans qui a été, qui circulait. C'est toujours un peu de façon erratique, hein, tu sais. Donc, les policiers soupçonnaient qu'il avait les capacités affaiblies par la drogue. Et effectivement, l'homme a été conduit au poste de Saint-Jean-Port-Joli. Permis suspendu pour une période de 90 jours. Deux jours plus tard, vers 20 heures cette fois, les policiers de la MRC de Montmagny ont intercepté un véhicule signalé pour conduite, encore une fois, croche, erratique, sur la 20 au kilomètre 375. C'est un gars de 43 ans qui était au volant. Un homme de Farnham. Il est venu brosser à Montmagny. Non, mais... Enfin, il a échoué les tests et évidemment, son permis a aussi été saisi. Ben, enfin, son permis a été suspendu 90 jours et son véhicule a été mis en fourrière. Dans les deux cas, les suspects ont été libérés par citation à comparaître. Je parlais tout à l'heure, là, j'ai parlé de côté est et de la porte arrière qui figure dans le guide Michelin. Ça, c'est fait. C'est aujourd'hui, je me l'étais mis de côté. Je l'avais évoqué brièvement là, il y a quelques semaines ou la semaine dernière. C'est la ville de Montmagny, cette fois, qui a dévoilé son offre de camp d'été. Et l'important, c'est de vous rappeler que les inscriptions débutent en ligne aujourd'hui à 18h. Via la plateforme Sport Plus. Une inscription en personne sera aussi possible, mais ça, c'est à partir du 11 mai, selon les places disponibles. La priorité sera accordée aux résidents de Montmagny jusqu'au 13 mai. Voilà. Sinon, le 350e anniversaire de Lillet, ça s'en vient. D'ailleurs, les organisateurs ont lancé un appel aux organismes, entreprises, artisans et créateurs qui veulent prendre part à la programmation officielle. Les intéressés ont jusqu'au 19 juin de cette année, donc 2026, pour soumettre leurs propositions.
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0: oui, ça me fait tout chaud. C'est jeudi. À une certaine époque. Ben, ça dépend de ce qu'on fait dans la vie, mais c'était une belle soirée pour clubber les jeudis. Ça me fait penser à ça. J'ai aucune idée pourquoi. Plus sérieusement, parce que, ben oui, hein, c'est il y a de cela aussi dans les quotidiens ce matin. Bon, il y a plusieurs choses que l'on surveille. Il y a des choses qui se sont déroulées ou sur le point de, incluant le secrétaire d'État, Marco Rubio, qui va tenter d'aller, comment dirais-je, colmater la brèche, le rififi entre le pape Léon et le Donald. On sait que ça a été plus semi-festif. Et bref, veut faire amende. En tout cas, on verra bien. Et il y a évidemment des événements là, beaucoup moins. C'est pas que c'est drôle, c'est juste. C'est plus facile. Il y a des sujets où on ne peut faire. Où là, vraiment, on ne peut s'en sortir. Ça concerne entre autres la guerre en Israël qui continue ses frappes au Liban et qui là vise. Un commandant de haut rang du Hezbollah. Je ne sais pas s'ils ont réussi. Il y a des élections aussi là du côté du Royaume-Uni. Sinon, ben plus près de chez nous, il y a eu cette annonce hier avec Air Asia et ça s'est passé à Mirabel avec Mark Carney. La première ministre Christine Fréchette et Airbus, donc il y a eu un contrat faramineux. Et et c'est une grosse entreprise, hein, Air Asia, c'est dur à dire, mais donc ils ont mis le propriétaire, dans le fait, le directeur général. On lui a mis un gilet du glorieux, c'était de toute beauté, d'où l'expression « c'était glorieux ». Hier, hein, on a vu, justement, je parlais de Mme Fréchette, hier, elle s'est bien défendue en chambre, c'était sa première. Tout de suite après, il y a eu cette présentation là sur l'heure du souper du côté de Airbus. Il y a un point de presse encore aujourd'hui concernant les services sociaux. Le ministre responsable de ces mêmes services et aussi de la lutte contre l'itinérance, Lionel Carman, sera présent. Le maire de Québec aussi, Bruno Marchand. Il y a un projet de loi également sur la représentation effective des électeurs. Donc, ce sera l'affaire du ministre responsable des institutions démocratiques, Jean-François Roberge, conférence de presse aussi, en lien avec le dépôt d'un projet de loi. Ça ne veut pas dire que ça va se faire, mais c'est le cas de le dire. C'est dans les cartons. Projet de loi visant à assurer la représentation effective des électeurs. Hier, on parlait de l'annonce à l'aéroport Mirabel avec le contrat d'Airbus. Il y a une assemblée annuelle d'aéroport de Montréal. Parce que, c'est l'Assemblée publique annuelle pour l'occasion. On dit aussi que plusieurs membres du mouvement Mère au front feront entendre leurs inquiétudes face à l'absence d'évaluation des impacts du projet d'agrandissement de l'aéroport de Montréal-Trudeau. Ça inquiète aussi. Il n'y a pas que les éoliennes qui inquiètent, parce que ça fait partie des dossiers. Hein? Puisque j'en parle, j'ai il y a plusieurs manifestations. Allons peut-être sur la plus positive, l'Alliance de l'énergie de l'Est, hein, qui était en tournée, qui dresse quant à elle un bilan positif de la deuxième édition de sa tournée régionale qui a réuni plus de 100 acteurs municipaux, donc par le délit de gestionnaires. Des gens, provenant de plusieurs MRC, de Montmagny à la côte de Gaspé, qui ont participé à ces rencontres, tenues notamment à Saint-Jean-Port-Joli, on vous en avait glissé un mot, Rivière-du-Loup, Matane et Bonaventure. Les échanges ont porté sur les projets en cours, les retombées économiques anticipées, pour les MRC et la Première Nation Wallastokik Washipekuk, ainsi que sur les perspectives en matière d'énergie renouvelable. Mais il y a aussi... qu'est-ce que j'ai lu hier? Lorsque ça tourne, ça émet des ondes. Là, il y a des ondes qui sont, selon la grosseur des pannes, qui font des sons beaucoup plus... donc, qui ne sont pas mais qui ont quand même... qu'on n'entend pas comme ça, mais qui ont un impact vibratoire. En tout cas, je l'explique en mes mots. l'impact vibratoire, sans compter l'impact visuel. Ça dépend des projets, là. Il y a donc matière. Il y a beaucoup de gens qui surveillent ça. Comme disait la chanson, c'est pas encore fait. Oui, ça va se faire, mais ça dépend des projets. Et sur la longue bande, hein, même, j'allais dire entre Matane et Bâton Rouge, mais entre Matane et Montmagny, il y a des sensibilités qui diffèrent. Elle était bonne, celle-là. Donc, dans quelques instants, on faut aller aux nouvelles Cogeco. Jonathan Trudeau qui sera là et Diane derrière le micro du 97.5. Moi, je serai derrière celui du 90.3. Bonne journée pour les gens qui nous écoutent via le 97.5.
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7: Attention du siège du futur banque, de la future banque de la défense, de la sécurité et de la résilience brandissent la menace d'un référendum au Québec afin de dénigrer la candidature de Montréal. C'est ce qu'ont confié à la presse plusieurs sources au fait du dossier. La stabilité politique du Québec advenant à l'élection d'un gouvernement du Parti québécois est évoquée comme élément dissuasif pour le choix de la métropole québécoise. Cette stratégie est même évoquée dans un document vantant la candidature de la Ville-Reine. Alors que l'Iran doit répondre aujourd'hui à la proposition américaine de mettre fin à la guerre, une publication du président du Parlement laisse entendre que cette proposition est refusée. Sur X, Mohamed Bagher Galigaf a écrit, et je cite, « L'opération Trust Me Bro, fais-moi confiance frère, a échoué. Selon l'agence officielle iranienne IRNA, il a publié ce message en réaction à un article du média américain Axios qui affirmait que l'Iran avait accepté les termes d'un accord avec les États-Unis afin de mettre fin à la guerre. Hier, le président Donald Trump a déclaré que les États-Unis avaient eu des discussions très fructueuses avec l'Iran au cours des dernières 24 heures. Eh bien, Airbus a confirmé hier une commande de 150 appareils A220. Le transporteur Air Asia est à l'origine du plus gros contrat de l'ancienne C-Series de Bombardier. Karl Marchand là-dessus.
8: Le fondateur d'Air Asia était tout sourire mercredi. Tan Sri Tony Fernandez s'est offert 150 A220 de 160 places, une commande de 18 milliards de dollars. Et il en achètera 150 autres si Airbus développe la version 500 de l'appareil qui passerait de 160 à 185 places.
9: If they build that aircraft, Air Asia will buy another 150 of these aircraft as well.
8: Le premier ministre Mark Carney voit l'idée d'un bon œil et pourrait soutenir le projet.
10: Et ici à Mirabel, les travailleurs et les innovateurs construisent ce que le monde recherche.
8: Pour Christine Fréchette, la mise du Québec de plus de 2 milliards de dollars dans l'aventure doit maintenant rapporter. Elle demande que le siège social de la Banque de la Défense s'installe à Montréal et elle lorgne les contrats militaires d'Ottawa.
11: Un génie que l'on a choisi comme gouvernement de protéger, de développer et puis de faire rayonner.
8: Ici Karl Marchand, Cogeco Nouvelles, à Mirabel.
7: Un délinquant sexuel en liberté illégale à Montréal a été arrêté finalement en fin d'avant-midi hier. Gilles Tardif s'est enfui de sa maison de transition du quartier Hochelaga-Maisonneuve mardi en soirée. L'homme de 69 ans qui aurait fait au moins 27 victimes parmi des femmes et des fillettes dans les années 80 est considéré à haut risque de récidive. Il a été arrêté dans le plateau Mont-Royal. La collègue, la chroniqueuse judiciaire Bénédicte Lebel a parlé avec une ancienne victime de Tardif, Véronique Rochelot. À l'âge de 8 ans à l'époque, elle avait été enlevée puis séquestrée durant 2 jours dans un sous-sol. La nouvelle de la fuite de Gilles Tardif l'a fortement ébranlée, même plusieurs décennies après les faits.
12: J'étais un peu en état de choc, puis je me suis tournée en rond. J'étais au parc avec mon chien, puis justement, c'est ça. Je voulais connecter avec mes émotions, mais j'étais pas capable de me connecter. Je perdais le sens de la réalité un peu. Sans avoir un flashback, c'est comme une émotion ou des sensations qui remontent, là.
7: Au hockey, les Sabres de Buffalo qui ont vaincu le Canadien de Montréal 4-2 lors du premier match de leur série demi-finale de l'Association de l'Est hier soir au KeyBank Center. L'entraîneur-chef du tricolore, Martin Saint-Louis, a noté que le match a débuté sur une note malchanceuse avec une avance de 2-0 des Sabres, comme on sait, en première période. Le deuxième match sera présenté demain, toujours à Buffalo. 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
0: Les gars, on a vu qu'elle est de le faire, mais là, évidemment, le début de sa réponse, ça fait référence à ce dont on se parlait hier, c'est-à-dire que dans le discours d'ouverture, la première ministre a annoncé l'intention de déposer la loi de Claire, la loi Gabi-Renault, qu'on l'appellera ici au Québec. Tout le monde s'est levé, s'est tourné vers les gradins où il y avait la sœur de Gabi-Renault, l'ex-conjointe de celui qui a assassiné Gabi-Renault. C'était évident, là, parce qu'au Parti québécois, on disait « Ah, oh, mais il savait pas qu'il était là. » On le voit dans l'image, Yann Lafrenière qui sort, qui vient devant sa banquette pour se mettre devant les estrades et saluer la famille de Gabi-Renault. Paul Saint-Pierre Plamondon a choisi de pas se lever, mais...
13: Lui, ce qu'il dit, c'est « Je me lève pas du tout pendant un discours semblable. » Point.
0: Exact. Mais là, évidemment, après la période de questions... Paul Saint-Pierre Plamondon est allé en point de presse. Il s'est ensuite fendu d'une réponse de près de 400 mots sur la plateforme X pour être ô combien scandalisé du fait que Christine Fréchette avait sous-entendu que le Parti québécois n'appuyait pas les lois qui préviennent les féminicides. A dit que ça définissait le style de leadership de Christine Fréchette, soit les mêmes combines mesquines et sideshow malhonnêtes que sous François Legault. Je m'excuse, mais j'écoute et je réécoute la réponse de Christine Fréchette. Elle dit « Je suis contente de voir que le collègue se lève aujourd'hui alors qu'il n'a pas daigné le faire hier quand il était question de protéger les femmes de la violence conjugale. » Elle dit pas il veut pas que les femmes soient protégées. Elle, ouais. Elle cite le... Peut-être que, OK, c'est un peu... certains vont dire c'est de la petite politique, tout ça. Mais le seul responsable, Patrick, de cette controverse-là,
14: c'est celui qui n'a pas eu l'intelligence émotionnelle de se lever en même temps qu'à peu près les 124 autres parlementaires
13: oui, oui.
14: pour souligner qu'il y avait la famille de Gaby Renault dans les gradins. Là.
13: Dans des discours semblables, c'est souvent c'est le programme du parti au pouvoir. Fait que forcément, c'est partisan, mais il y a des moments dans des discours comme ça, puis on l'a vu avec la loi Gaby Renault, la loi de Claire. Là.
14: Exact.
13: Là, on n'est plus dans la partisanerie. Puis on peut. Moi, je pense que M. Saint-Pierre Plamondon aurait dû se lever. Après ça, dans le choix des mots de Mme Fréchette, tu sais, il a-tu fait ça parce qu'il est contre le projet de loi?
0: Mais personne n'a dit ça.
13: Ouais,
0: personne
13: mais c'est,
0: a dit ça.
13: Joe, tu sais comment ça marche, là. C'est ce qui est sous-entendu, là.
14: Oui, mais en même temps, c'était à lui de se lever. Puis la première ministre n'a pas dit vous ne voulez pas défendre les femmes. Est-ce qu'il y avait de la stratégie un petit peu? Ben oui, assurément. Puis est-ce que la première ministre serait la première à faire de la récupération politique? Ben non. Mais ce qui explique mon ton un peu irrité, là, c'est que je commence à en avoir soupé de la victimite aiguë du Parti québécois.
13: Qu'est-ce que tu veux dire?
14: Il n'y a pas une semaine sans que le chef ou d'autres députés comme Alex Boissonneau pourfendent les médias parce qu'il y a eu une couverture négative ou une critique de tel ou tel propos. Il y a des fois où c'est pertinent de le faire. Quand ils l'ont échappé à l'émission de Marie-Louise Arsenault, j'en ai parlé d'accuser le Parti québécois d'avoir une politique nationaliste. Ça faisait aucun sens. On doit le dénoncer.
13: Une politique nataliste.
14: Nataliste.
13: Ouais.
14: Sauf que là, à tout bout de champ, de toujours être en train de se plaindre du traitement des médias puis de faire des longues réponses pour répondre. Puis, hey, c'est ça la game aussi, là. Faut que vous ayez la couenne un petit peu plus dure. Puis, à un moment donné, il faut arrêter de se victimiser.
13: Charles Millard, maintenant. Lui, il a aussi eu une journée, disons, mouvementée hier, le chef du Parti libéral du Québec. Tu vas nous faire écouter un audio, mais disons que le mélange langue officielle au Québec et recours à la clause de dérogation, disons, pas très heureux pour lui.
14: On appelle ça se mettre un pied dans la bouche. Écoutons la déclaration de Charles Millard en anglais hier.
15: We will use it if we need it. Well, I can say that in both official languages, maybe in Spanish if you want to.
14: Bon, évidemment, la gaffe, ça a été largement diffusé. C'est qu'il a dit, je peux le dire, dans les deux langues officielles, laisse entendre qu'il y a deux langues officielles. Or, il y a deux langues officielles au Canada, mais la langue officielle au Québec, c'est le français. Il y a une seule province qui est bilingue, le Nouveau-Brunswick. Évidemment que c'est une gaffe, mais en même temps, c'est un lapsus. On va se le dire, là, c'est un lapsus. Là. Et là, il y a une récupération politique qui est faite. On comprend la game. Hein? Jean-François Roberge, qui dit que Charles Millard s'est disqualifié, qu'il est le nouveau Justin Trudeau, qu'il pense que le français est juste une langue parmi tant d'autres. Et Simon-Jolin Barrette également, qui a été cinglant. Je vais revenir dans un instant, OK, Patrick,
13: oui.
14: Sur le fait que c'est une très mauvaise idée de Charles Millard de s'en faire jet à ce stade-ci, évidemment. Sauf que, parlons de la maison de verre, la proverbiale maison de verre. Faut toujours faire attention de garrocher des cailloux quand on est dans une maison de verre. Je vais te faire écouter un autre extrait qui date de 2019. Ça se passe au micro de notre collègue Paul Arcan. Et la ministre qui est responsable de la francophonie canadienne, Sonia Lebel, répond à des questions sur des demandes faites au gouvernement fédéral dans le cadre de l'élection fédérale.
16: Territoire québécois, compte tenu que le Québec est la seule province bilingue au Canada, que la langue du travail, entre autres, pour les employés sur le territoire québécois soit le français. Je veux dire.
14: Sonia Lebel avait dû faire un point de presse par la suite pour dire, ben oui, je sais que la langue officielle, c'est le français. 2018, pendant la campagne électorale, Manon Massé affirme actuellement, puisque nous sommes encore dans le Canada, l'anglais est une langue officielle au Québec. Il n'est pas le premier à commettre cette erreur-là. Donc, faites attention, parce que j'avais pas entendu personne dire que Mme Lebel, évidemment, était la nouvelle Justin Trudeau et qu'elle s'était disqualifiée. Évidemment, cela étant dit, pour Charles Millard, dans une semaine où le gouvernement veut le coincer avec le recours à la clause de dérogation avec la loi 96, c'était pas le bon moment pour M. Millard de commettre cette gaffe-là, évidemment.
13: C'était pas le bon moment, mais ça montre, je veux pas dire qu'il maîtrise pas les dossiers, mais il voit pas les pleurs de banane. Tu dis ça comme ça?
14: Oui,
13: sur la clause de dérogation, là, il y a eu, depuis qu'il a décidé d'être dans la vie publique, M. Milliard devait la voir venir, celle-là. Je veux dire, pour un chef du Parti libéral du Québec, c'est toujours problématique. Et là, la réponse qu'il nous a donnée il y a quelques semaines, ben c'est oui, c'est non, puis le lendemain, c'est oui, puis c'est non, puis écoutez, c'est très clair ma position.
14: Absolument.
13: Et ça fait des ordres.
14: Mais de là à avancer comme certain que Charles Milliard a confirmé que le Parti libéral veut renoncer à la loi 101, par exemple, j'ai lu ça là, ce matin. Là.
13: Ouais, c'est pas le cas.
14: On parlait d'exagération ou de sous-entendus ou de propos qui peuvent frôler la malhonnêteté là, avec la réponse de Christine Fréchette à Paul-Saint-Pierre-Plamondon. Et là aussi, on va se le dire à l'endroit de Charles Milliard, sauf qu'il ne doit pas commettre trop souvent ce genre d'erreur-là.
13: En terminant, enfin, des bonnes nouvelles. Quand il y en a, on va en parler, puis ça concerne évidemment cette annonce hier pour l'usine d'Airbus à Mirabel.
14: Bien, on doit absolument se réjouir. Le 150 Airbus A220, l'ancienne C-Series, vendue à Air Asia, c'est une valeur de 19 milliards de dollars. Les retombées au niveau économique, c'est immense. Puis en plus, c'est que ça peut créer un effet d'entraînement hein, sur le marché d'autres compagnies aériennes qui disent « Ah oui, OK, eux, ont été là. Peut-être que ça peut être intéressant également pour nous. » C'est vraiment énorme. Puis j'ai envie de dire que c'est aussi le signe que des fois, on considère qu'il y a des mauvaises décisions qui sont prises par les gouvernements au niveau d'investissements qu'on peut faire, qui, au long cours, finalement, peuvent parfois finir par donner raison en tout ou en partie à ceux qui étaient pointés du doigt. Je pense à Philippe Couillard. Je ne sais pas s'il était invité hier à l'annonce, mais Philippe Couillard, alors premier ministre libéral, on avait mangé une sincère là, dans l'aide accordée à Bombardier pour la C-Series, pourfendue de toutes parts, notamment par François Legault. C'est un mauvais deal. Finalement, ça a été vendu à

0: Inspiré.
1: Merci, Jonathan. On se retrouve très bientôt, 7h13.
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4: Bonjour.
5: Oui, bonjour. Une information, je suis au restaurant Stratos.
4: Oui.
5: Oui, vous faites des club sandwich.
4: Oui.
5: Comment vous les faites, vos club sandwich?
4: Ben, ça va être trois toasts, on met salade, tomate, puis bacon, poulet.
5: OK, je vais prendre ça en note. Pouvez-vous me le dire un petit peu plus lentement?
4: Toast, salade, tomate.
5: Une toast, salade, tomate ensuite.
4: Toast, poulet, bacon, une toast.
5: Toast, poulet, bacon, puis l'autre toast. Entre l'autre toast, il n'y a rien.
4: Non, ben, tu mets le dessus, là.
5: Toast, salade.
4: Salade, tomate. Regarde, tu mets une toast, salade, tomate. Tu remets une toast. Poulet, bacon, tu remets une toast pour le fermer, puis là, tu le coupes en quatre.
5: OK. J'ai pris des notes, là. Je vais répéter. Vous dites que c'est correct, là. Alors, on y va pour les gens qui veulent le noter. C'est une toast, salade, tomate. Ensuite, je remets une toast, poulet, bacon. Pour le fermer, je remets une autre toast.
4: C'est bien ça.
5: Exact. Je le coupe en quatre.
4: Exactement.
5: Et voilà. Ben, je vous remercie beaucoup. C'est que je suis en cours de cuisine.
4: OK.
5: Et là, c'était mon examen pour savoir comment on fait un club sandwich.
4: Oh mon Dieu, bon. OK.
5: Bye.
4: Bye bye. Groupe Calinette, bonjour.
5: Ouais, comment ça va, Calinette?
4: Ça va bien.
5: C'est que j'ai un problème d'eau dans mon sol. Je suis dans mon sol, là.
4: OK.
5: J'ai changé la tank à eau chaude il y a quelques temps, puis là, il y a débordement d'eau, puis même j'ai des grenouilles.
4: OK.
5: Les entends-tu?
4: Oui.
5: Il y a des grenouilles partout.
4: OK.
5: Sont-ils en train de s'accoupler à cet incident de l'année puis ils sortent après? Je sais pas trop, là.
4: Je sais pas.
5: Fait qu'il faut enlever les grenouilles puis enlever l'eau. Dans le fond, si j'enlève l'eau, ils vont partir.
4: Sûrement.
5: Ben, le plus drôle, c'est, tu sais quoi, moi, te le dis, c'est qu'ils jasent entre eux autres, les grenouilles.
4: OK.
5: Les as-tu vus, ces deux grenouilles-là qui parlent?
4: Oui.
5: Ben là... J'ai plus quoi faire, là. J'étais en train de faire une dépression. Il y a des grenouilles qui parlent dans ma maison.
4: OK.
5: Peut-être bien si j'ai fait fumer, ça pourrait-tu marcher?
4: Je sais pas.
5: Attends, m'en allume une. Ah, ben, je viens d'en péter une.

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3: Oui, il est 7h17, j'espère que vous allez bien tout le monde.

de Bon Jeudi, le 7 mai aujourd'hui. Effectivement, je m'appelle Diane Bouchard et je vous reconduis jusqu'à 9h30 ce matin avec des invités. D'ailleurs, on va débuter ça dans quelques instants. On va vous reparler de ce film, Le Geste, qui sera présenté et qui est réalisé par Yvan Lévesque, qui est professeur à l'École Sacré-Cœur de la Pocatière. Ils étaient passés en studio dernièrement. Alors, il sera de retour, M. Lévesque, avec deux étudiants, Hubert Dionne et Léonie Chrétien, qui sera avec nous ce matin dans les prochaines minutes. Bien d'autres choses à vous jaser également, étant donné que c'est jeudi. Benjamin Ouellet sera là sûrement pour nous parler de la défaite du Canadien de Montréal hier soir. Moi, je dois avouer que j'ai pris une pause côté hockey hier soir, mais j'ai entendu le résultat un petit peu plus tôt ce matin. 4-2, ouais, ce sera peut-être pas facile, hein? Des grands et gros joueurs, là, il y a certains défenseurs qui mesurent 6 pieds, 6 pouces. Imaginez. Alors, des joueurs assez coriaces. Alors, voilà. Ben, ils ont perdu hier. Ce n'est qu'un match, un premier match. Ça ne veut pas dire que ça va être ça à tous les matchs. On le souhaite bien. Et je vous rappelle aussi qu'on vous diffuse en tous ces matchs-là à la radio. On va parler météo dans un moment.

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4: Alors, on va y aller avec les détails de la météo. Ben, c'est nuageux ce matin. On parle de quelques averses, mais ça devrait débuter en mi-journée. Risque d'un orage au cours de l'après-midi aussi. Le maximum aujourd'hui, c'est 10 degrés. On aura un peu de pluie ce soir et la nuit prochaine. Risque d'un orage aussi en soirée. Le minimum est à 4 degrés. Demain, vendredi, on conclut la semaine de belle façon, en beauté, alternant soleil-nuages avec un maximum de 10 degrés, plein soleil samedi. Ce sera une merveilleuse journée. 14. Et pour dimanche, malheureusement, on parle de pluie avec 13 degrés pour la fête des mamans. Mais retour du soleil lundi. Quelques nuages à travers tout ça. Le maximum est à 10 degrés. On est pas mal dans les normales de saison. Je vous dirais 14 degrés en journée. Un minimum de 2 degrés la nuit. Levé du jour à 5h14 ce matin. Couché à 19h59, on gagne des minutes comme ça là à tous les jours et ça, c'est bien intéressant. On a présentement 6 degrés à la Pocatière.
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4: Oui, les 7h24 minutes. Je suis bien contente de recevoir de la belle visite encore une fois ce matin pour vous parler d'un film réalisé donc particulièrement par Yvan Lévesque, hein, qui est réalisateur de ce film-là, enseignant à l'école Sacré-Cœur à la Pocatière.
12: Exactement.
4: Yvan, bonjour.
12: Bonjour, madame.
4: Sixième année, Diane. Oui, c'est ça. Est-ce que ça fait longtemps? Je me posais cette question-là. Ça fait longtemps, là, ici, à l'école Sacré-Cœur?
12: OK. Oui.
4: Sixième année,
12: mais ma 30e année en enseignement.
4: Ouais, oui, c'est ça, c'est bien correct. Alors, aussi, Hubert Dionne qui est avec nous, qui est l'un des comédiens dans ce film-là. Bonjour, Hubert.
13: Bonjour.
4: Bienvenue. Et Léonie Chrétien aussi, qui est avec nous ce matin.
14: Bonjour.
4: Bonjour, ça me fait tellement plaisir de vous recevoir. Juste pour remettre les gens dans le contexte, Yvan, là, ce projet-là, ça part de où? Ça a été médité, je pense, dans le temps des fêtes?
12: Exactement. C'est dans le temps des fêtes parce qu'au début de l'année, c'était pas prévu du tout. J'ai déjà deux films là, de réaliser avec les élèves à mon actif dans ces six années-là que je suis à la Pocatière. Et puis, on a eu un super beau projet avec des étudiants du cégep à l'automne. Et c'est là que j'ai remis l'idée, tout simplement. Alors, j'en ai parlé aux élèves. À l'origine, on devait faire des petites capsules de 10-15 minutes. Et finalement, je suis parti en écriture durant le temps des fêtes. Je suis revenu avec un film d'une heure. Alors, les rôles, on a distribué les rôles. Et puis, ça a parti. Ouais. On a tout de suite commencé à faire le tournage, le montage. Et là, ben nous en sommes pratiquement à la fin. Ce soir, on a d'ailleurs une scène à tourner à l'école en soirée. Et puis, il va nous en rester une la semaine prochaine. On fait le montage final, puis le film va être prêt.
4: Oui, parce que le sujet, c'est quand même un sujet d'actualité là aussi, là, chez les jeunes.
12: Oui, on parle, évidemment, bon, tu sais, on essaie d'intégrer le burlesque, la satire un petit peu pour au niveau gouvernemental. Des fois, il y a des décisions en éducation qui sont un peu, on va dire, bizarres. Alors, nous, on a intégré ça en humour, mais ça va tourner assez rapidement en dramatique, puisqu'on parle des réseaux sociaux.
4: Ouais.
12: Alors, la douleur que peuvent engendrer les réseaux sociaux, ça peut être utilisé à bon escient. Mais à un moment donné, il y a souvent des challenges que les jeunes et les adolescents vont se transmettre de, je partais pour dire de génération en génération, mais c'est plutôt d'année en année.
4: Oui,
12: parce que ça peut virer en catastrophe autant avec des douleurs physiques, autant morales. On parle beaucoup de santé mentale ces dernières années. Et il y a une bonne partie des problèmes justement qui sont liés aux réseaux sociaux.
4: Oui, effectivement, c'est ça. Et tu parlais, bon, d'année en année. Tu sais, c'est pas évident non plus, Yvan, la sixième année passée au secondaire aussi. Ça aussi, c'est une autre étape importante.
12: C'est une transition très importante et puis c'est pour ça que les enseignants de sixième année, pour la plupart, on est au fait de ça, évidemment, puis on essaie de trouver plein d'activités pour faciliter ce transfert-là d'école. On passe de plus vieux à plus jeune, veux pas.
4: Oui.
12: Alors, c'est toute une expérience. Alors, il faut arrimer le tout le plus possible et justement, je peux en profiter. Nous, dans notre classe, on a un super beau projet depuis 2 ans, c'est notre deuxième année, qui s'appelle le projet Très d'Union avec l'école secondaire polyvalente ici.
4: Okay.
12: Et puis, à toutes les 2 semaines, je pars avec mes élèves puis on s'en va passer une demi-journée à l'école secondaire. Et on vit au rythme de la polyvalente. Ouais, alors, c'est vraiment plaisant.
4: Question de se familiariser.
12: Tout
4: c'est ça,
12: fait.
4: Puis de voir comment ça se passe
12: tout
4: aussi.
12: Tout à fait. Et d'ailleurs, il y a une scène dans notre film qui a été tournée à l'Agora de la polyvalente.
4: OK, d'accord. On rappelle le titre du film?
12: Oui, c'est Le Geste.
4: Le Geste.
12: Alors, Le Geste, et on comprend pourquoi souvent, les gens me disent, OK, Le Geste, parce qu'il va avoir un geste disgracieux qui va être posé, même pas. C'est Le Geste parce que on est parti du fait que le fameux 6-7, d'ailleurs, on a même parlé au bye-bye cette année. Alors, le fameux 6-7 qui est un geste qui part des fois de nulle part et puis que les jeunes se mettent à faire, nous, on a dit, on va aller encore plus loin, on va inventer quelque chose d'absolument absurde comme geste, comme ça a même viré en chorégraphie. Et on part de ça et là, les jeunes doivent exécuter le geste à la perfection. Et puis, s'ils l'ont pas, ils font pas partie de la meute, de la gang. Et à partir de là, je veux pas trop en dévoiler. C'est là que ça dégénère un petit peu.
4: Mais ça demande beaucoup à des élèves de cet âge-là. As-tu pensé que c'est ça, le mois de décembre? Mais là, on est au mois de mai?
12: Répétition,
4: ça demande des efforts, du temps.
12: Qu'on me mette à la porte tout de suite, je ne mérite pas.
4: Tournage
12: je suis un bourreau de travail.
4: Tournage le soir en plus.
12: Exactement.
4: C'est ça?
12: Oui, mais je vais laisser la parole aux élèves, c'est ça. Mais moi, je suis impressionné parce que je suis effectivement excessivement exigeant. Le projet demande de l'être aussi. Veux pas, parce que mon objectif premier, c'est de présenter un produit de qualité.
4: Bien sûr.
12: Les gens vont dire, c'est un produit du primaire. Tu sais, on s'entend
4: pas
12: à grand-chose.
4: Non, moi, j'ai vu la bande-annonce, là, c'est très professionnel. Il n'y a rien
12: On s'en est dans quelque chose de grandiose, mais je vais laisser le soin aux élèves d'en parler.
4: Effectivement, c'est ça, Hubert, Dionne. On pourrait débuter avec toi, Hubert. Comment tu as accueilli ce projet-là, puis quel rôle tu vas jouer justement dans ce film-là?
13: Ben, mon rôle, disons que je suis un peu le Charlie Chaplin de la gang, disons.
4: OK.
13: Il y a une niaiserie qui se passe, une culbute, puis moi j'arrive comme ça, je me mange un ballon dans la face. Je trouve le moyen, juste avec une étui, de virer tout ça en une catastrophe.
4: D'accord. OK. Mais dans la vraie vie, tu dois pas être comme ça, toi.
13: Un petit peu,
4: quand même! J'aime la franchise d'Hubert, oui, c'est ça. D'accord. Et puis, comment ça va présentement, là, dans les répétitions et tout ça?
13: Moi, je trouve pas que c'est tant compliqué. Moi, j'ai toujours cet intérêt-là. Je suis vraiment un cinéphile. J'adore le cinéma, le théâtre. Donc, quand j'ai eu l'opportunité de faire quelque chose de professionnel avec mon enseignant que j'aime collaborer avec lui, c'était vraiment fun. Quand tu investis dans quelque chose que tu aimes, c'est plus facile de le réussir.
4: Mais c'est donc bien le fun d'entendre ça.
12: Hubert, c'est l'élève de la classe là, qui a un côté, justement, il l'a dit lui-même, là, c'est un cinéphile, mais un grand cinéphile. Il connaît vraiment les vieux films que nous, on écoutait lorsqu'on était jeunes. Madame Diane, lui, les connaît comme si c'est lui qui l'avait créé. Il connaît les acteurs, les auteurs, tous les artistes, les artisans de chaque production hollywoodienne. Il connaît ça sur le bout de ses doigts.
4: C'est incroyable.
12: Et puis lui-même fait, par temps perdu, là, justement, des petits montages puis des tournages. Alors, il est arrivé dans la classe, puis je le savais déjà. Je dis, même si je fais rien à ce niveau-là, je le sais que je vais pouvoir compter sur lui. Alors, c'est une richesse de l'avoir avec nous dans la classe.
4: Bien sûr. Mais c'est intéressant, hein? C'est ça. Comment t'entends ça, ce que Yvan dit, là? Ça fait plaisir, là, d'entendre ça. Puis,
13: Oui, il me l'avait dit au passé, puis là, sur ce point-là, on est pas mal pareil. On est deux grands fans. Ça fait
12: la communication,
4: oui, ça va bien.
13: C'est un gros atout.
4: Oui, est-ce que tu aimerais ça peut-être même penser plus tard faire ça dans la vie, toi,
13: c'est
4: un comédien?
13: C'est ce que je veux faire.
4: Ah oui!
13: Mais pas seulement comédien, mais réaliser, tu sais, trouver, filmer, je m'intéresse à ça. Et je check les pubs à télévision, puis j'analyse comment ils ont fait ça, donc... Oui, c'est...
4: Déjà l'esprit d'analyse.
13: Oui,
4: c'est incroyable. Tu vas aller loin.
12: Hubert nous permet d'être meilleurs.
4: Oui.
12: C'est fou, hein, parce que justement, il faut écouter nos élèves, il faut écouter les jeunes. Et
4: vraiment.
12: Parfois, c'est ça. Oui, il faut mettre notre ego de côté.
4: Oui.
12: Et puis souvent, il va me reprendre, souvent, il va me dire telle chose, puis il a raison. Il a, pas toujours, mais.
4: Oui, c'est ça quand même.
12: Non, mais je blague, mais la plupart du temps, il a raison. Et c'est ça, ça nous permet d'être tirés vers le haut, ça nous permet d'être meilleurs, alors même nous, les adultes.
4: On s'apporte mutuellement, les êtres humains, là. Effectivement, c'est ça. Léonie Chrétien, j'ai hâte également de t'entendre à sujet-là. Alors, toi, quel rôle tu vas jouer dans ce film-là?
14: Ben moi, mon nom dans le film, c'est Clara, puis ben je joue le rôle un peu d'une fille aussi sportive.
4: OK. Alors,
14: même dans la vraie vie, je suis aussi sportive. J'aime beaucoup le sport.
12: C'est une future Marie Poulain, Léonie.
4: Oh, Marie-Philippe Poulin,
12: exactement.
4: Sûr, je pourrais dire que j'ai interviewé, c'est ça, quelqu'un qui va être populaire un jour.
12: Oui, dans 7-8 ans,
4: moi qui adore le hockey, c'est ça.
14: Puis j'ai aussi ma sœur Raphaël, puis on est aussi beaucoup, on parle tout le temps un peu du sport ensemble, genre dans le film. On n'est pas vraiment colérique, on n'est pas vraiment comme Hubert un peu comique, puis tout. On est plus aimant le sport, genre on aime
4: plus naturel,
14: le sport.
4: Parce que t'es comme ça dans la vraie vie, mais est-ce que tu joues au hockey?
14: Oui, je joue au hockey. L'année prochaine, à la polyvalente, je vais jouer au hockey avec les gars M13D1.
4: Oh, wow! Puis t'aimes ça, c'est ça, qu'est-ce que tu es? Un centre, un allié?
14: Et je suis une centre.
4: Une centre en plus? Ouais. Hey, c'est ça, la Marie-Philippe Poulin.
12: Tout
4: future.
12: À fait.
4: On l'a ici en studio avec nous.
12: Puis elle aussi, Léonie, au niveau cinématographique, elle est vraiment très bonne. Dans le film, elle a une sœur. qui a le même âge qu'elle, ils s'habillent toujours pareil. Donc, je pense qu'elles sont jumelles. Et puis,
4: c'est ça.
12: Et puis, c'est ça. Puis, ouais. avec justement là, une autre élève de la classe. Donc, les deux sont toujours ensemble. Et puis, elles font les mouvements ensemble. Elles tournent leur page de roman ensemble. Ça fait que c'est ça. On amène cette petite caricature-là là, au niveau du film, au niveau burlesque et au niveau satirique aussi. Et puis, c'est ça. Puis d'ailleurs, ben, elles vont faire partie là, toutes les deux de la scène qu'on va tourner ce soir à ouais. l'école. Alors, si les gens passent devant l'école Sacré-Cœur ce soir et que vous voyez une ambulance, pas d'inquiétude, tout okay, va bien. Parfait. C'est une scène de tournage.
4: On parle pas de ça à la radio le lendemain matin.
12: Exactement.
4: Scène de tournage. Bon, on pourrait parler des partenaires, justement, Yvan, avant de conclure, parce que il y a des partenaires. Hein, vous vous entourez de gens là pour collaborer.
12: Sans, oui, exactement. Sans eux, on ne ouais. pourrait pas diffuser au cinéma. Et faire une grande soirée que les élèves vont se rappeler toute leur vie. Alors, tout d'abord, ben, je tiens évidemment à remercier là, toute l'équipe de l'école Sacré-Cœur, dont notre directrice, Mme Joëlle Hudon. Par la suite, évidemment, le cinéma, le scénario oui. avec Mme Marie-Josée ouais. d'Anjou. Ouais. Je l'ai dit la dernière fois que j'étais venu ici en studio, elle est de tous les instants.
4: Ben, oui.
12: Depuis que je suis ici à la Pocatière, ben, oui. elle a toujours collaboré à tous les projets, au film antérieur aussi. Par la suite, il y a évidemment Publicité P.A. Michaud avec Gabriel
4: ouais,
12: Hudon
4: ouais.
12: Qui collabore d'une façon magistrale.
4: Ben,
12: et
4: oui.
12: puis, service financier Mino Adjeng aussi.
4: D'accord.
12: Qui nous permet, ouais. entre autres, d'avoir une présentation ouais. privée avant le lundi 15
4: oh,
12: juin. Donc,
4: d'accord.
12: on va pouvoir se diriger, là, juste notre petite gang, au cinéma. Puis, on va pouvoir regarder ça ensemble. Là, la
4: ouais, ça dure combien de temps, Yvan?
12: C'est environ une heure.
4: OK, mais hein, quand
12: alors,
4: même.
12: Oui, quand même.
4: C'est du temps, ça?
12: Ouais, l'autre film que j'avais fait avant durait 2 heures.
4: OK.
12: Groupe 601.
4: Ouais.
12: Par contre, là, l'objectif n'est pas du tout le même. Donc, c'est un film qui est beaucoup plus rapide, qui est beaucoup plus nerveux.
4: Ouais,
12: c'est
4: ça,
12: normal.
4: C'est ça
12: parce qu'on parle des réseaux sociaux, alors
4: ouais.
12: il faut que le film
4: voilà.
12: soit à l'image
4: voilà.
12: des réseaux sociaux. Donc, quelque
4: voilà.
12: chose de très rapide, du fast-food,
4: ouais.
12: entre guillemets.
4: Ouais.
12: Alors, c'est pour ça qu'une heure, mais c'est une heure vraiment bien,
4: ouais.
12: bien remplie.
4: Exactement.
12: Et puis, les gens vont vraiment être impressionnés. Puis si je dis pas
4: ouais.
12: ça, là,
4: sans
12: toute modestie,
4: non, ben non,
12: mais les
4: ça.
12: Gens vont être impressionnés de la qualité du jeu d'acteur des élèves, la qualité aussi du sujet. On va quand même en profondeur, donc comme je l'ai dit, c'est quelque chose, oui, de satirique, de burlesque, mais il y a un fond de vérité à l'intérieur.
4: Ouais.
12: Et c'est ça qu'on explore
4: ouais.
12: vraiment grandement dans le film.
4: Vraiment, c'est ça. On pourrait voir ça au mois de juin, c'est le 15, c'est
12: oui,
4: ça?
12: C'est le
4: 15
12: lundi,
4: juin.
12: Le 15 juin.
4: À quelle heure on va pouvoir être là?
12: À 19h.
4: Parfait.
12: Et évidemment, là, les billets sont en donc,
4: okay,
12: si vous allez
4: bon.
12: Au cinéma, la bande-annonce roule depuis déjà
4: oui.
12: quelques jours.
4: Okay.
12: Donc, avant chaque production ouais. hollywoodienne, là, vous allez voir notre bande-annonce d'une durée d'à peu près là, 2 minutes. Et puis, moi, j'invite vraiment tout le monde. Alors, présentement, là, faites une petite pause. Là, écoutez-moi bien, que vous soyez dans votre voiture,
4: ouais.
12: en train de vous brosser les dents,
4: ouais.
12: en train de déjeuner, en train
4: ouais.
12: de vous rendre au travail. Ben, appelez à l'école Sacré-Cœur ou rendez-vous à l'école Sacré-Cœur juste à côté du Centre Bombardier.
4: Ouais.
12: Et puis, venez acheter un billet ou
4: okay.
12: deux ou trois ou quatre pour toute
4: ouais.
12: la famille.
4: C'est
12: seulement 5 $.
4: Ah, 5 $?
12: Oui. Et venez encourager les élèves. C'est vraiment pour
4: oui.
12: eux. Plus
4: oui,
12: il va y avoir
4: important.
12: De monde,
4: mais
12: plus ça va être impressionnant pour eux à la fin. Parce que c'est nous, on va dérouler le tapis rouge à la fin du film et non pas au
4: d'accord.
12: début. Donc, après la production, donc autour de 20h, c'est là que le tapis rouge va être
4: ouais.
12: déroulé et les jeunes ben, vont pouvoir marcher sur le tapis rouge à l'intérieur
4: c'est
12: d'une
4: génial.
12: Aide d'honneur.
4: C'est formidable de leur faire vivre ça, Yvan. L'évêque, c'est vraiment extraordinaire. La bande-annonce, on peut la voir à quel endroit? Les gens qui aimeraient ça aller la voir là, ce matin?
12: Oui.
13: Sur YouTube, elle est sortie. Sur le centre de service scolaire.
12: Sur la page Facebook, exactement.
4: Ouais. OK, le geste, on va sur YouTube, on tape...
12: Tapez le geste, École Sacré-Cœur même, puis vous
4: ouais.
12: allez avoir tout de suite la bande-annonce.
4: La bande-annonce,
12: et puis écoutez ça,
4: minutes,
12: ça ne peut
4: ouais.
12: pas faire autrement que donner le goût
4: oui.
12: à tout le monde d'aller
4: oui.
12: voir le film.
4: Oui, effectivement, Yvan Lévesque, merci beaucoup Hubert, Dion
12: c'est
4: et Léonie Chrétien aussi. Merci à vous deux d'être passés. Passez une belle journée, je sais que vous en avez une quand même assez chargée.
12: Tout à fait.
4: Merci beaucoup. On se reparle, nous, avant
12: oui,
4: la projection.
12: Oui, on se revoit dans 2-3 semaines.
4: J'y tiens. Merci,
12: merci
4: beaucoup.
12: Madame Diane.
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18: Le jeudi 7 mai, ici François Tremblay, et voici vos nouvelles. Le CSSCS adopte son plan triennal et octroie le contrat du complexe sportif. Les membres du conseil d'administration du Centre de services scolaires de la Côte-du-Sud ont adopté plusieurs décisions lors des séances extraordinaires des 28 avril et 5 mai. Le plan triennal 2026-2029 prévoit notamment l'intégration des élèves de Notre-Dame-du-Rosaire au bassin de l'école Sainte-Apolline. Les écoles des Échos de la Forêt et du Bon Vent demeurent ouvertes, tandis que celles de Saint-Marcel et de Saint-Cyril passent en transition pour 2026-2027. Enfin, le conseil a aussi octroyé le contrat de construction du complexe sportif de Montmagny à l'entreprise Bélan-Lapointe pour 39,6 millions avant taxes sous réserve de l'autorisation du ministère de l'Éducation. Deux arrestations pour capacité affaiblie dans la région. Les policiers de la SQ sont intervenus à deux reprises les 24 et 26 avril pour des dossiers de conduite avec les capacités affaiblies. Le 24 vers 21h30, un homme de 50 ans de Lille a été arrêté après avoir été aperçu circulant de façon erratique sur la 4e rue à Lille. Les policiers soupçonnaient une conduite avec les facultés affaiblies par la drogue. L'homme a été conduit au poste de Saint-Jean-Port-Joli pour une évaluation par un agent spécialisé. Son permis a été suspendu pour 90 jours. Deux jours plus tard, vers 20h, les policiers de la MRC de Montmagny ont intercepté un véhicule signalé pour une conduite erratique sur la 20 au kilomètre 375. Le conducteur, un homme de 43 ans de Farnham, a échoué les tests liés à l'alcoolémie après son arrestation. Son permis a également été suspendu pour 90 jours. Dans les deux cas, les suspects ont été libérés par citation à comparaître. Deux restaurants du KRTB rayonnent dans le guide Michelin. Le prestigieux guide Michelin a reconduit des honneurs accordés à des offres de restauration de la grande région du KRTB l'an dernier. Le premier, côté est de Kamouraska, est de nouveau sur la liste des bibes gourmands pour 2026. Il s'agit d'une distinction prestigieuse décernée par le guide Michelin qui récompense les restaurants proposant une cuisine de grande qualité à un prix modéré. La porte arrière à Rivière-du-Loup fait encore partie, et ce, pour une deuxième année consécutive, des recommandations des inspecteurs du guide. La ville de Montmagny dévoile son offre de camp d'été qui se déroulera du 22 juin au 14 août avec une programmation diversifiée pour les jeunes de 5 à 12 ans. Le camp de jour proposera cette année le thème « Le tour du monde en 34 jours » en plus de plusieurs camps spécialisés en arts, multisports, danse et gymnastique, notamment avec Mani Danse et le club Mani Gym. Une nouveauté s'ajoute pour les 5 à 7 ans qui pourront suivre des cours de natation. Le service de garde sera offert sans frais supplémentaires et un accompagnement adapté est prévu pour les jeunes ayant des besoins particuliers. Les inscriptions débutent aujourd'hui en ligne à 18h via la plateforme Sport Plus. Une inscription en personne sera aussi possible à compter du 11 mai. Et les organisateurs des fêtes du 350e anniversaire de Lillet lancent un appel aux organismes, entreprises, artisans et créateurs souhaitant prendre part à la programmation officielle. La communauté est invitée à proposer des activités, produits, expositions ou initiatives afin de contribuer à cette année festive et rassembleuse. Les personnes intéressées ont jusqu'au 19 juin 2026 pour soumettre leurs propositions, l'objectif étant de faire du 350e un événement marquant mettant en valeur le dynamisme et le savoir-faire local. Alors voilà, c'est ce qui complète vos nouvelles Fréquences Bleues. 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
0: Ici Alex Desrosiers, voici les sports à C'est qui est choc, présentés par Pizzeria Pépé. On commence avec du hockey junior 3, alors que l'Everest de la Côte-du-Sud annonce la tenue de la 5e édition de son tournoi de golf annuel. L'événement aura lieu le vendredi 5 juin au club de golf de Montmagny. Un maximum de 25 quatuors sera accepté, donc les intéressés sont invités à réserver rapidement. Le coût est fixé à $650 par équipe de 4 joueurs. Le tournoi se déroulera sous la formule Continuous Mulligan avec un départ simultané de type shotgun à 12h30. Sur place, on promet une ambiance conviviale avec des concours populaires comme le plus long coup de départ et le meilleur putter. La journée se terminera avec un cocktail dînatoire, l'annonce des gagnants et la remise de plusieurs prix de présence. En baseball senior maintenant, les champions en titre du circuit senior 2B, Toiture Pro Le Mieux, Pro Mutuel Assurance, amorcent leur saison 2026 avec plusieurs changements. L'entraîneur-chef Andy Saint-Gelais quitte ses fonctions après plusieurs années marquées par le succès. Il laisse derrière lui un important héritage. Pour le remplacer, l'équipe fera confiance à Jason Blais et Martin Bernard qui auront la mission de maintenir le club parmi les meilleures formations. La Ligue connaîtra aussi du mouvement avec le départ du CRSA Baseball Senior 2B, une équipe bien établie depuis 2003 et triple championne. Pour combler ce retrait, deux nouvelles formations devraient faire leur entrée, soit AGP de 5 fois, ainsi qu'un nouveau club basé à Lévis, qui serait le plus jeune du circuit. Tous les ingrédients sont en place pour une saison relevée. Du côté du badminton, les Gaulois de l'ITAQ et du Cégep de la Pocatière étant en action au championnat provincial D2 présenté au Cégep Garneau. Oksana Pelletier a atteint les quarts de finale en simple féminin, poursuivant ainsi sa progression avant de s'incliner face à la future championne. De leur côté, Clarence Boulanger et Vincent Poulin ont signé une victoire en phase de groupe en double masculin, mais n'ont pas réussi à accéder aux quarts de finale. Une expérience enrichissante pour les trois représentants. En football maintenant, les Gauloises en flag football féminin tiendront un camp de présélection le dimanche 14 juin de 13h à 16h au terrain de soccer devant la polyvalente La Pocatière. L'activité s'adresse aux étudiantes actuelles et futures qui souhaitent intégrer l'équipe. Et on termine avec du basketball. L'équipe Maniac Basketball Senior a vu son parcours prendre fin au tournoi Les Vicaces. Après deux victoires convaincantes, la formation s'est inclinée en demi-finale contre Agriduc par la marque de 56-38. Diminuée par les blessures et avec seulement 6 joueurs disponibles, l'équipe a tout de même offert une belle résistance avant de devoir déclarer forfait pour le dernier match. Malgré la défaite, le tournoi confirme le potentiel du groupe pour la suite des choses. 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Oh!
19: Jeudi matin à la radio, et le jeudi, c'est l'Aubaine à Ben. On est chez Olivier à Saint-Pascal. Benoît Chouinard, bon matin!
20: Bon matin tout le monde!
19: Comment ça va de ton côté?
20: Toujours très bien.
19: Je regarde l'état de ton bureau, les trousseaux de clés. C'est le cas de le dire, on avait dit, elle va arriver cette fièvre du printemps-là. Je la sens vraiment, réellement installé ici, dans ce bureau.
20: La température monte, la fièvre est là.
19: Hey, parlant de fièvre, t'es-tu laissé emporter par tout ce qui se passe qui entoure le Canadien et tout ça?
20: Écoute, moi, je suis pas un grand suiveur de hockey, ma femme beaucoup plus, okay. Donc on s'entend que je l'entends parler par la bande, c'est comme de le dire, on va se dire. Fait, écoute, c'est extraordinaire, la meilleure des chances au Canadien, je pense qu'il y a une grande fièvre à ce niveau-là, les partisans sont là. Et espère aller de l'avantage aussi dans toute cette série-là, et davantage. On va leur souhaiter, évidemment. C'est bon pour l'économie, c'est bon pour tout le monde.
19: C'est bon pour juste le spirit, c'est juste de... Regarde, il y a la guerre, la politique. Là, on parle de sport, quelque chose de festif, de rassembleur. C'est ça que j'aime dans tout ça.
20: Définitivement, tu as tout à fait raison.
19: Voilà. Hey, ce matin, tu nous amènes... le produit Nissan a été quand même beaucoup en vedette au cours des dernières semaines, et tu nous le ramènes à nouveau ce matin, parce que c'est quelque chose qui est très, très vendeur.
20: C'est quelque chose qui est très, très vendeur actuellement dans mes véhicules d'occasion. Des véhicules, c'est des véhicules récents que j'ai souvent.
19: Oui.
20: C'est des véhicules qui roulent bien. J'ai toujours mentionné, rapport qualité-prix Nissan, là, ça fait le travail, je vous le garantis. C'est même très surprenant. 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Ce matin, j'ai un Nissan Rogue 2023, un Rogue Platinum. Donc, à ce moment-là, c'est un véhicule 5 passagers, c'est un VUS. C'est un VUS quand même dans la gamme Platinum, là, luxueux, on va se le dire. Fait que c'est siège en cuir caramel extérieur Bourgogne. C'est un véhicule qui est très beau, très distinctif. Toit panoramique, écran 360, écoute, siège chauffant, volant chauffant, siège arrière chauffant.
19: Wow.
20: Écoute, ce véhicule-là, là, il est superbement bien équipé, un bel espace intérieur, très économique. Puis écoute, c'est assez accessible. Merci, là.
19: T'as 2023, t'as dit, 2023. Beaucoup de kilométrage sous le capot?
20: Le plus beau de la chose, 10 500 kilos.
19: Oui, on danse quasiment comme à peine un démo.
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19: 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Et j'ai hâte d'entendre quel prix tu nous affiches ce matin pour l'aubaine.
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19: Ben, c'est parfait, ce Benoît Chouinard. Merci beaucoup. Bonne continuité. Bonne vente.
20: Toujours un plaisir.
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4: Oui, il est 7h50 minutes. On va parler du Canadien avec Benjamin Ouellet qui est là pour sa chronique hebdomadaire du jeudi. Allô, Benjamin, comment vas-tu ce matin?
24: Ça va super bien, Diane.
4: Bon, le Canadien, il a été malmené un petit peu hier soir contre les Sabres.
24: Oui, un peu malmené. On pouvait s'attendre à une bonne réponse des Sabres de Buffalo contre les Canadiens. Le Canadien qui l'avait remporté en 7 matchs face au Lightning de Tampa Bay. On sait que ça avait été une série très émotive. Puis, pour rappeler qu'on s'avait fait dominer contre le Lightning là, en troisième période. Et lors du match en général, je dirais, là, rappelez-vous là, la séquence où on n'avait pas eu de tir pendant toute la deuxième période au grand complet. La Coupe de Bèche avait été exceptionnelle, a volé le match, c'est le cas de le dire. Mais tu peux pas laisser des chances de marquer premium, comme j'aime appeler, à 2-1, 3-1, des chances dans l'enclave à tous les matchs, et espérer que ton gardien fasse tout le temps la différence. Hier, Dobesh a été quand même bon, a été correct, n'a pas volé le match hier, n'a pas pu, mais c'est pas le gardien hier, honnêtement, qui est à blâmer sur cette défaite-là. C'est vraiment le jeu d'équipe en général. La défense a été très moyenne. On s'est fait brasser hier aussi contre Jordan Greenway, entre autres, Zach Benson. Pour ceux qui le connaissent moins, Greenway, c'est un un attaquant de soutien. C'est un gars qui était au Minnesota avant, puis qui était vu avant Diane comme un gars qui pouvait peut-être devenir un gars dans le top 6 qui pourrait compter des buts et plaquer. On le voyait peut-être un peu comme un Tom Wilson à l'époque, mais c'est pas devenu ça. Mais ça reste que c'est quand même quelqu'un qui a un potentiel, là, qui a un style de jeu en plein pour les séries. C'est devenu un genre de soutien, mais on a vu hier qu'il, quand il joue à son plein potentiel, c'est un gars qui est capable de faire la différence. On a commencé un but hier, entre autres, sur un beau jeu.
4: C'est vraiment le temps de cadrer son tir.
24: Mais du côté du Canadien, ça va être intéressant de voir comment on va s'adapter, là. Parce que les Sabres, Diane, c'est une grosse équipe. Pour vous donner une idée, on n'a pas un défenseur en bas de 6 pieds 1. Donc ça, en partant, c'est quand même...
4: Exactement. Puis il y en a même un qui mesure 6 et 6, je pense.
24: 6 et 7, oui.
4: 6 et 7, avec plus le patin. Non, mais...
24: Non, mais...
4: Tu sais, quand t'es Lane Hudson, puis t'arrives dans le coin de la patinoire, tu dois avoir un petit shake, là, quelque chose.
24: Un petit courant d'air, ouais. Et ce qu'il ne faut pas oublier, c'est que c'est une équipe plus grosse que le Lightning, mais ils sont plus rapides aussi. C'est ça qui est drôle, là. Ils sont plus gros, mais sont plus rapides. Alors, ça fait qu'en bout de ligne, c'est une équipe qui est intimidante. Moi, c'est drôle, hein, parce que dans le pool qu'on fait avec de mes amis, j'ai dit que les Sabres allaient gagner la Coupe Stanley. Hein. Et j'ai hâte de voir si cette prédiction va tenir, mais avec ce qu'on a vu hier, pour être honnête, ça va être dur pour le Canadien.
4: Oui, ça va être difficile. Ça me rappelle les Caps de Washington. C'est l'année passée, ça? Hey, boys!
24: Oui, c'est vrai que ça rappelle les Caps. T'as raison, dans une certaine mesure. Par contre, je dirais que les Caps sont encore meilleurs en transition. Les Caps, c'était une équipe très rapide, très robuste.
4: Ouais.
24: C'était une équipe qui était rugueuse. On allait devant le filet. Mais les Caps sont encore beaucoup plus dangereux parce que c'est une équipe qui est plus rapide que les Caps. Elle était à l'époque une équipe plus jeune aussi.
4: C'est une
24: défense plus grosse. Donc, les Caps ont tout de mieux, je dirais, que les Caps de l'année passée.
4: Ouais.
24: Mais le Canadien aussi est meilleur.
4: Ils sont rapides. Oui, mais c'est une équipe qui ressemble un peu aux Canadiens là, dans l'attaque et tout ça. Là. Ce sont des joueurs qui sont rapides là, quand même. Là.
24: Oui, la plus grande différence, comme on l'a dit, c'est la grosseur. C'est une équipe plus grosse. Une équipe aussi, je dirais, qui a faim. Pas que le Canadien n'a pas faim, là, mais les Sabres n'avaient pas fait les séries depuis 2011. C'est une équipe... D'ailleurs, de quoi de fascinant, Diane, avec cette équipe-là, Lindy Ruff, qui est l'entraîneur des Sabres, c'est le dernier entraîneur qui avait amené les Sabres en séries éliminatoires en 2011. Et là, c'est lui qui ramène cette équipe-là en série. Donc, c'est quand même fascinant de voir qu'il n'y a pas un entraîneur en 25 ans qui avait amené les Sabres au tournoi printanier. C'est fou quand tu y penses. C'est une équipe qui n'avait pas vécu ça dans cette génération.
4: Oui, c'est ça.
24: Et là, cette année pourrait non seulement... Là, on est en deuxième ronde, mais on pourrait sincèrement aller minimum en finale de la Coupe Stanley quand tu regardes le tableau actuel.
4: Exactement. Bon, ta prédiction, là, quand ça va se finir, quoi? Là, je sais que tu prends pour les Sabres de Buffalo, là, en 5, en 6?
24: Le pire, c'est que dans le pool, pour être, on va dire, encourageant, j'ai dit que le Canadien allait gagner cette série-là, même si les Sabres je pensais qu'elle allait gagner la Coupe Stanley. Je pense quand même que oui, en bout de ligne, bon, je pense que les Sabres vont l'emporter en 6 ou 7. Mais par contre, il ne faut pas prendre le Canadien pour battre vraiment pas. Là,
4: c'est ça.
24: Parce que c'est un match.
4: Oui,
24: c'est un gars très intelligent. C'est une équipe fière aussi. Un gars comme Nick Suzuki va certainement vouloir là, rebondir. D'ailleurs, lui qui a compté hier, d'ailleurs. Et un autre but superbe Kirby Dach en tombant. C'est ça, j'ai hâte de voir. Puis là, ça va prendre un réveil de Cole Caulfield, malheureusement. Là, parce que encore hier, ça a été très...
4: Il y a eu des tirs au but, poteau, le premier, je pense, c'est ça qui a lancé. Ils ont remontré je me disais, voyons, il n'est pas chanceux.
24: Malheureusement, quand tu regardes son jeu en général... c'est quand même tiède de Caulfield, malheureusement.
4: Ouais.
24: Ça va prendre certainement plus de buts de sa part si on veut l'emporter. Puis d'ailleurs, hier, il y a beaucoup d'attaquants hier qui ont été quand même timides. Il va falloir que ça change pour le match numéro 2 qui aura lieu vendredi soir, demain. Donc demain.
4: Ouais.
24: Encore un break à Buffalo.
4: Exactement. Alors là, j'imagine que Martin Saint-Louis va y aller avec des ajustements. Du moins, je pense que c'est nécessaire avant d'amorcer le match de demain. Benjamin Ouellet, rappelle-nous le numéro de téléphone, parce que toi, tu es massothérapeute, alors tu es situé à Saint-Pascal. Rappelle-nous comment on peut faire pour te joindre.
24: Oui, vous pouvez me joindre au 581-673-1106. Sinon, vous pouvez m'écrire par ma page Facebook, Benjamin Ouellet, massothérapeute, ou même par Messenger, tout simplement. Là. Benjamin Ouellet, je réponds très vite. On est au 604 rue Taché, clinique La Bienveillance, donc en face du bureau de poste, donc c'est pas dur à trouver.
4: C'est toujours un plaisir de t'entendre dans le sport particulièrement. Merci beaucoup d'avoir été là, puis on se dit bon match demain.
24: Oui, bon match, bonne fin de semaine à tous.
4: Merci beaucoup. Belle fin de semaine, Benjamin. L'actualité nationale dans un moment et Jean Damour tout de suite après.
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6: Le jeudi matin, 7 mai. Ici Stephen Zerbinski. Voici les nouvelles. Bon début de journée. Eh bien, Airbus a confirmé hier une commande de 150 appareils A220. Le transporteur Air Asia est à l'origine du plus gros contrat de l'ancienne C-Series de Bombardier, comme le raconte Karl Marchand.
7: Le fondateur d'Air Asia était tout sourire mercredi. Tan Sri Tony Fernandez s'est offert 150 A220 de 160 places, une commande de 18 milliards de dollars. Et il en achètera 150 autres si Airbus développe la version 500 de l'appareil, qui passerait de 160 à 185 places.
25: If they build that aircraft, Air Asia will buy another 150 of these aircraft as well.
7: Le premier ministre Mark Carney voit l'idée d'un bon œil et pourrait soutenir le projet.
26: Et ici à Mirabel, les travailleurs et les innovateurs construisent ce que le monde recherche.
7: Pour Christine Fréchette, la mise du Québec de plus de 2 milliards de dollars dans l'aventure doit maintenant rapporter. Elle demande que le siège social de la Banque de la Défense s'installe à Montréal et elle lorgne les contrats militaires d'Ottawa.
27: Un génie que l'on a choisi comme gouvernement de protéger, de développer et puis de faire rayonner.
7: Ici Karl Marchand, Cogeco Nouvelles, à Mirabel.
6: Le ministre de la Défense nationale va se rendre au Moyen-Orient. David McGuinty va voyager aux Émirats arabes unis ainsi qu'au Qatar les 13 et 14 mai prochains. Le ministère indique que l'objectif est de renforcer davantage la coopération en matière de défense entre les deux nations. Il va notamment s'entretenir avec ses homologues et des hauts fonctionnaires pour faire le point sur les priorités régionales en matière de sécurité. Monsieur McGuinty compte également démontrer l'engagement du Canada à l'égard de la stabilité au Moyen-Orient. Nouveau féminicide, malheureusement, au Québec. La police de Gatineau indique qu'un homme de 34 ans aurait assassiné sa conjointe de 30 ans avant de s'enlever la vie dans leur logement. Les policiers se sont rendus sur place dans la nuit de mardi à hier, rue Laurier, à la suite d'un appel de vérification de bien-être. Ils ont alors constaté un début d'incendie à l'intérieur d'un logement et ont aussitôt appelé les pompiers. Deux personnes ont été retrouvées inconscientes dans le logement. Leur décès a été constaté sur place. Les restaurateurs québécois ont effectué une bonne récolte au chapitre des étoiles Michelin, encore une fois cette année. Quatre nouvelles tables font d'ailleurs leur entrée sur cette liste d'exceptions. Annie Guillemette.
28: Obtenir une étoile Michelin, c'est comme une médaille olympique.
8: Le sommelier Étienne Prudhomme de l'Auberge Saint-Mathieu en Mauricie et le chef du clan à Québec, Stéphane Moda, s'estiment carrément choyés.
9: On est à la fois très reconnaissants, surpris et fiers.
10: C'est sûr, c'est du velours, quoi. On est parfait dans notre imperfection, quoi.
8: Mais une étoile, c'est bien plus que de la bonne cuisine, selon le professeur à l'Institut d'hôtellerie du Québec, Robert Laporte.
11: C'est de la constance, c'est de s'assurer de maintenir des standards de qualité.
8: À Montréal, Sushi, Nishino-Kaze et Hogan et Beaufort ont aussi réussi l'exploit. Même si on dit souvent qu'il y a un avant et un après, une étoile Michelin, le chef propriétaire au Hogan et Beaufort, Marc-André Jeté, veut garder les pieds sur terre.
12: On est récompensé, mais on ne va pas changer notre vision puis notre mission.
8: Ces succès s'ajoutent aux 8 grandes tables qui ont conservé leur étoile et au restaurant Tanière de Québec, qui est le seul à avoir 2 étoiles dans toute la province. Annie Guilmette pour Cogeco Nouvelles.
6: En terminant au sport au hockey, ben les Sabres de Buffalo ont vaincu le Canadien de Montréal 4-2 lors du premier match de leur série demi-finale de l'Association de l'Est. Rencontre qui était présentée hier soir au KeyBank Center. L'entraîneur-chef du tricolore, Martin Saint-Louis, a noté que le match a débuté sur une note malchanceuse. Le deuxième match de cette série sera présenté demain, cette fois-ci, toujours à Buffalo. 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
4: Généralement nuageux pour aujourd'hui, jeudi. Quelques averses qui vont débuter en mi-journée, risque d'un orage aussi, avec un maximum pour aujourd'hui de 9 degrés. Quelques averses qui vont cesser au cours de la nuit prochaine, minimum de 5, demain vendredi. Alternant soleil-nuage, un maximum à 10 degrés pour samedi. On parle de soleil avec 13 et pour dimanche, de la pluie avec 12 degrés.
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4: Oui, comme c'est jeudi aujourd'hui, le 7 mai, il est 8h05. Je vais aller rejoindre tout de suite Jean Damour qui est à l'autre bout du fil. Bonjour Jean.
15: Bonjour Diane.
4: Bon, est-ce qu'on débute avec... on va débuter avec plus de négatifs, on finira avec le positif, hein? On peut parler
15: Ah ben
4: des...
15: oui, bon. Ça va bien terminer alors.
4: Ben oui, exactement. On pourrait débuter avec le salaire des dirigeants.
15: Oui, en fait, les dirigeants de la Caisse de dépôt et placement du Québec. Je voyais ça dans le journal ce matin. Sérieusement, là, lorsqu'on dit que le PDG, M. Aymon, qui est un homme d'une grande compétence, on doit le dire, on peut pas lui enlever un cheveu sur la tête, là, mais quand même, c'est son salaire de base est de 550 000 $. Si on ajoute à ça les avantages, globalement, il a gagné au cours de la dernière année, en 2025, 5 130 000 $. Et en termes de rémunération pour les principaux dirigeants, on parle de 17 millions au cours de 2025. Un petit commentaire là-dessus, je trouve que c'est beaucoup d'argent. C'est clair qu'on gère un actif majeur. Tu sais, la Caisse de dépôt et placement, c'est un acteur économique de premier plan au Québec. C'est notre bas de laine. C'est 500 et quelques milliards de dollars qu'on doit gérer. Le rendement en 2025 a été bien. On parle de plus de 9 %, ce qui est très bien. Ouais. Le 9 % de 500 milliards, ça fait quand même une somme plutôt rondelette. Mais à la base, là, lorsqu'on parle d'une rémunération de plus de 5 millions par année, dans le contexte actuel, sérieusement, moi, comme citoyen, là, je fais partie, là, je me considère comme faisant partie de la classe moyenne. Tu sais, quand je regarde autour de moi des gens qui ont de la misère à arriver, c'est beaucoup. Je pense qu'il y a un signal de temps en temps qui pourrait être envoyé en disant, écoutez, regarde-moi ma rémunération là à 5 quelques millions de dollars, l'année prochaine, elle va être à 3 millions. Déjà là, ce serait une marque de respect à l'égard du payeur. N'enlève rien à la compétence, mais quand tu es rendu à un salaire de plus de 5 millions annuellement, calcule ça par semaine, je te dis pas que c'est pas une question de compétence. Moi, je reconnais la grande compétence cet homme-là et la compétence des gens qui l'entourent. Ils ne seraient pas là s'ils n'étaient pas compétents. Je reconnais l'importance de leur rôle, qui est un rôle crucial, fondamental et important pour l'avenir économique du Québec, puis l'avenir des Québécois que nous sommes, parce que c'est c'est notre bas de laine, c'est notre retraite. Mais en même temps, il y a un réalisme financier dans le cadre actuel où ça va pas tellement bien, un réalisme financier avec lequel on devrait travailler. Écoute, c'est un commentaire ce matin, ça vaut ce que ça vaut. Ouais. Je veux pas être démagogique là-dedans, mais lorsqu'on est rendu à 4 ou 5 millions de salaires annuels, la première ministre gagne à peu près 300 000 piastres par année. T'sais. Honnêtement, c'est un peu gênant. T'sais, moi, premier ministre du Québec à 300 000, alors que le PDG de la Caisse de dépôt en gagne plus de 5 millions, pardon, c'est quand même beaucoup d'argent. T'sais. Ouais. La première ministre, comme les autres chefs de parti, ont des compétences, tout ça. Vois-tu, il faut vraiment... On a de la misère à trouver des politiciens. On dit, écoute, c'est plus payant que ça l'était, là. Mais en même temps, quand tu fais un parallèle avec ces grands dirigeants de grandes entreprises, je me gratte un peu la tête parfois. Ouais. C'est pas dit méchamment ce matin. C'est une préoccupation. Le sort des personnes, c'est quelque chose qui est important pour moi. Et lorsque des gens vivent sous le seuil de la pauvreté, quand je vois des familles, des enfants qui ont de la misère actuellement, on se dit que de manger du bœuf au Québec est devenu un luxe. Puis que tu fais un parallèle, que tu regardes que des gens s'offrent des salaires de plus de 5 millions de dollars, je me dis, il y a une réflexion à faire comme société.
4: Ouais, paye pas plus cher de taxes que nous, hein?
15: Oui, parce qu'ils ont pas les mêmes propriétés que nous, mais dans le fond, ils payent le même taux. Tu comprends? T'as raison dans ce que tu dis, là.
4: Non, mais c'est ça. Exactement. C'est ce que je me dis. C'est pas réalité. Parce que tu gagnes plus cher que tu payes plus. Tu sais, c'est ça. Bon. L'importance, on voulait parler de Trois Pistoles également. Qu'est-ce qui se passe là-bas? Des projets à venir du côté de Trois Pistoles?
15: Maman, je dis souvent que les communautés locales, Diane, ont besoin de ces petits projets de société auxquels on s'accroche, qui mobilisent une population. Trois Pistoles, même si c'est un peu plus d'une heure de la Pocatière, du Kamouraska, faut en parler parce qu'il y a là, depuis quelques jours, un projet que je considère comme étant très intéressant. Tu sais qu'il y a un traversier là entre Trois Pistoles et les Escoumins, l'Héritage 1, et là, on veut aménager une cale sèche à Trois Pistoles, à la fois, bien sûr, pour le navire, qui pourrait hiverner à Trois Pistoles, donc en termes de coûts, puis en termes de contrôle des dépenses, c'est un bon geste en soi. La question que je me posais ce matin, est-ce que la cale sèche pourra servir en saison estivale lorsque le navire opère entre les deux rives? Est-ce qu'on pourrait le rendre accessible pour des réparations de navires? Je félicite la région des Basques pour ce projet-là qui est porteur, qui est intéressant.
4: Ouais.
15: C'est pas juste un projet économique, c'est un projet que je qualifie de projet social qui va sans doute susciter l'adhésion non seulement de la ville de Trois-Pistoles, de la MRC des Basques, de l'ensemble des intervenants socio-économiques, mais en même temps, tu sais, ça risque d'amener du monde supplémentaire. Tu sais, c'est la pérennité du service. C'est ce qu'il faut y voir. Mm. Au même titre, c'est pas la même chose en termes de création d'emplois, on s'entend, mais quand je regarde les projets qui vont bien du côté de chez Alstom à la Pocatière, on se réjouit. Ça mobilise.
4: Ben oui.
15: C'est une cause commune. Ça suscite ça génère de la fierté. Et si on peut arriver à faire la même chose du côté de Trois Pistoles, on ne peut que se réjouir de ça.
4: Ouais,
15: alors moi, je fais des parallèles avec certains projets et c'est intéressant. Puis tu sais, le capitaine Rioux qui s'occupe de l'héritage, qui opère l'héritage, ce n'est pas qu'un capitaine de bateau, quoi que c'est déjà très bien, là.
4: Ouais.
15: C'est aussi quelqu'un qui est capable de vision et qui ne fait pas qu'occuper un poste. T'sais, lui veut s'assurer de la pérennité de son service. Il prend soin de ce bateau-là comme si c'était le sien. Il a une vision et il est en train de mobiliser autour de lui. Alors, on ne peut que le féliciter puis espérer que ce genre de projet-là, dans les communautés de nos différentes régions, qu'on soit au Témiscouata, dans le coin de Rivière-du-Loup, dans l'Islay ou ailleurs, qu'on puisse se mobiliser autour d'une cause commune comme celle-là.
4: Exactement. Non, c'est vraiment très, très bien. C'est correct de faire le lien aussi avec Alstom. On pourrait faire le lien aussi avec les entreprises dans l'Islay. Ça va très bien de ce côté-là aussi.
15: Oui, notre économie roule quand même. Tu sais, dans les circonstances actuelles, dans tout le contexte géopolitique que nous vivons présentement, de constater et de mettre en évidence ces quelques succès-là, ou ces pensées-là à l'égard de projets. Il y a de quoi se réjouir. Moi, ce soir, ouais. Je vais assister au gala des prestiges de la Chambre de commerce à Rivière-du-Loup. J'ai quelques clients qui sont en nomination là. Je vais, tu sais, et ça me fascine toujours. Tu sais, on parle de l'économie de Rivière-du-Loup qui va bien. Ben, ce soir, dans une salle, tu vas avoir, je sais pas combien de centaines de personnes, très certainement 200, 300 ouais. personnes. Ce sont eux qui font vivre la région, mm-hmm. et qui la font vibrer.

0: C'est un projet dont la réalisation va s'échelonner très certainement sur une période de 3 à 5 ans, parce que toutes les considérations environnementales dont on doit tenir compte. Le capitaine Rioux a parlé d'acceptabilité sociale, mais dans le cadre actuel, j'imagine qu'il n'y aura pas... Je peux pas croire qu'un seul citoyen se lève dans les Basques et dise, ben écoute, ce projet-là n'a pas d'allure. C'est ça, ça, je pense que l'acceptabilité sociale sera au rendez-vous. Alors, du moins, soit-on là.
1: Exactement. On va terminer avec une bonne nouvelle, une belle note positive. Là, tout est réglé pour la piscine. Tout a été, l'aide financière a été finalement, toutes les ficelles sont attachées. Donc, on va pouvoir y aller avec un projet.
0: Qui l'eût cru, hein? Qui l'eût cru? Écoute, quelle épopée, ouais. Quelle traversée du désert, mais c'est fait. Ouais. Alors moi, j'ai écouté ça cette semaine avec beaucoup d'intérêt. Et je dois d'abord félicitons l'ensemble des intervenants, la population. Ouais. N'eût été de la mobilisation citoyenne dans ce projet-là, là. On serait pas là aujourd'hui. Honnêtement, puis je veux rien enlever à personne. Là. Tout le monde a gigoté pas mal fort là, pour mettre de l'argent dans le projet. La MRC, donc, par la MRC, les municipalités locales. Tu sais, j'étais à Saint-Alexandre il n'y a pas si longtemps comme directeur général. Oui. Tout le monde va payer pour ça, c'est bien évident. Ce dossier-là a connu des étapes plutôt rock'n'roll. Là. Je me rappelle d'échanges entre le député et le préfet il n'y a pas si longtemps, il y a une couple d'années. Mais regarde, on met tout ça derrière et aujourd'hui, je dis bravo à la population qui s'est mobilisée, les entreprises qui ont mis de l'argent là-dedans, le gouvernement évidemment en a mis, puis la MRC, tout ça mis ensemble. Écoute, le développement économique, c'est une équation. Hein? Un projet, donc un promoteur, plus l'aide des gouvernements, plus l'aide de la population, égale une réussite et une réalisation. On en est là. Ouais. Alors, c'est un outil qui est indispensable au Kamouraska. Et voilà que, écoute, tout ça a pris une tournure positive. Alors, il faut féliciter tout le monde, Diane. Féliciter tout le monde.
1: Oui, exactement. C'est ça. Donc, on pourra se baigner là, à partir du mois de mai 2028.
0: 2028. Ah, ben, j'avais pas l'information, le détail de l'échéancier. Ben, c'est à la fois, bon, c'est 2 ans, mais c'est quand même un chantier important.
1: Oui.
0: Alors, souhaitons qu'il n'y ait pas de dépassement de coût, hein. Souhaitons qu'on soit dans les chiffres. Mais écoute, à plus de 11 millions, jamais espoiré qu'on n'arrivera pas à se donner une piscine,
1: non? Non, effectivement, c'est ça. On va en avoir une, ça, c'est certain. Eh hey, ben, merci beaucoup, Jean Damour, d'avoir été là. Je vous laisse aller du côté de notre station sœur.
0: Oui, je serai à Ciel dans 15 minutes.
1: OK.
0: Au revoir.
1: Merci. Au revoir. Bonne journée.
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8: Oui, jeudi, aujourd'hui, le 7 mai 2026, on est sous les nuages présentement, mais il n'y a pas de pluie, du moins, à la Pocatière. Je reçois Alphée Pelletier, qui est diacre, je vous le rappelle. Il est avec nous ce matin. Bonjour, Monsieur Pelletier.
9: Bonjour, Madame hey. Bouffard.
8: Comment allez-vous ce matin, Monsieur Pelletier?
9: Ça va très bien.
8: Bon, parfait. Bien. Parlez-moi de ça. Je pense que vous avez eu pas mal de monde la semaine passée pour la bénédiction des semences.
9: Oui, mais je peux vous faire un petit résumé. Là.
8: Bien sûr.
9: L'église de Rivière-Ouel est à toute fin pratique pleine, à quelques places pour la messe, présidée par Monseigneur
8: Goudreau. Oui.
9: Ça a été une très belle messe. Et il y a eu une participation, je dirais, pour la bénédiction des semences. C'était aussi la fête, le 60e anniversaire de fondation des jeunes ruraux.
8: Oui, c'est donc, vrai.
9: Il y avait un paquet d'événements à souligner.
8: Oui, c'est ça.
9: Il y avait beaucoup de familles, de jeunes agriculteurs, d'agriculteurs un peu plus âgés. Puis on a eu, je pense, au-dessus tracteurs qui ont
8: ben
9: été...
8: Ben oui, je voyais ça, c'est été, ça, il y en avait plusieurs.
9: Circuler sur ben Facebook, oui. Etc. Alors, je voudrais juste souligner que c'est déjà arrivé quelquefois, mais toutes les paroisses des environs, on s'était mis ensemble pour faire quelque chose de plus, plus imposant, puis rejoindre plus de gens. Puis je voudrais entre autres remercier, par exemple, les choristes de Saint-Denis, les paroisses de Saint-Denis qui sont venus fronter à Rivière-Ouelle, M. Guy Pelletier de la Pocatière qui est allé fronter à Rivière-Ouelle, les fournisseurs d'équipements, la machinerie qui ont contribué, soit payant des publicités, etc. Entre autres, Sam de Saint-Pascal qui a été un de nos collaborateurs et médias. M. Roland Tremblay, justement. Et je voudrais aussi souligner la collaboration de Fox FM et du Placoteux. Des fois, on oublie nos organismes de communication dans la région, puis si on veut rejoindre tout le monde, je pense qu'il faut travailler ensemble.
8: Il faut se faire la passe, comme
9: puis
8: on dit.
9: Puis bien sûr, on remercie tous les producteurs agricoles, jardiniers, citoyens. On a vu plusieurs propriétaires de tracteurs qui étaient là, mais toute leur famille était là. Puis Monseigneur, après la messe, a béni chaque tracteur, a passé d'un tracteur à l'autre.
8: Ah oui, chaque tracteur,
9: pour phaser avec les familles, puis tout ça. Ça a été vraiment
8: quelque
9: chose
8: d'intéressant. Une grande générosité, oui, puis exactement, c'est ça.
9: Puis dans l'après-midi, on avait Mme Caroline Pelletier, qui a une école de danse, danse en ligne, puis musique country, qui est venue, qui a fait l'animation durant près d'une couple d'heures.
8: D'accord.
9: Alors, ça a été vraiment une belle fête, honnêtement.
8: Bon, bien, tant mieux. En tout cas, fête réussie, on peut peut-être penser que ça pourrait être remis l'an prochain, si on a un genre de célébration comme ça.
9: Il y a des fortes chances que ce soit, puis comment, on ne sait pas, mais
8: c'est ça. Exactement, c'est ça. Aujourd'hui, donc, on va parler justement de ce qui s'en vient pour la messe des Jubilés, pour la fête des Mères. C'est en fin de semaine, ça?
9: C'est ça. À la fête des Mères, à la Pocatière, à la paroisse de la Pocatière, pour les environs, il y a toujours beaucoup d'activités. Je vais me limiter à la Pocatière.
8: Oui.
9: Donc, d'abord, souhaiter une bonne fête à toutes nos mamans.
8: Oui, bien sûr.
9: C'est important.
8: Oui.
9: Et dans le cadre de la fête des mères, depuis 4 ans, je pense, les chevaliers de Colomb du Conseil 54-25 organisent toujours une vente. La première année, c'était une pizza barbecue. Puis depuis 3 ans, c'est... La première année, c'était un poulet barbecue. Depuis 3 ans, les 3 dernières années, c'est de la pizza.
8: Ben oui, en collaboration
9: avec la ferme Oreille.
8: Oui, ferme Oreille de Saint-Joseph, je pense.
9: On a une très belle collaboration avec cette ferme-là. C'est juste pour rappeler que ça, c'est le samedi soir. Juste avant... Puis la pizza est cuite sur charbon de bois sur le terrain de l'église. Fait que vous pouvez venir chercher votre pizza.
8: Ouais.
9: D'ailleurs, on vend les cartes... à des heures bien précises. Fait que si vous le dites, vous venez à 5 heures, bien, votre pizza est chaude, elle est prête à manger, etc.
8: Exactement, c'est ça.
9: Je voudrais juste vous souligner que notre fournisseur de pizza nous a ordonné un certain nombre de cartes. Fait qu'il nous reste des cartes pour une journée ou deux.
8: OK, ça coûte combien, M. Petit?
9: C'est 25 $ par pizza.
8: OK.
9: Et je tiens à souligner que cette vente de pizza-là, 100% des profits est remise à Moisson Kamouraska.
8: OK.
9: On paie le coût au concessionnaire, puis la balance.
8: Pour une bonne cause.
9: L'année dernière, on a remis tout près de 3 000 $.
8: Le on
9: est important. Hein? Les faibles colons servent de courroie de transmission pour permettre aux gens du milieu d'appuyer Moisson Kamouraska.
8: C'est ça.
9: Ça, c'est intéressant là-dessus. S'il y a des gens qui voudraient avoir des cartes, s'il y a une journée ou deux, là, vous pouvez appeler chez moi au 856-4198.
8: OK.
9: 856-4198. Ouais. On a encore quelques cartes, on peut vous réserver des cartes.
8: C'est vraiment génial. On sait que le mois de mai, c'est le mois de Marie aussi. Hein?
9: C'est ça. Juste rapidement, là, le dimanche, c'est un rappel rapide. Vous avez rencontré M. Rioux la semaine dernière.
8: Oui.
9: Donc, c'est la fête des Jubilés. Ça aussi, c'est pour l'ensemble des paroisses de la Pocatière et des alentours.
8: Okay.
9: Je pense qu'il y a tout près d'une vingtaine de couples qui vont être là. Alors, il y a des familles qui se sont inscrites.
8: Bien sûr.
9: Il semblerait qu'il y a des gens de 10 ans de mariage à 60 ans de mariage.
8: Oui, même 5 ans. On me disait, M. Rioux, de 5 ans à 60 ans de mariage.
9: Fait que, puis l'invitation est aussi pour tous les paroissiens, tous les gens qui veulent venir rencontrer ces familles-là, célébrer avec eux autres.
8: Ben,
9: bienvenue à la messe.
8: Oui, tout le monde sont les bienvenus. Là, c'est dimanche à 10h30
9: c'est
8: à l'église.
9: C'est ça.
8: Ici à la cathédrale. OK.
9: Oui.
8: Je voulais glisser un petit mot le mois de mai. Oui. Je l'avais, là, moi, de Marie. Qu'est-ce que c'est exactement, M. Pelletier?
9: Il n'y a rien de spécial, sauf qu'on a la fête des mères dimanche.
8: Oui.
9: L'Église a toujours su se coller à un certain point à la vie de tous les jours.
8: Oui.
9: Le mois de Marie, bien sûr, Marie était une mère.
8: Oui. Hein?
9: C'était la maman de Jésus.
8: Oui.
9: Alors, c'est tout le mois, dans le fond, qui honore la mère de Jésus, mais qui en même temps honore toutes nos mamans qui ont transmis la foi.
8: Absolument.
9: Puis quand je dis la foi, on peut parler de la foi en Jésus, mais une maman transfère aussi beaucoup la foi
8: en la vie. Tout à fait.
9: Hein? Parce que
8: j'aime ça quand vous dites ça, M. Pelletier, effectivement, la foi en la vie. C'est ça.
9: Parce que si tes parents n'ont pas confiance, ça va être difficile pour toi. Ou ça va te prendre une autre personne marquante, une grand-mère, ou etc.
8: C'est ça.
9: Bon, qui est toujours au moment.
8: C'est ça. Qui est toujours, c'est ça. On vient toujours au moment.
9: C'est ça,
8: effectivement.
9: J'avais le goût, peut-être, je ne sais pas s'il nous reste beaucoup de temps, j'avais le goût de vous souligner que on avait un vieux cantique, là.
8: Ouais.
9: C'est le mois de Marie,
8: c'est le mois le plus beau.
9: Vous vous souvenez de
8: ça? Oui, absolument. Je l'ai entendu souvent parce que...
9: Encore en fait, c'est vrai, peut-être pas là, mais à la fin mai, là, quand les pommiers sont sur le point d'être en fleurs.
8: Bien
9: tout,
8: sûr. C'est-tu vraiment... beau, la saison, là? Ouais. La vie qui renaît, M. Pelletier. Vous le savez, vous avez été agriculteur. C'est terminé, là, pour vous. Hein? Vous êtes...
9: Moi, alors que j'ai là, à un moment donné, il faut savoir...
8: Se retirer,
9: puis laisser à notre élève prendre toute la place. Moi, on était chanceux.
8: Mais vous le savez, vous avez vu ça, la vie naître,
9: encore.
8: Oui, absolument.
9: Peut-être un petit peu plus loin.
8: Oui, c'est ça. Effectivement, c'est ça.
9: Est-ce qu'il nous reste quelques minutes?
8: Bien sûr, M. Pelletier, allez-y.
9: Je voudrais juste souligner rapidement deux choses. Premièrement, la semaine prochaine, j'invite vos auditeurs à la même heure. Il y a des gens qui m'ont mené et qui m'ont nous expliqué des jeunes, mais moins jeunes, qui viennent de France, qui est une communauté laïque,
8: oui,
9: qui vont venir célébrer l'Apocatien.
8: Ah, d'accord.
9: Je n'en dis pas plus.
8: OK.
9: Je ne suis pas dans l'organisation de ça, mais
8: okay.
9: Dites à Beauvin, il va y avoir un beau témoignage le matin.
8: Oui, bien là, le message est passé. J'ai l'impression qu'il y a plein de gens qui ont entendu ça et qui vont être à l'écoute comme à l'habitude.
9: C'est,
8: là.
9: C'est pour l'autre semaine, mais ça va, c'est quelque chose de très intéressant. Ce que je voudrais souligner, c'est le rôle des chevaliers de Colomb.
8: Oui, oui.
9: Parce que je suis aussi chevalier de Colomb.
8: Oui.
9: Si je suis diacre aujourd'hui, c'est un peu... J'ai été un peu formé par les chevaliers.
8: D'accord.
9: Les quatre grands principes, fraternité, charité, unité et patriotisme.
8: OK.
9: Fait que c'est un peu...
8: Ouais.
9: Puis, je voudrais juste donner un exemple à l'Apocatière. Conseil de l'Apocatière, qui regroupe les chevaliers de Rivière-Ouelle, Saint-Pacôme, on a donné, je pense, au-dessus de 25 manteaux pour l'hiver aux jeunes de la région.
8: Oui.
9: On participe à appuyer Moisson Kamouraska par différentes activités, comme la pizza et la chasse à l'as.
8: Oui, c'est vrai, bien sûr.
9: Les profits vont à...
8: Ben oui.
9: C'est l'apocatière qui a demandé le permis, même s'il y a beaucoup de chevaliers qui participent ailleurs. On a aussi la collaboration avec la Fondation André Côté.
8: Oui.
9: Notre marché de Noël.
8: Ben oui, c'est vrai, notre beau marché de Noël.
9: Je vous donne juste l'exemple de
8: l'apocatière.
9: Oui. Je pourrais parler de Saint-Pacôme qui ont des repas pratiquement à tous les... une fois par mois, si c'est pas plus, avec le grand chevalier, M. Donald Lémont.
8: Ouais.
9: Encore là, c'est une très belle collaboration à Rivière-Ouelle. On pourrait parler de Saint-Roch-Sainte-Louise avec le grand chevalier, M. Fernand Albert, qui ont des déjeuners une fois par mois, je pense, à Sainte-Louise, quelque chose comme ça. Les chevaliers, mine de rien, sont impliqués à de nombreux endroits.
8: Tout à fait.
9: Puis on a toujours besoin de relève.
8: Oui. Ben, c'est ce que j'allais vous demander, là. Vous avez besoin de relève. Est-ce que vous en avez des jeunes qui se joignent à vous?
9: On a des plus jeunes qui arrivent.
8: Mm.
9: Souvent des jeunes papas, parce que les chevaliers, au départ, c'est favoriser la famille.
8: Ouais.
9: L'esprit de famille, puis on pense que c'est la meilleure école de la vie.
8: Ouais.
9: Et puis, donc, on a des jeunes. Souvent, les jeunes vont être là par principe, puis pour nous appuyer financièrement. Ils payent leur cotisation chaque année.
8: Okay.
9: Mais parfois, ils sont engagés dans le sport, la famille, etc. Ils sont moins présents un petit peu. Mais un jour, ça va être les chevaliers qui vont donner du temps, qui vont prendre la relève.
8: Voilà, c'est en plein ça.
9: Les plus heureux.
8: Exactement, fait c'est
9: que,
8: ça.
9: C'est une belle place. Puis les chevaliers, je vous ai dit ce qu'on faisait. Mais ce qui est important, c'est pas ce qu'on fait, c'est ce qu'on est.
8: Oui, en tant qu'être humain.
9: Voilà.
8: D'abord et avant tout, nos valeurs.
9: Hein? Nos valeurs, puis à partir de là, ça nous permet de faire des choses.
8: Voilà. Tout à fait, M. Pelletier.
9: Je résume un peu ce que...
8: C'est vrai, c'est un très bon résumé, effectivement.
9: On pourrait le mettre pas seulement pour les chevaliers, c'est vrai pour tout le monde, mais...
8: Exactement. Peut-être rappeler le numéro de téléphone pour les gens qui veulent des cartes pour manger une bonne pizza cuite sur charbon de bois en fin de semaine.
9: C'est ça, c'est une pizza de au moins deux personnes, là. 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C'est un.
8: C'est chez nous, hein? C'est nos produits à nous.
9: Il n'y a pas de préservatif
8: là-dedans. Oh non.
9: C'est tout
8: on n'en veut pas. On se tient loin de ça. Hey, merci beaucoup, M. Alphée Pelletier.
9: Merci bien,
8: merci beaucoup.
9: Diane.
8: Bonne journée, bonne célébration en fin de semaine aussi.
9: Merci.
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16: Le jeudi 7 mai, ici François Tremblay, et voici vos nouvelles. Le CSSCS adopte son plan triennal et octroie le contrat du complexe sportif. Les membres du conseil d'administration du Centre de services scolaires de la Côte-du-Sud ont adopté plusieurs décisions lors des séances extraordinaires des 28 avril et 5 mai. Le plan triennal 2026-2029 prévoit notamment l'intégration des élèves de Notre-Dame-du-Rosaire au bassin de l'école Sainte-Apolline. Les écoles des Échos de la Forêt et du Bon Vent demeurent ouvertes, tandis que celles de Saint-Marcel et de Saint-Cyril passent en transition pour 2026-2027. Enfin, le conseil a aussi octroyé le contrat de construction du complexe sportif de Montmagny à l'entreprise Bélan-Lapointe pour 39,6 millions avant taxes sous réserve de l'autorisation du ministère de l'Éducation. Deux arrestations pour capacité affaiblie dans la région. Les policiers de la SQ sont intervenus à deux reprises les 24 et 26 avril pour des dossiers de conduite avec les capacités affaiblies. Le 24 vers 21h30, un homme de 50 ans de Lille a été arrêté après avoir été aperçu circulant de façon erratique sur la 4e rue à Lille. Les policiers soupçonnaient une conduite avec les facultés affaiblies par la drogue. L'homme a été conduit au poste de Saint-Jean-Port-Joli pour une évaluation par un agent spécialisé. Son permis a été suspendu pour 90 jours. Deux jours plus tard, vers 20h, les policiers de la MRC de Montmagny ont intercepté un véhicule signalé pour une conduite erratique sur la 20 au kilomètre 375. Le conducteur, un homme de 43 ans de Farnham, a échoué les tests liés à l'alcoolémie après son arrestation. Son permis a également été suspendu pour 90 jours. Dans les deux cas, les suspects ont été libérés par citation à comparaître. Deux restaurants du KRTB rayonnent dans le guide Michelin. Le prestigieux guide Michelin a reconduit des honneurs accordés à des offres de restauration de la grande région du KRTB l'an dernier. Le premier, côté est de Kamouraska, est de nouveau sur la liste des bibes gourmands pour 2026. Il s'agit d'une distinction prestigieuse décernée par le guide Michelin qui récompense les restaurants proposant une cuisine de grande qualité à un prix modéré. La porte arrière à Rivière-du-Loup fait encore partie, et ce, pour une deuxième année consécutive, des recommandations des inspecteurs du guide. La ville de Montmagny dévoile son offre de camp d'été qui se déroulera du 22 juin au 14 août avec une programmation diversifiée pour les jeunes de 5 à 12 ans. Le camp de jour proposera cette année le thème « Le tour du monde en 34 jours » en plus de plusieurs camps spécialisés en arts, multisports, danse et gymnastique, notamment avec Mani Danse et le club Mani Gym. Une nouveauté s'ajoute pour les 5 à 7 ans qui pourront suivre des cours de natation. Le service de garde sera offert sans frais supplémentaires et un accompagnement adapté est prévu pour les jeunes ayant des besoins particuliers. Les inscriptions débutent aujourd'hui en ligne à 18h via la plateforme Sport Plus. Une inscription en personne sera aussi possible à compter du 11 mai. Et les organisateurs des fêtes du 350e anniversaire de Lille lancent un appel aux organismes, entreprises, artisans et créateurs souhaitant prendre part à la programmation officielle. La communauté est invitée à proposer des activités, produits, expositions ou initiatives afin de contribuer à cette année festive et rassembleuse. Les personnes intéressées ont jusqu'au 19 juin 2026 pour soumettre leurs propositions. L'objectif étant de faire du 350e un événement marquant, mettant en valeur le dynamisme et le savoir-faire local. Alors voilà, c'est ce qui complète vos nouvelles Fréquences Bleues. 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
17: Ici Alex Desrosiers, voici les sports à CKSHOC présentés par Pizzeria Pépé. On commence avec du hockey junior 3, alors que l'Everest de la Côte-du-Sud annonce la tenue de la 5e édition de son tournoi de golf annuel. L'événement aura lieu le vendredi 5 juin au club de golf de Montmagny. Un maximum de 25 quatuors sera accepté, donc les intéressés sont invités à réserver rapidement. Le coût est fixé à $650 par équipe de 4 joueurs. Le tournoi se déroulera sous la formule Continuous Mulligan, avec un départ simultané de type shotgun à 12h30. Sur place, on promet une ambiance conviviale avec des concours populaires comme le plus long coup de départ et le meilleur putter. La journée se terminera avec un cocktail dînatoire, l'annonce des gagnants et la remise de plusieurs prix de présence. En baseball senior maintenant, les champions en titre du circuit senior 2B, Toiture Pro Le Mieux, Pro Mutuel Assurance, amorcent leur saison 2026 avec plusieurs changements. L'entraîneur-chef Andy Saint-Gelais quitte ses fonctions après plusieurs années marquées par le succès. Il laisse derrière lui un important héritage. Pour le remplacer, l'équipe fera confiance à Jason Blais et Martin Bernard, qui auront la mission de maintenir le club parmi les meilleures formations. La Ligue connaîtra aussi du mouvement avec le départ du CRSA Baseball Senior 2B, une équipe bien établie depuis 2003 et triple championne. Pour combler ce retrait, deux nouvelles formations devraient faire leur entrée, soit AGP de 5 fois, ainsi qu'un nouveau club basé à Lévis, qui serait le plus jeune du circuit. Tous les ingrédients sont en place pour une saison relevée. Du côté du badminton, les Gaulois de l'ITAQ et du Cégep de la Pagatière étant en action au championnat provincial D2 présenté au Cégep Garneau. Oksana Pelletier a atteint les quarts de finale en simple féminin, poursuivant ainsi sa progression avant de s'incliner face à la future championne. De leur côté, Clarence Boulanger et Vincent Poulin ont signé une victoire en phase de groupe en double masculin, mais n'ont pas réussi à accéder aux quarts de finale. Une expérience enrichissante pour les trois représentants. En football maintenant, les Gauloises en flag football féminin tiendront un camp de présélection le dimanche 14 juin de 13h à 16h au terrain de soccer devant la polyvalente La Pocatière. L'activité s'adresse aux étudiantes actuelles et futures qui souhaitent intégrer l'équipe. Et on termine avec du basketball. L'équipe Maniac Basketball Senior a vu son parcours prendre fin au tournoi Les Vicaces. Après deux victoires convaincantes, la formation s'est inclinée en demi-finale contre Agriduc par la marque de 56-38. Diminuée par les blessures et avec seulement 6 joueurs disponibles, l'équipe a tout de même offert une belle résistance avant de devoir déclarer forfait pour le dernier match. Malgré la défaite, le tournoi confirme le potentiel du groupe pour la suite des choses. 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
8: Généralement nuageux pour aujourd'hui, jeudi. Quelques averses qui vont débuter en mi-journée, risque d'un orage aussi, avec un maximum pour aujourd'hui de 9 degrés. Quelques averses qui vont cesser au cours de la nuit prochaine, minimum de 5, demain vendredi. Alternant soleil-nuage, un maximum à 10 degrés pour samedi. On parle de soleil avec 13 et pour dimanche, de la pluie avec 12 degrés.
18: On l'achète de Hudson, provoque une ouverture. Deux contre un maintenant, les Sabres attaquent. Fin de tir, et un tir passe. Un revirement après la chute de Hudson. Et c'est 1-0 les Sabres.
19: Lane Hudson sur ce but-là, Jean-Michel, qui s'est senti comme beaucoup de joueurs de ligue de garage sur, oui, le déclin.
20: Exact.
19: Enfargé dans ses lacets.
20: Tu peux en témoigner, oui.
19: Ça fait encore mal, j'aimerais mieux pas en, ouais, parler. Mais pauvre lui, vraiment. Écoute, c'était au pire moment.
20: Mm-hmm.
19: Mais
20: malchance.
19: Malchance, s'est accroché sur le bord de la bande, il est tombé.
20: Exactement. Puis c'est un peu l'allure de la rencontre. Ça a dicté l'allure de la rencontre, j'ai envie de dire, cette malchance de Lane Hudson, qui avait frappé le poteau, souviens-toi, sur la séquence précédente. Il a appuyé l'attaque, a frappé la tige et, ben, le jeu s'est transporté de l'autre côté. C'est c'est là qu'il a chuté en zone neutre et ça a permis un 2 contre 1 aux Sabres qui ont marqué le premier but du match. Et ça a mené vers cette défaite de 4-2 du tricolore qui a été dominée quand même par les Sabres, intimidants, physiques. Ils ont dominé au moins 2 des 3 périodes, là, j'ai envie de dire, dans ce match-là hier. Puis je te parlais hier des joueurs qui peuvent faire la différence chez les Sabres. Tu sais, oui, t'as les gros canons, les Rasmus Dahlin et Tage Thompson, mais je t'ai parlé de Zach Benson. Il a été très bon hier. C'est lui qui a préparé les 2 premiers buts des Sabres. Petit joueur de 5 pieds 10 pouces. C'est pas si petit, 5 pieds 10. Mais quand tu regardes le reste de la formation des Sabres, il détonne parce que c'est des gaillards pour le reste. Surtout en défensive, là, t'as pas un gars en bas de 6 pieds 1 pouce et ça va jusqu'à 6 pieds 7 à Logan Stanley. C'est des armoires
19: ça,
20: à glace.
19: Ça paraissait hier.
20: Ça paraissait un peu que le Canadien était plus petit. Le tricolore a quand même répliqué là, après ce retard de 2-0. Nick Suzuki qui a marqué sur l'avantage numérique sur un beau jeu de passe, mais les Sabres ont marqué 2 autres fois en début de deuxième période. Et Jakub Dobesch, ça n'a pas été son meilleur match hier. Sur les 2 premiers buts, il ne pouvait pas faire grand-chose. Le 3e de Jordan Greenway, là, qui était un lancé quand même de loin, il aurait pu l'arrêter. Ça a été quand même 4 buts sur les 9 premiers tirs qu'il a reçus. Mais il s'est bien repris ensuite, là. Surtout en 3e période où il a été très solide, a permis aux Canadiens de rester dans le match. Il a été aidé par ses poteaux, il faut le dire. Le Canadien en a frappé, mais les Sabres, là, je pense que c'est presque 2 fois plus.
19: Quand c'est le Canadien qui est sauvé par ses poteaux, c'est que le gardien était bien placé, Jean-Michel.
20: Exact, ouais, on va dire ça comme ça. À Kirby Dock aussi, qui a marqué un but qui a permis au tricolore de rêver, d'espérer un peu. C'était tout un but d'abord, d'ailleurs, de Kirby Dock qui était au sol, là, du revers, dans la partie supérieure. Mais on n'a pas été en mesure ensuite de rattraper les Sabres. Et faut le dire, le Canadien a été malmené. Il faudra faire des ajustements pour le match numéro 2, physiquement, mais aussi les contre-attaques rapides des défenseurs des Sabres qui n'hésitent pas à appuyer l'attaque. Et le style est vraiment différent de celui du Lightning. C'était très hermétique, on fermait le jeu. Là, c'est un peu plus du jeu ouvert, mais en même temps, il ne faut pas donner de revirement, de surnombre. Écoutons là-dessus les propos de Martin Saint-Louis.
0: Il faut que tu sois du bon bord de la puck. Parce que si abondis bas de ton bord, c'est des 3 contre 2, des 4 contre 3. Tu sais. Fait qu'il faut être un petit peu plus calculé là-dessus. Leur contre-attaque est très dangereuse, comme tu sais. Je pense qu'on leur a donné un petit peu trop de ça. Tu sais, mais... Un petit peu de malchance sur le premier but. Lain, il pogne la bande avec ses patins, elle tombe. Tu sais.
20: Donc, il y a des ajustements à faire pour le match numéro 2 qui aura lieu vendredi soir, mais pas de panique, là. Les Sabres, c'est une équipe qui est prenable pour le tricolore. Oui, hier, quand tu regardes ça froidement, bon, ça a été une bonne domination, nette domination, on va le dire, de Buffalo, mais le style des Sabres fait que c'est un jeu plus ouvert pour les attaquants du Canadien qui peuvent faire des ravages offensivement. Moi, j'ai trouvé que c'était un bien meilleur match offensivement pour le Canadien que dans les autres duels face au Lightning.
19: Ah oui, hein?
20: Donc, ça peut débloquer, mais il faudra quand même ajuster quelques paramètres.
19: Ça n'a pas paru hier, Jean-Michel, mais semble-t-il qu'on a un avantage côté gardien de but?
20: Oui, Jakub Dobesch est plus dominant depuis le début des... Ben, je te dis ça. Alex Lyon n'a pas été mauvais là, contre les Bruins de Boston. Au contraire, là, il a permis aux Sabres de franchir le premier tour. Mais c'est pas un gardien si dominant que ça. Donc, tous les espoirs sont permis. Faut pas lancer tout ce qu'on a fait depuis le début des séries à la serviette. Et je pense que le Canadien a ses chances contre les Sabres. Te dire que sinon, dans la Ligue nationale, il y avait une autre série qui était active hier soir. Les Ducks ont créé l'égalité 1-1 dans leur série face aux Golden Knights grâce à une victoire de 3-1. Beckett Seneki, qui est finaliste au Trophée Calder, d'ailleurs, avec Ivan Demidov, a marqué 2 buts dans la victoire. Il y a une seule autre série en action ce soir entre les Hurricanes et les Flyers. Ça va se poursuivre à 20h à Philadelphie et c'est la Caroline qui est devant 2-0.
19: Et soccer maintenant, c'est une bonne sortie pour le CF Montréal en championnat canadien.
20: Oui, c'était le premier match du championnat canadien au Stade Saputo. Puis historiquement, le CFM a connu de bons moments dans le championnat canadien, feu l'impact. Sauf que dans les 2 dernières années, le club avait été éliminé par des clubs de division inférieure. Et justement, hier, le CFM se mesurait au Blizzard de Calgary qui évolue dans la Alberta Premier League. Ça, t'es en dessous de la Première Ligue canadienne dont fait partie le nouveau FC Supra. T'avais pas le choix de gagner, là. Mais ça a pas été serré du tout. Un gain de 5-0 pour le CFM. Quand tu regardes les statistiques, là, 72% de temps de possession pour le CF Montréal, 19-1. Les tirs au but, 10-0 pour les tirs cadrés. Ça a été une nette domination, on va l'apprendre. Donc, le CFM qui passe en quart de finale va jouer contre le gagnant du duel entre le Vancouver FC et Langley United qui aura lieu dimanche. Mais en attendant, on va reprendre l'action à MLS samedi contre le Orlando City SC au Stade Saputo. Ça a été mieux dernièrement pour le CFM qui a gagné 2 de ses 3 derniers matchs, mais c'est quand même seulement 3 victoires en 10 parties jusqu'ici en MLS. Donc, il faudra resserrer. Et je te parle de soccer. En Europe, on surveillait dans la Ligue des champions le Paris Saint-Germain. Saint-Germain qui affrontait le Bayern Munich dans le match retour. Et ça a été un verdict nul de 1-1, mais au total des buts, le PSG l'a emporté 6-5 et donc va tenter de défendre son titre de la Ligue des champions en grande finale contre Arsenal. Ça aura lieu à Budapest le 30 mai prochain. Tout ça juste un peu avant la Coupe du Monde.
19: Merci, monsieur.
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19: Bonjour Marie-Ève.
26: Salut Patrick.
19: Les affaires sont très bonnes pour Pharmaprix depuis le début de l'année. C'est pas parce que l'hiver nous a donné beaucoup de rhume et de grippe.
26: Non, le grand moteur de la croissance cette année chez Pharmaprix, ben c'est le phénomène Ozempic. Hein? Toute la gamme de médicaments coupe-faim, qu'on appelle les GLP-1, ça a bondi de 40% depuis le début de l'année par rapport à l'an dernier. C'est énorme. Et selon l'Aubla, c'est, qui est propriétaire de Pharmaprix, ce n'est qu'un début parce que là, il y a un médicament générique qui vient d'être approuvé au Canada. L'Ozempic original, hein, ou en tout cas ses équivalents, ça coûte environ 350 $ par mois en moyenne et on s'attend à ce que le générique coûte le tiers du prix. Donc, on pense que ça va ouvrir les valves et qu'on va en vendre encore plus. Et une chance pour Pharmaprix, hein, que ce phénomène a augmenté les ventes de médicaments de 6,7%. Parce que tout ce qui se trouve à l'avant du magasin, hein, pour penser au maquillage, au shampoing, aux friandises, eh ben les ventes n'ont augmenté que de 1%. Donc ça, c'est vraiment pas beaucoup. Ça peine la croissance de la population, là. Et ce que ça illustre vraiment, ben c'est que les gens coupent dans tout ce qui n'est pas essentiel. Donc j'imagine qu'on achète encore des couches et du dentifrice ou de l'antisudorifique, là, mais on laisse tomber le bain moussant, les friandises, le rouge à lèvres peut-être. Donc
19: partout
26: ça,
19: où on
26: ça
19: peut couper, on réduit. Coupe.
26: Ben oui, on coupe. Et c'est une autre tendance qu'on voit en alimentation aussi. Hein? L'Aubla, bon, ben c'est aussi Maxi, c'est Provigo. Et là, qu'est-ce qu'on dit? Ben les ventes dans les supermarchés ont augmenté de seulement 2,4% depuis le début de l'année. Ça, c'est à peu près l'inflation. Donc, ce que ça veut dire, c'est qu'on n'achète pas plus de nourriture. On en achète peut-être même un petit peu moins. Ça, c'est un phénomène qu'on voit aussi chez Metro. On s'est parlé des résultats financiers il y a quelques jours. Donc, les volumes n'augmentent plus. Donc, qu'est-ce que ça veut dire? Ben c'est qu'on coupe là aussi un peu peut-être dans les friandises, dans les craquelins, dans les biscuits. On coupe où c'est pas essentiel. On achète moins. Donc, et on se dirige beaucoup plus vers les épiceries à bas prix. Et ça, l'Aubla peut vraiment le voir. en général dans ces épiceries. Donc, hausse des ventes de 2,4%, mais chez Maxi, on n'a pas dit le chiffre précis, mais on a mentionné que c'était dans les deux chiffres, la hausse. Donc, plus de 10% d'augmentation dans les Maxi. Ça illustre vraiment à quel point les gens changent d'épicerie pour économiser. La perte de volume, Patrick, bon, on parle de la hausse du coût de la vie, mais il y a plein d'autres choses aussi. Hein. Les gens gaspillent moins. Il y a les gens sur l'Ozempic aussi. Hein. Ça a vraiment un impact. Il y a beaucoup de monde sur l'Ozempic qui mange moins.
19: Sérieux? C'est pas qu'ils mangent différemment, c'est qu'ils mangent juste moins.
26: Ils mangent beaucoup moins. On parle de 300 calories par repas, okay, peut-être, au lieu de 800 ou 900 ou 1000.
19: Fait que ça a un impact sur l'économie de l'agroalimentaire.
26: Oui, et ça inquiète beaucoup l'industrie alimentaire parce que là, on s'en va vers des baisses de volume à mesure que le monde prend de l'Ozempic et ça s'ajoute au vieillissement de la population. Plus on vieillit, moins on mange. Mais tu sais que l'Ozempic, Patrick, bon, ça touche l'industrie alimentaire, les restaurants qui sont obligés de changer leur menu pour créer des assiettes spéciales Ozempic. Et là, il y a un autre phénomène dont je veux absolument te parler. C'est une autre industrie qui est frappée par l'Ozempic et ça, c'est CNN qui a fait un reportage là-dessus dans les derniers jours que j'ai trouvé absolument fascinant. Et c'est l'industrie capillaire qui profite de l'Ozempic. Pourquoi? Ben parce que un des effets secondaires de l'Ozempic, c'est la perte de cheveux. Et là, aux États-Unis, on disait qu'il y a une personne sur huit qui prend de l'Ozempic et qui est à la recherche là, désespérée d'un moyen de faire repousser ses cheveux ou du moins d'arrêter un peu la perte, hein, la chute des cheveux. Alors là, il y a plein d'industries, d'entreprises de shampoing qui cherchent des moyens de créer des recettes. Et là, il y a Redken même, le géant Redken, ça appartient à L'Oréal. Eux, ils ont créé une gamme spécifique de shampoing qui ralentit la perte des cheveux. C'est extrêmement lucratif. Parce que là, on parle d'esthétique, on parle de confiance en soi. On l'a vu avec le Propessa. Il y a combien de garçons, d'hommes qui ont pris du Propessa ou qui en prennent encore pour éviter la perte de cheveux? La calvitie, c'est un drame pour bien du monde. Et là, on parle de femmes qui perdent des cheveux à cause de l'Ozempic. Donc, c'est encore plus lucratif là, pour les compagnies. Parce que là, c'est pas juste les hommes. C'est les hommes et les femmes qui veulent que leurs cheveux repoussent.
19: Ça bouleverse beaucoup de pans de la société. Donc, Ozempic et compagnie.
26: Ben oui, c'est un effet domino. Hein. Moi, j'aime beaucoup ça, les effets domino dans la vie. Et là, on le voit sur les transformateurs alimentaires qui essaient de modifier leurs recettes. On crée des repas surgelés pour les gens sur l'Ozempic, dans lesquels il y a plus de calories, plus de protéines, moins de gras, moins de sel. Très intéressant comme phénomène.
19: Marie-Ève, je pense à ces compagnies qui ont des pharmacies et des épiceries, disons, dans leur portefeuille. Fait que tu vas perdre un peu du côté de l'épicerie parce que le monde mange moins, mais tu vas gagner du côté pharmacie parce que tu vends plus de Ozempic, c'est ça?
26: Exactement. Et pour l'Oblat, ben, ils perdent d'un côté puis ils gagnent de l'autre parce qu'ils possèdent les deux.
19: Autre sujet. C'était dans le Journal de Montréal ce matin. Je suis content que tu m'en parles. Les Tanguis, les plus vieux d'entre nous se souviennent de ce film français. 2001, c'est un gars, c'est un adulte qui habite chez ses parents. Il a, je pense, 27-28 ans. Il veut pas s'en aller. Son prénom, c'est Tanguy. Puis c'est devenu symbole de ces adultes qui restent avec leurs parents. Puis ce qu'on apprend, c'est qu'il y a de plus en plus de jeunes adultes qui veulent pas décoller de la maison.
26: Oui, c'est Statistique Canada qui a regardé le phénomène et qui a sorti des chiffres absolument intéressants. Donc, on a regardé les milléniaux hein, qui ont jusqu'à 29 ans, très exactement. Il y en a combien qui habitent encore chez leurs parents? Est-ce que c'est en croissance? Ben, la réponse, c'est oui. Par rapport à 1991, donc en 30 ans, ça a doublé. Donc, on est passé de 8% de Tanguy à 16% de Tanguy. Ça, c'est la moyenne canadienne. À Montréal, c'est un peu plus faible. Mm-hmm. On est passé de 9 à 15. Mais il y en a quand même beaucoup et on comprend tous pourquoi. Là, c'est pas parce qu'on aime nécessairement plus nos parents
19: peut-être
26: qu'avant.
19: Peut-être que oui.
26: Peut-être que oui, on est plus amis. Peut-être qu'on a plus de place dans la maison aussi. Mais c'est beaucoup à cause du prix de l'immobilier, évidemment. Les loyers sont chers, les maisons sont chères. D'ailleurs, il n'y a jamais eu si peu de jeunes propriétaires d'une maison à l'âge de 30 ans. Le taux est quand même passé là, de... Bon, en 1991, il y avait presque 40% des jeunes qui étaient propriétaires. Et là, aujourd'hui, c'est seulement 31. Donc, on a baissé d'à peu près 10%, là, 8-9. Donc, c'est quand même beaucoup et c'est vraiment à cause du prix de l'immobilier. Donc, oui, c'est un phénomène. On n'a pas des chiffres plus récents que 2001, malheureusement, parce que c'est maintenant le recensement. Donc, D'ailleurs, j'ai reçu mon enveloppe hier, je vais remplir ça aujourd'hui. Faites-le, oui. Parce qu'on a besoin de statistiques sur les tanguis, sur le prix des propriétés et sur toutes sortes d'autres choses.
19: De toute façon, je regarde la météo, Marie-Ève, là, c'est un beau temps pour faire... Tu sais, on dit beau temps pour étendre, beau temps pour faire son recensement. Les occasions d'aller dehors vont être assez peu nombreuses. Sinon, on termine avec la rémunération de Charles Lémont, le président de la Caisse. Les résultats sont un peu en baisse, mais son salaire est en hausse.
26: Oui, il a gagné 5,1 millions de dollars l'an dernier. C'est une augmentation de 3,7 %. C'est pas tant le chiffre que la hausse qui fait sourciller, parce que la Caisse n'avait pas réussi à atteindre un rendement aussi élevé que son indice de référence. Mais je te dis que c'est pas tant le chiffre, parce que quand on regarde le salaire de M. Lémont à 5 millions de dollars comparativement à celui des dirigeants des grandes banques canadiennes, c'est toujours en haut de 10 millions. Dans le cas de la BMO, Mme White gagne 17 millions. La seule rémunération qui est comparable à celle de Charles Lémont, ben c'est celle de Guy Cormier, l'ancien président de Desjardins, qui avait gagné 5,3 millions l'an dernier.
19: Merci, Marie. On se retrouve très bientôt. Bonne journée.
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8: Ouais, juste avant d'aller du côté de notre bulletin d'information nationale de Cogeco, je vous rappelle que jeudi, aujourd'hui, à la bibliothèque, on devait vous présenter une pièce de théâtre organisée dans le cadre de la semaine de la santé mentale. Ça devait être présenté du côté de la bibliothèque à la Mosaïque, ici à la Pocatière. Alors, c'est donc annulé. Prenez-en note, là. Il y aura pas de pièce de théâtre ce soir, là, du côté de la Mosaïque Bibliothèque, c'est donc annulé.
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19: Le jeudi 7 mai, ici Stephen Zerbinski. Voici les nouvelles. Eh bien, les municipalités du Québec vont s'endetter de plusieurs milliards de dollars au cours des prochaines années. C'est ce qu'affirme un rapport de la firme Aviseo, commandé par l'Union des municipalités du Québec, l'UMQ, dont des extraits sont cités par la presse. Les dépenses proviendront du transport, des infrastructures, de la crise du logement et de l'itinérance. Les villes devront débourser des sommes importantes sans générer de retour sur investissement. On estime d'ailleurs un manque à gagner total de 9 à 58 milliards de dollars d'ici 2035, si les revenus demeurent les mêmes, bien sûr. Les promoteurs de la candidature de Toronto pour l'obtention du siège de la future Banque de la Défense, de la Sécurité et de la Résilience brandissent la menace d'un référendum au Québec pour dénigrer la candidature de Montréal. C'est ce qu'ont confié à la presse plusieurs sources au fait du dossier. La stabilité politique du Québec advenant l'élection d'un gouvernement du PQ est évoquée comme élément dissuasif pour le choix de la métropole québécoise. Jean-François Roberge qui reproche à Charles Milliard de ne pas connaître la réalité linguistique du Québec. Le chef libéral a affirmé hier qu'il y avait deux langues officielles au Québec. Louis Lacroix.
5: Traqué par les journalistes sur l'utilisation de la clause dérogatoire, Charles Milliard a fait une bourde à un journaliste anglophone qui le talonnait. Il a répondu ceci.
6: We will use it if we need it. Well, I can say that in both official languages, maybe in Spanish if you want to.
5: Or, au Québec, il n'y a qu'une seule langue officielle, rappelle le ministre Jean-François Robert.
9: Il y a deux langues officielles au Canada. Au Québec, il y a une langue officielle depuis 1974. Monsieur Milliard l'ignore.
5: Pour le ministre, ça explique la position du chef libéral.
9: C'est pour ça qu'il ne veut pas défendre la langue française. Il pense que c'est une langue parmi d'autres au Québec. Il est disqualifié.
5: En réaction, Charles Milliard a plaidé l'erreur de bonne foi.
12: Écoutez, il y a une langue officielle au Québec, vous le savez, tout le monde le sait. Il y a deux langues officielles au Canada. On est ici pour faire la promotion et la protection du français.
5: Louis Lacroix, Cogeco Nouvelles, Québec. Quatre nouveaux restaurants du Québec obtiennent une étoile Michelin dans le très respecté palmarès des bonnes tables mondiales à Montréal. Hogan et Beaufort ainsi que Sushi Nishinokaze font leur entrée alors que les restaurants Le Clan à Québec et l'auberge Saint-Mathieu en Mauricie font de même. Pour le professeur de l'Institut de tourisme et d'hôtellerie du Québec, Robert Laporte, réussir à avoir une étoile est une victoire, mais pas uniquement en matière de cuisine.
10: Au-delà de l'anecdote, ce que ça prend, c'est énormément d'organisation. Souvent, les chefs sont perçus comme des artistes, c'est vrai, mais peut-être à la hauteur de 5 %. Le reste, c'est de la standardisation, c'est de la constance, c'est de s'assurer de maintenir des standards de qualité.
5: Alors, rajoutons que les 8 restaurants qui avaient obtenu une étoile l'année dernière la conservent. Même chose pour les 2 étoiles du restaurant Tanière à Québec. Enfin, au hockey, rappelons que les Sabres de Buffalo ont vaincu le Canadien de Montréal 4-2 lors du premier match de leur série demi-finale de l'Association de l'Est hier soir au KeyBank Center. L'entraîneur-chef du tricolore, Martin Saint-Louis, a noté que le match a débuté sur une note malchanceuse.
11: C'est notre bonheur, on a un petit peu de malchance. Lane, il s'enfarge sa bande. Tu lui donnes un but de bonheur. T'sais. Même si tu avais toutes les bonnes émotions, l'intention, des choses comme ça, ça l'arrive. C'est sûr, c'est pas facile à commencer un match comme ça, mais je trouve que notre énergie était là. On va continuer.
5: Les Sabres qui avaient effectivement, on le rappelle, une avance de 2-0, notamment en première période. Alors, le deuxième match sera présenté demain, vendredi, toujours à Buffalo. Et le duel sera diffusé sur les ondes du réseau Cogeco. 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
8: Généralement nuageux pour aujourd'hui, jeudi. Quelques averses qui vont débuter en mi-journée, risque d'un orage aussi, avec un maximum pour aujourd'hui de 9 degrés. Quelques averses qui vont cesser au cours de la nuit prochaine, minimum de 5, demain vendredi. Alternant soleil-nuage, un maximum à 10 degrés pour samedi. On parle de soleil avec 13 et pour dimanche, de la pluie avec 12 degrés.
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15: Bonjour.
16: Ouais, bonjour. Une information, je suis au restaurant Stratos.
15: Oui.
16: Oui, vous faites des clubs sandwich.
15: Oui.
16: Comment vous les faites, vos clubs sandwich?
15: Ben, ça va être 3 toasts, on met salade, tomate, puis bacon, poulet.
16: OK, je vais prendre ça en note. Pouvez-vous me le dire un petit peu plus lentement?
15: Salade, tomate.
16: Une toast, salade, tomate ensuite.
15: Toast, poulet, bacon, une toast.
16: Toast, poulet, bacon, puis l'autre toast. Entre l'autre toast, il n'y a rien.
15: Non, ben, tu mets le dessus, là.
16: Toast, et salade.
15: Salade, tomate. Regarde, tu mets une toast, salade, tomate. Tu remets une toast. Poulet bacon, tu remets une toast pour le fermer, puis là, tu le coupes en quatre.
16: OK. J'ai pris des notes, là, je vais répéter, vous dites c'est correct, là. Alors, on y va, pour les gens qui veulent le noter, c'est une toast salade tomate. Ensuite, je remets une toast poulet bacon. Pour le fermer, je remets une autre toast.
15: C'est bien ça.
16: Exact, je le coupe en quatre.
15: Exactement.
16: Et voilà. Ben, je vous remercie beaucoup. C'est que je suis en cours de cuisine.
15: OK.
16: Et là, c'était mon examen pour savoir comment on fait un club sandwich.
15: Oh, mon Dieu, bon. OK.
16: Bye.
15: Bye-bye. Groupe Calinette, bonjour.
16: Ouais, comment ça va, Calinette?
15: Ça va bien.
16: C'est que j'ai un problème d'eau dans mon sol. Je suis dans mon sol. Là.
15: OK.
16: J'ai changé la tank à eau chaude il y a quelques temps. Puis là, il y a débordement d'eau. Puis même, j'ai des grenouilles.
15: OK.
16: Les entends-tu?
15: Oui.
16: Il y a des grenouilles partout.
15: Okay.
16: Sont-ils en train de s'accoupler à cet incident de l'année puis ils sortent après? Je sais pas trop, là.
15: Je sais pas.
16: Fait qu'il faut enlever les grenouilles puis enlever l'eau. Dans le fond, si j'enlève l'eau, ils vont partir.
15: Sûrement.
16: Ben, le plus drôle, c'est, tu sais quoi, moi, te le dis, c'est qu'ils jasent entre eux autres, les grenouilles.
15: OK.
16: Les as-tu vu, ces deux grenouilles-là qui parlent?
15: Oui.
16: Ben là... J'ai plus quoi faire, là. J'étais en train de faire une dépression. Il y a des grenouilles qui parlent dans ma maison.
15: OK.
16: Peut-être bien si j'ai fait fumer, ça pourrait-tu marcher?
0: Je sais pas.
16: Attends, m'en allume une. Ah ben, je viens d'en péter une.

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4: Oui, on fait place tout de suite aux arts de la scène de Montmagny, aux différents spectacles, au cinéma aussi, qu'on va vous proposer au cours des prochains jours, particulièrement aujourd'hui et demain. Là, ouais, je pense que ce sont des journées pour aller voir de bons films. Marie-Ève Lamonde est avec nous ce matin. Bonjour Marie-Ève.
5: Bonjour Guylaine.
4: Bon, alors, on va débuter avec le spectacle de Fred Dionne. J'ai le goût que tu nous parles de Fred ce matin, moi.
5: Ça va me faire plaisir de parler de Fred, parce que Fred, ouais, il est vraiment en forme ces temps-ci. Ouais. Il a gagné le prix Socan pour le country en fin de semaine, la musique country. Ouais. Donc, c'est impressionnant. Il est complètement boosté. Puis là, il s'en vient chez nous.
4: Ben oui.
5: Vendredi, par son spectacle au cabaret Cogeco. Puis à 20h, il reste quelques places pour venir profiter du spectacle de Fred. Il va être accompagné de 3 musiciens. Donc, on agrandit la scène du cabaret. Ça va être un cabaret spécial. Donc, on fait pas ça souvent, agrandir la scène du cabaret pour un artiste. Le Fred va avoir ça. Il vient nous présenter son album Eldorado. Donc, ses chansons, il fait toujours quelques covers aussi, là, quelques chansons de d'autres artistes, des chansons bien connues. Et moi, j'aime beaucoup Fred Dionne parce qu'il chante en français. C'est du country en français. Puis, ça a un petit côté estival, un petit côté bohémien qui fait vraiment beaucoup de bien. Là.
4: Ouais. Effectivement. Donc, il reste quelques billets seulement. Faites vite parce que c'est demain. Hein? C'est le 8, c'est demain.
5: On déjà a aussi... demain. Ah, ouais, ça passe tellement vite.
4: Effectivement. Autre spectacle à venir, c'est Dominique Paquette, je crois.
5: Ah, Dominique Paquette. Hey. Toujours attendu. C'est son nouveau spectacle. Je comprends la game. Ça fait pas très longtemps qu'il l'a lancé officiellement, mais il est plus en rodage. C'est vraiment son vrai spectacle. Tel qu'il va être vu en supplémentaire aussi au mois de mai l'année prochaine, on s'entend. Donc, samedi 9 mai, 20h, ça allait bien mélanger, puis ça me fait plaisir de vous en parler parce qu'on a débloqué 5 billets hier, les billets ensemble. Donc, pour celles qui veulent voir Dominique, ça va être possible en fin de semaine. Donc, allez chercher les billets, mais dépêchez-vous parce qu'il en reste vraiment juste 5.
4: Donc, ouais, c'est
5: on vous invite à aller en profiter. Et dimanche, ce sera André Sauvé avec son nouveau spectacle aussi à 16h. Ça allait bien mélanger toujours. Le spectacle naturellement. Et là, c'est complet, complet. J'ai même pas de supplémentaire à vous offrir.
4: OK. Bon, ben écoute, c'est dit. Hein?
5: Donc, mais, ça va être bon, par exemple.
4: Oui, oui, ça va être bon, ouais, certainement. Est-ce qu'on parle cinéma un petit peu?
5: On peut parler cinéma un petit peu. C'est à partir de samedi qu'il va être possible de voir Super Mario Galaxy, le film d'animation, donc très, très connu, pour très apprécié des familles. Donc, samedi, on a les représentations pour vous. Dimanche, également, en après-midi. Venez faire votre tour, venez en profiter. Il n'y a pas de cinéma ce soir parce que c'est le gala de la relève Mallette qui va être présenté chez nous. Et demain, ben, on sait que Fred Dionne va être là, donc on ne met pas de cinéma en même temps qu'il y a un spectacle au cabaret. Ça va aller donc pour Super Mario Galaxy, le film, à partir de samedi et après Super Mario Galaxy, dans une semaine, à partir du 15 mai. Ouais. Ça va être Michael, le drame biographique concernant la vie de Michael Jackson qui va être projeté.
4: Bon, ben c'est bien le fun. Est-ce que ça fait le tour pour ce matin, Marie-Ève?
5: Je veux juste te parler rapidement la fin de semaine suivante. Il y a Éric Lapointe qui s'en vient pour
4: deux soirs.
5: C'est plein, là, depuis longtemps.
4: Okay.
5: Là.
4: Okay.
5: Les 15 et 16 mai. Le 16 mai, on a aussi un spectacle à la salle Promutuelle Assurance. Et c'est Ariane Roy. Ariane Roy en spectacle.
4: Ouais.
5: Partout où elle passe, les gens l'adorent.
4: Ouais.
5: Il faut venir la voir. Elle a énormément d'énergie. Il y a un peu de girl power là-dedans aussi. C'est vraiment une digne représentante de la nouvelle vague musicale québécoise.
4: Ouais.
5: Vous allez être époustouflée par ce qu'elle propose sur scène, Ariane Roy, ça c'est certain, et il reste des places. Donc, ouais. Samedi, 16 mai, 20h, salle pour Mutuelle Assurance, venez faire votre tour, vous n'allez pas le regretter, c'est certain.
4: Oui, exactement. On rappelle aussi qu'il y a des endroits, là, physiquement, où on peut acheter des billets pour les spectacles, Marie-Ève.
5: Toujours. Si vous voulez ne pas le faire par le web, ben, vous venez nous voir soit à

0: Profitez-en, puis venez vous gâter parce que nous autres, avec plus de 100 spectacles, on vous attend pour la prochaine saison. Mais avant, on va finir celle-ci. Donc, vous pouvez profiter encore des spectacles jusqu'à la fin du mois de juin.
1: Oui, exactement. On va se laisser d'ailleurs avec un extrait de Fred Dionne, spectacle. Demain, on le rappelle, Salle Pro Mutuelle Assurance. Et merci beaucoup, Marie-Ève. C'est toujours un plaisir. Bonne semaine.
0: Bonne semaine à toi.
1: Merci beaucoup.

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3: Oui, on a beaucoup de belles choses qui s'en viennent finalement chez nous. Je vais souhaiter bonne fête à Rénald Pelletier de Saint-Pacôme. Passe une belle journée. C'est de la part de Guylaine, Benoît, Caroline, Steve, Louis et Alissane qui voulaient donc te souhaiter une très belle journée. On va se laisser dans un moment dans cette émission, mais juste avant, je voulais vous rappeler que c'est annulé hein, pour la pièce de théâtre concernant la traversée, organisme en santé mentale. Alors, on a dû annuler la pièce et c'est annulé également aujourd'hui du côté de la bibliothèque à la Mosaïque de la Pocatière. Alors, prenez-en bonne note. On va se laisser avec la chronique politique dans un moment. Je m'appelle Diane Bouchard et je vais vous retrouver demain matin pour une autre édition de Bonjour chez vous. La dernière, mais non la moindre. Alors, je vous dis à demain, passez un beau jeudi.
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8: Salut Jonathan.
9: Salut Patrick.
8: Ben, journée mouvementée hier à l'Assemblée nationale. La première ministre Fréchette qui a vécu son baptême du feu. Première période de questions. Comment ça s'est passé pour elle?
9: Écoute, de façon générale, la journée a été mouvementée à l'Assemblée nationale. Hein. Première période de questions, le retour, c'est comme si on laissait les taureaux sortir finalement de leur enclos. Là. Tout le monde avait le

0: le couteau entre les dents, mais évidemment, j'avais hâte de voir comment la première ministre s'acquitterait de sa tâche de répondre aux questions, à la période de questions. André Fortin, qui est le chef parlementaire du Parti libéral, chef de l'opposition officielle, étant donné que Charles Millard n'est pas encore élu, a posé les premières questions. Évidemment, sans grande surprise, c'est sur le fait qu'elle est liée au bilan de François Legault. Et là, la première ministre, elle, c'est plutôt entêtée ou concentrée ou appliquée à défendre le bilan qu'elle, elle a depuis son entrée en poste. Un peu comme je t'avais dit que je sentais que c'était pour être la stratégie hier. Ton très sobre, voire même un peu plate. J'ai envie de te dire, là, il n'y avait pas d'effet de toge ou quoi que ce soit. Même chose quand Ruba Gazal a posé ses questions à Christine Fréchette. Le ton était poli, mais elle se défendait. Et là, Paul Saint-Pierre Plamondon se lève pour poser des questions à la première ministre. Va pas ailleurs que les autres. Lui aussi tente de la lier au bilan de François Legault. Mais lorsque la première ministre s'est levée, puis on me dit que c'est pas un hasard, là. Elle avait décidé qu'elle ciblait Paul Saint-Pierre Plamondon hier. Elle a été cinglante à l'endroit du chef du Parti québécois. Je vous laisse entendre un petit montage du tout début de sa réponse et de la toute fin de sa réponse. Après ça, on reviendra sur le bout qui a fait un peu controverse pendant la journée.
1: Je suis contente de voir que le collègue chef du troisième groupe de l'opposition se lève aujourd'hui, alors qu'il n'a pas daigné le faire hier, quand il était question de protéger les femmes de la violence conjugale. Alors, des gains, il y en a eu. Moi, je vais chercher des gains au fédéral, le PQ va chercher le trouble. That's it.
0: Quand même, ceux qui pensaient qu'elle n'était pas capable de jeter les gants, on a vu qu'elle est capable de le faire. Mais là, évidemment, le début de sa réponse, ça fait référence à ce dont on se parlait hier, c'est-à-dire que dans le discours d'ouverture, la première ministre a annoncé l'intention de déposer la loi de Claire, la loi Gabi-Renault, qu'on l'appellera ici au Québec. Tout le monde s'est levé, s'est tourné vers les gradins où il y avait la sœur de Gabi-Renault, l'ex-conjointe de celui qui a assassiné Gabi-Renault. C'était évident, là, parce qu'au Parti québécois, on disait « Ah, mais ils ne savaient pas qu'il était là. » On le voit dans l'image, Yann Lafrenière qui sort, qui vient devant sa banquette pour se mettre devant les estrades et saluer la famille de Gabi-Renault. Paul Saint-Pierre Plamondon a choisi de pas se lever, mais...
2: Lui, ce qu'il dit, c'est « Je me lève pas du tout pendant un discours semblable. » Point.
0: Exact. Mais là, évidemment, après la période de questions, Paul Saint-Pierre Plamondon est allé en point de presse. Il s'est ensuite fendu d'une réponse de près de 400 mots sur la plateforme X pour être ô combien scandalisé du fait que Christine Fréchette avait sous-entendu que le Parti québécois n'appuyait pas les lois qui préviennent les féminicides, a dit que ça définissait le style de leadership de Christine Fréchette, soit les mêmes combines mesquines et sideshow malhonnêtes que sous François Legault. Je m'excuse, mais j'écoute et je réécoute la réponse de Christine Fréchette. Elle dit « Je suis contente de voir que le collègue se lève aujourd'hui alors qu'il n'a pas daigné le faire hier quand il était question de protéger les femmes de la violence conjugale. » Elle dit pas « il veut pas que les femmes soient protégées. » Ouais. Elle cite le... Peut-être que, c'est un peu... certains vont dire que c'est de la petite politique, tout ça. Mais le seul responsable, Patrick, de cette controverse-là, c'est celui qui n'a pas eu l'intelligence émotionnelle de se lever en même temps qu'à peu près les 124 autres parlementaires pour souligner qu'il y avait la famille de Gabi-Renault dans les gradins. Là.
2: Dans des discours semblables, c'est souvent... C'est le programme du parti au pouvoir. Fait que forcément, c'est partisan. Mais il y a des moments dans des discours comme ça, puis on l'a vu avec la loi Gabi-Renault, la loi de Claire. Là,
0: exact.
2: Là on n'est plus dans la partisanerie. Puis on peut... Moi, je pense que M. Saint-Pierre Plamondon aurait dû se lever. Après ça, dans le choix des mots de Mme Fréchette, tu sais, il a-tu fait ça parce qu'il est contre le projet de loi?
0: Mais personne n'a dit ça.
2: Ouais,
0: personne n'a dit ça.
2: Joe, tu sais comment ça marche. Là. C'est ce qui est sous-entendu. Là.
0: Oui, mais en même temps... C'était à lui de se lever. Puis la première ministre n'a pas dit « Vous ne voulez pas défendre les femmes. » Est-ce qu'il y avait de la stratégie un petit peu? Ben oui, assurément. Puis est-ce que la première ministre serait la première à faire de la récupération politique? Ben non. Mais ce qui explique mon ton un peu irrité, là, c'est que je commence à en avoir soupé de la victimite aiguë du Parti québécois.
2: Qu'est-ce que tu veux dire?
0: Il n'y a pas une semaine sans que le chef ou d'autres députés comme Alex Boissonneau pourfendent les médias parce qu'il y a eu une couverture négative puis ou une critique de tel ou tel propos. Il y a des fois où c'est pertinent de le faire. Quand ils l'ont échappé à l'émission de Marie-Louise Arsenault, t'en as parlé, j'en ai parlé d'accuser le Parti québécois d'avoir une politique nationaliste. Ça faisait aucun sens. On doit le dénoncer.
2: Une politique nataliste.
0: Nataliste. Ouais. Sauf que là, à tout bout de champ, de toujours être en train de se plaindre du traitement des médias puis de faire des longues réponses pour répondre. Puis, hey, c'est ça la game aussi, là. Faut que vous ayez la couenne un petit peu plus dure. Puis à un moment donné, il faut arrêter de se victimiser.
2: Charles Milliard, maintenant. Lui, il a aussi eu une journée, disons, mouvementée hier, le chef du Parti libéral du Québec. Tu vas nous faire écouter un audio, mais disons que le mélange langue officielle au Québec et recours à la clause de dérogation, disons que pas très heureux pour lui.
0: On appelle ça se mettre un pied dans la bouche. Écoutons la déclaration de Charles Milliard en anglais hier.
3: We will use it if we need it. Well, I can say that in both official languages, maybe in Spanish if you want to.
0: Bon, évidemment, la gaffe, ça a été largement diffusé. C'est qu'il a dit, je peux le dire dans les deux langues officielles, laissant entendre qu'il y a deux langues officielles. Or, il y a deux langues officielles au Canada, mais la langue officielle au Québec, c'est le français. Il y a une seule province qui est bilingue, le Nouveau-Brunswick. Évidemment que c'est une gaffe, mais en même temps, c'est un lapsus. On va se le dire, là, c'est un lapsus, là. Et là, il y a une récupération politique qui est faite. On comprend la game, hein? Jean-François Roberge, qui dit que Charles Milliard s'est disqualifié, qu'il est le nouveau Justin Trudeau, qu'il pense que le français est juste une langue parmi tant d'autres. Et Simon-Jolin Barrette également, qui a été cinglant. Je vais revenir dans un instant, OK, Patrick?
2: Oui.
0: Sur le fait que c'est une très mauvaise idée de Charles Milliard de s'en faire jouer à ce stade-ci, évidemment. Sauf que, parlons de la maison de verre, la proverbiale maison de verre. Faut toujours faire attention de garrocher des cailloux quand on est dans une maison de verre. Je vais te faire écouter un autre extrait qui date de 2019. Ça se passe au micro de notre collègue Paul Arcand. Et la ministre qui est responsable de la francophonie canadienne, Sonia Lebel, répond à des questions sur des demandes faites au gouvernement fédéral dans le cadre de l'élection fédérale.
4: Territoire québécois, compte tenu que le Québec est la seule province bilingue au Canada, que la langue du travail, entre autres, pour les employés sur le territoire québécois, soit le français. Je veux dire.
0: Sonia Lebel avait dû faire un point de presse par la suite pour dire, ben oui, je sais que la langue officielle, c'est le français. 2018, pendant la campagne électorale, Manon Massé affirme actuellement, puisque nous sommes encore dans le Canada, l'anglais est une langue officielle au Québec. Il n'est pas le premier à commettre cette erreur-là. Donc, faites attention, parce que j'avais pas entendu personne dire que Mme Lebel, évidemment, était la nouvelle Justin Trudeau et qu'elle s'était disqualifiée. Évidemment, cela étant dit, pour Charles Milliard, dans une semaine où le gouvernement veut le coincer avec le recours à la clause de dérogation avec la loi 96, c'était pas le bon moment pour M. Milliard de commettre cette gaffe-là, évidemment.
2: C'était pas le bon moment, mais ça montre, je veux pas dire qu'il maîtrise pas les dossiers, mais il voit pas les pleurs de banane. Tu dis ça comme ça?
0: Oui.
2: La clause de dérogation, là, il y a eu, depuis qu'il a décidé d'être dans la vie publique, Monsieur Milliard devait la voir venir, celle-là. Je veux dire, pour un chef du Parti libéral du Québec, c'est toujours problématique. Et là, la réponse qu'il nous a donnée il y a quelques semaines, ben c'est oui, c'est non, puis le lendemain, c'est oui, puis c'est non. Puis écoutez, c'est très clair ma position.
0: Absolument.
2: Et ça fait des ordres.
0: Mais de là à avancer comme certains que Charles Milliard a confirmé que le Parti libéral veut renoncer à la loi 101, par exemple, j'ai lu ça là, ce matin. Là.
2: Ouais, c'est pas le cas.
0: On parlait d'exagération ou de sous-entendus ou de propos qui peuvent frôler la malhonnêteté là avec la réponse de Christine Fréchette à Paul Saint-Pierre-Plamondon. Là aussi, on va se le dire à l'endroit de Charles Milliard, sauf qu'il ne doit pas commettre trop souvent ce genre d'erreur-là.
2: En terminant, enfin, des bonnes nouvelles. Quand il y en a, on va en parler, puis ça concerne évidemment cette annonce hier pour l'usine d'Airbus à Mirabel.
0: Bien, on doit absolument se réjouir. Le 150 Airbus A220, l'ancienne C-Series, vendue à Air Asia, c'est une valeur de 19 milliards de dollars. Les retombées au niveau économique, c'est immense. Puis en plus, c'est que ça peut créer un effet d'entraînement, hein? Sur le marché d'autres compagnies aériennes qui disent « Ah oui, OK, eux, ils ont été là. Peut-être ça peut être intéressant également pour nous. » C'est vraiment énorme. Puis j'ai envie de dire que c'est aussi le signe que des fois, on considère qu'il y a des mauvaises décisions qui sont prises par les gouvernements au niveau d'investissements qu'on peut faire, qui, au long cours, finalement, peuvent parfois finir par donner raison en tout ou en partie à ceux qui étaient pointés du doigt. Je pense à Philippe Couillard. Je ne sais pas s'il était invité hier à l'annonce, mais Philippe Couillard, alors premier ministre libéral, en avait mangé une sincère là, dans l'aide accordée à Bombardier pour la C-Series, pourfendue de toutes parts, notamment par François Legault. C'est un mauvais deal, c'est un mauvais deal. Finalement, ça a été vendu à Airbus. Il y a une participation de Québec et tout ça. Je sais qu'on n'a pas encore atteint la
2: rentabilité. C'est pas profitable encore, là.
0: Exactement, mais on a comme l'impression que les beaux jours s'en viennent pour Airbus puis pour le A220. Ben, des fois, il y a des risques qui sont pris qui peuvent s'avérer rentables au long cours. Je suis pas en train de dire que la filière batterie, finalement, on va se dire dans 10 ans, c'était vraiment une très bonne idée. Mais il reste que des fois, faut c'est comme un bon vin, faut le laisser respirer.
2: Merci, Jonathan. On se retrouve très bientôt.

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2: Bon, alors, Renault, Canadiens de Montréal, hein, qui n'ont pas vraiment fait le poids et qui ont été défaits par les Sabres de Buffalo, 4-2 hier lors du premier match de cette série de deuxième ronde. C'est Nick Suzuki, Kirby Dach aussi, qui ont été les deux joueurs qui ont trouvé le fond du filet. Alors, je pense qu'il va falloir penser à des ajustements. Je pense que ce sera nécessaire avant d'amorcer la prochaine rencontre vendredi demain, alors que les stratégies qui ont fait leur preuve contre le Lightning ne semblent plus très adaptées contre les Sabres. Non, mais tu sais, il y en a des gros et des grands dans cette équipe-là, la défensive particulièrement. Lara Fabian pour Je veux danser dans les prochaines et Alex Warren, tout de suite, voici Fever Dream sur Fréquence Bleue. Je vous souhaite un excellent jeudi.
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1: Le jeudi 7 mai, ici Stephen Zurbinski. Voici les nouvelles. Eh bien, les municipalités du Québec vont s'endetter de plusieurs milliards de dollars au cours des prochaines années. C'est ce qu'affirme un rapport de la firme Aviseo, commandé par l'Union des municipalités du Québec, l'UMQ, dont des extraits sont cités par la presse. Les dépenses proviendront du transport, des infrastructures, de la crise du logement et de l'itinérance. Les villes devront débourser des sommes importantes sans générer de retour sur investissement. On estime d'ailleurs un manque à gagner total de 9 à 58 milliards de dollars d'ici 2035, si les revenus demeurent les mêmes, bien sûr. Les promoteurs de la candidature de Toronto pour l'obtention du siège du futur de la future Banque de la Défense, de la Sécurité et de la Résilience brandissent la menace d'un référendum au Québec pour dénigrer la candidature de Montréal. C'est ce qu'ont confié à la presse plusieurs sources au fait du dossier. La stabilité politique du Québec advenant l'élection d'un gouvernement du PQ est évoquée comme élément dissuasif pour le choix de la métropole québécoise. Jean-François Roberge qui reproche à Charles Milliard de ne pas connaître la réalité linguistique du Québec. Le chef libéral a affirmé hier qu'il y avait deux langues officielles au Québec. Louis Lacroix.
2: Traqué par les journalistes sur l'utilisation de la clause dérogatoire, Charles Milliard a fait une bourde à un journaliste anglophone qui le talonnait. Il a répondu ceci.
3: We will use it if we need it. Well, I can say that in both official languages, maybe in Spanish if you want to.
2: Or, au Québec, il n'y a qu'une seule langue officielle, rappelle le ministre Jean-François Roberge.
4: Il y a deux langues officielles au Canada. Au Québec, il y a une langue officielle depuis 1974. Monsieur Milliard l'ignore.
2: Pour le ministre, ça explique la position du chef libéral.
4: Pour ceux qui ne veulent pas défendre la langue française, ils pensent que c'est une langue parmi d'autres au Québec. Il est disqualifié.
2: En réaction, Charles Milliard a plaidé l'erreur de bonne foi.
5: Écoutez, il y a une langue officielle au Québec, vous le savez, tout le monde le sait. Il y a deux langues officielles au Canada. On est ici pour faire la promotion et la protection du français.
2: Louis Lacroix, Cogeco Nouvelles, Québec.
1: Quatre nouveaux restaurants du Québec obtiennent une étoile Michelin dans le très respecté palmarès des bonnes tables mondiales. À Montréal, Hogan et Beaufort, ainsi que Sushi Nishinokaze font leur entrée, alors que les restaurants Le Clan à Québec et l'auberge Saint-Mathieu en Mauricie font de même. Pour le professeur de l'Institut de tourisme et d'hôtellerie du Québec, Robert Laporte, réussir à avoir une étoile est une victoire, mais pas uniquement en matière de cuisine.
6: Au-delà de l'anecdote, ce que ça prend, c'est énormément d'organisation. Souvent, les chefs sont perçus comme des artistes, c'est vrai, mais peut-être à la hauteur de 5%. Oh. Le reste, c'est de la standardisation, c'est de la constance, c'est de s'assurer de maintenir des standards de qualité.
1: Alors, ajoutons que les 8 restaurants qui avaient obtenu une étoile l'année dernière la conservent. Même chose pour les 2 étoiles du restaurant Tanière à Québec. Enfin, au hockey, rappelons que les Sabres de Buffalo ont vaincu le Canadien de Montréal 4-2 lors du premier match de leur série demi-finale de l'Association de l'Est hier soir au KeyBank Center. L'entraîneur-chef du tricolore, Martin Saint-Louis, a noté que le match a débuté sur une note malchanceuse.
7: De bonheur, on a un petit peu de malchance. Lane, il s'enfarge sa bande. Tu lui donnes un but de bonheur. T'sais. Même si tu avais toutes les bonnes émotions, l'intention, des choses comme ça, ça l'arrive. C'est sûr, c'est pas facile à commencer un match comme ça, mais je trouve que notre énergie était là. On va continuer.
1: Les Sabres qui avaient effectivement, on le rappelle, une avance de 2-0, notamment en première période. Alors, le deuxième match sera présenté demain, vendredi, toujours à Buffalo. Et le duel sera diffusé sur les ondes du réseau Cogeco. 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
8: Généralement nuageux pour aujourd'hui, jeudi. Quelques averses qui vont débuter en mi-journée, risque d'un orage aussi, avec un maximum pour aujourd'hui de 9 degrés. Quelques averses qui vont cesser au cours de la nuit prochaine, minimum de 5 demain vendredi. Alternant soleil-nuage, un maximum à 10 degrés pour samedi. On parle de soleil avec 13 et pour dimanche, de la pluie avec 12 degrés.
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13: À quoi ressemblerait la cérémonie d'ouverture organisée pour marquer l'arrivée d'un Québec souverain? Ben, c'est la question centrale de la pièce Un nouveau jour, mise en scène par Jean-Philippe Barry-Guerrand, présentée au Théâtre Jean Duceppe jusqu'au 10 mai prochain. Il y a plusieurs thèmes qu'on aborde, comme la culture québécoise, la question de la nationalité ou encore les valeurs qui doivent être mises de l'avant dans un Québec indépendant. Alors voilà pour cette pièce de théâtre. Laurie, tu me l'as dit, ça s'en vient dans les prochaines. Fred Dion, Jean Leloup seront là aussi, mais tout de suite, c'est Cash Cash sur Fréquence Bleue.
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6: Le jeudi 7 mai, ici François Tremblay, et voici vos nouvelles. Le CSSCS adopte son plan triennal et octroie le contrat du complexe sportif. Les membres du conseil d'administration du Centre de services scolaires de la Côte-du-Sud ont adopté plusieurs décisions lors des séances extraordinaires des 28 avril et 5 mai. Le plan triennal 2026-2029 prévoit notamment l'intégration des élèves de Notre-Dame-du-Rosaire au bassin de l'école Sainte-Apolline. Les écoles des Échos de la Forêt et du Bon Vent demeurent ouvertes, tandis que celles de Saint-Marcel et de Saint-Cyril passent en transition pour 2026-2027. Enfin, le conseil a aussi octroyé le contrat de construction du complexe sportif de Montmagny à l'entreprise Bélan-Lapointe pour 39,6 millions avant taxes, sous réserve de l'autorisation du ministère de l'Éducation. Deux arrestations pour capacité affaiblie dans la région. Les policiers de la SQ sont intervenus à deux reprises les 24 et 26 avril pour des dossiers de conduite avec les capacités affaiblies. Le 24 vers 21h30, un homme de 50 ans de Lillet a été arrêté après avoir été aperçu circulant de façon erratique sur la 4e rue à Lillet. Les policiers soupçonnaient une conduite avec les facultés affaiblies par la drogue. L'homme a été conduit au poste de Saint-Jean-Port-Joli pour une évaluation par un agent spécialisé. Son permis a été suspendu pour 90 jours. Deux jours plus tard, vers 20 heures, les policiers de la MRC de Montmagny ont intercepté un véhicule signalé pour une conduite erratique sur la 20 au kilomètre 375. Le conducteur, un homme de 43 ans de Farnham, a échoué les tests liés à l'alcoolémie après son arrestation. Son permis a également été suspendu pour 90 jours. Dans les deux cas, les suspects ont été libérés par citation à comparaître. Deux restaurants du KRTB rayonnent dans le guide Michelin. Le prestigieux guide Michelin a reconduit des honneurs accordés à des offres de restauration de la grande région du KRTB l'an dernier. Le premier, côté est de Kamouraska, est de nouveau sur la liste des bibes gourmands pour 2026. Il s'agit d'une distinction prestigieuse décernée par le guide Michelin qui récompense les restaurants proposant une cuisine de grande qualité à un prix modéré. La Porte arrière à Rivière-du-Loup fait encore partie, et ce, pour une deuxième année consécutive, des recommandations des inspecteurs du guide. La ville de Montmagny dévoile son offre de camp d'été qui se déroulera du 22 juin au 14 août avec une programmation diversifiée pour les jeunes de 5 à 12 ans. Le camp de jour proposera cette année le thème « Le tour du monde en 34 jours » en plus de plusieurs camps spécialisés en arts, multisports, danse et gymnastique, notamment avec Mani Danse et le club Mani Gym. Une nouveauté s'ajoute pour les 5 à 7 ans qui pourront suivre des cours de natation. Le service de garde sera offert sans frais supplémentaires et un accompagnement adapté est prévu pour les jeunes ayant des besoins particuliers. Les inscriptions débutent aujourd'hui en ligne à 18 heures via la plateforme Sport Plus. Une inscription en personne sera aussi possible à compter du 11 mai. Et les organisateurs des fêtes du 350e anniversaire de Lillet lancent un appel aux organismes, entreprises, artisans et créateurs souhaitant prendre part à la programmation officielle. La communauté est invitée à proposer des activités, produits, expositions ou initiatives afin de contribuer à cette année festive et rassembleuse. Les personnes intéressées ont jusqu'au 19 juin 2026 pour soumettre leurs propositions, l'objectif étant de faire du 350e un événement marquant, mettant en valeur le dynamisme et le savoir-faire local. Alors voilà, c'est ce qui complète vos nouvelles Fréquences Bleues. 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
5: Il y a la nouvelle série policière Bienvenue à Kingston Falls, réalisée et écrite par Robin Aubert, qui sera diffusée dès ce jeudi sur l'extra de Tout TV. Et on met en vedette, entre autres, Maxime Leflaguet, qui tient le premier rôle dans cette nouvelle proposition télévisuelle. Il décrit que c'est un petit peu comme une rencontre entre Patrick Sénécal et Michel Tremblay. C'est assez graphique parfois, mais avec un côté plutôt humoristique, un peu Fargo aussi, des frères Cohen. Alors, c'est un univers vraiment singulier que Robin a créé. Alors, c'est maintenant à voir cette nouvelle série. C'est un univers qui est vraiment singulier que Robin a créé. Alors, voilà, ça a pour titre Bienvenue à Kingston Falls. Merci beaucoup d'avoir choisi Fréquence Bleue. Patrice Michaud s'amène pour Je t'aime quand je mens. Et tout de suite, c'est Ella Langley sur Fréquence Bleue. Bon jeudi.
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6: Le maire de Québec, Bruno Marchand, hein, qui a vivement réagi à une vague de commentaires haineux et homophobes aussi qui vise son attaché de presse, Cédric Véro, après la diffusion d'une photo du duo. Alors, les chroniqueurs soulignent une montée documentée de l'intolérance et des agressions verbales, notamment que les auteurs de ces propos agissent désormais de manière décomplexée. Souvent sous leur véritable identité sur les réseaux sociaux aussi. Et malgré la violence des attaques, le maire a tenu à remercier les milliers de citoyens qui ont dénoncé cette situation. On voit quand même un signe d'espoir contre l'intimidation. Mais bon, on est quand même en 2026, hein, entendre parler de ça aujourd'hui. Ça fait toujours drôle d'écouter ça. Gabrielle Fredette avec Le Bon Choix. Corey Hart, tout de suite sur Fréquence Bleue.
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1: Le jeudi 7 mai, ici Stephen Zurbinski. Voici les nouvelles. Eh bien, le député péquiste Pascal Paradis nie l'argument brandi par les fédéralistes selon lequel un référendum sur la souveraineté créerait de l'instabilité au Québec. Selon la presse, la ville de Toronto utiliserait la menace de la souveraineté pour miner la candidature de Montréal dans la compétition pour accueillir la Banque de la Défense. Le député péquiste soutient qu'il n'est pas démontré qu'une telle consultation causerait de l'instabilité dans la province.
2: Ce n'est pas démontré. Ce n'est pas démontré. Et il y a des exemples à l'effet complètement inverse, comme celui, par exemple, de la Slovaquie qui a connu un boom économique, qui a connu une période de prospérité suivant son indépendance. Ces exemples-là, ils comptent. Bien sûr, les fédéralistes appuient moins sur ces exemples-là.
1: De son côté, le chef libéral Charles Milliard se retrouve dans une controverse après avoir affirmé lors d'un point de presse hier que le Québec avait deux langues officielles, l'anglais et le français. Les adversaires du chef libéral ont vivement dénoncé ses propos, rappelant que le Québec n'avait qu'une seule langue officielle, le français. Ce matin, le chef parlementaire du Parti libéral, André Fortin, a défendu son chef.
3: Vous faites référence au lapsus d'hier, là, ça arrive. Là. Regardez Sonia Lebel là, qui ouvertement a dit « Le Québec est une province bilingue ». Regardez Manon Massé par le passé. S'il y a un malaise, là, il devrait être au gouvernement du Québec en ce moment. Il devrait être à la Coalition Avenir Québec. Ce gouvernement-là, qui fait une surenchère sur la question de la langue constamment, ne réussit pas à faire des réelles avancées pour la langue française.
1: Le déploiement progressif du dossier santé numérique continue d'inquiéter de nombreux acteurs du milieu de la santé. L'apprentissage et l'implantation du système dans les centres pourraient causer un ralentissement des soins et des services. Alors la vice-présidente des opérations et coordination santé et services sociaux de Santé Québec, Maryse Poupard, rappelle à la population que le projet devra faire ses preuves avant de s'étaler à travers la province.
4: On regarde les deux vitrines. Ça, c'est la priorité. En parallèle à tout ça, ben on regarde comment on va faire l'expansion provinciale. Voir si les vitrines livrent ce qu'ils ont à livrer et qu'on regarde, nous, sur le plan de l'expansion provinciale, quelle est la meilleure solution pour nous.
1: Ajoutons que le dossier santé numérique sera mis en marche samedi dans deux jours à Montréal ainsi qu'en Mauricie, centre du Québec. Eh bien, les libraires du Québec s'inquiètent des nouvelles règles proposées par le ministère de l'Éducation, selon ce que rapporte Le Devoir aujourd'hui. Le récent fusionnement de 10 programmes en une seule enveloppe permet aux centres de services scolaires de choisir s'ils veulent consacrer de l'argent aux activités sportives, parascolaires ou encore aux livres. Alors, l'Association des libraires du Québec craint qu'avec cette nouvelle règle datée d'avril, les centres de services délaissent l'achat de livres au profit du sport. Le bilan Gaspard démontre d'ailleurs que l'achat de livres jeunesse a diminué de 10% l'an dernier. Et enfin, à l'approche de l'été, attention, le Centre de traumatologie de l'Hôpital de Montréal pour enfants alerte le grand public concernant les dangers, encore une fois, que représentent les véhicules tout-terrain, les VTT, pour les enfants et les adolescents. Des données récentes ont révélé une augmentation de 50% des blessures liées aux VTT en 2025 par rapport à la moyenne annuelle de la décennie précédente. De plus, 60% des patients traités au Centre de traumatologie de l'Hôpital de Montréal pour enfants ne portait pas de casque au moment de l'accident. La loi québécoise exige le port du casque, des gants et d'un équipement de protection et fixe à 16 ans l'âge minimum pour conduire un VTT. 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
9: Généralement nuageux pour aujourd'hui, jeudi. Quelques averses qui vont débuter en mi-journée, risque d'un orage aussi, avec un maximum pour aujourd'hui de 9 degrés. Quelques averses qui vont cesser au cours de la nuit prochaine, minimum de 5, demain vendredi. Alternant soleil-nuage, un maximum à 10 degrés pour samedi. On parle de soleil avec 13 et pour dimanche, de la pluie avec 12 degrés.
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9: Bon jeudi, 7 avril aujourd'hui. C'est l'heure de votre menu. 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
8: Le journaliste Richard Therrien du Soleil qui révèle que la société Bell Media serait sur le point d'annoncer qu'elle va reprendre les rênes du doublage québécois des Simpsons après la fin de l'entente de Disney avec Corus l'été passé. Alors, depuis 2 saisons de la série animée, n'ont pas eu droit à la touche québécoise si précieuse pour les téléspectateurs. Il semblerait que l'entreprise prévoit reprendre les doublages en retard, là, mais dès le mois prochain. Merci beaucoup d'avoir choisi Fréquence Bleue, tout le monde. Je vous souhaite un excellent jeudi. Avant-dernière de la semaine, aujourd'hui, on lâche pas surtout.
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14: La farine blanche est faite d'amidon, soit des molécules de glucose. Donc, si vous mangez du pain blanc, bien, vous risquez tôt ou tard de ressentir peut-être un petit coup de fatigue. Optez plutôt pour un pain complet qui a un indice glycémique plus faible et qui contient davantage d'éléments nutritifs. En tout cas, c'est un conseil qu'on nous donne comme ça côté santé. France d'amour, si c'était vrai, ça s'en vient. Et Taylor Swift, que voici tout de suite sur Fréquence Bleue.
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6: Bon, alors, je vous souhaite une très belle heure de lunch, tout le monde. Bon appétit. Et je voulais m'excuser parce que ce matin, j'étais dans les patates, puis il semblerait-il que je l'étais également hier. Ah, Diane, hein, discipline, s'il vous plaît. On est bel et bien le 7 mai aujourd'hui. Alors, voilà, le mois de mai, pourtant, je devrais m'en rappeler. Hein, on dit que c'est le mois le plus beau, le mois de mai. Belle nature, faut croire que j'ai hâte au mois de juin. Et autant des vacances aussi. Alors, voilà. Bon jeudi, tout le monde. Je vous retrouve demain, le 8, par le fait même, à compter de 9h30. Passez un beau jeudi. Marilyn Fortin s'en vient pour Midi Nostalgie. Dans les prochaines minutes, Sylvain Bureau sera là aussi pour les après-midi Fréquence Bleue et Retour à la maison, rien de moins, pour le dernier droit de la journée. Je vous dis salut, à demain.
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2: Le jeudi 7 mai, ici Stephen Zerbinski. Voici les nouvelles. Eh bien, le député péquiste Pascal Paradis nie l'argument brandi par les fédéralistes selon lequel un référendum sur la souveraineté créerait de l'instabilité au Québec. Selon la presse, la ville de Toronto utiliserait la menace de la souveraineté pour miner la candidature de Montréal dans la compétition pour accueillir la Banque de la Défense. Le député péquiste soutient qu'il n'est pas démontré qu'une telle consultation causerait de l'instabilité dans la province.
3: Ce n'est pas démontré. Ce n'est pas démontré. Et il y a des exemples à l'effet complètement inverse, comme celui, par exemple, de la Slovaquie qui a connu un boom économique, qui a connu une période de prospérité suivant son indépendance. Ces exemples-là, ils comptent. Bien sûr, les fédéralistes appuient moins sur ces exemples-là.
2: De son côté, le chef libéral Charles Milliard se retrouve dans une controverse après avoir affirmé lors d'un point de presse hier que le Québec avait deux langues officielles, l'anglais et le français. Les adversaires du chef libéral ont vivement dénoncé ses propos, rappelant que le Québec n'avait qu'une seule langue officielle, le français. Ce matin, le chef parlementaire du Parti libéral, André Fortin, a défendu son chef.
4: Vous faites référence au lapsus d'hier, là, ça arrive. Là. Regardez Sonia Lebel là, qui ouvertement a dit « Le Québec est une province bilingue ». Regardez Manon Massé par le passé. S'il y a un malaise, là, il devrait être au gouvernement du Québec en ce moment, il devrait être à la Coalition Avenir Québec. Ce gouvernement-là, qui fait une surenchère sur la question de la langue constamment, ne réussit pas à faire des réelles avancées pour la langue française.
2: Le déploiement progressif du dossier santé numérique continue d'inquiéter de nombreux acteurs du milieu de la santé. L'apprentissage et l'implantation du système dans les centres pourraient causer un ralentissement des soins et des services. Alors la vice-présidente des opérations et coordination santé et services sociaux de Santé Québec, Marie Spoupard, rappelle à la population que le projet devra faire ses preuves avant de s'étaler à travers la province.
5: On regarde les deux vitrines. Ça, c'est la priorité. En parallèle à tout ça, ben, on regarde comment on va faire l'expansion provinciale. Voir si les vitrines livrent ce qu'ils ont à livrer et qu'on regarde, nous, sur le plan de l'expansion provinciale, quelle est la meilleure solution pour nous.
2: Ajoutons que le dossier santé numérique sera mis en marche samedi dans deux jours à Montréal ainsi qu'en Mauricie, centre du Québec. Eh bien, les libraires du Québec s'inquiètent des nouvelles règles proposées par le ministère de l'Éducation. Selon ce que rapporte Le Devoir aujourd'hui, le récent fusionnement de 10 programmes en une seule enveloppe permet aux centres de services scolaires de choisir s'ils veulent consacrer de l'argent aux activités sportives, parascolaires ou encore aux livres. Alors, l'Association des libraires du Québec craint qu'avec cette nouvelle règle datée d'avril, les centres de services délaissent l'achat de livres au profit du sport. Le bilan Gaspard démontre d'ailleurs que l'achat de livres jeunesse a diminué de 10% l'an dernier. Et enfin, à l'approche de l'été, attention, le Centre de traumatologie de l'Hôpital de Montréal pour enfants alerte le grand public concernant les dangers, encore une fois, que représentent les véhicules tout-terrain, les VTT, pour les enfants et les adolescents. Des données récentes ont révélé une augmentation de 50% des blessures liées aux VTT en 2025 par rapport à la moyenne annuelle de la décennie précédente. De plus, 60% des patients traités au Centre de traumatologie de l'Hôpital de Montréal pour enfants ne portait pas de casque au moment de l'accident. La loi québécoise exige le port du casque, des gants et d'un équipement de protection et fixe à 16 ans l'âge minimum pour conduire un VTT. 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
1: DC5, le Dave Clark 5, nos amis Can't You See That She's Mine de 1964, l'invasion britannique qui a pris de la place. Ce groupe a été très, très, très actif côté apparition télé. On dit que c'est un groupe qui était propre, un groupe qui était bon. Can't You See That She's Mine, première chanson ce midi, et Heart and Soul de l'album Sports de Will Lewis and the News. Et là, je regarde ça, monsieur Lewis, c'était quand même un méchant pétard. Et encore un beau monsieur, avec un sens de l'humour douteux, mais très drôle pareil. Tantôt, Supertramp, It's Raining Again et The Doors. Êtes-vous d'accord que les gens sont bizarres? Jim Morrison disait « Ah, les gens sont bizarres ». 1967 et People Are Strange, c'est The Doors.

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Ouais, on a parlé de la pluie sur cette chanson de Supertramp, It's Raining Again, 1982, de l'album Famous Last Words. Et on va se parler de météo dans quelques minutes après l'actualité locale et régionale. Est-ce qu'il va pleuvoir pour ce week-end? On s'entend, là. Pour cette première semaine du mois de mai, c'est quand même spécial, là. Les détails météo qui changent à la journée, les prévisions qui sont pas fortes. On est le 7 mai aujourd'hui. La chanson Monday Monday du groupe Mamas and the Papas arrive à la position numéro 1 dans les radios. Très intéressant. Première chanson avec un mot de la semaine et aussi une chanson qui devient la

0: première d'un groupe mix, genre mix, là, hommes et femmes, à être numéro un. Et c'est une chanson qui aura pris 20 minutes à être écrite. Dans l'avion, OK, monsieur Reginald Kenneth Dwight regarde deux de ses amis le 7 mai 1967. Son ami Elton Dean et son ami John Baldry. Et là, Reginald, il se dit, est-ce que je peux prendre vos noms et m'appeler Elton John? Ben, c'était vrai. Reginald Kenneth Dwight, c'est le nom de naissance d'Elton John. Et légalement, le 7 janvier 1972, il a changé de nom Elton John, là. Et le 7 mai 1977, qu'est-ce qu'on dit, les sept chanceux? Les Eagles arrivent à la première position dans les radios avec Hotel California. Au départ, la longue chanson de 6 minutes et demie faisait peur un petit peu aux radios, mais le groupe des Eagles a refusé de raccourcir la chanson pour fitter dans les formats radio.
1: Le jeudi 7 mai, ici François Tremblay. Et voici vos nouvelles. Le CSSCS adopte son plan triennal et octroie le contrat du complexe sportif. Les membres du conseil d'administration du Centre de services scolaires de la Côte-du-Sud ont adopté plusieurs décisions lors des séances extraordinaires des 28 avril et 5 mai. Le plan triennal 2026-2029 prévoit notamment l'intégration des élèves de Notre-Dame-du-Rosaire au bassin de l'école Sainte-Apolline. Les écoles des Échos de la Forêt et du Bon Vent demeurent ouvertes, tandis que celles de Saint-Marcel et de Saint-Cyril passent en transition pour 2026-2027. Enfin, le conseil a aussi octroyé le contrat de construction du complexe sportif de Montmagny à l'entreprise Bélan-Lapointe pour 39,6 millions avant taxes, sous réserve de l'autorisation du ministère de l'Éducation. Deux arrestations pour capacité affaiblie dans la région. Les policiers de la SQ sont intervenus à deux reprises les 24 et 26 avril pour des dossiers de conduite avec les capacités affaiblies. Le 24 vers 21h30, un homme de 50 ans de Lille a été arrêté après avoir été aperçu circulant de façon erratique sur la 4e rue à Lille. Les policiers soupçonnaient une conduite avec les facultés affaiblies par la drogue. L'homme a été conduit au poste de Saint-Jean-Port-Joli pour une évaluation par un agent spécialisé. Son permis a été suspendu pour 90 jours. Deux jours plus tard, vers 20 heures, les policiers de la MRC de Montmagny ont intercepté un véhicule signalé pour une conduite erratique sur la 20 au kilomètre 375. Le conducteur, un homme de 43 ans de Farnham, a échoué les tests liés à l'alcoolémie après son arrestation. Son permis a également été suspendu pour 90 jours. Dans les deux cas, les suspects ont été libérés par citation à comparaître. Deux restaurants du KRTB rayonnent dans le guide Michelin. Le prestigieux guide Michelin a reconduit des honneurs accordés à des offres de restauration de la grande région du KRTB l'an dernier. Le premier, côté est de Kamouraska, est de nouveau sur la liste des bibes gourmands pour 2026. Il s'agit d'une distinction prestigieuse décernée par le guide Michelin qui récompense les restaurants proposant une cuisine de grande qualité à un prix modéré. La porte arrière à Rivière-du-Loup fait encore partie, et ce, pour une deuxième année consécutive, des recommandations des inspecteurs du guide. La ville de Montmagny dévoile son offre de camp d'été qui se déroulera du 22 juin au 14 août avec une programmation diversifiée pour les jeunes de 5 à 12 ans. Le camp de jour proposera cette année le thème « Le tour du monde en 34 jours » en plus de plusieurs camps spécialisés en arts, multisports, danse et gymnastique, notamment avec Mani Danse et le club Mani Gym. Une nouveauté s'ajoute pour les 5 à 7 ans qui pourront suivre des cours de natation. Le service de garde sera offert sans frais supplémentaires et un accompagnement adapté est prévu pour les jeunes ayant des besoins particuliers. Les inscriptions débutent aujourd'hui en ligne à 18 heures via la plateforme Sport Plus. Une inscription en personne sera aussi possible à compter du 11 mai. Et les organisateurs des fêtes du 350e anniversaire de Lille lancent un appel aux organismes, entreprises, artisans et créateurs souhaitant prendre part à la programmation officielle. La communauté est invitée à proposer des activités, produits, expositions ou initiatives afin de contribuer à cette année festive et rassembleuse. Les personnes intéressées ont jusqu'au 19 juin 2026 pour soumettre leurs propositions, l'objectif étant de faire du 350e un événement marquant mettant en valeur le dynamisme et le savoir-faire local. Alors voilà, c'est ce qui complète vos nouvelles Fréquences Bleues. 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
8: Ici Alex Desrosiers, voici les sports à ce qui est choc, présenté par Pizzeria Pépé. On commence avec du hockey junior 3, alors que l'Everest de la Côte-du-Sud annonce la tenue de la 5e édition de son tournoi de golf annuel. L'événement aura lieu le vendredi 5 juin au club de golf de Montmagny. Un maximum de 25 quatuors sera accepté, donc les intéressés sont invités à réserver rapidement. Le coût est fixé à 650 $ par équipe de 4 joueurs. Le tournoi se déroulera sous la formule Continuous Mulligan, avec un départ simultané de type shotgun à 12h30. Sur place, on promet une ambiance conviviale avec des concours populaires comme le plus long coup de départ et le meilleur putter. La journée se terminera avec un cocktail dînatoire, l'annonce des gagnants et la remise de plusieurs prix de présence. En baseball senior maintenant, les champions en titre du circuit senior 2B, Toiture Pro Le Mieux, Pro Mutuelle Assurance, amorcent leur saison 2026 avec plusieurs changements. L'entraîneur-chef Andy Saint-Gelais quitte ses fonctions après plusieurs années marquées par le succès et laisse derrière lui un important héritage. Pour le remplacer, l'équipe fera confiance à Jason Blais et Martin Bernard qui auront la mission de maintenir le club parmi les meilleures formations. La Ligue connaîtra aussi du mouvement avec le départ du CRSA Baseball Senior 2B, une équipe bien établie depuis 2003 et triple championne. Pour combler ce retrait, deux nouvelles formations devraient faire leur entrée, soit AGP de 5 fois ainsi qu'un nouveau club basé à Lévis qui serait le plus jeune du circuit. Tous les ingrédients sont en place pour une saison relevée. Du côté du badminton, les Gaulois de l'ITAQ et du Cégep de la Pocatière est en action au championnat provincial D2 présenté au Cégep Garneau. Oxana Pelletier a atteint les quarts de finale en simple féminin, poursuivant ainsi sa progression avant de s'incliner face à la future championne. De leur côté, Clarence Boulanger et Vincent Poulin ont signé une victoire en phase de groupe en double masculin, mais n'ont pas réussi à accéder aux quarts de finale. Une expérience enrichissante pour les trois représentants. En football maintenant, les Gauloises en flag football féminin tiendront un camp de présélection le dimanche 14 juin de 13h à 16h au terrain de soccer devant la polyvalente La Pocatière. L'activité s'adresse aux étudiantes actuelles et futures qui souhaitent intégrer l'équipe. Et on termine avec du basketball. L'équipe Maniac Basketball Senior a vu son parcours prendre fin au tournoi Les Vicas. Après deux victoires convaincantes, la formation s'est inclinée en demi-finale contre Agriduc par la marque de 56-38. Diminuée par les blessures et avec seulement 6 joueurs disponibles, l'équipe a tout de même offert une belle résistance avant de devoir déclarer forfait pour le dernier match. Malgré la défaite, le tournoi confirme le potentiel potentiel du groupe pour la suite des choses. Voilà, ça complète pour les sports à CIGUI-CHOC présenté par Pizzeria Pepe Eco. 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

l'apocatière météo pour aujourd'hui. Ben, il y a un bulletin météorologique spécial qui est en vigueur. Premièrement, il y a un risque d'orage cet après-midi, un maximum de 10 degrés. Et ces orages pourraient provoquer des petites chutes de grêle. Des averses sont prévues ce soir et cette nuit. Un risque d'orage aussi pour la soirée, minimum de 4. Demain, vendredi, c'est un ciel variable, donc soleil-nuage, maximum de 10. Samedi, du soleil, 14. Et dimanche, la fête des mères, une journée d'averses avec un maximum attendu à 13 degrés. J'aime beaucoup découvrir des styles musicaux et des informations sur des chansons que je vous propose. En 1963, il y avait un style de musique super populaire qui s'appelait le surf rock. En 1963, le surf rock nous propose un groupe de la Californie, les Shanties, avec leur chanson « Pipeline ».

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Sylvain Bureau vous attend tantôt avec les après-midi Fréquence Bleue. On est le 7 mai aujourd'hui. Une belle chanson signée Deep Purple vient de se terminer 1971. A Strange Kind of Woman. Apparence que c'est l'histoire d'un ami du chanteur qui tombe, l'ami du chanteur, OK, est tombé en amour avec une demoiselle qui pratiquait le plus vieux métier du monde. Elle qui avait rien d'exceptionnel, sauf peut-être certaines prouesses. C'est l'histoire derrière Strange Kind of Woman. Les années 70. Encore les années 70 en cette dernière chanson de la journée. Bon jeudi, c'est Ringo Starr, sa chanson en solo qui a connu le plus du succès, co-écrite d'ailleurs avec George Harrison. Première place aux États-Unis. C'est la chanson Photograph. À demain.

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1: Quelques averses débutent cet après-midi avec un risque d'orage et un maximum à 10 degrés. Ça devient partiellement nuageux dans le courant de la soirée avec un minimum à 4 et demain vendredi. Alternance de soleil et nuages. 40 % de probabilité d'averse en après-midi, 10 degrés. Soleil samedi avec 14, averse dimanche avec 13. Alternance soleil et nuages lundi, 40 % de probabilité d'averse. Un maximum à 10 et pluie mardi.
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1: Bon jeudi, aujourd'hui il sera question des Pussycat Dolls qui sont de retour, mais c'est peut-être pas aussi populaire qu'on pensait. On parle de Jim après 50 ans, du film L'Odyssée et tantôt de la possible vente de eBay. Avant d'écouter la musique de deux frères, Walk the Moon et Vince Lemire, Alex Warren, Fever Dream sur Fréquence Bleue.